0: Voilà, maintenant qu'on a dit ça, reste une question. Pourquoi le lion, qui n'est pas le plus imposant des animaux et qui, soit dit en passant, est une sacrée grosse feignasse, a-t-il pu devenir le roi des animaux et pas la baleine bleue ou le chinchilla ?
1: Bon, déjà, ce n'est pas le cas partout, hein.
0: C'est vrai. En Asie, c'est plus souvent l'éléphant ou le tigre qui sont considérés comme les rois des animaux. En Amérique, c'est l'aigle qui règne aux côtés de l'ours, du jaguar ou du puma. En Afrique, le rhinocéros et le léopard sont aussi dans la place aux côtés, c'est vrai, du roi lion. Et en Europe, eh bien avant le lion, c'était l'ours qui était considéré comme le roi des animaux, mais tout va changer au Moyen-Âge. En gros, ce sont des histoires de symboles. Au Moyen-Âge, on se passionne pour la mythologie grecque, dans laquelle Hercule, qui était méga fort, a tué le lion de Némée, dont la peau était pourtant censée être impénétrable. Et puis, la crinière du lion est vue comme une sorte de couronne, ce qui fait bien plaisir aux souverains du continent, d'autant que bon, l'Afrique c'est méga loin et que personne n'ira vérifier.
1: Mais bon, un roi c'est très humain, alors comment un animal peut-il être le roi de quoi que ce soit, quelque part, Arnaud ?
0: Là encore, vous marquez un point, mais ce qualificatif de roi des animaux, depuis qu'il s'est débarrassé de sa symbolique royale, est plutôt là pour qualifier ce qu'en zoologie on appelle les super-prédateurs. Ces animaux qui sont tout en haut de la chaîne alimentaire et qui sont relativement imprenables à la baston contre les autres espèces du coin. Et même dans ces cas-là, on devrait dire que ce sont les lionnes qui sont les reines, parce que ce sont elles qui chassent, mais seulement les reines de la savane. Bah oui, si on va par là, chaque type de terrain a son roi. Celui de la jungle amazonienne, ce serait plutôt le jaguar, et celui de nos forêts à nous, eh ben ce serait plutôt le cerf. Mais au fond, une grosse feignasse qui laisse les autres combattre à sa place, qui se fait nourrir et qui prend la lumière, est-ce que ce serait pas ça, la définition d'un roi ? Bon bah, je retire tout ce que j'ai dit, alors.
1: Retirez tout, retirez tout. Merci beaucoup, Arnaud.
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3: 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J'espère que vous allez bien. Aujourd'hui, on va parler d'amour ou alors de célibat. Enfin, je sais pas, parce que on voit tellement de choses sur les réseaux sociaux. Oui, les hommes ceci, les femmes ceci. Il y a une femme, elle m'a fait du mal au cœur. Mon mec m'a fait du mal au cœur. Il m'a trompé. Il est parti. Mais en fait, pourquoi vous vous mettez en couple? Vous savez qui vous mettez en couple? Vous vous mettez en couple avec un être humain. Alors un être humain, je vous rappelle quand même ce qu'il est capable de faire. Un être humain, ils ont créé la guerre, l'esclavage, la torture, le viol, le génocide et la télé-réalité. Et après, vous êtes surpris quand votre partenaire, qui est un être humain, il vous a mal parlé ou alors il vous a trompé, machin et tout. C'est vous qui choisissez de sortir. Pourquoi vous sortez avec un être humain ? Et après, vous êtes surpris quand ça se passe mal. Vous avez l'arrogance de croire qu'un être humain, il va bien vous traiter pendant 30 ans. Il y a des êtres humains, ils trichent au Scrabble. C'est quoi l'intérêt de tricher au Scrabble ? Et vous, vous leur confiez vos émotions, vous leur confiez votre cœur à un être humain et vous êtes surpris quand l'être humain il vous fait un coup de Trafalgar, mais vous n'êtes pas bien. Arrêtez de vous mettre en couple. Mettez-vous en couple avec un esprit, voilà. Un humain en couple avec un esprit, voilà, l'esprit au moins il va pas t'emmerder. Enfin, en même temps, un esprit, c'est un ancien être humain, donc si, ça peut être emmerdant. Non, mais pas les esprits. Arrêtez de faire confiance aux êtres humains. T'as cru que ton partenaire, c'était qui ? C'était Jésus. D'ailleurs, même Jésus, ils l'ont tué, les êtres humains. Même lui, il s'est fait avoir. Et vous, vous exigez une loyauté pendant 30 ans. Arrêtez ça. Arrêtez de vous mettre en couple avec des humains. Mettez-vous avec un arbre. Voilà. L'arbre, c'est solide, calme, silencieux, stable. Et en plus, il est enraciné, il peut pas partir. Voilà. Ton ex, il aurait dû essayer. L'arbre, tu peux lui faire des câlins. Il parle pas, il t'engueule pas. Tu peux oublier les sacs poubelles, il dit rien. Tu peux lui raconter ta journée, il te juge pas. Et c'est mieux qu'un mec, c'est mieux qu'une meuf, c'est mieux qu'un psy. Alors après, niveau sexe, bah écoute, c'est du bois. Il est toujours dur. Alors après ça dépend de ce qu'on aime, hein, ça dépend de ce que t'aimes, tu vois. En même temps, si c'est pas très fun, au moins il te ghoste pas, l'arbre, tu vois. Il a pas d'insta, il poste pas de story ambigu en mode « je suis dans une forêt chelou ». Et le pire, c'est que des fois, tu parles à un arbre dans la vie, tu vois. T'as plus de réponses que quand tu parles à une copine. Parce qu'un arbre, lui, il te fait pas « rien, non, rien ». Non, c'est pas ça, mais laisse tomber. Alors, moralité, si vous vous mettez en couple avec un être humain, n'oubliez jamais qu'en face de vous, bah, vous avez un être humain. 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
4: Voici Pauline Guillouche, hépato-gastro-entérologue à Nantes. C'est un médecin très suivi sur les réseaux sociaux. Elle y partage sa passion pour la médecine avec l'envie de la rendre simple, claire et accessible à tous. Mais comment devient-on hépato-gastro-entérologue ?
5: Dès la quatrième année de médecine, quand on passe en stage en fait pendant nos études, moi j'ai été happée par le service de gastro-entérologie du CHU de Nantes, hein, où j'ai fait toutes mes études et mon internat et mon clinica et quelques années de praticien hospitalier. Et c'est une rencontre avec les médecins, avec les seniors, avec nos mentors en fait. Et là, je me suis dit, ok, c'est vraiment cette spécialité que je veux faire.
4: Qu'est-ce que vous aimez le plus dans votre métier aujourd'hui, Pauline ?
5: Les rencontres avec les gens, le fait de les suivre, comme je suis installée en libéral, je peux voir les patients des années et des années après. Donc en fait, je suis leur évolution. Je suis leur vieillissement aussi. Je suis leur petit parcours de vie, leurs accidents de vie parfois. Et ça, c'est en dehors, évidemment, de la consultation et de ce qui les amène. Mais c'est ça qui rend la relation hyper intéressante entre le patient et le praticien. Moi, je ne serais pas la même sans toutes les rencontres que j'ai faites depuis le début de ma carrière. J'ai toujours des histoires qui m'ont marquée, qui m'ont inspirée. Et bien sûr que c'est ces rencontres qui, aujourd'hui, font que j'ai envie de continuer ce métier.
4: Vous êtes présente sur les réseaux sociaux, Pauline, pour vulgariser un peu la médecine. Vous avez plus de 200 000 followers, donc 200 000 personnes qui vous suivent sur les réseaux sociaux. Ça veut dire que même les médecins doivent s'y mettre ?
5: Tous les médecins doivent s'y mettre pour contrer les fausses informations en santé, ça c'est clair et net. Donc oui, j'encourage chaque confrère et chaque consoeur à s'y mettre. C'est passionnant, c'est un autre terrain de jeu, on va dire, un autre terrain d'exploration que sont les réseaux sociaux.
4: Vous êtes surprise justement de l'intérêt qu'on porte à toutes les vidéos que vous pouvez publier, à tout ce que vous pouvez dire sur les réseaux sociaux ?
5: Bah, en ce qui concerne ma spécialité, je vois que le ventre effectivement intéresse les gens, probablement les angoisses. Donc ils sont allés chercher l'information ailleurs que sur mes vidéos. Et puis ils ont plein d'idées qui sont fausses. Et l'idée, c'est de se dire, bah, revenez vers peut-être la parole du professionnel de santé. Donc j'essaye de les rattraper et peut-être de contrer effectivement ce qu'ils ont vu. Parce que ce qu'on sait, c'est que l'information fausse, elle diffuse de façon virale par rapport à une information vraie qui a beaucoup plus de mal à circuler. Donc c'est pour ça qu'il faut qu'on soit nombreux à apporter cette parole.
4: Qu'est-ce qui vous rend le plus fier aujourd'hui, Pauline ?
5: Waouh, c'est mes enfants, en fait. Et si on en revient sur le métier, c'est de pouvoir accompagner les gens dans la durée. Ça, c'est vraiment une grande fierté.
4: Avec Pauline Guillouche, la médecine sort des cabinets pour aller à la rencontre du public. Une approche pédagogique et humaine qui permet à chacun de mieux comprendre et de se réapproprier sa santé.
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1: En Pays de Savoie, la place du village, c'est d'abord une émission de télé, c'est une grande communauté sur les réseaux sociaux et c'est aussi un rendez-vous quotidien sur votre radio ici, Pays de Savoie, avec Jean-Noël et Philippe de Paris. C'est l'heure d'une nouvelle histoire, quelque part en Savoie, avec vous Philippe, bonjour.
2: Bonjour Laurent, bonjour à toutes et à tous.
1: Ah, parmi vos rencontres, là vous êtes allé dans une étonnante scierie de Montémont.
2: Eh oui, on est allé à Montémont, c'est la direction de la Maurienne. Et on s'arrête justement dans le hameau de la Scie, au-dessus du beau village de Montémont à 1300 mètres d'altitude. Et là, on rencontre Joël Gontier dans une scierie, mais pas n'importe quelle scierie, une scierie complètement dans son jus, une scierie d'époque. Et Joël nous dit, c'est une scierie qui a été mise en place par mon grand-père et je tenais absolument à la remettre en route. Elle a commencé à fonctionner en 1905. Elle a été créée de manière assez curieuse lorsqu'un village d'à côté a brûlé et comme on ne pouvait pas tout refaire tous les toits avant l'hiver, il a fallu créer la scierie justement pour faire le bois, pour faire les chalets du village qui avait brûlé, vous avez compris.
1: D'accord.
2: Un bel exemple de solidarité à l'époque.
1: Et puis ce qui manque, il a été fidèle à la scie. Combien de temps il a mis pour la refaire?
2: Il a mis 4 ans, 4 ans pour la refaire de A à Z, un énorme travail. Aujourd'hui, cette scierie à l'ancienne marche parfaitement, c'est un véritable plaisir d'avoir fonctionné. Elle fonctionnait autrefois à l'eau avec un petit barrage en amont, comme toutes les scieries, avec une conduite forcée bien sûr. Au bout de la conduite, il y avait une roue à aube, hein, comme autrefois d'ailleurs. Il fallait 12 heures pour remplir la retenue d'eau. Et à l'époque, on sciait, nous dit-il, tous les jours, y compris le dimanche, dès qu'il y avait de l'eau, on sciait. Et le torrent sur lequel se trouve la scierie a une particularité, il ne gèle pas en hiver. Je rappelle qu'on est à 1300 mètres d'altitude, c'est-à-dire qu'on peut travailler toute l'année.
1: Est-ce que cette scierie fonctionne encore aujourd'hui?
2: Absolument, Laurent, elle fonctionne toujours. Et si quelqu'un a besoin de couper un sapin pour faire quelques planches, aucun problème. Il nous dit aussi, Joël, qu'on fait des chevrons avec la charpente, et tout ceci se fait dans la plus grande convivialité. Or, c'est pas industriel, attention. Et Joël nous précise que c'est justement la scierie qui a donné le nom du village. La scierie, ça, on s'en est
1: douté. Oui. Est-ce qu'on peut la visiter?
2: Oui, on peut la visiter. Il y a même des touristes qui viennent la visiter, cette scierie, par l'intermédiaire de l'Office du tourisme de la grande station d'à côté. C'est Saint-François-Longchamp,
1: mais
2: que
1: oui,
2: vous connaissez pas très bien. Et ça se fait durant l'hiver, un jour par semaine. Il y a même des touristes qui veulent repartir avec une planche, nous dit Joël. Joël qui montre aussi ses outils hein, pour aller chercher le bois, pour descendre dans la scierie à tous ces touristes. Et si vous passez un jour par Montémont, n'hésitez pas à vous arrêter. Demandez à Joël, il se fera un grand plaisir de vous montrer sa scierie à l'ancienne. Il est intarissable, il est passionné et passionnant.
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3: Nous l'avions déjà reçue dans Toujours à la page en tant que romancière. La romanaise Magali Milot est de retour dans les librairies, mais cette fois en tant que médecin. Le métier qu'elle a exercé passionnellement jusqu'à un burn-out en blouse blanche. C'est d'ailleurs le titre qu'elle a choisi pour ce témoignage qui paraît chez l'Archipel. « Mon burn-out en blouse blanche ». Un livre qui commence le jour où Magali échappe de peu à la mort au volant parce que son cœur déclenche au milieu de nulle part une crise de tachycardie. Et ce n'était pas le premier symptôme, il y avait eu des bronchites à répétition, l'eczéma et même l'apparition d'un foyer d'endométriose. Et bien sûr, la course contre le temps pour s'occuper de ses enfants, recevoir ses 40 patients par jour, les ruminations nocturnes, la boule au ventre le jour. Et il y a aussi eu le déni, un refus de voir qu'il était urgent qu'elle arrête. Même cet accident, évité de justesse, n'aura pas su lui mettre les points sur les i. Pourquoi, Magali Milot?
4: Je ne sais pas exactement, mais c'est vrai que j'avais beaucoup de culpabilité à m'arrêter par rapport aux patients, par rapport à ma famille. Dans nos études, on ne nous apprend pas à prendre soin de nous. On nous apprend à toujours être là, toujours travailler, voilà, faire plus. Et puis, en tant que femme, j'allais dire, on est un peu des rocs. On est, voilà, on est les piliers. Et oui, je me disais, il faut que je tienne, quoi, il faut tenir.
3: Et vous aviez des reproches qui vous étaient faits dans le cadre familial, effectivement. Comment vous les expliquez?
4: Je pense que c'est pas compris ce qu'on vit quand on est en burn-out. Et voilà, et peut-être que l'entourage a besoin de savoir que c'est pas quelque chose qu'on ne veut plus faire, c'est juste qu'on peut plus parce qu'on n'a pas assez d'énergie. Donc je pense que c'est pas compris.
3: Pas compris non plus par une partie du corps médical, parce que vous avez quelques consultations qui sont quand même assez violentes.
4: Oui, les médecins ne m'écoutaient pas vraiment. En tout cas, certains que j'ai vus. C'était assez compliqué, ça, pour moi.
3: Qui a été ou quelle a été la première personne ou le premier moment qui vous a autorisé à vous dire, là, je vis quelque chose et c'est légitime de dire stop?
4: Alors, la première personne, ça a été quand même la psychologue qui m'a suivie. Mais au début, c'est pareil, je voulais pas croire à ce qu'elle me disait. Elle m'a vraiment dit, c'est un burn-out, etc. Il va falloir du temps. Mais moi, j'étais encore dans le déni, en me disant, non, mais c'est trop long. Elle me parle d'un an et demi de repos. Moi, j'ai envie de reprendre et je vais reprendre bien plus vite.
3: Écrire ce livre, pour vous, c'était un bilan, c'était un message? Comment est-ce que vous l'avez abordé?
4: Pour moi, c'est plus un message, en fait. C'est plus pour aider les gens qui sont en burn-out, mais aussi les proches. Après, c'était aussi alerter, parce qu'il y a beaucoup de burn-out en ce moment, dans toutes les professions, mais le milieu médical est quand même bien impacté. Le système médical, actuellement, je vais dire, il est plus performant, parce que chaque médecin a trop de patients, comme je le mets à la fin. La patientèle a augmenté de 1/5 par médecin. C'est très compliqué. Donc, c'est pour ça qu'il y a des médecins qui tombent, j'allais dire, malades de plus en plus. Moi, je dirais, ce qui est essentiel par rapport aux professions médicales, aux médecins, c'est prendre soin de soi pour pouvoir ensuite redonner aux autres. Et puis après, même pour la plupart des personnes, essayer toujours de se ramener un peu à soi et à quels sont mes besoins, quelles sont mes limites, et j'ai le droit de dire non pour certaines choses pour pouvoir me préserver ma santé.
3: Magali Milo a vécu 3 ans de descente aux enfers et a mis 3 ans à se reconstruire grâce au repos, à la méditation, à la danse, à l'écriture. Grâce à un recentrage sur elle-même et une remise en question profonde de son mode de vie, elle délivre un témoignage touchant et un message indispensable dans « Mon burn-out en blouse blanche » paru chez l'Archipel.
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5: Bonjour, je m'appelle Laureline, je suis artiste de cabaret et je suis chanteuse sur l'établissement de Périgueux.
6: Laureline, on peut vous retrouver sur la scène du Voulez-vous à Marsac-sur-l'Isle dans le rôle d'Opaline. J'ai pas vu tout le spectacle, mais il me semble que c'est quand même le personnage principal. Qu'est-ce qui lui arrive à cette fonctionnaire?
5: Alors, ce qui lui arrive, c'est qu'elle devient une star de la chanson. Une star du musical. Et donc elle a toute une transformation physique, vocale et surtout une transformation de vie. Et voilà, donc ça devient une superstar qui oublie peut-être un petit peu sa vie personnelle d'avant.
6: Est-ce qu'il y a des échos à votre propre vie?
5: Non, pas vraiment. Et c'est pour ça que j'adore jouer ce rôle, parce qu'en fait, Opaline est une personne très introvertie, et ce qui n'est pas du tout mon cas. Et je trouve ça plus amusant et plus confortable d'aller jouer sur un rôle qui ne ressemble pas à ce qu'on est dans la vraie vie.
6: Ça fait une dizaine d'années, Laureline, que vous êtes professionnelle dans le spectacle. Est-ce que vous vous souvenez de la première fois où vous êtes montée sur scène?
5: Je sais que la première fois que je suis montée sur scène, c'était quand j'avais 2 mois. Ça, je ne me rappelle pas.
6: 2 mois?
5: Oui. Mes parents faisaient des colonies et faisaient des spectacles à la fin des séjours avec les enfants. Et l'année où je suis née, donc en 92, c'était le spectacle sur le magicien des couleurs. Et donc j'étais le bébé violet qui était né de la naissance du bleu et du rouge. Et alors moi, je n'ai aucun souvenir de ce qui s'est passé, mais ma mère me dit que elle a vu dans mes yeux que j'étais hyper attirée par les lumières, par ce qui se passait là, quoi. Avant d'être professeure de danse, j'étais moi-même élève dans des écoles où je faisais des galas.
6: Quel retour vous avez du public périgourdin depuis le lancement de Star du Musical?
5: Ils sont vachement contents, hein. On a un public principalement senior. Moi, c'est mon public préféré parce qu'en fait, ils sont toujours émerveillés. Et puis, ils ont toutes les références, parce que moi, j'ai des codes assez rétro, des goûts assez rétro. Et du coup, j'adore parler avec eux à la fin du spectacle parce qu'ils sont toujours super enchantés de ce qu'ils ont vu, de ce qu'ils ont entendu. Et c'est hyper agréable.
6: Pour vous, c'est qui l'artiste suprême, celui ou celle qui vous a donné envie de faire ce métier?
5: Charles Aznavour.
6: Ok, d'accord. pas d'hésitation. Votre plus beau souvenir de scène?
5: J'ai envie de vous répondre que moi, mes plus beaux souvenirs de scène, c'est plutôt avec les élèves avec qui je donne des cours. Je trouve que dans l'amateurisme, il y a un truc qui est encore plus beau que dans le professionnel, c'est qu'à la fin, on arrive à faire quelque chose alors que c'est pas notre métier. Mon plus beau souvenir de scène professionnel, je pense que c'est ma première ici en tant que chanteuse. Parce que comme je disais, moi, j'étais danseuse professionnelle. J'étais dans une production et une école qui formait des artistes à être pluridisciplinaires. J'ai appris à chanter. Je voulais chanter. Et c'est le voulez-vous qui m'a donné ma chance et l'opportunité de le faire. On est une équipe très soudée et on n'est pas les uns au-dessus des autres, on est les uns à côté des autres.
6: Merci.
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7: Tous les jeudis, vous partagez avec nous un lieu de Provence. Et ce matin, vous allez nous faire découvrir une source.
2: Eh ben non.
7: Ah bon?
2: Non.
7: Mais qu'est-ce que vous m'avez écrit alors?
2: Ben, c'est faux ce que non, vous... mais sur le coup, je voulais, puis après, je me suis dit non, une source, ça se dit bon, pas.
7: Vous faites un peu comme vous voulez.
2: Exactement. Non, ça se dit pas une source. Alors, c'est pas moi qui le dis, c'est l'île des Bellons dans le château de ma mère.
7: Oui.
2: Voilà. Mais je vais quand même vous parler de source à travers ces gentils Manon. Oui. Hier, vous vous rappelez, je vous ai parlé d'expression patin couffin.
7: Oui.
2: Hein, qu'on emploie dans le sens de etc. Et j'ai mentionné l'expression et le con de Manon. Et pour n'offenser personne, j'ai dit, ne le prenez pas pour vous les Manon, c'est juste une expression. Et j'ai ajouté, on vous aime d'amour. Ok. Problème, c'est qu'à peine ma chronique finie, ma chérie m'a demandé, c'est qui cette Manon que tu aimes d'amour?
7: C'est vrai.
2: Alors je lui ai dit, mais personne, c'est une expression. Et elle me dit, mais pourquoi tu me dis que tu l'aimes d'amour? J'ai dit, mais non, mais t'as pas la ref, c'est Pagnol, c'est Manon des Sources, c'est Hugolin, hein. Vous savez, Manon, je t'aime d'amour. Vous le faites, non, Eric?
7: Manon, je t'aime d'amour.
2: Je t'aime, Manon.
7: Voilà,
2: on est d'accord, voilà. Mais désolé, on va quitter la poésie bucolique et romantique de Manon des Sources et les collines pour que je vous explique cette expression, le conte de Manon. Alors pour tout vous dire, on ne sait pas trop d'où elle vient, elle ne semble pas typiquement provençale, en tout cas on la connaît dans le sud-ouest, jusqu'à chez Francis Cabrel, même si elle est très attachée à la Provence, notamment à travers l'œuvre de Pagnol, bien sûr. Comme je vous l'ai dit, on l'emploie pour exprimer là aussi une suite que l'on n'énumérera pas, comme pour dire etc. Hein. Exemple dans un roman de Jean-Paul Delfino, et tout le con de Manon et tout le tremblement. Ou encore chez Maurice Gouirand, hein, il regrettait la prospérité de Marseille, mais aussi le respect de la religion, de la morale, de la discipline, du patin couffin et du con de Manon. Oui, le con de Manon, c'est l'équivalent de patin couffin et tutti quanti. Autre subtilité décrite par Rivonora dans son dictionnaire des parlers régionaux, l'expression serait utilisée pour couper court aux exigences de son interlocuteur. Exemple, et le con de Manon, non, pendant que tu es, leur dire, allez, c'est bon, hein, arrête-toi, tu m'as gonflé. Dans la lignée des fatio de, fan de chichoulo, fan de pute, ou même, autre expression avec d'autres prénoms, je suis désolé, la putain d'Adèle ou la putain de la Caroline, c'est, on va avoir des problèmes.
7: Je pense, oui.
2: Cette interjection est aussi utilisée pour marquer la surprise. En voici un exemple sous la plume de Maurice Gouirand, cette fois dans le théorème de Langambi, le con de Manon, mais c'est mon riri. Et on la trouve aussi chez Gilles Del Papas, sous la variante la con de Manon. Selon Robert Bouvier, dans le Parler Marseillais, l'expression exprime aussi le dépit ou l'irritation, hein, et il donnait cet exemple, le con de Manon, ça a encore foiré. On trouve aussi des variantes avec le con de Madon, et on vous aime aussi d'amour, les Madons. Non, je vais rien dire, parce que je vais avoir des problèmes avec Magaté. Magaté, c'est toi que j'aime d'amour. En tout cas, tous les auteurs s'accordent à dire que Manon est sûrement là juste pour la rime, sans aucun lien avec une quelconque Manon qui aurait existé.
7: Ben bien sûr.
2: Et je vous le confirme parce que j'ai vérifié toutes mes sources.
7: Parfait. Un petit bonjour à votre gâté qui nous écoute ce matin.
8: Il avait Manon des Sources.
7: Oui, non, mais c'est pardon.
8: Il avait bien Manon des Sources.
2: Non, j'ai vérifié mes sources maintenant, je ne sais pas s'il l'a vérifié.
7: Oui, non, mais bien sûr. Bien sûr. Mais vous me prenez.
2: On vérifie.
7: C'est possible, ça.
2: C'est comme ça.
7: Non, mais si vous voulez, je vous laisse.
2: Mais non, t'aimes d'amour, Eric.
7: Bon, donc un petit bonjour à votre gâté. Oui. Je le confirme, mais Eric est sage comme une image.
2: Mais exactement. Enfin, chérie, je t'aime.
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9: Nous sommes à Caudalet.
3: Richard, on est ici dans les jardins familiaux?
9: Oui, on est dans les jardins familiaux et on est à plusieurs.
3: Il est où votre petit carré?
9: Là-bas, au fond.
3: Allez, je vous suis, allez-y. Et là, ce sont vos poireaux?
9: Il y a des poireaux, il y a encore des betteraves, des radis.
3: Et là, vous êtes au bord de quel canal?
9: C'est un canal qui rejoint la tête.
3: Les choux ont été un petit peu mangés, non?
9: Par contre, la salade, vous voyez, elle n'est pas gelée.
3: Et alors, comment vous vous organisez? Vous aviez des notions de jardinage quand vous avez pris ce jardin familial?
9: Oui, j'ai eu un jardin familial dans le Nord pendant une dizaine d'années.
3: Donc vous arrivez d'où, vous?
9: Nord-Pas-de-Calais, entre Lille et Arras. Alsace.
3: Depuis combien de temps vous êtes installé ici à Caudalie?
9: 3 ans.
3: Comment vous avez découvert ce village?
9: Avec mes filles qui habitent là. Donc elles m'ont dit de revenir ici, parce qu'il fait meilleur, il y a du soleil, et le jardin peut le faire plus longtemps.
3: Et vous venez tous les matins?
9: Souvent, en ce moment un peu moins.
3: C'est important pour vous d'avoir votre petit carré potager?
9: Tout à fait, parce que c'est du bio. Et puis, quand j'amène les légumes à la maison, ma fille me fait la cuisine. Et moi, je fais la soupe avec les poireaux, avec les navets. Donc, tout va bien.
3: Et derrière vous, il y a le compost?
9: Recyclage. Les choses de la cuisine, mais pas tout, hein, les purées et tout ça. Et puis, les restes de jardin.
3: Rien ne se perd, tout se transforme.
9: Exactement. Et ça devient tout marron, comme un terreau.
3: Merci Richard. Et vous Daniel, alors, qu'est-ce que vous cultivez?
8: Là, pour le printemps, j'ai mis des oignons, rouges et jaunes. 300, on ne rigole pas avec les oignons. Hein. À quand on cuisine, il faut des bons oignons. Bon, alors là, il reste les poireaux.
3: Il n'y a pas des artichauts, là?
8: Ah, ben oui, mais ça, des artichauts, oui. Ils restent bien en place. Et je suis assez content parce que par ici, moi, je suis normand. Hein. Attention, je suis un viking. Hein. Faut pas me contrarier. Bon, alors, il y a la quatre artichauts. Bon, ben, c'est bien, c'est marrant, dans un jardin, c'est marrant.
3: Et qu'est-ce qui vous a amené au jardinage?
8: Faut bien s'occuper, faire du sport, la marche, et puis du jardinage.
3: Et dites-moi, vous avez un panorama incroyable depuis le jardin.
8: Justement, c'est très intéressant. C'est pour ça aussi que j'ai demandé ce terrain-là. Il y a la rivière, juste derrière moi, il y a la montagne, avec des beaux arbres. Enfin, c'est formidable. Ici, c'est le paradis pour moi. Hein. Surtout moi qui suis né dans la plaine de Caen, vous voyez. Alors, la plaine de Caen, c'est vraiment la plaine.
3: Il y a de la pluie. Hein. Et le principe de ces jardins familiaux, vous venez quand vous voulez?
8: Exactement. Et surtout, c'est tellement simple que je ne sais pas très bien comment dire. Parce que c'est tellement simple que c'est la vie rêvée. Quoi. Les gens devraient faire ça. C'est pour ça qu'ils ne font plus de jardin. Ils ont l'air de dire que ça ne rapporte pas. Mais ce n'est pas une question d'argent. On s'en fout de l'argent. On mange des bons légumes, mais au moins, on passe du bon temps toute la journée.
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1: Paris, c'est le trait d'union, disons-le, entre les cultures. C'est le cas entre l'Alsace et l'Île-de-France. La preuve avec la réussite d'un Alsacien qui va créer chez nous la brasserie Beaufinger, devenue un monument de la gastronomie à Paris. Thierry Boeuf vous y invite, c'est Bistrot de Paris.
2: Et le cocktail américain, c'est quoi?
3: C'est un cocktail grillé avec une sauce américaine, tomate, échalote, une pointe de cognac, du vin blanc. C'est un peu relevé.
4: Un bécarin.
5: Pâté, jambon, c'est un rayette, gruyère, chantal, rosier, jambon de pays.
6: Eh ben tout ça, ça va aller dans la blanquette.
3: Bon appétit.
7: À Paris, subsistent encore quelques mammouths de la gastronomie, encerclés de toutes parts de chinoiseries et de fast-food endémiques.
8: Sandy, une pointe de sel, un coup de moulin à poivre dans l'aioli, s'il te plaît.
7: Le dernier rempart de la Bastille se nomme Beaufinger. La résistance est rude, soutenue par des tonnes de guirlandes de saucisses de Strasbourg et de plats de choucroute fumante, où jadis, les critiques Go et Millot aimaient s'attabler.
9: Henri Go, Christian Millot, vous allez nous faire les honneurs de cette table, qui est certainement l'une des meilleures de Paris.
10: Elle est surtout réputée pour sa choucroute, qui est merveilleuse, je dois dire.
11: Elle s'appelle Beaufinger, et la brasserie Beaufinger a été, à partir de 1920, le lip des années folles. Il y avait une assistance très brillante qui venait dans cette vieille brasserie alsacienne avec une salle de peinture de Hancy. Et on voyait Cocteau, Chaplin, Marie-Laure de Noailles. Tout Paris venait chez Beaufinger, qui était célèbre également pour ses huîtres et son banc d'huîtres. C'est le concurrent de Lippe maintenant, vraiment.
7: Beaufinger est la plus vieille brasserie de la capitale. En 1864, Frédéric Beaufinger, originaire de Colmar, quitte son Alsace chérie pour Paris avec dans ses malles toutes les spécialités de l'Est de la France. Mais le coup de génie du jeune Alsacien consiste à servir de la bière fraîche et mousseuse, brassée à l'air et distribuée à l'aide d'une pompe. Autrement dit, les Parisiens découvrent pour la première fois la bière pression. Repas d'affaires, dîner d'anniversaire, viré entre copains, touristes en goguette, couple légitime, amant pressé, pour paraphraser André Malraux, Beaufinger, c'est comme le métro parisien à 18h. Et même un renfort inattendu vient prêter main forte à la brasserie, en la personne de l'intellectuel et philosophe Roland Barthes.
12: Les cafés à Paris, chez lui, c'était plutôt le Flore, c'était le Bonaparte,
13: oui,
12: c'était son quartier de Saint-Germain-des-Prés.
13: Oui, c'est ça. Mais le seul restaurant vraiment d'élection, en quelque sorte, qui ne soit pas lié à des opportunités géographiques, c'est cette manie, dit-il, pour Beaufinger. Et il a beaucoup aimé Beaufinger dans ces années-là, qui était un restaurant, parce qu'il y mangeait du poisson.
12: Alors, ça, c'était pas du tout dans son quartier, ça.
13: Non, justement.
12: C'était un expatrié.
13: Ça voulait dire que c'était, justement, un choix.
7: Envie d'une soupe à l'oignon gratinée, de 6 huîtres creuses de Normandie, de gros escargots de Bourgogne, un œuf mayonnaise, un pâté en croûte, un homard flambé au whisky, ou la fameuse choucroute servie depuis 160 ans, direction la Bastille, qui a fait sa révolution à deux reprises, en 1789, aux commandes les révolutionnaires du Faubourg Saint-Antoine, et en 1864, grâce à un seul homme, Frédéric Beaufinger.
1: Je ne sais pas vous, mais toute l'équipe du 7-9, ça nous a ouvert l'appétit avec cette chronique. Les bistrots de Paris, on réécoute sur francebleuparis.fr. Merci à Thierry Boeuf.
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14: Saviez-vous qu'en France, une grande partie des voitures de police que vous voyez dans les séries n'ont jamais arrêté personne? Non, elles viennent parfois d'un

0: et la télévision.
1: Michael m'accueille avec un super sourire et une phrase plutôt rassurante. Tu verras ici, tout est faux, mais tout doit paraître vrai. Et il a pas tort, hein. En poussant la porte de l'immense hangar, je comprends que je viens d'entrer dans un monde littéralement parallèle, où se mêlent des uniformes à perte de vue. Police nationale, gendarmerie, pompiers, militaires. Chaque uniforme correspond à une époque précise, une couture, un écusson, une nuance de bleu. Tout compte, parce que un détail faux, eh bien, peut ruiner littéralement la crédibilité d'une scène. Alors, comme le veut la chronique, j'ai évidemment tenté d'en porter un. Mais je découvre immédiatement un problème. Oui, marcher avec assurance quand on porte un uniforme officiel, ça ne s'improvise pas. Non. Je ressemblais davantage à un agent de sécurité un peu paumé plutôt qu'au commissaire Moulin, si vous voyez ce que je vais dire. On poursuit en changement littéralement d'ambiance. Hein. Place aux fusils, aux flingues et autres lance-roquettes. Méga impressionnant. Mais Michael insiste, hein. Toutes les armes sont neutralisées ou adaptées pour le cinéma. Ah oui, ici on rigole pas avec la sécurité. Hein. Elle est maximale pour une illusion absolument totale. Et je vous le confirme, ici on n'est pas avec des petits joujoux en plastoc. Non. Et Michael a déjà fourni des tournages de films assez balèzes. Hein. Si je vous dis Fury avec Brad Pitt, ou encore Sherlock Holmes avec Robert Downey Jr. Et même le film Les Rivières Pourpres. La classe quand même. Hein. Ciné-Régie peut même livrer ses véhicules et ses équipements sur des tournages partout en France et même en Europe. Alors je vous laisse imaginer la scène. Hein. Lorsqu'il y a un contrôle routier, disons banal, la tête de l'agent quand il réalise que le véhicule de police n'est pas un officiel et qu'à l'intérieur on y trouve un bazooka, 10 mitraillettes et 12 fusils à pompe. Et heureusement, hein, avec l'attestation très spéciale que présente Michael, tout est réglé. Hein. Mais il faut le dire, la scène reste quand même très cocasse. Comme quoi, à Geispolsheim, on peut vivre un polar sans même commettre de délit.
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1: Itinéraire bis à Saint-Fargeau cette semaine. Aujourd'hui, j'ai décidé de m'arrêter chez Europe Militari. Antoine Guyot, bonjour.
2: Bonjour.
1: Europe Militari, c'est quoi Antoine ?
2: Europe Militari, c'est une entreprise que j'ai créée il y a plus de 15 ans, l'année de mes 20 ans, et où nous rachetons du matériel militaire aux armées françaises, que nous reconditionnons et que nous vendons majoritairement à l'export.
1: Ici, on ne parle pas de surplus militaire. Hein.
2: Non, on ne parle pas de surplus militaire parce qu'on ne vend pas d'accessoires, d'habits, de treillis ou autres. Nous, on stocke des véhicules et de la pièce détachée.
1: On peut donner une idée à nos auditeurs, combien de véhicules, qu'est-ce qu'on a comme véhicule également ?
2: La gamme de véhicules va de la moto au blindé, en passant par les véhicules logistiques. Tout dépend des flux entrants et sortants, mais on peut stocker en moyenne entre 500 et 800 véhicules.
1: Voilà. Qui sont vos clients ?
2: Pour les petits véhicules, on a beaucoup de clients, agriculteurs, chasseurs, résidents secondaires pour ce qu'on appelle les Peugeot P4, un petit véhicule polyvalent 4x4. Ça, on en vend, c'est constant, on en vend une soixantaine par an en France depuis une quinzaine d'années. Et tout le reste, c'est l'export. C'est l'export hors Europe, donc pour des pays souvent en voie de développement, majoritairement en Afrique, où les routes sont totalement impraticables et où on a besoin de véhicules rustiques à forte motricité, donc 4x4, 6x6, et qui ont fait leurs preuves pendant leur service aux armées pendant maintenant plus de 35 ans. Et que, d'ailleurs, l'armée française a toujours ces véhicules-là, qu'elle reprolonge sans cesse parce que ce sont de bons véhicules. Voilà.
1: Vous fournissez en temps de guerre ? Mais vous fournissez également après, en temps de paix.
2: Oui, effectivement, nous avons plusieurs clients, dont l'ONU, qui a plusieurs bataillons et détachements partout dans le monde, et notamment en Afrique. Et effectivement, on intervient, on leur vend des véhicules, sont sans électronique, à forte motricité, qui peuvent aller partout, et y compris la pièce détachée.
1: L'armée française est client également chez vous ?
2: Oui, absolument. Alors nous, on achète depuis longtemps à l'armée française, quand elle vend, donc on achète, on stocke beaucoup de choses, et il arrive quand même parfois, effectivement, elle ait besoin, alors pas forcément de véhicules, mais de pièces détachées, parce que le véhicule ne va pas sans la pièce détachée, et on a développé, on a fait fabriquer énormément de pièces détachées, et quand on peut rendre service à l'armée, on le fait, voilà.
1: Oui, ça c'est un autre marché, c'est la pièce détachée également chez vous. Hein.
2: Et oui, vous pouvez pas décemment dire à un client, quel qu'il soit d'ailleurs, français ou à l'export, qu'on vous vend un véhicule et que vous pas la pièce pour le réparer, ça n'a pas de sens. Donc il faut ce qu'on a développé depuis 6 ans, une vraie infrastructure avec du palettier, un magasinier, et donc on a un vrai service de pièces détachées, on exporte tous les jours, on envoie palettes, petits colis, ainsi de suite. Voilà.
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1: Itinéraire bis à Saint-Fargeau cette semaine, et aujourd'hui j'ai décidé de m'arrêter à la boutique Ardici. Aurélie Boulomier, bonjour.
3: Bonjour.
1: Cette boutique Ardici, Aurélie, expliquez-moi, elle est juste à côté ou dans l'office de tourisme de Puisaye-Forterre ?
3: Elle fait partie intégrante de l'office de tourisme de Puisaye-Forterre depuis 2021. Anciennement, c'était un espace d'exposition et on a décidé de créer un espace dédié à l'artisanat d'art local qui est une réelle identité de la destination touristique et de la Puisaye-Forterre. On compte plus de 130 artisans d'art installés en Puisaye-Forterre, ferronniers, encadreurs d'art, céramistes évidemment. Évidemment, hein, c'est l'identité artisanale locale, des luminaires en papier, des travaux de couture, récemment découvert du dessin à la loupe et le mobilier en béton.
1: Comment vous choisissez les artisans que vous exposez ici ?
3: On lance un appel de candidature à la base de données des artisans d'art qu'on a créé avec la communauté de communes. Et à cet appel de candidature répondent environ une quarantaine d'artisans d'art. Et on les insère soit dans la boutique de Saint-Fargeau, soit dans la boutique de Saint-Amand-en-Puisé.
1: Alors ici par exemple, autour de nous, quels sont les artisans d'art ? Allez, on va en citer quelques-uns. Je vois de très très beaux luminaires juste en face de moi.
3: Effectivement, Ale Casanova, qui est basée à Toussy, l'atelier galerie, est là en permanence avec ses luminaires. Elle est la seule sur le territoire à créer ce type d'objet d'art. On a également Isabelle Delin, céramiste en Puisaye-Nivernaise et formatrice au CNIFOP. Coralie Rago, qui est couturière sur le petit village de Trény. Pour la première fois, nous accueillons Annie Carcaillon, qui fait du dessin à la loupe.
1: Et puis des meubles en béton, c'est étonnant ça.
3: C'est assez étonnant, c'est assez exceptionnel. C'est Rudy Baucher, la bétonnerie à Aiglonie.
1: J'imagine que les expositions ventes qui se font ici, elles tournent.
3: On décline 3 sessions d'exposition par an. On a novembre, mars, avril, juillet et août, octobre.
1: On est à quelques jours de Noël. Ici, on peut trouver un cadeau original et à tous les prix.
3: Oui, effectivement. Et réalisé localement, c'est ça l'important.
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1: Itinéraire bis à Saint-Fargeau cette semaine et c'est la pause gourmande comme chaque semaine. J'ai choisi de m'arrêter chez Fléchet, pâtissier, chocolatier, glacier, biscuitier. Mélanie, bonjour.
4: Bonjour.
1: Cette maison, est-ce que vous pouvez nous la présenter ?
4: Alors, c'est mes beaux-parents qui ont créé donc la maison Fléchet, donc Monsieur Patrick Fléchet et Madame Lucette Prost, donc il y a 34 ans de ça. Ensemble, ils ont tout d'abord repris le côté juste pâtisserie. Ça s'est agrandi après en salon de thé. Et dernièrement, en 2019, ils ont ouvert donc le côté boutique des spécialités, où là, on peut retrouver tous nos produits, ainsi que des produits locaux, régionaux, pour agrémenter un peu, faire des paniers garnis, tout ça.
1: Nous sommes dans cette boutique qui est magnifique, avec, on a quelques jours de Noël, pas mal de chocolat et autres gourmandises. Il y a des pièces très particulières que vous faites pour Noël ?
4: Oui, alors bon, la pièce maîtresse que j'adore, c'est le sapin qu'on fait en chocolat au lait ou chocolat noir dans sa belle petite boîte avec son beau petit nœud. Après, on fait toujours les bonbonnières de différentes manières, en forme de cabosse, en forme de bonbonnières rondes et ovales, qui ont chacune leur particularité de garniture. Après, on peut retrouver le croquet phare des fêtes, c'est le croquet de Noël. C'est un biscuit, donc comme les croquets qu'on fait habituellement, qui est très tendre et friable en bouche, mais avec des épices de Noël dedans, des amandes, de l'abricot et de la figue. Et ça peut très bien accompagner le foie gras, comme un petit thé ou un petit café.
1: Vous parlez des croquets, c'est l'une des spécialités de la maison, avec le macaron de puisée, c'est ça ?
4: C'est ça. Alors, on a les croquets tendres qui sont sur différentes versions, noisette raisin, mandorange, citron, chocolat, cranberry ou noix. Et on a le macaron de puisée qui est là vraiment le produit phare de la maison. Donc, une macaronade à l'ancienne aux amandes, très moelleuse, sur un petit biscuit sablé.
1: Et on ne donne pas la recette, c'est un secret de fabrication.
4: C'est ça, c'est un secret de fabrication. À part Monsieur Fléchet, donc père et fils qui connaissent la recette, sinon personne ne la sait, même pas moi. Je sais juste les ingrédients, mais je ne sais pas la recette exacte.
1: Dites-moi Mélanie, quand on vit dans un univers aussi gourmand, est-ce qu'on résiste encore ?
4: Pas toujours, ça dépend. Bien sûr, on a tous nos petites faiblesses. Moi, ça va être le chocolat, ça va pas être forcément les biscuits. Mais bon, après, il faut quand même goûter un peu pour pouvoir conseiller le client.
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1: Itinéraire bis à Saint-Fargeau cette semaine et à quelques jours de Noël. Eh bien, il fallait que je vous parle. Je suis à Château de Cartes, la boutique Château de Cartes à Saint-Fargeau. Yanis, bonjour.
5: Bonjour.
1: Le Château de Cartes, Yanis, c'est quoi ?
5: Le Château de Cartes, donc, c'est une boutique où vous trouverez des jeux de société, principalement, des jouets, un peu de jouets pour les petits, pour premier âge. Vous trouverez également aussi quelques produits cadeaux, comme des bougies de charrue.
1: Ces jeux de société, moi je suis restée à l'époque du Monopoly. Il y a eu une grosse, grosse avancée dans ces jeux de société.
5: Ah oui, complètement, effectivement. Donc l'avancée a commencé dans les années 2000 déjà, où de nouveaux jeux comme Catan, qui ont révolutionné le genre, sont arrivés. Et depuis, en fait, ça n'a pas arrêté de s'accroître, en fait. Chaque année, on a une quantité phénoménale de jeux de société qui sortent. Ça n'arrête pas. Donc maintenant, il y en a pour tout le monde. En fait, ce qui est bien, c'est qu'il y en a pour tout le monde, tous les âges, des joueurs, des non-joueurs, des enfants, des personnes âgées. Tout le monde y trouve son compte, en fait, maintenant.
1: Il y a combien de jeux ici, dans cette petite boutique sous la porte d'entrée de Saint-Fargeau ? Est-ce que vous les avez comptés, Yanis ?
5: Il y en a environ dans les 400 ou 500, ça dépend du roulement en boutique, mais oui, on doit être dans ces eaux-là. En tout cas, du nombre de références depuis le début qu'on a ouvert cette section, oui, il y en a eu beaucoup en tout cas.
1: Et ça veut dire que chaque jeu, vous le connaissez. Vous connaissez les règles, à qui il peut s'adresser.
5: Alors, on essaie d'en connaître le maximum possible. Une grosse partie des jeux qu'on propose, effectivement, on essaie de les connaître. C'est une partie. On ne peut pas tout tester non plus, c'est impossible. Mais évidemment, ce qu'on ne peut pas tester, on se renseigne dessus, on regarde des vidéos, on se renseigne vraiment sur les jeux.
1: En fait, les jeux qui sont là devant moi, j'ai l'impression que je ne les vois qu'en boutique et dans des boutiques.
5: Ce qu'on essaie de faire en boutique, dans la nôtre comme la nôtre, c'est de proposer des jeux qu'on ne trouve idéalement pas en hypermarché ou dans, on va dire, les boutiques un peu, voilà, hypermarché classique. On essaie de proposer des jeux qui ne sont pas forcément connus du public et qui justement méritent de l'être.
1: Il y a des jeux pour tout le monde.
5: Ouais, il y en a pour tout.
1: Contrairement à Internet, le jeu, ça rassemble. C'est ça qui est important à dire aussi.
5: Ah, complètement, oui. L'avantage, c'est qu'on passe de très bons moments en famille, entre amis. Voilà, on vit des sacrés moments qu'on ne vivra jamais forcément sur Internet.
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1: Itinéraire BIS à Saint-Fargeau cette semaine. Et aujourd'hui, eh bien, j'ai décidé de m'arrêter dans un endroit totalement merveilleux. C'est le théâtre du Picuccio. Florent Amar, bonjour.
7: Bonjour.
1: Ce théâtre, racontez-moi son histoire.
7: Son histoire, elle a démarré maintenant, oh là là, il y a 20 ans. En ce qui me concerne,
1: ouais.
7: J'ai repris cette salle qui était une salle de cinéma à l'époque et je suis arrivé avec l'envie de transmettre du livre théâtre. Et du coup, on a commencé à monter une pièce, deux pièces, trois pièces, quatre pièces. Ça a touché des enfants, des adolescents et des adultes. Et aujourd'hui, je suis plus axé sur les adultes, c'est vrai. Mais ce théâtre est merveilleux parce qu'il est parti de zéro. Et que maintenant, il a une petite histoire et qu'il y a des gens qui l'envient.
1: Effectivement, là, on est juste derrière le chat. Lorsque vous avez poussé la porte de ce tout petit théâtre, qu'est-ce que vous vous êtes dit ?
7: Tout de suite, il y a une harmonie entre le bois, l'ambiance et la disposition de la salle qui offrait, juste pour celui ou celle qui avait un peu d'imagination, de quoi faire, puisque ça fait 20 ans que ça existe. Voilà. Et qu'il y a eu 21 comédiens qui déambulaient sur cet espace qui est magnifique, qu'on appelle la scène.
1: Vous avez commencé avec des ateliers pour les enfants. Aujourd'hui, vous m'avez dit que ce sont plutôt les adultes qui oui. viennent à vos ateliers. Que viennent chercher ces gens dans vos cours de théâtre ?
7: Au début, le plus souvent, ils venaient chercher, régler un peu des comptes avec une certaine timidité. Pour les parents, il y avait deux versions. Ils me prenaient pour un orthophoniste, pour être honnête, pour certains. Et en plus, je pouvais permettre de sortir d'une inhibition, de bouger, de calculer, de mieux phraser, de mieux s'exprimer. Donc du coup, voilà, il y avait cet aspect-là. Pour d'autres parents, c'était plus radical. C'était c'est moins cher que le cheval, c'est moins cher que le tennis. C'était aussi bête que ça. Mais c'était génial parce qu'il permettait quand même à des gamins d'aller voir une activité. Par contre, pour les adultes, eux, ils venaient chercher quelque chose de différent. Déjà du plaisir.
1: Au bout de 20 ans, Florent, vous avez créé de vraies générations.
7: Ouais, il y a eu de tout. Il y en a qui sont devenus artistes, d'autres qui ont ouvert des portes du conservatoire, d'autres qui produisent, d'autres qui font de la scénographie. Puis j'en ai qui deviennent des merveilleux comptables, des merveilleux bouchers. Il y a eu de tout, mais ça a permis vraiment d'impulser, de gagner en assurance pour certains, de découvrir le plaisir du mot, du verbe. Si jamais un jour je devais faire la fête avec tous ceux qui sont passés au Picuccio Théâtre, je crois que ça ferait une bonne moitié du village.
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3: Bonsoir.
4: Tout va bien, bonsoir.
3: Pascal,
4: très heureux d'être là.
3: Et Benabar, bah nous aussi, on
5: J'espère
3: est contents de vous
5: pas
3: avoir.
5: J'ai votre lancement parce que je suis rentré avec
4: François. Non.
3: Non, ça faisait vivant.
5: Voilà,
3: ça faisait,
5: voilà.
3: Les invités arrivent pile au moment du début de l'émission, ça faisait direct.
5: Ouais, ok.
3: Voilà.
4: Enfin, moi, je ne l'avais pas vu venir. C'est...
5: Ah oui, ça.
4: Comme elle a dit, c'était... je trouvais ça drôle.
3: Bah,
4: le duo qu'on n'a pas vu venir, c'était bien.
3: J'ai pas vu venir votre duo parce que
4: vrai, oui.
3: Tous les deux, chacun de votre côté, vous tracez votre route et vous avez une foultitude de tubes. On connaît par cœur, exemple, le dîner de Benabar. Le dîner de Benabar. On s'en fout, on n'y va pas. On a qu'à se cacher sous les draps. On commandera des pizzas. Toi, la télé, moi. Et de Pascal Obispo, on connaît Si j'existe.
5: Entre autres.
4: Oui, non, mais ça va.
5: Il y a une belle collection, Pascal.
4: Non, c'est pas la peine. Ah, ben voilà.
3: Pour me faire arrêter de chanter, hein.
4: C'est une chanson d'un mec très enthousiaste. Moi, je suis enthousiaste.
5: Ben oui, tu l'es en ce moment.
4: Ouais.
5: Ouais,
4: c'est vrai.
5: Ben, moi aussi. Mais on est content de sortir ce titre.
3: Racontez-moi
5: votre
3: rencontre. Oui, ça s'entend que vous êtes en tout cas content d'être ensemble ici en studio. Ça me fait plaisir. Mais racontez-moi votre rencontre à tous les deux.
5: C'est
4: La vraie ou la fausse? Non, la fausse.
5: La fausse.
3: Ah non. Ah non, attendez, c'est-à-dire, c'est quoi? Il y a plusieurs rencontres dans la vie et en studio.
5: On s'est rencontrés sur des plateaux de télé.
4: Oui, sur des plateaux de télé. Puis après, je l'ai rappelé pour une émission, pour un album pour le sida. Voilà.
5: Et puis les Restos du Cœur aussi.
4: On devait participer, on s'est vu au Restos du Cœur, et puis on a déconné souvent.
5: Ça soude les Restos du Cœur.
4: Et en fait,
5: comme on passe 15 jours les uns sur les autres, ça crée des liens, quoi.
4: On s'est aperçu que malgré notre énorme différence.
3: D'âge.
4: Ouais,
3: d'âge. Vous êtes beaucoup plus vieux, Pascal, c'est ça?
4: Ouais, beaucoup plus vieux. Oui, parce que lui, c'est un junior, lui, il commence à peine.
5: Putain, j'aimerais bien.
4: On s'est aperçu qu'on pouvait être complémentaires et pouvoir faire de bonnes choses ensemble. Et en fait, ça fait longtemps qu'on rigolait ensemble, qu'on pouvait bouffer ou se croiser, etc. Mais on n'a pas vraiment fait de musique, quelque chose de concret, nouveau, de festif, une forme de chanson dans un désespoir optimiste. En tout cas, une question, pour laquelle on n'a pas la réponse, de toute façon.
5: Ouais.
3: Reste-t-il du bonheur? Oui, vous n'avez pas choisi la question la plus simple.
5: Oui. Carrément. Bah, d'ailleurs, elle reste
4: suspendue,
5: ouais, la question. Mais il en reste. Enfin, moi, je le pense vraiment. En tout cas, c'est à nous de le créer, le bonheur. Ouais.
3: Et il y a de la joie dans cette chanson, c'est sûr.
5: Exactement.
3: Je vous propose qu'on l'écoute. Et après, ils vont nous raconter comment ils l'ont fabriqué. Reste-t-il du bonheur? Le duo que, non, je n'avais pas vu venir. Ouais. Benabar, Obispo, ici. C'est parti.

0: 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Reste-t-il du bonheur? Benabar et Pascal Obispo sont avec nous ce soir en direct dans Décibel. Racontez-moi la genèse de cette chanson, messieurs. Qui a eu l'idée? Qui a donné le premier encart?
1: Pascal, qui fait un album que t'as fini d'ailleurs, tu veux continuer?
2: J'ai presque fini.
1: Où il invite des copains sur des nouvelles chansons. Et il m'a proposé deux chansons. Moi, j'ai tout de suite choisi celle-là. J'ai toujours tout de suite adoré le texte de Pierre-Dominique Burgot, qui est un super auteur. On le savait déjà, mais là, et puis ces images, là, un réfrigérateur. Moi, j'adore ces chansons-là, poétiques, avec des moments très triviaux, très terre à terre. Enfin, j'adore son coup de plume. Et on l'a enregistré le plus facilement du monde. On a été en studio chez Pascal, et puis voilà. Et puis on s'est aperçu assez vite qu'il se passait un truc avec cette chanson. Et donc nous voilà, parce que c'était pas du tout prédestiné à devenir un single.
2: On sait pas, en général. On
1: s'est pas posé de questions.
2: C'est pas notre spécialité. Moi, ça n'a jamais été ma spécialité. Je n'ai d'ailleurs jamais choisi aucun single des albums. En fait, l'album, c'est un album que je prépare depuis pas mal de mois.
0: Ah oui, on a parlé la dernière fois que
2: on va dire même d'année.
0: D'année, oui.
2: C'est un album qui s'appelle Héritage, où je rends hommage à tous les artistes que j'aime qui souvent donc viennent partager des moments avec moi, mais des artistes dont j'admire la plume ou le talent de mélodiste. Voilà, pour moi, ce sont tous des auteurs-compositeurs extraordinaires. Et donc j'ai la chance qu'ils acceptent de venir partager un moment de bien-être dans mon studio. Et donc
0: Bruno,
2: c'est le premier, mais je t'avais balancé déjà un nom la dernière fois.
0: Ouais.
2: Voilà, il se trouve que c'est vrai, il y a
1: Louis Bollinger.
2: Ah bah t'es là, regarde, ça commence
1: déjà
2: bien.
1: Ça
2: commence bien, mais c'est vrai qu'il y a beaucoup d'artistes qui. Mais ça sera pour donc l'année prochaine. Mais Francis,
0: oui, on avait parlé de Cabrel.
2: Francis qui est venu, Michel Jonas, Julien Clerc, Renaud aussi, Bruno. Il y en a d'autres, on ne peut pas
0: c'est
2: tous les dévoiler.
0: C'est un chouette gang, hein, quand même. J'aime bien.
2: Bah disons que oui, mais quand on rend hommage à la chanson française, comment dire, on a. C'est vraiment le but de cet album. Je tire le fil de fan. Héritage, c'est tout ce que j'ai pu comprendre, ne pas comprendre, tout ce que j'ai pu apprécier, tout ce qui m'a touché, tout ce que j'ai appris avec eux et même avec Bruno, même si il est beaucoup plus jeune que moi. Mais en fait, l'idée c'est vraiment de rendre hommage à la langue, la langue française. Moi, j'ai démarré avec de la pop, c'est-à-dire la pop musique, c'est le chanter rien. Mais
0: je peux tout chanter, hein. Je connais tout par
2: cœur. Non, mais chanter bien.
0: Plus que tout.
2: Oui, voilà, c'est ça. Donc la pop musique, c'est quoi? C'est chanter rien, mais le faire bien.
0: Oui.
2: Voilà. Et après, je me suis mis à.
0: Et l'idée de plein de violons.
2: À aimer les lettres. Ouais. À aimer, je me dis, ah ben non, mais attends, je suis trop vieux pour chanter tulup tup tup. Alors, et puis j'ai écouté des mecs comme ça, de la nouvelle chanson française. Je dis, il faut que je fasse la chanson française. Il faut que j'arrête avec mes tulup tup tup. Et je me suis mis à aimer vraiment. Le texte, le verbe, donc j'ai beaucoup travaillé avec d'autres artistes, et puis même Marceline Desbordes-Valmore, cette poétesse du 19e siècle, avec qui j'ai fait un album magnifique. Et donc depuis, j'ai envie de travailler avec des auteurs et compositeurs, et cet album, c'est vraiment un album, on va dire, hommage à la chanson française, et tous ceux qui veulent participer acceptent de venir partager un moment avec moi.
0: Mais alors Benabar, vous auriez pu écrire un texte.
1: Oui, mais c'était pas du tout le truc de base en fait. Ça s'est vraiment fait simplement comme le disait Pascal. Et puis je suis très heureux de pouvoir aussi rendre hommage aux auteurs qui sont souvent un peu malmenés dans ce métier, faut le dire.
0: Souvent déjà, on parle pas d'eux.
1: Et on parle jamais d'eux.
0: Il y a pas beaucoup. Là, tout à l'heure, Pascal parlait de Julien Clerc, qui a toujours l'élégance lui de nommer
1: exactement
0: tous les auteurs qui lui écrivent des textes pour ses albums et tout. Mais c'est pas le cas de tous les artistes. C'est vrai qu'il y a certains auteurs où ils n'ont même pas le droit de le dire.
1: Oui, exactement. Il y a ce truc-là. Voilà. Et puis revenir à quelque chose aussi. Alors, déjà, j'étais très, très flatté qu'on me demande comme interprète.
0: Oui, mais oui, c'est très chic.
1: Céline Dion, c'était pas le cas avant.
0: Et vous a appelé Céline, c'est ça le confort du studio.
1: Oui, Céline. Moi, j'ai dit qu'on m'appelle Céline.
0: Oui, je comprends.
1: De toute façon,
0: je comprends. Voilà.
2: Bon, c'est vrai que je l'ai dirigé. Ouais. Je l'ai rendu Céline comme ça. Moi, j'adore Céline Dion. Non, mais c'est vrai que en fait, j'ai jamais vraiment aimé, on va dire, les gens qui étaient trop techniques, l'aspérité, le défaut.
0: Ouais.
2: Je l'ai toujours exploité, si on peut parler de défaut, mais le défaut, c'est que le caractère. Et le défaut, c'est le caractère. Et le caractère, c'est tout ce qu'on recherche. Et quand on fait un duo avec Bruno, je veux que ce soit lui. Ouais. Je veux pas le gommer. Donc, en fait, c'est bien lui, comme tous les autres chanteurs, les deux autres chanteurs avec qui j'ai travaillé, ou chanteuses. Et c'est ce qui est important. Voilà. On va pas tous chanter pareil. Donc, voilà. Donc là, il déconne. Mais voilà. Moi, je l'ai vu sur scène plusieurs fois. Et c'est un super interprète. Et surtout que c'est un mec sur scène, ça, il envoie. Bon, c'est vrai qu'il vieillit un peu, mais bon.
1: Ah, ouais, écoute, on va pas vers le mieux. Qu'est-ce que tu veux que
2: Bah non, je sais.
1: C'est notre dernier tour de piste à tous les deux.
2: Ah non, c'est horrible. Non, non. À moi, oui, mais pas à toi.
1: Si, moi, je peux.
2: Mais tiens, Junior, arrête un peu.
1: Putain, j'ai 56 ans, arrête.
2: Bah moi, j'ai 61 dans 3 mois. C'est fini. Et...
1: Là, c'est des conversations.
2: Et place aux jeunes.
1: Place aux jeunes.
0: Moi, je vous fais signer au minimum pour 30 ans.
2: À nous deux, on a combien? 117 ans. Bon, qu'est-ce qu'on disait? On l'a pas vu venir.
0: Non, mais ça, on l'a pas vu venir, c'est sûr. Reste-t-il du bonheur? N'empêche que j'aimerais savoir comment ça s'est passé, ce moment-là, où vous décidez, Pascal, d'attribuer cette chanson à Benabar. Pourquoi, d'après vous, elle lui va comme un gant?
2: Alors, en fait, dans tout cet album, c'est un hommage, donc, à la chanson française, aux auteurs-compositeurs, mais aussi à la musique d'un certain genre. C'est-à-dire, pour moi, la meilleure chanson française, on va regrouper, on va partir de fin 60 et début 80 aussi, mais c'est vraiment la chanson des années 70. Quand je me suis replongé dans...
0: C'est qui, c'est Berger?
2: Alors, Les Marquises, l'album de Brel, Marquises, oui. Ça c'est okay. Les années ouais. 70. Okay. On a toujours Brassens, mais on a Julien Clerc, on a Francis Cabrel, on a ouais. Delpech, on a Souchon. Et moi je fais une anthologie, comme tu sais, sur la chanson française dans mon application,
0: oui, les reprises.
2: Où je reprends.
0: Ouais.
2: Et c'est vrai que dans cet album, donc en fait, je travaille sur des ambiances différentes, mais dans le genre une espèce de années 70 2.0. Et cette chanson, je l'ai voulu. Alors bizarre, tu vas voir, tu veux, je te dise d'où elle vient. Elle vient d'un album. D'albums que j'écoutais, des Wings de Paul McCartney. On entend bien cette prédominance de basse comme ça, ouais. Espèce d'un truc un peu campagne, un peu.
0: Et un petit banjo aussi.
2: Un peu terre. Oui, c'est ça. Donc c'est vraiment ouais. Une chanson de terre. On a l'impression que, voilà, moi je suis un petit-fils de paysan, de vigneron. C'est vraiment une chanson comme ça. J'avais envie de retrouver ce genre d'odeur. Et c'est vrai que Bruno, dans ses textes, dans sa lecture du quotidien et comment il l'exprime dans son écriture, on est vraiment là, on est près ouais. Des moi, ce que je n'avais pas dans mes textes avant de travailler avec d'autres auteurs, j'avais pas ce truc-là. J'étais très très bien servi, évidemment, par Lionel Florence, mais c'était autre chose. Et là, c'est vrai que on est dans les détails, on est dans le réfrigérateur, et c'est vrai que je me dis tiens, ça c'est Bruno, ça. Mmh. Ça c'est Bruno, ça va le faire marrer. Voilà,
1: bon, bref. Et la première écoute, ouais, parce qu'il y en avait deux au début, tu te souviens, il y avait deux possibilités. Ouais, ouais. Et on l'a fait, j'espère que ça se ressent dans le titre. On a fait ça aussi simplement, Pascal, comme moi, on a cette volonté, peut-être aussi avec là. En l'occurrence.
0: Non, mais c'est décidément, vrai. Décidément, c'est un thème.
1: Ouais, non, ouais, c'est ça. Il y a peut-être un peu ça, parce qu'il y a le bon côté aussi de le fait d'avancer dans la vie, dans sa carrière, de pas se poser de mauvaises questions, surtout quand on enregistre. Il y a tout ce qui va autour d'un disque, d'une sortie d'album, la promo, les intérêts. Mais aussi le moment où on est autour d'une guitare ou d'un piano et puis on fait une chanson, quoi. Et ce moment-là, moi, j'y tiens beaucoup, Pascal aussi. Et cette chanson a vraiment été faite comme ça, sans aucune ambition, sans compliqué, sans mettre des intermédiaires, des avocats, des tout ce que tu veux. Tu vois, parce que ça peut vite tourner dans des trucs comme ça aussi.
2: Le partage, c'est un partage de plaisir, simplement. Voilà. C'est comme ça.
0: C'est payé en caisse de bière.
2: Je sais que dans la vie.
1: Et oui, et puis moi, j'ai vraiment envie de travailler comme ça, globalement. Même pour ouais. Les concerts, même pour les interviews, d'ailleurs. Sans fioritures inutiles qui prennent des fois une place inouïe.
2: Alors moi, c'est bizarre parce que c'est vrai que dans la vie, moi, je suis quelqu'un de très enthousiaste, etc. Moi, j'aime bien blaguer, tout ça. Et quand je suis en général, dans un studio, c'est vrai que d'enregistrement, je deviens tout à fait sérieux. Et en fait, avec Bruno, en fait, j'ai gardé cet enthousiasme encore, comme dans la vie ou comme quand je suis sur scène. Et c'est vraiment super agréable de bosser avec lui parce que, voilà, bon, on s'amuse. Ouais. Et quand on n'a aucune pression, quand ouais. On est vraiment dans un partage sans aucune ambition, sans aucune recherche, et ben comme tu disais tout à l'heure, peut-être qu'on peut se retrouver à la radio et promotionner
0: un
2: single.
0: Un single.
2: Voilà. Et puis c'est sans ChatGPT. Je précise.
0: Oui. Voilà. On sent pas la patte de l'intelligence artificielle. Non. Tout ça est très naturel.
1: On a de la bêtise authentique.
2: Ah ben oui, c'est la bêtise authentique.
1: Oui, c'est ça.

0: actualités respectives de mes invités sont effectivement très intéressantes. On parlait de l'album Héritage de Pascal Obispo, double album qui, sortira quand il sera prêt.
1: Bah c'est comme ça, il y a pas de.
0: On fait l'appel. On sait qu'il y a Appelle-moi Johnny. On sait qu'il y a Notre-Dame et la France. On sait qu'il y a le duo avec Benabar.
1: Ouais, aussi, comme sur son, il est aussi sur son bonheur, album, c'est génial.
0: Et une chanson avec Francis Cabrel.
1: Entre autres, il y a d'autres artistes évidemment.
0: Oui, non, je sais, ça fait 4 là, c'est pas beaucoup pour un double album. Je sais. Oh,
2: c'est une chanson de 20 minutes à chaque fois, attention.
1: Non, on peut presque rajouter un 0 au 4. Un double album.
0: Wow.
1: Bah oui, bah. Écoute, il faut que je passe à autre chose. Moi, c'est fini, j'ai raccroché des gants. C'est...
0: Donc, Héritage, vous avez compris, gros projet de Rocky Balboa, Pascal Obispo,
1: Non, non, pas du tout. Bon, enfin, écoutez, ouais, c'est comme ça. On essaie de faire toujours de la bonne musique. Mais en fait, ce qui est bien avec l'âge, je trouve, c'est que on est beaucoup plus doué, c'est ça, beaucoup plus détendu dans l'approche de cet art. Qui n'est pas forcément un art mineur, mais on va dire même si c'est un art mineur, comme je dis toujours, c'est un art mineur à fonction majeure, puisque d'abord ça nous fait du bien, ça peut faire du bien aux gens aussi. Et c'est vrai que en vieillissant, moi j'avais déjà pas beaucoup d'angoisse, mais là c'est vraiment, je suis vraiment tellement heureux, tout est très cool et tous mes invités sont heureux de partager ce moment avec moi et je suis très heureux de partager avec Bruno parce que à force d'avoir fait d'autres conneries et des conneries, il vaut mieux à un moment donné s'arrêter dans un studio et faire de la musique ensemble, monsieur
2: Benabar. Exactement, faire de la musique et on partage tous les deux ce goût du un peu ce culte du divertissement qui est souvent traité par forcément du mépris mais bon avec un peu de distance.
0: Il y a des gens qui vivent leur musique de manière plus snob que vous.
2: Voilà,
0: c'est comme ça qu'on peut le dire.
2: Et qui sous-entendent un petit peu que le divertissement, bon, c'est un peu bébête, un peu racoleur, et tous les deux, on pense le contraire. Le divertissement, d'une part, on peut avoir des ambitions artistiques dans le divertissement, et puis ça peut apporter quelque chose en termes de poésie, et en plus divertir cette notion-là de que les gens aillent un peu mieux pendant les 3 minutes où on chante. Essayer d'aller vers ça, c'est quelque chose qu'on voulait tous les deux insuffler dans.
1: C'est vrai, c'est la fonction, c'est notre fonction majeure finalement pour notre art mineur.
0: Le Soleil des Absents, c'est le nom de votre prochain album, Benabar. Oui. On a une date de sortie ou pas?
2: Alors oui.
0: Alors, c'est comme Pascal, ça sortira quand ça sera prêt.
2: Non, c'est à la rentrée en janvier. Je crois que c'est le 30 janvier. Mais enfin,
0: janvier 2026, en tout cas. Oui. Et il y a des dates de concerts qui commencent à arriver, notamment le 29 avril prochain à Paris, à l'Olympia. Ça, c'est le concert de rentrée, c'est le début de la tournée.
2: C'est le début de la tournée. On ne sait pas où elle va nous mener, d'ailleurs. On va voir comment ça va se passer, mais ça fait 4 ans, je crois, que j'ai pas tourné, mais c'est la première fois depuis que j'ai commencé.
0: Vous vous arrêtez aussi longtemps?
2: Que je m'arrête aussi longtemps, ouais. Ça s'est fait comme ça, en fait. C'était pas du tout un choix ou un calcul. Mais bon, il y a eu plein de raisons, plus ou moins tristes. J'ai perdu un de mes plus vieux musiciens, Denis. Évidemment, ça a modifié plein de choses, surtout intimes, évidemment.
0: Ouais.
2: Et puis les choses se sont faites comme ça. L'album a été long à faire. Ça a été parfois un peu dur, mais en fait, curieusement, comme on était tous dans un moment très triste, parce que Denis, on a commencé ensemble dans les bistrots en 95, donc il était toujours avec moi sur scène.
0: Enfin, il jouait quoi comme instrument, Denis?
2: De l'accordéon et du sax.
0: D'accord.
2: Il avait aussi composé pour moi, fait des arrangements.
0: Ah oui, donc c'était votre ami et votre binôme artistique.
2: Ouais, depuis le début.
0: Ouais,
2: okay,
0: d'accord.
2: Et en fait, de partir sur cette tristesse nous a tous forcés à apporter du bonheur, justement. C'est pour ça que j'ai été très touché par la chanson de Pascal, parce que je me suis vraiment posé la question pendant 4 ans, reste-t-il du bonheur? Et comme on était tous là-dedans, en fait, ça a donné une patine à cet album, moi, qui me touche beaucoup, qui est assez joyeuse, avec cette volonté, le soleil derrière les nuages, quoi.
0: Mais c'est-à-dire, il faut que la joie revienne un petit peu avant de refaire des chansons, ou est-ce que c'est le fait de retourner à votre travail qui vous a rapporter de la joie?
2: Ouais, de la joie. Et surtout le fait de se dire, depuis le début, qu'il faut pas se laisser aller à un album triste. C'était presque trop facile. Puis c'est vrai, il suffit d'allumer la télé pour être déprimé quand même. C'est pas compliqué.
0: Ça, c'est donc, en ce moment, oui, effectivement.
2: Voilà, donc, l'envie comme ça d'apporter de la joie à la personne qui voudra bien écouter l'album. Donc ça, curieusement, cet album a été long parce que ça a été un voyage intime que j'avais jamais fait à ce point-là. Et donc, je suis fou de joie de commencer à partir sur scène parce que ça aussi, c'est un peu ce qu'on n'arrête pas de se dire avec Pascal, le moment où on chante la chanson devant quelqu'un, quoi. C'est quand même le but du jeu, quoi.
0: Pascal, vous, vos chansons préférées, vous les écrivez quand vous êtes triste ou quand vous êtes heureux?
1: Je pense que c'est juste une question d'envie, c'est-à-dire que ça vient comme ça. Moi, j'accumule de l'énergie, qui peut être de l'énergie positive, souvent négative. Ouais, j'ai toujours négative et puis ça vient. Il suffit simplement que je reçoive des textes. Voilà, c'est juste de l'énergie. Je sais pas, il y a pas gay ou pas gay. Non, quand j'ai été vraiment très très mal, non, je peux pas écrire. Non, on fait que des trucs vraiment pas cool. Non, moi en plus j'aime les chansons romantiques surtout. Bon voilà, quand je suis au piano, c'est toujours très féminin. J'ai envie de faire pleurer, mais je suis pas dans un mood triste en fait. Voilà, je suis dans un mood plutôt romantique d'un ami de la beauté qui voudrait que la beauté perdure. En tout cas, grâce aux mots, grâce aux mélodies, voilà, à l'effet que ça peut avoir sur les gens. Moi, je sais que ça en a sur moi. En fait, si je fais ça encore aujourd'hui, c'est parce que je sais que je suis toujours impacté par des chansons, par des phrases, par des mots, par des poèmes. Et cet impact me donne envie de faire la même chose pour d'autres personnes parce que je sais que ça existe. Je sais que je peux pleurer en écoutant une chanson. Donc, si je peux moi-même faire pleurer avec ma chanson, émouvoir ou peut-être faire rire, rire, c'est vrai que c'est avec Vito, j'ai fait rire.
2: Ah oui,
1: avec Vito, ouais. Et là, on s'est bien marré avec Mickaël. Bon, enfin voilà ma démarche.
0: Mel,
2: il faut se méfier de ces états d'âme.
0: Moi, je vais la chanter la chanson. C'est aussi,
1: toi, c'est faut que je te parle. J'ai passé ma soirée à boire. Non mais c'est fou. Hein. Non mais je suis un héros dans les banlieues, moi je te le dis.
2: C'était marrant cette chanson.
1: Ah moi je sors. Et moi tous les rappeurs, de toute façon je suis un héros pour tous les rappeurs.
0: Et
1: même génération montante, quand ils me voient c'est Vito, c'est tous ces respects.
0: C'est Vito.
1: Ah ouais, c'est respect. Mais c'est quasiment comme si j'avais, tu sais, des grosses chaînes et tout, des sourcils coupés, des flingues, etc.
2: Ah ouais, on avait parlé de ça. Moi c'est pour la série H. Ils connaissent pas mes chansons, mais ils connaissent H.
0: H. Donc il y a Benabar de H et Pascal Obispo qui fait Vito, qui sont les invités ce soir de Skyrock. On vous embrasse tous très fort et à bientôt, messieurs.
2: À bientôt, merci.
0: Merci de nous voir.
1: C'est très court.
0: il est 35.
1: Non, mais la fin, je l'ai pas vu venir.
2: On nous chasse.
1: Ah ouais, non, mais c'est
2: d'habitude, les gens, ils restent beaucoup plus longtemps, mais nous, comme on a été chiants et cons.
1: Non, pas du tout.
0: Vous avez eu 5 minutes de rap parce que vous êtes mignons et que vous êtes deux.
1: Fini avec une fin positive. J'aimerais bien écouter ta chanson, s'il vous plaît.
2: Ah oui.
0: Allez, Benabar.

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3: Alors, on peut passer une petite demi-heure ensemble, Didier Varro. Oui. C'est toujours un bonheur.
4: Merci de me recevoir.
3: Ah, mais alors, avec joie, parce que vous sortez donc jeudi prochain la chanson française, un peu, beaucoup, passionnément, aux éditions Le Robert. En fait, ils ont cette collection qui s'appelle Un peu, beaucoup, passionnément, qui s'essaye de décliner dans plein de thèmes. Et vous, évidemment, votre thème, c'est la chanson française. Vous mettre du Sanson, c'est vous attendrir le cœur.
5: Mais comme l'imagine,
3: double dose.
4: Aïe, aïe, aïe.

0: tant que journaliste, qu'animateur, mais aussi dans les maisons de disques, vous avez toujours travaillé autour de la musique, Didier Varro. Est-ce que vous aimez la chanson française ou est-ce que vous aimez, comme Véronique Sanson dans cette chanson, les musiciens?
1: C'est une bonne question parce que je crois quand même que j'aime avant tout la chanson française. Parce que la chanson française, c'est difficile à définir,
0: ah oui.
1: Mais c'est une musique et un texte. Alors les musiciens accompagnent, portent cette émotion, cette intention primitive, mais c'est vrai que moi je suis en plus particulièrement touché par les auteurs. Donc
0: ouais.
1: Voilà, je pense que j'aime les musiciens parce que c'est eux qui sont au service de la chanson française, mais vraiment c'est le cœur de ma passion.
0: Alors au tout début du livre, moi j'aime toujours voir à qui les auteurs dédient leurs ouvrages. À mes parents adorés, à Antoine Nombrini, l'amour de ma vie, à Véronique Sanson, à qui je dois cet amour intact et passionné pour la chanson. C'est pas une pause, donc vous avez écrit sur elle, vous avez raconté beaucoup de choses sur elle, vous l'avez interviewée, vous l'avez filmée, vous êtes auteur de documentaires autour de Véronique Sanson, je pense que votre aventure avec elle n'est pas terminée. À quel point elle est déterminante dans votre parcours qui finalement amène à ce livre, la chanson française?
1: J'ai voulu lui dédier ce livre, qu'elle ne lira pas, sûrement. Mais parce que c'était important pour moi de rappeler qu'il y a eu un avant et un après Véronique Sanson dans mon existence. Et probablement que l'homme que je suis, comme vous l'avez un peu décrit, c'est-à-dire à la fois à la radio, mais parfois derrière les artistes lorsque je travaillais en maison de disques ou programmateur de festival, mon parcours et mes choix éditoriaux, musicaux, n'auraient pas été les mêmes si en 72 l'album de Véronique Sanson n'était pas entré dans mes oreilles. Je pense que j'avais une culture musicale très radiophonique avant 1972, puisque j'écoutais enfant beaucoup la radio, je zappais d'une radio à une autre, mais je n'avais pas encore compris, saisi ce que pouvait être l'exigence artistique quand Véronique Sanson est arrivée. D'ailleurs, c'est marrant parce que je suis pas le seul. Hein. Oui. Françoise Hardy raconte toujours que le jour où cet album Amoureuse est arrivé, elle s'est dit, bon bah là, on est au chômage. Quoi. Les chanteuses des années 60, on est complètement dépassées. Voilà ce qu'il faut faire aujourd'hui pour à la fois faire une chanson populaire,
0: oui,
1: mais exigeante.
0: C'est
1: et voilà, à partir de là, c'est vrai que mes goûts musicaux se sont orientés vers ce qu'on a appelé la nouvelle chanson française et que les Alain Souchon, Laurent Voulzy, Yves Simon, William Scheller, Catherine Nara, enfin tous ceux qui ont construit cette belle autoroute dans les années 70 de la chanson française, ont fait partie de ce que je suis aujourd'hui. Peut-être que sinon je serais resté avec Claude François, avec Sheila, Dalida.
0: Et
1: ce qui fait.
0: Et on aurait monté une revue des Claudettes. Allez savoir. Vous feriez Clo-Clo, moi je danserais derrière.
1: Mais en revanche, ce qui est intéressant, c'est que je ne renie pas ses premières amours.
0: Ah non.
1: Et que je les fais aimablement cohabiter avec évidemment ces artistes qui sont issus des années 70 et ceux qui sont aujourd'hui les artistes d'aujourd'hui, les Juliette Armanet, les Clara Luciani, les Eddy de Pretto, les Ao, oui, de Sagazan. Ce sont des filles spirituelles de Véronique Sanson pour moi, même si elles n'ont pas stylistiquement des choses très très communes.
0: Alors ce livre, ce beau livre qui sort donc aux éditions Le Robert, jeudi prochain, la chanson française un peu beaucoup passionnément, Didier Varro, part d'une idée. Ça fait des années qu'on vous demande de faire des bouquins,
1: oui,
0: sur la chanson,
1: oui,
0: française,
1: je
0: des
1: confirme,
0: années que vous dites bah non, je sais pas, l'axe, etc. Et là en fait vous avez trouvé l'idée, la bonne idée, hein, je me permets de vous le dire parce que je trouve que c'est dément. Vous avez choisi 21 moments, pas pour nous raconter 21 anecdotes, parce que là bah ça serait une énième collection d'anecdotes, non, 21 moments qui vont vous permettre de tirer à chaque fois un fil, un thème, et finalement de faire un tour complet de la chanson française de Charles Trenet à Booba. Mmh. C'est quand même assez dingue. Et pour ce faire, vous avez eu un dialogue constant avec quelqu'un qui s'appelle Martin Soudan. Qui est-il ?
1: C'est un jeune auteur de cinéma. Et il a eu une importance phénoménale, comme vous le disiez, des livres sur la chanson française, on me l'a proposé. J'ai souvent dit non pour les raisons que vous avez exposées. Et là, dans un premier temps, j'ai dit non parce que j'ai un peu un travail à plein temps.
0: Il n'a pas le temps.
1: À Radio France.
0: Oui.
1: Et donc, je peux pas. Et puis, quand j'ai déroulé quand même cette idée en disant, si un jour j'ai le temps, voilà comment je pourrais aborder le sujet, ils m'ont dit, mais non, mais il faut le faire maintenant. Et j'ai dit, bah alors, trouvez-moi un partenaire, ouais, pour travailler. Je n'ai jamais fait ça. C'est-à-dire que j'ai toujours écrit mes livres. Donc là, c'est un travail de collaboration. C'est un ping-pong plumitif. Et ce qui m'a intéressé chez cette personne, ce jeune auteur de cinéma, c'est qu'il est aussi construit sur la consommation entre guillemets des séries, de choses plutôt cinématographique ou plutôt télévisuel, mais séquencé. Et donc, il m'a vraiment aidé et porté à trouver la vraie dramaturgie à l'intérieur de ces 21 chapitres. Donc, c'était important. Et puis, en fait, c'est vachement bien de travailler accompagné. Ouais. Moi, j'adore ça. Ouais. Et donc, c'était un petit rituel pendant plus de 6 mois de se retrouver, de s'enfermer, de fermer les portables. Et il m'écoutait. Et parfois, il me relançait. Et puis après, de toute cette matière première, il en faisait un scénario qui était presque un scénario de série, effectivement.
0: Alors, ouais, une série où même carrément, moi j'étais dans un film en lisant le premier chapitre qui se passe le 17 juillet 2004 à La Rochelle. Divinement, Samson est là,
1: tiens donc.
0: Incroyable. Je ne vais pas dévoiler les anecdotes du livre parce que c'est pas le but du jeu, c'est pas un bouquin à anecdotes, mais c'est un bouquin. Que s'est-il passé ce soir-là pour faire des adieux à Jean-Louis Foulquier? Juste dire quand même que vous êtes gonflé parce que vous démarrez votre livre, votre déclaration d'amour à la chanson française avec une petite baffe que vous vous êtes prise parce qu'en fait vous étiez censé être le successeur de Jean-Louis Foulquier à la tête des Franco et en fait bah, ce soir-là...
1: J'ai compris que je ne le serais pas.
0: Vous avez compris que vous ne le seriez pas. Donc vous démarrez par un, j'allais pas dire un échec, mais une déconvenue.
1: Une déconvenue, ou ouais. Même peut-être un échec, en tout cas une énorme déception.
0: Déception, ouais.
1: Voilà. Et qu'il a fallu digérer, il m'a fallu du temps. Mais la vie professionnelle, c'est ça, hein, c'est pas, on n'est pas toujours au sommet de l'Everest. Hein, il y a des moments un peu compliqués. Et moi, Dieu sait que j'en ai eu, des moments compliqués. Il y a plein de gens qui disent, ah bon, mais ça a toujours roulé pour toi. Eh bien non. Et c'était aussi... peut-être l'occasion de commencer par quelque chose qui intimement signifiait beaucoup de choses pour moi, mais aussi qui, avec le recul, raconte autre chose que je n'avais pas perçu le soir où j'ai vécu tout ça, ou même dans les mois qui ont suivi. Et en fait, je me suis aperçu que ce soir-là se jouait la fin d'un monde. On était en train de tourner une page et que le monde de la chanson française ne serait plus jamais le même après le départ de Jean-Louis Foulquier.
0: Et vous nous dévoilez quelle était sa chanson préférée. Alors je vous propose qu'on l'écoute ensemble. C'est Henri Salvador.

0: chanson d'Henri Salvador, Syracuse, qui est évoquée dans le beau livre que sort Didier Varro la semaine prochaine, jeudi prochain très exactement, la chanson française, un peu, beaucoup, passionnément, aux éditions Le Robert. Alors on le disait, mon cher Didier, 21 dates, 21 événements qui vont ensuite vous permettre de tirer le fil d'un thème, voire même parfois plusieurs thèmes dans le même chapitre, parce qu'en fait il y a énormément à dire sur la chanson française. Exemple, le 10 août 1963, Charles Trenet sort de prison.
1: C'est un

0: you very much, Monsieur Trenet.
1: Et c'est le prétexte, évidemment, à parler de la chanson française qui sort du placard, la chanson homosexuelle, qui est au départ par allusion, comme des jardins comme extraordinaires.
2: Ouais. Et encore, il y a des gens qui contestent cette

0: Mais du coup, quand on écoute la chanson de Charles Trenet et qu'on voit finalement une version presque Walt Disney de ces lieux clandestins, c'est génial, c'est réjouissant même.
1: Et donc vous parlez de Trenet et de sa sortie de prison le 10 août 1963.
0: Parce qu'il y a des gens qui... Mais Charles Trenet n'a jamais fait de prison. Si, il a fait quelques mois de prison, puisqu'il avait été dénoncé par quelqu'un de son entourage en disant que dans sa maison près d'Aix-en-Provence, il faisait des soirées coquines avec des jeunes garçons qui avaient tous entre 18 et 20 ans. À l'époque, la majorité sexuelle pour les homosexuels était à 21 ans.
1: Pas pour les hétéros.
0: Voilà, ouais. C'était 15 ans. Ouais. Et donc, c'est Robert Badinter, d'ailleurs, qui a mis fin à cette pénalisation de l'homosexualité. Et du coup, prison. Voilà, il était condamné. Et puis, il en est sorti à l'air libre, en pleine journée. Il n'a pas voulu sortir de manière clandestine. Et il n'a jamais fait son coming out après. Mais il a continué à brandir avec beaucoup d'humour et cette dose de surréalisme permanent en disant « je suis gay », mais G-A-I, hein, ouais. Pas G-A-Y. Mais voilà, c'était une manière aussi de... C'est un homme d'une autre époque, mais qui a ouvert, mine de rien, une histoire de la chanson qui est sortie du placard progressivement entre la fin des années 50 et aujourd'hui, on a beaucoup d'artistes qui enfin revendiquent à ciel ouvert leur homosexualité, leur statut queer, comme on dit, et c'est tant mieux.
1: Bonsoir Marguerite. Et moi je préfère...

0: pour le coup, ce chapitre, je l'ai trouvé extrêmement réjouissant. On va pas se mentir, c'est pas le cas de tous, parce que la chanson française n'a pas forcément fait le chemin dont on rêvait.
1: Ouais.
0: Mais en ce qui concerne ça, l'acceptation, la revendication de qui on est, et dans la joie, alors parfois dans la douleur, dans des chansons d'Eddie Depreto par exemple, mais là dans la chanson de Marguerite, on se dit le monde, la société,
1: bouge.
0: La chanson, tout le monde est allé dans le bon sens.
1: Ouais, ouais, ça bouge avec le sourire.
0: Oui, hein.
1: Et même si, encore une fois, sur les réseaux sociaux, ces prises de position, parfois joyeuses et parfois un peu plus dramatiques, sont en réponse. Il y a beaucoup de harcèlement, de cyberharcèlement.
0: Et de la haine.
1: Oshi en est une des victimes, mais Eddie Depreto, Bilal Hassani, enfin, tous ont vécu ça. Mais en même temps, il faut quand même se réjouir de cette poussée. Et aujourd'hui, il y a beaucoup de filles qui revendiquent leur queer attitude.
0: Oui, vous parlez d'Angèle, vous parlez de Pomme. Enfin, voilà, c'est un chapitre qui est très, très chouette et qui s'appelle donc joliment La chanson française
1: oui,
0: sort du placard.
1: Avec cette petite anecdote, pour le coup, que je vais délivrer.
0: Allez,
1: vous êtes la première à parler du livre. On finit avec Marguerite, effectivement, qui va sur le plateau de C'est à vous. Vous pouvez la raconter si
0: allez-y,
1: vous voulez.
0: Allez-y, allez-y. Non,
1: et Anne-Elisabeth Lemoine qui la reçoit, qui lui dit c'est quoi votre film culte, comédie musicale, puisque Marguerite disait qu'elle adorait les comédies musicales. Elle dit c'est La La Land. Et Anne-Elisabeth, spontanément et joyeusement, dit oui, à cause de Ryan.
0: Non,
1: à cause de...
0: Je ne sais plus comment elle s'appelle. Emma Stone.
1: Oui.
0: Ah, trop mignon.
1: Et c'est trop mignon, parce que ça raconte aussi assez bien, à la fois la chanson de Marguerite, mais assez bien encore le petit travail qu'il va falloir faire pour arriver à l'acceptation totale.
0: Ça me fait penser à la question de Michel Denisot à Catherine Lara dans Mon Zénith à moi. Qu'est-ce que vous regardez en premier chez un homme ?
1: Sa femme.
0: Génial. Donc voilà, ça c'est le côté réjouissant. J'ai trouvé un autre chapitre extrêmement réjouissant. La date que vous avez retenue pour en parler, c'est novembre 1994, quand MC Solar reçoit un prix à la SACEM pour ses talents d'auteur.

0: 1994, c'est vos années Maison de disque.
1: Oui, je travaille chez Polydor, à la direction artistique. On appelait ça la direction de la production à l'époque, voilà.
0: Et vous voyez débarquer les rappeurs.
1: Ouais, je vois débarquer MC Solar qui avait été signé avant que je n'arrive en 91 et qui avait sorti un seul 45 tours qui était Bouge de là, qui avait très bien fonctionné, mais qui avait eu une sorte de faux plat dans un deuxième temps. Donc la maison de disque
0: était.
1: On se disait qu'est-ce que ça va donner. Est-ce que c'est une chanson ou un style musical qui pourra concerner le grand public. Donc MC Solar, lui, a eu droit à enregistrer un album, mais il y avait quand même beaucoup de questionnements autour de cette musique.
0: Ouais, mais vous racontez dans le livre qu'en fait l'idée c'était que MC Solar aille faire

0: les mêmes plateaux télé, les mêmes événements, les mêmes interviews que les chanteurs, que Vanessa Paradis, par exemple, prenons son enfant.
1: Donc ça, c'était déjà une première victoire. Et en fait, ça s'est extrêmement bien passé. C'est-à-dire que la cohabitation était joyeuse. Oui. Et beaucoup d'artistes exprimaient aussi leur grande admiration pour la plume de MC Solar. Que ce soit Cabrel, Michel Berger.
0: Je me souviens, validé par
1: qui m'avait sollicité pour inviter MC Solar dans un show qui était entièrement consacré à l'album de duo entre France et Michel. Donc voilà, il était Juliette Gréco, Aznavour, tout le monde appelait Polydor pour essayer de rencontrer MC Solar, ce nouveau prodige de la plume. Et c'était génial.
0: 30 ans plus tard, le rap, on dit que c'est la nouvelle variété française, les plus gros vendeurs de disques, alors même si on ne vend plus vraiment de disques physiques, les plus gros streamers, en tout cas, sont les rappeurs, les retournées sont complètes, certains font le Stade de France, comme Booba. Ça vous inspire quoi, vous, l'amoureux de la chanson française ?
1: Et pour moi, c'est une chanson. C'est un style de chanson et c'est réjouissant. Ça a fait bouger les lignes. Ça a donné aussi à toute une jeune génération qui aurait pu être tentée par écouter uniquement de la musique anglo-saxonne après l'arrivée des années 80, après la culture MTV, après la culture du clip avec l'explosion de Michael Jackson, Madonna, Prince et consorts. Donc tout d'un coup, il y a un rap français qui arrive, qui prend cette place-là un peu, et qui permet à des générations successives de s'éduquer à la langue française, d'aller voir un peu dans les dicots ce que signifie telle rime, et ça c'est génial. Mais ce que raconte aussi ce chapitre, c'est un peu comme pour finalement la chanson qui sort du placard, c'est que le combat n'est jamais gagné. Effectivement, en 94, quand Solar reçoit le prix Raoul Breton, qui est quand même un prix de la SACEM, très honorifique, et qui s'inscrit dans une lignée de grands auteurs comme Aznavour, Charles Trenet et autres, tout d'un coup, Pierre Delanoë, qui est le président d'honneur de la SACEM, lui, il n'est pas d'accord. Et il dit, le rap, c'est pas de la musique, c'est pas de la chanson. Donc, vous voyez, j'ai été un acteur de ce conflit dans cette institution de la SACEM. Et je suis allé recevoir le prix à la place de Solar, qui était en tournée ce jour-là. Et il a fallu que je réponde avec un peu une punchline empruntée à Solar pour lui dire peut-être qu'il vaut mieux... Avant, il y avait des vols de mobilette, maintenant, il y a des vols de dico, c'est quand même toujours ça de gagner.
0: Didier Varro, la chanson française un peu, beaucoup, passionnément, aux éditions Le Robert. Il y raconte 60 ans d'émotion avec les plus grands artistes, les plus grandes chanteuses, autrices, compositrices. C'est un bonheur. 21 dates donc. Je ne vous dis pas ce qui se cache derrière celle du 12 avril 2000, mais juste ne ratez pas ce chapitre.

0: déclaration.
1: Qu'est-ce que j'aime cette chanson.
0: Elle est sublime. Ah, hein.
1: Ouais. 1974.
0: Oh, j'aime bien. Il connaît toutes les dates par cœur. Je suis sûre que même si je gratte un peu, Didier Varro vous dira le nom du studio où ça a été enregistré, l'ingénieur du son, ce genre de choses. Alors, ceci dit, je tiens à dire que dans cette chanson française, un peu beaucoup passionnément, on n'a pas comme ça un empilement de dates. Non.
1: C'est pas une encyclopédie.
0: C'est très raconté.
1: C'est pas une encyclopédie ni un dictionnaire. Pourtant, c'est chez Laurobert. Donc, voilà, c'est un peu étonnant. Non.
0: Vous nous racontez des histoires.
1: Oui,
0: quoi.
1: Voilà, mais c'est ce que j'ai toujours aimé faire.
0: Bah, ce
1: soir,
0: vous faites super bien.
1: À la radio, dans une programmation de festival, j'essaye de raconter une histoire. Quand j'étais en maison de disques, je disais aux artistes, il faut que ton album raconte pas sur un one shot, mais pas sur la longueur.
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2: Bonjour la France, j'espère que tu vas bien la France, que tu as passé un bon week-end. C'est une nouvelle semaine, tu te sens comment Éric Bastien?
3: Toujours très en forme pour ces derniers jours pour la gagne.
2: Oui, bien sûr.
3: Bonjour.
2: Alors cette semaine, mes petits bouchons, c'est pas n'importe quoi qu'on vous offre.
3: C'est vrai.
2: Oh bah oui, c'est un peu comme si vos vacances commençaient maintenant. Parce que figurez-vous que vendredi pour la finale, le premier prix, c'est... une semaine, enfin non, c'est pas une semaine, c'est un séjour à Bellambra. Mais attention, un séjour Bellambra, dans les clubs Bellambra, de 2000 euros.
3: Combien ?
2: 2000 euros.
3: Ah ouais.
2: Et oui, alors je vous explique, Bellambra, c'est le numéro un des clubs de vacances. Ça a été élu destination préférée des familles en 2025. Donc évidemment, il y a des destinations incroyables. Il y a des clubs enfants. Bah, tout le monde vit ses plus belles vacances. Hein. Les grands comme les petits. Donc ça, 2000 euros d'achat pour Bellambra, je trouve que c'est...
3: Oui, ça fait une bonne semaine de vacances, à peu près.
2: C'est magnifique.
3: Ah oui.
2: Voilà, moi je trouve que franchement, votre radio ici... ça met les petits plats dans les grands. Hein. Alors, si on ne gagne pas ça, on gagne quoi, mon petit bouchon?
3: Ça s'arrose, autour d'un bon café.
2: Ah, bah oui.
3: Je pense qu'une nouvelle comme ça à 2000 euros, on ne peut pas laisser passer ça.
2: Non,
3: on va demander à Joe Malango d'y ajouter sa célèbre machine à café. 32 dosettes, 6 verres en verre. Ce sont les dernières machines à gagner au cœur de cet été sur ICI.
2: Profitez-en. Oh là là,
3: vous allez la regretter, la machine.
2: Allez, on accueille tout de suite nos deux candidats du jour. Candidats, bah, bien sûr, je démarre bien la semaine, moi. Allez, Lionel et Alexandra. Bonjour les amis.
3: Bonjour.
4: Bonjour.
5: Bonjour.
2: Alors, Lionel, tu joues avec ICI Gascogne.
5: Oui.
2: Oui.
3: Oui.
2: Tu as 53 ans. Alors, on dit Benke ou on dit Banke?
5: Benke.
2: Eh, Benke.
5: J'ai avec l'accent du sud-ouest.
2: Et on dit Benke. Alors, Benke, c'est comment ça s'appelle les habitants de Benke?
5: Les Benketois et les Benketoises.
2: Petit, un petit Benketois.
3: C'est pas les Benkeballs.
2: Et voilà. Alors.
5: C'est pas les Benkeballs.
2: Non, c'est pas les Benkeballs.
3: Voilà.
2: Ça démarre très fort, on est lundi, il est en pleine forme de la vanne de merde. Alors attention, parce que Lionel n'est pas marié à n'importe qui. Il est marié à une femme qui a le plus beau prénom du monde. Tu es marié à Valérie.
5: C'est exact.
2: Voilà, c'est tout. Voilà. Et avec Valérie, tu as deux garçons. Quel âge ils ont, tes garçons?
5: Florian, 27 ans, et Théo, 25.
2: Hop. Ils font quoi dans la vie?
5: Florian va rentrer en école notariale.
2: Mmh.
5: Et Théo est militaire, pardon, excusez-moi, le stress.
2: Non, du tout.
5: Contrôleur aérien.
2: Ah, un petit notaire, c'est bien d'avoir un notaire dans sa famille. Moi, je trouve que c'est bien.
3: Un contrôleur aérien, c'est bien aussi pour savoir le couloir, où est la chambre.
2: Oui, bien sûr. Voilà. Alors, tu as un chien qui s'appelle Mink. C'est quoi comme modèle de chien?
5: C'est un setter irlandais. C'est un chien de chasse.
2: Mais j'adore, j'en ai eu un, il s'appelait Ulysse, c'est mes chiens préférés, ils sont trop mignons, je les adore. Et alors, attention, il a des centaines de poulets.
5: Oui, des centaines ou des milliers.
2: Et voilà, parce que c'est ton métier, tu cultives du maïs et tu fais de l'élevage de poulets et de chapons.
5: C'est bien ça.
2: Oh là là là là, les bons chapons là. On adore.
5: Alors, pour les fêtes.
2: Oui, bah attends, laisse-nous passer l'été, s'il te plaît.
3: Summer body, hein. Attention.
5: Pour que vous mangez du chapon pour les fêtes, et on va commencer à l'élever bientôt.
2: Ah bah oui, ça c'est sûr que toi, t'es obligé de travailler en amont pour que nous, on se régale à Noël. Ça, c'est une certitude.
5: Exactement.
2: Les Lionel, on t'appelle Yo-Yo.
5: C'est bien ça.
2: Et voilà. Ça, et alors, Valérie, ça m'intéresse, comment c'est son surnom?
5: Valou, ou alors on l'appelle Petit Bout.
2: Ah bah Valou, comme moi, Valou, c'est bien. Bah c'est, voilà. Voilà, magnifique. Bon, mon petit Yo-Yo, on va tout de suite marquer un point, histoire de dire que tu vas, dès le premier jour de cette première semaine, tu vas gagner tout de suite. Alors écoute bien, c'est une question vraie ou faux. T'auras 5 secondes pour me dire vrai ou faux quand je te le dirai. Alors écoute bien. Je t'emmène aux Seychelles. Ah là là, les Seychelles, le soleil, tout ça, on est bien. Alors, figure-toi qu'il fut un temps, quand tu partais aux Seychelles, tu partais en France. Est-ce que c'est vrai ou faux que quand on partait aux Seychelles, il y a quelque temps, on partait en France? Vrai ou faux, top chrono?
5: Je dirais faux.
2: Et non, c'était vrai. Et oui, parce que c'est l'explorateur français en 1756, Nicolas Morfey, qui a pris possession des Seychelles et s'est resté jusqu'en 1814 français. Voilà.
3: Alexandra est avec nous ce lundi. Alexandra qui habite dans les Deux-Sèvres avec Ici Poitou à Saint-Jacques-de-Thouars. C'est bien ça, Alexandra?
4: Oui, bonjour tout le monde.
3: Bonjour.
2: Hello.
3: T'as passé un beau week-end, tout va bien?
4: Ouais, super.
3: Ok. Bah, c'est avec Laurent. Fait un petit moment que t'es avec Laurent?
4: Oui, ça fait un petit moment que je suis avec Laurent.
3: Ah, mais c'est-à-dire, c'est quoi un petit moment avec Laurent? Ah oui, non, bah, là, c'est plus que...
2: C'est un long moment, là.
3: Ah ouais, non, c'est un long moment. Mais pas de mariage, pas de... Vous êtes resté au stade du Pax.
4: Voilà, c'est ça.
3: Ok. Deux enfants, Valentin et Fanny. Quel âge ont monsieur et madame?
4: Valentin a 21 ans. D'accord. Et Fanny, 17 ans.
3: Fanny, 17 ans. Elle fait quoi, Fanny, l'année prochaine? Elle passe en quoi?
4: En terminale.
3: Terminale, ouais. Et l'année du bac, là. Et Valentin, il est déjà en fac? Il est où? Il fait autre chose, je sais pas?
4: Valentin va rentrer en école d'ingénieur à La Rochelle.
3: Bon. Ah oui, oui, bien. Ah,
2: il va à l'école de La Rochelle, très belle école.
3: Ben, La Rochelle, magnifique. Un petit chat qui s'appelle...
2: Ouais.
3: Petit chat qui s'appelle Pixel, ok, sympa. Et puis notre Alex qui est... Eh ben, qui est en vacances, Alex, vous savez pourquoi? Elle est prof.
2: Et voilà.
3: Elle est prof, donc là, elle est en vacances, Alexandra.
4: Et oui, c'est la première journée, ça
3: s'est
4: bien.
3: Ça y est, ça s'est terminé vendredi, là, il y a quelques jours. T'es prof des écoles en grande section et CP. Alors, je savais pas qu'on pouvait faire à la fois maternelle et CP, du coup. On peut faire les deux dans la même école?
4: Ah bah oui, c'est possible.
3: Ok. Oh, ouais, il y avait la maternelle, puis ensuite il y a une autre école, l'école primaire. Donc,
2: Enfin, on dit toujours que les profs sont en vacances, mais elles préparent sa rentrée, hein, quand
3: bien
2: même.
3: Bien sûr, enfin là on est quand même le... Ça va, quand
2: oui,
3: même.
2: Oui, oui, mais...
3: Non, mais ça va, quand même.
2: Ils n'ont pas 2 mois de vacances, les profs, faut arrêter avec ça.
3: Non, bah quand même, si, un peu. C'est quand la reprise? 24 août ou le 1er septembre, non?
2: Oui, mais elle prépare sa rentrée, elle a plein de choses à faire.
3: Oui, voilà. Mais ils ont des vacances, quand même. Alexandra. Peut-être 2000 euros pour des vacances supplémentaires avec un séjour bel en bras. On joue tout de suite avec un premier point qui est à remporter avec un extrait.
2: Oh my god.
3: Ah.
2: Bah, il manquait plus que ça, tiens.
3: Ah là là. Oh là là. Ah, ça donne envie de manger une choucroute.
2: Aïe, aïe, aïe.
3: L'Allemagne a interdit un certain fromage trop odorant dans les trains longue distance pour éviter en fait des conflits entre voyageurs. Est-ce que selon toi, c'est vrai ou faux? Top chrono, 5 secondes.
4: Je pense que c'est vrai.
3: Je pense que c'est vrai.

0: Non, c'est faux, figure-toi. En revanche, certains réseaux ferroviaires déconseillent les repas très odorants pour éviter les tensions entre voyageurs, parce que, effectivement, ça existe. On a déjà vu ce genre de choses. Il n'y a pas toujours des relations diplomates dans le train.
1: Bah,
0: pas de
1: point. C'est avec les gens qui ouvrent du fromage qui pue ou des œufs durs, c'est pas terrible. Bon, bah, ça fait 0-0, la tête à Toto. Hein. Et là, tout de suite, au pop-up. Alors là, back to the, hein, to the past, on va partir sans contrefaçon. Je suis un garçon.
0: Exactement, c'est dans les années 90.
1: Eh ben, 89 pour être. Ou 88 d'ailleurs.
0: Qu'est-ce
1: oui,
0: 88. Que vous dites, 88, hein, oui. Des années 90.
1: Ouais, allez, donc. Mylène Farmer, sans contrefaçon, vous écoutez ici, on vous aime.

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1: Mmh. 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
2: Alors, nous sommes avec Lionel et Alexandra qui n'ont pas de points, mais bon, on a tellement de questions, tout le monde va monter dans les points. 25 ans ?
3: Oui, c'est bien ça.
2: Oh la vache ! Et alors, t'étais quoi au rugby ? C'était quoi ton rôle ?
3: Numéro 9 ou numéro 15, demi de mêlée ou arrière.
2: Hop, hop, hop. Et alors, t'as préféré quoi ? Demi de mêlée ou l'autre ?
3: Demi de mêlée parce que j'aime bien parler et il faut bien commander, donc ça m'allait très bien.
2: Ah, ça t'allait très bien. Alors, t'as même été entraîneur pendant un an ?
3: Oui, juste un an, ça suffit.
2: Ça suffit.
3: Fin de carrière, voilà.
2: Ça t'a pas trop plu, entraîneur, c'était pas...
3: C'est pas que ça m'a plu, mais j'ai fait joueur-entraîneur et j'aurais dû faire ou l'un ou l'autre, mais pas les deux en même temps.
2: Ah oui,
3: parce qu'après, on n'est pas forcément crédible, on va dire, voilà.
2: Ah là, d'accord, ok. Alors, tu n'es pas bricoleur, mais bon, t'aimes bien aider, hein, t'es quand même plein de bonne volonté, on est d'accord ?
3: J'essaye.
2: Mais par contre, attention, tu adores faire le jardin avec tes parents. Ils ont un potager. Il y a quoi dans ce petit potager ?
3: Oh, des cultures classiques, des tomates, des piments, des concombres, des courgettes, des salades, et voilà.
2: Bah, dis donc, c'est
3: pour
2: déjà pas mal.
3: Pour pouvoir se nourrir durant l'été et début d'automne.
2: Oui, mais c'est pas mal. J'aime bien, moi, l'idée. Mais alors, tu cuisines bof, hein, tu laisses plutôt Valérie.
3: Non,
2: hein.
3: Bon. Ouais. Oui, c'est bien ça. Moi, je fais le barbecue, c'est déjà pas mal.
2: Général, c'est ça, les mecs, ils adorent faire le barbecue.
3: Le barbecue.
2: Oui, les grillades. Mais tu fais quand même du petit confit de canard frites, t'aimes bien.
3: Mais disons que c'est un plat typique de la région, voilà.
2: Ah bah ça, c'est
3: le canard gras.
2: Mais sinon, bon, c'est Valérie, hein, c'est Valou qui s'y colle, parce que, voilà.
3: C'est bien ça.
0: Oh, mange bien dans les Landes.
2: On mange bien dans les Landes, ça c'est une certitude. Quand t'étais petit, tu faisais collection des albums Panini avec les joueurs de foot. Oui. T'en as eu combien des albums ?
3: Tous les ans j'en avais un et c'était à l'école, voilà, on s'échangeait les images et pour essayer de le remplir au plus vite.
2: Eh ben génial, moi j'en ai eu aussi, figure-toi. Bon alors, là c'est pas les albums Panini que je voudrais que tu collectionnes, c'est les points. Écoute bien la deuxième question, vrai ou faux ? Envisage de donner une aide de 120 euros.
0: Comment ? Oh, c'est horrible ça.
2: Ah oui. Pour acheter un appareil anti-ronflement. Alors, est-ce que c'est vrai qu'une mairie envisage de donner 120 euros pour aider les gens qui souffrent de ronflements sévères à acheter un appareil anti-ronflement ? Vrai ou faux ? Top chrono.
3: Je pense que c'est encore faux.
2: Oui, mais là, tu as raison, parce que évidemment qu'aucune mairie ne subventionne les ronfleurs. D'abord parce que 80% des gens sont des ronfleurs, hein, donc voilà. Bon, eh ben écoute, c'est très bien, premier point pour toi.
0: Alexandra est avec nous, elle est à Saint-Jacques-de-Thouars, elle est professeure des écoles. Elle avait deux rêves dans la vie, Alexandra, c'était être maîtresse et avoir un chat. Eh ben, t'as réalisé tous tes rêves, Alexandra.
4: Voilà, mission
2: accomplie. C'est pas mal déjà.
0: Oui, j'espère que t'as d'autres rêves quand même maintenant. Ah, on t'entend pas très bien, Alexandra.
4: Et toi, j'aimerais faire des grands concerts, voir
0: des
4: concerts américaines. Voilà, ça j'aimerais bien.
0: Qui ça, par exemple ? Qu'est-ce que t'aimerais aller voir quoi comme concert ?
4: Pourquoi pas Taylor Swift, The Weeknd.
0: Ok.
4: Voilà.
0: Quand on essaye de creuser un petit peu, de savoir des choses sur toi, on se rend compte que t'es pas très sport, Alexandra.
4: Le quoi ? Le ?
0: Oui, voilà. Quand même, toi qui as les élèves là, ils te font courir dans les escaliers, dans le sous-préau, je sais pas, dans la cour. Le sport, non, toi t'es pas sport du tout.
4: Non, mais moi j'entraîne les autres et puis j'emmène mes enfants au sport.
0: Tu les regardes faire, mais
2: c'est déjà pas mal. Hein.
0: Bon, tu marches de temps en temps avec les copines. Hein. Il y a des petites randos de temps en temps, si j'ai bien compris. Tu peux.
4: C'est ça, oui. On se fait des petites randos de temps en temps.
0: Alors, dans le dossier que j'ai, hein, c'est toujours, ça commence par pas, donc pas de sport, mais pas de bricolage non plus.
4: Après, j'aide beaucoup mon conjoint
0: Laurent.
4: Quand c'est du gros bricolage. Ouais, j'aide beaucoup Laurent.
0: Un petit peu quand même.
2: Bah, c'est déjà pas mal. C'est déjà pas mal.
0: Et alors, ça va faire plaisir à Valérie. Parce que côté cuisine, paraît-il, tu sais, je sais pas si tu suis cette émission fidèlement, mais c'est un de nos plats préférés. Tu fais les meilleures lasagnes.
2: Lasagnes,
0: les lasagnes du monde. Tu nous dis que tes lasagnes sont les meilleures. Vrai de vrai ?
4: Alors.
2: Oh yeah !
0: Raconte, c'est quoi ton petit secret pour les lasagnes réussies ?
4: Alors c'est surtout mes enfants qui disent que mes lasagnes sont très très bonnes.
0: Ça c'est normal, c'est la lasagne de maman.
4: Voilà, c'est les lasagnes de maman, puis c'est les tomates du jardin avec la sauce faite maison, voilà. Mmh. Et puis,
2: Ça c'est bon.
4: Voilà.
0: Ça c'est bon, faite maison. Tu fais des tomates farcies, des courgettes, et puis alors côté dessert pour finir, pareil que t'es une as de la crème anglaise, ça quand même.
4: Ouais.
0: Pâte à choux et tiramisu, bon appétit pour ceux qui ont faim. Voici une nouvelle question, on a faim de points, nous, Alexandra. Allons-y avec ce dessin animé dans les années 70.
5: Voici venir les papa.
2: Oh mon don.
0: Barjibu, là.
2: Oh, qu'est-ce que j'aimais, les barbapapa.
0: Bien sûr.
2: Barbapapa.
0: Alors, non pas de papa qui se mange, quoi.
2: Oui, pas la barbe de ton papa.
0: Oui, on est bien d'accord. La barbe à papa a été inventée par un dentiste, Alexandra. Je l'affirme. Vrai ou faux ? 5 secondes top chrono.
2: Tan-tan-tan.
4: Oh, bah, ce serait... Oui ? Pourquoi
0: pas ? Car c'est bien un dentiste qui s'est associé à un confiseur pour créer ce bonbon. Un duo qui a présenté donc la barbe à papa pour la première fois, alors ça je ne le savais pas, dans une exposition universelle en 1908. Il était intelligent le dentiste.
2: Bah tiens,
0: escroc.
2: Allez, ça fait un point pour Lionel, un point pour Alexandra. Et là vous vous dites, mon Dieu, mais qu'est-ce qu'elle va nous faire écouter celle-ci encore ?
0: Va nous faire écouter ?
2: Eh bien, you are the sunshine of my life.
0: Wow.
2: Oh. Alors pas la version de Sacha Distel évidemment, hein, la version de Stevie Wonder. Parce que vous écoutez ici et que ici vous aime et vous êtes tous mes sunshine of my life. À tout de suite mes petits bouchons.

0: on adore ça. Stevie Wonder, You Are the Sunshine of My Life.
1: Bien sûr.
0: Un effort. Bien dit quand
2: ici
0: même.
2: Ici à midi, on est au taquet.
0: The Sunshine of My Life.
1: Ouais, bien sûr. Alors, je vous rappelle que nous jouons avec Lionel et Alexandra qui ont un point chacun. Voilà, voilà. Alors, ça va être le quiz musical. Mon petit yo-yo.
3: Oui, moi j'aime bien ça.
1: Voilà.
3: J'aime bien la musique, beaucoup même la musique. J'écoute beaucoup.
1: Et oui, d'ailleurs, t'aimerais déjeuner avec Jean-Jacques Goldman, toi. Envole-toi. Voilà. Et d'ailleurs, si t'étais un animal, tu voudrais être un oiseau, hein. Donc, allez hop là. L'oiseau. Bah oui. Bah oui.
0: Voilà. Ah oui, ça vit d'air pur et d'eau fraîche. Un oiseau,
1: ouais, bien sûr. Alors.
0: C'est combien de fois on dit bien sûr dans l'émission ?
1: Je ne sais pas, on n'a pas compté. Mon petit Lionel, est-ce que tu es prêt pour ton quiz musical ?
0: Bien sûr !
3: Oui, pas de souci.
1: Alors écoute bien. Il y a ces deux chansons qui vont s'enchaîner. Ce sont deux chanteurs différents. Tu vas devoir me trouver qui sont ces chanteurs. Écoute bien, c'est parti.
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0: Scott. Alors, qui sont ces deux chanteurs? Top chrono, 10 secondes.
1: Je pense que le premier, c'est Charles Trenet, le deuxième, Nino Ferrer.
0: Voilà, ça, tu vois, ça s'appelle un candidat. Et Charles Trenet. Et hop, et cette magnifique chanson de Nino Ferrer.
2: Et oui, bien évidemment.
0: Et oui, ça fait 2 points, tu as 3, mon petit yo-yo, bravo.
2: Le double mix de l'été. On joue d'ailleurs tout l'été avec les tubes de l'été. Bah oui, c'est l'été, on est le 6 juillet quand même aujourd'hui. Ah, Alexandra, avant de jouer, un petit mot sur le théâtre. Il paraît que tu as fait du théâtre pendant quelques années. Avec les 3 coups qu'on entend. Ah oui, attention, oui, voilà, levé de rideau. Tu as joué dans quoi? T'as fait quoi au théâtre?
3: Alors c'était un petit club de théâtre sur la commune et on faisait des petits sketchs plus ou moins connus, d'humoristes connus, notamment Les Inconnus,
2: ah
3: qui
2: oui
3: eux sont très connus.
2: Oui, bien sûr. Quel sketch des Inconnus t'as repris justement, tu te souviens?
3: Moi, on a fait Les Pétasses et je jouais celle qui faisait le lampadaire.
2: Oui, je voudrais bien que tu racontes, c'est ça, hein, c'est la réplique, il me semble, dans le sketch. Vas-y, raconte,
3: oui,
2: c'est ça,
3: ça.
2: Ouais, on est d'accord.
3: Oui, raconte, c'est ça, avec Jean-Louis.
2: Avec Jean-Louis, exactement. Oh, on aimerait tellement les revoir sur scène, Les Inconnus. Bon, et du coup, t'as arrêté le théâtre, c'est fini, ça?
3: Eh oui, le Covid a raison de notre envie.
2: Ouais, mais c'est derrière nous, tu peux reprendre, là, un petit peu, là.
3: Et après, bah, chacun est parti aussi, donc c'est difficile de remonter une troupe.
2: Bien sûr. Bon, t'es un peu casse-cou, hein, tu fais du parapente, t'as fait le saut du cascadeur, c'est-à-dire que t'as sauté de combien?
3: 7 mètres sur un gros coussin, voilà.
2: 7 mètres, ouais, alors, c'est pas mal.
3: Ouais. Ouais. C'est parce que mes enfants étaient en bas et ma clé, mais sinon, je pense que j'aurais manqué de courage.
2: D'accord.
0: 7
2: puis,
0: mètres,
2: oui,
0: mince.
2: Oui, 7 mètres, bon, c'est correct, encore 7 mètres, ça va.
0: Jean, le mec, il est capable de sauter de 7 mètres.
2: Non, non, je le ferai pas. Non,
0: ouais,
2: non,
0: allez,
2: je le ferai
0: vas-y,
2: pas,
0: fais ton quiz, va, tu me fais de la
2: puis,
0: peine.
2: C'est ce petit vol à Montgolfière, quand même, on a un Panyamo au-dessus de Thouars. C'est beau, Thouars, vu du ciel?
3: Oui, c'est magnifique.
2: Bah oui, on recommande, c'est une destination. Arrêtez-vous dans les Deux-Sèvres cet été. Allez Alexandra, nous allons jouer avec ton quiz musical, je l'ai dit tout à l'heure. C'est un double mix de l'été, spécial tube de l'été en ce lundi. Écoute bien les deux artistes, à toi de les reconnaître.
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0: Oh my god.
1: Vous avez dit que j'allais vous gâter pour cette fin de saison.
0: Ça, c'est de la gâtade.
1: Allez, top chrono, qui chante? Qui as-tu reconnu, Alexandre?
2: Serge Gainsbourg et Frédéric François.
1: Frédéric François, bien sûr. Non, mais je prends note. Alors, Serge Gainsbourg, c'est une évidence. Oui, bien sûr.
0: Si.
1: Et Frédéric François sur Méditerranéenne.
2: Non.
1: Eh bien, non.
2: C'est Pierre Bévillard,
1: ouais. C'est exactement, ah, Alex, tu vois. Tu t'es précipité, c'est Hervé Villard.
0: Ah là là là là là là là là là là.
1: Bon. Il n'est pas mort, Hervé Villard, comme le dirait Alexandre Chabat.
0: Mon Dieu.
1: Tu connais ce sketch quand même.
0: Je connais.

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3: En verre, bien sûr.
2: Évidemment. Allez, on reprend immédiatement la compétition. Je vous rappelle que Lionel a 3, Alexandra a 2. Lionel joue avec ICI Gascogne. Lionel qui travaille évidemment à son compte, hein, qui fait de la culture de maïs et de l'élevage de poulets et de chapons. Alors... Je vous l'ai dit au début de cette émission, il est marié à une femme qui a un prénom exceptionnel.
3: Oui. Monique.
2: Non, Valérie, imbécile.
3: Oui.
2: Et donc, jeune, tu avais 16 ans et demi.
4: C'est bien ça.
2: Tu l'as rencontré dans une fête de village.
4: Oui, tout à fait. Les petites fêtes de village dans le sud-ouest, vous connaissez surtout les à Bayonne et à Dax, je suppose.
3: Oui.
4: Et il faut savoir que nous, dans les Landes, tous les petits villages font une fête qui dure 3-4 jours.
2: Ben voilà. Ouais, les fêtes de village, nous, on adore. Hein. Et donc, voilà. À l'époque où tu as rencontré ta petite chérie, on a calculé et il passait ça. Parce qu'il a 16 ans et demi, il est au bal du village, nos tuyaux, et c'est la séance de slow qui démarre. Et t'as invité Valérie à danser, et qu'est-ce qui s'est passé? Parce qu'elle était plus vieille que toi, je crois, elle avait quel âge?
4: Elle est toujours plus vieille que moi, oui.
2: Oui, mais à l'époque, t'as 16 ans et demi, elle en a 19, ce qui est beaucoup pour l'époque.
4: Ah oui, ça.
2: Voilà.
4: C'est bien ça, j'ai attrapé une cougar, on va dire.
2: une cougarinette.
4: Et alors, cougarinette, voilà.
2: Ouais, c'est toi qui l'as invité à danser, bien sûr.
4: Oui, je l'ai croisé, enfin, on s'est croisé au fait de mon village, et deux mois après, on a conclu dans son village à elle, voilà.
2: Oh my god, il y a eu roulage de pelle et tout au bal du village.
3: Ben oui.
4: Oui, ça a galoché un peu, oui.
2: Ça a galoché de ouf. Et ça fait combien de temps que vous êtes ensemble?
4: Eh bien...
2: Oh là là, donc 37 ans ensemble et mariés depuis 28 ans.
4: C'est bien ça.
2: Et alors,
4: 18, champion du monde.
2: Oh my god. Et du coup, c'est les noces de nickel. Oh mon dieu. Ça.
4: Si vous me le dites.
2: Je te le dis, c'est les noces de nickel.
4: Et bien voilà,
2: c'est nickel. Alors, mon
4: chat.
2: C'est pas dur, bah non. Mon yo-yo, là, je te propose de marquer 3 points de plus avec la question à choix multiples. Je te pose la question, je te fais des propositions et tu auras 10 secondes pour me donner ton choix. Alors, quel est le premier super-héros qui est apparu dans une bande dessinée Action Comics en 1938. Quel est le premier super-héros qui est apparu dans une bande dessinée Comics en 1938? Alors, je te propose Superman, Batman, Spider-Man ou Éric Bastien-Man. Alors, qui est apparu en premier? Top chrono 10 secondes. Donc, Superman... Eh vas-y, tu dis quoi, toi?
4: Je pense que moi, ce serait Superman.
2: Superman?
4: Ouais.
2: Et oui, bien sûr que c'est Superman. Il est. Ah, et oui, il vient de Krypton. Il est recueilli sur Terre par un couple de fermiers. On l'appelle Clark Kent avec ses lunettes. Il devient journaliste.
3: Ah, voilà. Oui, je vois très bien.
2: Mais oui, avec sa petite cape et son poing levé, là. Oui. Hein, c'est viser la lune. C'est Amel Bent, Superman. Allez, ça te fait 3 points de plus. Tu as 6.
3: Oui, ou ce sera moi vendredi, bien sûr, avec ma petite cape et mon poing levé. Et oui. J'ai encore quelques jours pour essayer de gagner l'emporter.
2: Ouais.
3: Alexandra, avec ici Poitou, à Saint-Jacques-de-Thouars, notre maîtresse qui est en vacances, qui a déjà beaucoup voyagé. Tu as fait tout un périple en Grèce, d'ailleurs. T'avais fait le tour du Péloponnèse.
5: Péloponnèse avec Laurent et puis un copain. On est parti en voiture de France, on a pris le bateau et on a fait le tour du Péloponnèse en voiture et on a campé.
3: Non, t'as pas aimé. Tu aimerais visiter le Maroc. Tu connais pas le Maroc?
5: Oui. Destination. On verra.
3: Ou alors un petit peu plus loin, le Japon. C'est quand même un peu plus loin. Mais le Japon fait aussi partie de tes rêves.
5: Ah oui, oui, parce que là, c'est le changement.
3: Tu me disais que tu voulais être maîtresse et que tu avais un chat et que tu avais tout réalisé. Bah toi, t'as le Japon, t'as le Maroc, t'as encore plein de choses. T'as même un troisième rêve, ce serait de déjeuner avec lui. 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David Guetta, t'adores ?
5: Oui, c'est un artiste qui a commencé quand j'étais jeune, qui est toujours là. Donc c'est sympa de voir comment il a évolué durant toutes ces années. Pour un DJ, c'est pas facile.
3: Ouais, il a jalonné ta vie. Un petit mot sur ta rencontre avec Laurent, on en a parlé tout à l'heure. C'est une histoire de train, votre histoire. Hein. Vous connaissez un petit peu de vue. Il y a quelques années, vous êtes retrouvés dans un groupe d'amis pour jouer au tarot en soirée. Vous aviez quoi ? Quel âge vous aviez ?
5: 21 ans.
3: Ouais, vous discutez beaucoup ailleurs, c'est ça ?
5: Il est parti sur Paris parce qu'il est prof de maths, il a été muté en région parisienne.
3: Eh oui, et toi, t'es resté dans la Vienne. Du coup, un peu compliqué cette histoire de départ. Donc, quand je parlais de train, ça n'a pas arrêté. Pendant des années, vous avez fait des voyages dans tous les sens.
5: Pendant 2 ans, oui, c'est ça.
3: Pendant 2 ans, des voyages entre la Vienne et la région parisienne, etc. etc. Et en fait, vous êtes paxé du coup pour accélérer la mutation de Laurent, c'est ça ?
5: Voilà, pour accélérer le rapprochement.
3: Et c'est top, c'est une belle histoire. Allez, voici une nouvelle question, c'est une question à choix multiple, elle vaut 3 points, c'est pas rien, on accélère un petit peu là. En termes de points, il y a moyen de prendre. Petit extrait, écoute.
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3: Oui. Je ne rajeunis pas, ça, hein, c'était dans les années 80, Bill Baxter. Alors, on parlait de Paris, puisque Laurent a été muté en région parisienne, tu l'as dit, en Seine-Saint-Denis, dans le 93. Alors, arrêtons-nous à Paris. Je te demande quel est le point culminant de Paris. Point le plus haut, donc. Le Trocadéro, je te fais une proposition, hein. Le Trocadéro, la butte Montmartre, l'Arc de Triomphe, ou la statue de Valérie Damidot, issu du Damy d'Hollande que le maire de Paris s'apprête à installer, bien sûr, dans la capitale.
2: Évidemment, Emmanuel Grégoire adore.
3: On t'embrasse. 10 secondes.
2: Oui, on t'embrasse, Emmanuel.
3: Trocadéro, butte Montmartre, Arc de Triomphe, ou cette belle statue qui sera dans le 14e, peut-être, Valérie, je crois.
2: Peut-être.
3: Par exemple.
2: On n'a pas trouvé encore.
5: Je pense que c'est la butte Montmartre.
3: Pas du tout, c'est Valérie Damidot. Excuse-moi. Voilà. Emmanuel Grégoire nous l'a confirmé. Donc,
2: Bien sûr.
3: Pourrait voir cette statue de 88 mètres de haut.
2: Exactement.
3: Dans le 14e arrondissement, voilà. Très prochainement.
2: Bah, voilà. Dans le 14e, Karine Petit, bon. La mère, elle adore l'idée de mettre une statue de 88 mètres carrés.
3: On embrasse la mère.
2: Allez.
3: Du coup, elle a donné la bonne réponse, du coup.
2: Ça veut dire qu'elle a 5 et que Lionel a 6.
3: Mais bravo. Mais oui.
2: Alors,
3: ma championne.
2: Oui, calme-toi. Tu sais quoi, je propose, Céline, envoie nos petites musiques, ça va le détendre.
3: Ça me rafraîchit.
2: Allez, vous écoutez ici, on écoute.

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1: Je trouve qu'on n'a pas assez parlé de bienvenue à Paris. Les filles sont si jolies. Hey, welcome to the city. Bill Baxter, quoi. Le truc sorti de nulle part.
2: Je vous ai sorti Hervé Villard tout à l'heure. Quand
1: ouais,
2: même.
1: Mais Bill Baxter, c'est un autre niveau.
2: Et alors demain, je te dis même pas.
1: Ok, voilà. Allez, on est avec Yo-Yo et Alexandra. Alexandra joue avec ici Poitou. Lionel joue avec ici Gascogne. Lionel est en tête avec 6, suivi de près d'Alex qui a 5. Alors, mon petit Yo-Yo, comme ça, on s'emmerde un petit peu en vacances. On veut jouer à Koh-Lanta, l'épreuve de l'orientation. Parce que, figurez-vous que mon petit Lionel, il est parti avec Valérie et sa famille en vacances sur la Côte d'Azur. Et puis, ils ont été voir un concert en plein air, en famille, à Bandol. Et vous avez galéré pour vous garer. Vous avez marché longtemps. Et puis après, au moment de retrouver la voiture, qu'est-ce qui s'est passé?
3: Mais la voiture n'était plus. Ou votre petit Yo-Yo, comme vous dites, il ne trouvait plus la rue. Et c'est son garçon qui avait 7 ans qui voulait... Je voulais pas l'écouter et il avait raison. Au bout de 30 minutes, j'ai dit, bon, on va aller dans la rue qui m'indique et il avait raison. Voilà.
1: C'est-à-dire que
3: la voiture était dans la rue.
1: Et voilà, ton petit garçon de 7 ans, dès le début avait la réponse.
3: C'est ça, dès le début. Mais bon, je voulais pas l'écouter, bien sûr.
1: Et pourquoi?
3: Parce que je pensais qu'il se trompait, il se plantait carrément, mais c'était moi qui me plantais.
1: Voilà, donc il faut comme quoi, il faut toujours écouter ses petits-enfants. Voilà, c'est tout. Ça. Voilà, il avait raison ce petit. Enfin, en tout cas, il a plus le sens de l'orientation que toi.
3: Que papa.
1: Voilà. Et voilà. Alors mon chéri, c'est le moment de marquer 5 points de plus avec ta question cash. Écoute bien la question, elle est mais vraiment très facile. Dans quel film sorti en 1973, Louis de Funès incarne-t-il Victor Pivert? Dans quel film sorti en 1973, Louis de Funès incarne-t-il Victor Pivert? Top chrono, 10 secondes.
3: 73, c'est une très bonne année. Mais le film...
1: Victor Pivert. Donne-en au hasard.
3: L'aile ou la cuisse? Non, même pas.
1: Et non, c'était ça. C'était... Rabbi Jacob, mais Salomon, vous êtes juif.
3: Voilà.
1: C'était magnifique. Ouais. Ah, là,
2: comme un pivert.
1: Comme un pivert. Exactement.
3: C'est ça.
1: Et voilà, c'était évidemment les aventures de Rabbi Jacob qu'on adore. Bon, bah pas de points, mais tu restes en tête.
2: Comment, mais votre oncle aussi, il est juif?
1: Mais Salomon, vous êtes juif.
2: Mais c'est pas grave, mais je vous garde quand même.
1: Je vous garde quand même, c'était magnifique.
2: Et puis, avec Henri Guibé, d'ailleurs.
1: Mais
2: aussi,
1: oui, Henri Guibé qu'on adore.
2: Bien évidemment. Qu'est-ce qu'on fait? On joue? On est où? C'est Alexandra, elle est là. Alexandra, elle est là.
1: Alors, je vous explique. Il ne sait plus où il habite. Il ne sait plus qui il est.
2: Ah, mais qui suis-je?
1: Voilà.
2: Mais si, je sais très bien que je suis avec Alexandra, qui est dans les Deux-Sèvres, qu'Alexandra est un tout petit peu à la traîne, mais qui a quand même un peu scoré, puisqu'elle a 5 points.
1: Oui.
2: Je ne sais pas rien, ça va. Alexandra, qui, lorsqu'elle faisait des ménages dans une entreprise l'été, pour un petit job d'été, s'est retrouvée en tête-à-tête avec qui?
4: Un serpent.
2: Un serpent.
1: Ah.
2: C'est-à-dire que tu as vu un serpent sortir de derrière la photocopieuse.
1: Mais qu'est-ce que
4: c'est ça? C'était le soir, les employés avaient éteint le photocopieur, donc il ne dégageait plus de chaleur, et je pense que le serpent est parti retrouver un lieu un peu plus chaud.
2: Ah oui, alors il s'est déplacé dans le couloir, il est entré dans un bureau, etc. etc. C'était pas la première fois, hein, vous êtes plusieurs à l'avoir vu, mais enfin vous avez réussi quand même à le faire sortir. Mais c'est pas tout, parce que qu'est-ce qui s'est passé avec Laurent, côté animaux, en faisant des travaux chez un ami, vous avez encloisonné un petit chat?
4: Oui, c'est ça.
1: C'est-à-dire?
2: Je sais pas.

0: On l'a pas fait exprès. Hein,
1: bah, j'espère bien, sinon je vais raccrocher immédiatement, puis non, je donne tous les cadeaux à Lionel.
2: Non mais qu'est-ce que tu faisais?
0: Eh bien, on était en train de poser des plaques de placo, et puis chez un copain, il y avait une petite chatte qui s'appelait Choupette. Et le soir, on ne trouvait plus Choupette, on l'appelait partout, impossible de trouver Choupette, la nuit se passe. Et on rappelle Choupette le matin, et là, on l'entend miauler. Mais on ne l'entend pas miauler de dehors, on l'entend miauler de l'intérieur de la maison.
2: Derrière la cloison, en fait.
0: Voilà, et elle était derrière la cloison, elle devait être bien au chaud, elle a pas miaulé de la soirée. Et puis là, peut-être qu'elle avait faim, donc elle s'est dit, bon, je vais peut-être me faire entendre. Donc on a démonté les cloisons pour faire sortir Choupette.
1: Voilà.
0: Voilà.
1: Alors,
2: ben, l'animal n'a été maltraité pendant cette séquence.
1: J'espère bien que Choupette est en forme. Je veux une photo de Choupette pour prouver qu'elle est toujours en vie. Non, cette
2: mais surtout, comme Choupette n'a rien dit, peut-être qu'elle avait faim. Donc, je pense qu'elle a quand même passé une sale nuit, la pauvre Choupette.
1: Pauvre Choupette.
2: Bon, je te rappelle quand même que tu as un chat qui s'appelle Pixel. T'aurais pas voulu qu'on fasse ça à Pixel quand même. Alors.
0: Ah non.
1: Bah oui.
2: Surtout que t'as une petite. Tu fais un câlin tous les soirs à ton chat. Hein. Et il n'est pas toujours d'accord d'ailleurs.
0: Ah oui, on a un chat qui a une grande personnalité. Ouais. Je pense qu'on a le chat le plus ronchon de France.
2: Oui, oui. Bah,
0: ouais, il ronchonne.
2: Il ne va pas te faire de câlin. Il a peur que tu l'encloisonnes, poupette, quand même. Il sait ce que tu as fait à l'autre. Allez, voici ta question. Elle vaut 5 points. C'est une question cash. Et on va parler d'animaux, tiens. Un petit extrait. La femme de ta vie, en noir et uni. T'as l'anime, l'anjari, meilleur ennemi. Quel animal femelle dévore parfois le mâle pendant l'accouplement? Quel animal femelle dévore parfois le mâle pendant l'accouplement? 10 secondes, top chrono.
0: J'hésite, la menthe religieuse.
2: Et c'était quoi l'autre? Ton hésitation serait quoi?
0: L'araignée.
2: Ah, c'est dommage. Ah, c'est dommage. Ah, mince. Qu'est-ce qu'on fait?
1: Bah c'est la, évidemment.
2: Bah oui, voilà. C'est la menthe religieuse. Je te fais douter, bien sûr que oui.
1: Allez, tu prends 5 points, tu passes en tête à 10, Lionel à 6. Là, tout de suite, on va écouter une petite nouveauté et il y aura le bingo pour vous départager. Alex Warren, Fever Dream. Je n'ai qu'une hâte. Non, la désannonce en anglais.
2: Fever.
1: Oui, tu vas le faire. Fever. Allez, c'est parti.

0: C'était Alex Warren et c'est pourtant pas l'épiphanie, hein, Fev Dream.
1: Fev Dream.
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1: Nous sommes au taquet avec Lionel qui a 6, Alexandra qui a 10. Alors Lionel, dis donc, Lionel c'est un voyageur, hein. T'as été en Martinique, en Crète, en Grèce, en Espagne. Et là, ton rêve, ça serait d'aller voir le Québec et l'Irlande.
3: Oui, bien ça.
1: Pourquoi l'Irlande? Qu'est-ce qui t'attire dans l'Irlande?
3: La culture, la verdure, le paysement total, je pense.
1: C'est magnifique l'Irlande. Moi je l'ai fait en roulotte de cheval, c'est magnifique.
0: C'est un choix.
3: J'aimerais bien.
1: Et oui, je l'ai fait en roulotte.
0: Mais je te crois.
1: J'ai fait 9 jours de roulotte, c'était super.
0: Mais pourquoi surtout?
1: Pourquoi? Bah parce que j'aime les chevaux et l'Irlande, que c'est très beau et il a raison.
0: D'accord.
1: Voilà. Alors, afin de t'encourager, parce que...
0: Soyons. Parce qu'il en a besoin.
1: Non, pas du tout.
0: Bah quand même, il est un petit peu en retard.
1: Tu vas... Non, déjà.
0: Il y a 4 mois d'écart, écoutez, madame Damido.
1: Non, alors, écoutez, monsieur Bastien, ça suffit. Vos melons nous fatiguent.
0: Hein, c'est pas de saison le melon, d'ailleurs.
1: Si, on est encore en saison de melon, au final. Alors, arrêtez de dire n'importe quoi.
0: La fraise.
1: Bientôt, il va nous dire que c'est la saison de la poire, celui-ci. Bien, alors, mon petit chat, on a dit tout à l'heure que tu aimais Goldman, que tu l'as. Tu aimes aussi David Guetta, Mylène Farmer, mais tu aimes surtout cette chanson de Goldman.

0: procuration. Et alors, il est un peu comme moi. Et surtout comme mon mec qui connaît les dialogues par cœur. Ton film préféré, c'est Les Bronzés font du ski. Et paraît que c'est ta sonnerie de téléphone.
1: C'est bien ça.
0: Alors c'est laquelle de sonnerie? Ta ta ta ta ta ta ta, c'est ça que t'as?
1: Oui, celle-là, oui, voilà. Qui réveille bien.
2: Une petite réplique.
1: C'est l'univers, c'est celle-là.
0: Mais, eh oui.
2: Petite réplique.
0: Et alors, Bronzés. Est-ce que tu es comme mon mec? Tu connais absolument tous les dialogues par cœur?
1: Non, je connais pas tout, mais dès que ça passe à la télé, je regarde, voilà.
0: Bah évidemment.
2: Bouffez-le, votre cochon, bouffez-le.
0: Vous avez de la pâte, vous avez du sucre. Voilà, bon. Mon chéri, c'est l'heure du bingo, c'est l'heure où tu vas marquer un maximum de points. Tu vas te concentrer et j'ai confiance en toi. À mon top chrono, tu auras 10 secondes pour me donner un maximum de pays qu'on appelle les pays chauds. C'est-à-dire tous les pays où majoritairement dans l'année il fait chaud. On dit de ces pays que ce sont des pays chauds. Attention, max de pays chauds, top chrono, 10 secondes.
1: Le Brésil, le Maroc, l'Algérie, la Tunisie, l'Espagne, le Portugal, Madagascar.
0: Bon, tu m'en as donné 7. C'est magnifique, t'aurais pu me dire le Qatar, le Mali, le Sénégal, les Émirats Arabes, la Mauritanie, la Thaïlande, le Soudan. C'est magnifique, tu m'en as donné 7.
2: Alexandra.
0: Alors, Alexandrie.
2: On est en tête avec 10 points, il a 6 points. Mais là, on est au cœur du bingo, et le bingo, c'est ce qui renverse tout à la fin de l'émission.
0: Évidemment.
2: Il vaut 10 points. Qui va prendre les 10 points? Celui qui marque le plus de réponses dans son bingo.
0: Bien sûr.
2: Rappelons-nous, Valérie, combien a-t-il marqué Lionel?
0: 7.
2: Aïe, ce qui veut dire, Alexandra, que si tu ne fais pas 7, il l'emporte et il sera là vendredi. Tu n'as pas envie de ce scénario?
3: Eh bien sûr que non.
2: Tu n'as pas envie de ce scénario, on est d'accord. Tu as envie de gagner, d'être là vendredi. Voilà.
3: Eh bien sûr que oui.
2: Bien sûr. Donc, tu sais combien tu dois faire de points, t'as bien retenu? De bonnes réponses, 8. 8, il m'en faut 8. C'est-à-dire qu'on a 10 secondes. Donc, 1 par seconde. 1,2 par seconde. Non, mais on est dans la stratégie. D'accord?
3: Oui.
2: Je te sens un peu en pression quand même, avec tous ces chiffres. Je vais te détendre tout de suite avec la musique que tu aimes. On a parlé tout à l'heure de David Guetta, on a parlé de The Weeknd, et je te souhaite de bien profiter des concerts, tu l'as dit. Mm-mm. Mais tu aimes aussi ça. Bon, ça fait plaisir. Et bien alors, côté film, c'est toujours bien de recommander un petit film, surtout qu'il fait chaud, il va encore faire chaud cette semaine. Les cinémas sont climatisés, il y a Toy Story qui est sorti, t'as vu l'avant-première toi Valérie?
0: Ouais.
2: Et tu adores, tu vas aller le voir, tu l'as vu?
3: Toy Story, pas encore, mais ça fait partie des films que j'ai envie de voir.
2: Ah bah oui.
0: C'est magnifique,
2: le
0: ça va tellement te marrer.
2: Ah, faut y aller. Allez, j'espère t'avoir un tout petit peu détendu, je ne sais pas. Je vais te demander... Car voici l'heure du bingo. De marquer déjà 8 bonnes réponses, c'est ce que je te demande. En me citant un maximum de pays, les pays que l'on a l'habitude de considérer, tu l'as compris, comme des pays froids, en toute logique. Allez, top chrono, 10 secondes.
3: Canada, Suède, Scandinavie, Russie,
2: oui.
3: Danemark, oui. Finlande... Oui. Groenland, Norvège,
2: oui, c'est bien.
0: Tout, c'est tout, mais ça fait 5. Non, mais c'est bon, c'est bon.
2: Alexandra.
0: C'est fini?
3: Oui.
2: Alors, toutes c'est que des bonnes réponses, mais malheureusement, en 10 secondes, on n'a pas eu le temps d'en prendre 8, quoi.
0: Non, il y en a 5. Eh oui,
2: 5 sur le chrono. Eh oui.
0: T'as compris, Lionel, que t'es avec nous vendredi en finale?
2: Ah, bravo, Lionel.
1: J'ai bien compris.
0: Voilà, tu t'es en train de nous gagner tes prochaines vacances dans un club Bellambra pour 2000 euros. On t'offre quand même un séjour de 2000 euros. Et puis, sinon, peut-être tu pourras gagner la machine à café Malongo. Alexandra, bravo, tu as très bien
2: bravo
0: joué.
2: Bravo, Alexandra, j'ai apprécié.
0: Mais, Lionel. Tu es mon champion, oui. Et c'est normal car tu es marié à Valérie.
1: Oui,
0: voilà.
1: Oui, voilà.
0: Embrasse.
1: Je suis marié avec une
0: Évidemment, embrasse Valou pour moi. À vendredi.
2: Voilà. Bonne vacances, Alexandra.
0: Bon, je remercie évidemment Céline à la réalisation, la princesse Diane à la technique, Maître Coupez au savoir, et puis notre ami Yanis au standard, Éric Bastien pour son accent anglais inimitable.
2: Fever dream.
0: Je vous aime très fort.
2: I love you.
0: À demain.
2: I love you so much.
0: À demain.
2: À tomorrow.
0: Vous avez écouté Au Taquet, il est 5h, Paris s'éveille. C'est l'heure de quoi, mon petit chou?
2: C'est l'heure de, avant de se retrouver à midi d'ailleurs, je précise, c'est l'heure de retrouver Johan Rock, qui est très en forme, il arrive pour les petits matins là.
0: One for the money, two for the show. A tout de suite.

0: 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Ici, c'était Désirless.
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0: Comment allez-vous ce matin? Ce lundi, il y a ceux qui partent travailler, ceux qui font le pont du 14 juillet, ceux qui d'entre vous sont en vacances, à moins que vous ne soyez déjà debout car la chaleur vous empêche de trouver le sommeil. Quoi qu'il en soit, vous êtes les bienvenus ici dès 5h. Ce petit moment de radio qu'on vit ensemble alors que la plupart dorment encore à point fermé. Alain Souchon, William Scheller, dans les prochaines minutes et dans vos oreilles. Et puis évidemment, sans oublier de vous informer avec les journaux, les reportages des rédactions d'ici. Bonjour Cyril Ardo-Redon.
2: Bonjour Johan, bonjour à tous.
0: Qu'est-ce qui fait la une ce matin?
2: Nous reviendrons sur cet incendie en cours à Fontainebleau en région parisienne d'une ampleur exceptionnelle et qui mobilise des moyens inédits pour la région.
0: Ce lundi, Paris et les économies s'occupent des batteries de vos voitures électriques. Lesquelles choisir, lesquelles éviter? On fait le point à 5h10 et puis venez nous dire sur l'antenne d'ici si vous assisterez ce soir au feu d'artifice du 14 juillet qui bien souvent a lieu le 13 juillet dans vos communes, ainsi que le bal des pompiers, le fameux 0810 055 056. Ce matin, a gagné dans le paqueté, notamment parmi pas mal de surprises, un roman de Maxime Chattam. Bon début de journée, vous êtes bien ici.
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0: Nous sommes le lundi 13 juillet, il est pile 5h. Le journal présenté par Cyril Ardo-Redon et c'est un incendie d'une ampleur exceptionnelle selon les autorités.
2: Un feu décrit par les pompiers comme très virulent. 800 hectares de forêt parcourus par les flammes à Fontainebleau dans le sud-est de Paris. 400 pompiers sont mobilisés. Il faudra selon eux une à deux semaines pour en venir à bout avec des moyens inédits pour l'Île-de-France selon Paul Laurin, le chef du service communication des pompiers de Seine-et-Marne.
3: Nous disposons de deux avions bombardiers d'eau qui nous viennent de Bordeaux et de Nîmes et également de deux hélicoptères bombardiers d'eau et on a d'ores et déjà demandé d'autres renforts qui viendraient de l'extérieur de la région Île-de-France.
4: À quoi vous vous attendez pour les heures qui viennent ?
3: Alors ce qu'on s'attend déjà, c'est une première phase de travail qui reste très compliquée pour l'ensemble des sapeurs-pompiers qui est engagé sur le feu, d'autant que vous l'imaginez, la pression opérationnelle est assez intense depuis le début de la semaine dernière, ce qui veut dire que les pompiers qui sont engagés ont déjà une forme de fatigue. Mais on s'attend à ce que, puisque la température reste élevée, le combat soit très compliqué avec ce feu et que l'intervention dure un certain temps.
2: Paul Laurin, le chef du service communication des pompiers de Seine-et-Marne. Laurent Nunez, le ministre de l'Intérieur, est attendu sur place ce matin. Cet incendie qui a conduit à l'évacuation d'une quinzaine d'habitations au Vaudoué, à l'ouest de Fontainebleau. Le trafic sur l'autoroute A6 a été interrompu. Des trains ont subi des retards jusqu'à 6 heures. Dossier complet à retrouver sur ici.fr. Et des flammes aussi dans le Maine-et-Loire, au nord d'Angers. Un incendie a détruit deux maisons et a parcouru 300 hectares. En Savoie, la route qui mène aux communes de Pralognan-la-Vanoise et du Planet doit rouvrir mercredi selon le département. Elle est fermée depuis mardi en raison d'un incendie. 5000 personnes sont bloquées dans ces deux villages. Aujourd'hui, 59 départements sont en orange face à un risque élevé de feux de forêt selon Météo France. À cela s'ajoutent les vigilances canicule. 37 départements sont en rouge, 47 en orange. La Haute-Loire s'ajoute en fait aux 83 départements déjà en vigilance hier. Beaucoup de territoires sont donc en alerte sécheresse, comme le Doubs depuis début juillet, interdit d'arroser sa pelouse ou de remplir sa piscine. Et parfois, ça va même plus loin, comme à Montjoie-le-Château, près de la frontière suisse, Chloé Lavoisard, où des camions sont mobilisés pour approvisionner les habitants en eau.
5: Ici, ça fait un mois qu'il n'y a pas eu la moindre goutte de pluie. Un triste constat pour le maire Claude Martelet, qui nous accueille dans la salle du conseil municipal.
6: Je pense qu'on a des nappes qui ne doivent pas être très très profondes. Elles ne donnent plus assez. C'est un gros problème, quoi.
5: Désormais, le village a besoin d'une aide extérieure pour s'approvisionner en eau. Des camions la pompent à Goumois, à 30 minutes de route, puis la livrent dans la cuve de la commune. Un remplissage, c'est une semaine d'eau pour les 26 habitants. Résultat, quand on ouvre le robinet, ça coule parfaitement.
6: Ça coule parfaitement, ouais.
5: Ce système D existe depuis déjà 4 ans, mais il n'a jamais été nécessaire aussitôt dans l'année.
6: D'habitude, c'est quand même à partir du mois de septembre, mais cette année, ça commence quand même au mois de juin.
5: Pour les habitants, ces livraisons gérées par la Comcom et Veolia ne changent pas grand-chose.
6: Bon, ben, ils ne s'en rendent pas compte. Hein. Et puis, on a un agriculteur, donc lui, il ne prend pas sur le réseau, il va pomper, on appelle ça la ronde fontaine.
5: Ces agriculteurs dont parle le maire, on les rencontre complètement par hasard dans le centre du village, dans un grand tracteur rouge.
7: Je suis François-Xavier Mouèche, habitant de Montjoie-le-Château. On est obligé de faire 2 bacs de 800 litres par jour. C'est vite contraignant.
5: Selon le maire, une interconnexion entre plusieurs villages est à l'étude pour pallier ce problème.
2: Un reportage, Chloé Lavoisard, ici, Belfort-Montbéliard. Et pour savoir si votre commune est concernée par une restriction d'eau, vous pouvez vous rendre sur le site vigeo.gouv.fr.
0: Ici 5h04, le feu d'artifice parisien du 14 juillet, c'est ce soir.
2: Même si nous ne sommes que le 13 juillet, c'est lui qui est diffusé à la télé sur France 2, précédé du traditionnel concert de Paris. Festivité avancée d'une journée pour ne pas empiéter sur les commémorations de l'attentat du 14 juillet 2016 à Nice. D'autres feux d'artifice un peu partout en France sont annulés ou reportés en raison cette fois du risque d'incendie. Et puis imagine-t-on autre chose qu'une équipe de France victorieuse le jour de notre fête nationale ? France-Espagne, demain soir, c'est la première demi-finale de ce mondial. Les deux meilleures nations européennes se retrouvent demain soir à Dallas, aux États-Unis. Mais Julien Froment, les Espagnols font monter la température depuis déjà quelques jours.
8: À la question, la France est-elle imbattable ? La superstar espagnole, Lamine Yamal, et l'insouciance de ses 18 ans, a répondu comme il dribble sur le terrain, sans retenue. L'équipe de France, il la respecte, mais pas trop quand même.
9: J'ai vraiment hâte d'y être. Je pense que depuis le début du mondial, tout le monde attendait ça. On est les meilleures équipes du tournoi, mais on n'a pas peur. S'il y a bien une équipe qui peut battre la France, c'est nous.
8: Et que cette confiance ou non, le fait est que le joueur du FC Barcelone a marqué 3 buts en 2 matchs contre les Bleus. Le défenseur Ibrahima Konaté, presque 10 ans de plus que Yamal, lui, n'a pas voulu rentrer dans cette guerre des mots.
10: Non. En toute honnêteté, on n'écoute pas ce qui se dit par rapport à tout ça. Et il faut avoir peur de personne. Il faut rester dans cette humilité qu'on a dès le début. Il ne faut pas tomber dans ce piège-là, surtout à ce moment-là de la compétition. Maintenant, peut dire ce qu'il veut.
8: Les joueurs ont clairement coché ce rendez-vous sur leur calendrier et comptent bien demain, jour de fête nationale, poursuivre leur feu d'artifice footballistique.
2: Julien Froment sur ICI, coup d'envoi donc de France-Espagne demain soir à 21h, match à suivre en intégralité sur votre radio ICI, sur ICI.fr et sur notre chaîne YouTube, Les Couleurs du Ciel, après ce message.
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2: Et à 5h07, Johan, la météo aujourd'hui, c'est donc toujours et encore ces fortes chaleurs.
0: Et un petit peu d'humidité à la marge en ce début de journée sur l'ouest du pays. Quelques averses intermittentes, de petites pluies sur la Bretagne. Et puis pour le reste, sur une large partie du territoire, c'est le soleil qui va dominer encore et toujours aujourd'hui. Avec dès le lever du jour, des températures douces, voire déjà élevées. 22 degrés à Limoges, 24 à La Rochelle, 25 à Bourges. Et puis dans le courant de l'après-midi, les températures vont grimper avec toujours un temps instable et des averses à caractère orageuse sur la pointe bretonne, ainsi qu'un long voile nuageux sur la région Grand Est et la côte normande. Des températures, elles, qui seront toujours largement au-dessus des normales saisonnières. On relèvera en milieu de journée cet après-midi 36 à Toulouse, 34 à Paris, 38 à Lyon. C'est là qu'il fera le plus chaud, 29 à La Rochelle et 33 à Vous nous postez un petit message sur la page Facebook d'ici, la commune dans laquelle vous résidez, une température, une photo, si le cœur vous en dit. Tous les matins ici, on fait la météo ensemble.
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0: C'était l'époque où en France, on était soit Claudia Schiffer, soit Paul Lou Sulitzer. C'était les années 90.
2: Ah, j'ai à peine connu.
0: Ouais, c'est ça. Voici Alain Souchon, le spleen léger, pour vous donner un petit peu de baume au cœur en ce début de journée. 5h08, c'est le début de la semaine. On est ravis de vous savoir des nôtres.

0: Vous écoutez ici votre radio locale au plus près de votre quotidien dès le matin. Il est 5h12.
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0: Et alors que nous sommes nombreux à suffoquer en ce début d'été avec cette déjà troisième vague de canicule dans le Cantal, Michel, un ancien pompier à la retraite, a décidé, lui, de combattre la chaleur avec les moyens du bord. Son idée, récupérer la fraîcheur naturelle du vieux puits au fond de son jardin, un puits à l'abandon depuis des décennies. C'est son grand-père qui l'avait creusé de ses propres mains. Entre-temps, le puits avait été muré dans les années 80, car jugé trop dangereux et puis surtout inutile depuis l'arrivée de l'eau courante dans le village. Jusqu'au printemps dernier, où Michel a décidé de restaurer ce puits. Pour le reste, il aura fallu un début d'été exceptionnellement chaud et une âme bricoleuse pour que le puits retrouve de son utilité. Le principe est enfantin. Cyril, prenez un long tuyau, plongez à 15 mètres de profondeur. Là-bas, en dessous, l'air reste toute l'année à 12 degrés. Un ventilateur qui propulse l'air, qui arrive directement dans le salon de Michel. Il paraît que ça marche. Un souffle d'air frais, donc, qui fait dire à Michel, mon grand-père avait creusé ce puits pour donner de l'eau au village. Je lui ai redonné vie pour donner de l'air frais. Voilà. C'est beau. Oui. C'est système D. Je sais pas exactement si ça marche vraiment. Mais déjà, faut avoir un puits.
2: Faut avoir un puits ou sinon, un parking souterrain. Moi, dans mon immeuble, il y a des gens qui passent la journée dans la voiture pour être au frais. Il fait toujours plus frais sous terre.
0: Bah, système D. Voilà. En tous les cas, on salue cette initiative de Michel dans le Cantal. Il est 5h13. Vous écoutez ici reportage dans un instant. On vous parle des commémorations de l'attentat de Nice.
2: Ouais, c'était en 2016, le 14 juillet 2016. Eh bien, 2000 personnes ont participé hier à un moment de recueillement sur la promenade des Anglais. Reportage à venir dans quelques instants.
0: Et puis pour la musique, Alex Warren sera bientôt de la partie. De quoi vous lancer dans les rails de cette nouvelle journée. Il est 5h14, c'est le moment d'économiser. Bonjour Valère Coréard, chaque jour avec vous, un bon plan pour stimuler notre pouvoir d'achat. Aujourd'hui, vous nous parlez des batteries de voitures électriques.
3: On est de plus en plus nombreux à nous tourner vers l'électrique hein, quand on doit changer de voiture, l'augmentation des prix du carburant, les canicules aussi sont passées par là. Et la filière occasion commence à être sérieusement intéressante, avec des véhicules en bon état et surtout à un prix intéressant. Et c'est une bonne nouvelle d'ailleurs, parce qu'une fois acheté, une voiture électrique va coûter moins cher à l'entretien. Et si vous rechargez la batterie chez vous, 3 à 4 fois moins cher que du carburant classique. Seulement voilà, il y a toujours cette angoisse sur la batterie quand on est sur un véhicule d'occasion notamment. Il ne faudrait pas avoir à la changer dans 2 ans. C'est la pièce la plus chère du véhicule, en moyenne 8 000 €, mais tout dépend du modèle.
0: Mais alors comment savoir si une batterie est en bon état quand on achète une voiture électrique d'occasion ?
3: Première chose, le nombre de kilomètres du véhicule et son ancienneté. Une batterie est en général garantie 150 000 km et 8 ans, ça c'est un premier repère. Puis je vous conseille de demander un SOH pour State of Health ou État de santé de la batterie. C'est l'indicateur qui mesure le vieillissement d'une batterie de voiture électrique. Concrètement, il compare la capacité actuelle de la batterie à sa capacité lorsqu'elle était neuve. Vous le demandez au vendeur, ça coûte une 50aine d'euros, c'est indispensable et c'est assez habituel. Si la batterie a une capacité de 90% ou plus, c'est top. Entre 80 et 90%, c'est correct. En dessous, il y a un sujet parce qu'elle commence à faiblir. Donc là, demandez l'avis d'un professionnel, en tout cas pour analyser le résultat. Est-ce que vous avez un projet de voiture électrique ? Pensez à m'écrire par ici leséconomies@radiofrance.com.
0: Merci Valère. Demain, on vous retrouve pour nous parler d'un site internet qui permet de faire beaucoup et de nombreuses économies. En attendant, pour retrouver toutes les astuces, les bons plans de Par ici les économies, vous allez sur le site de la radio ici.fr. Il est 5h16.
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8: Pour bien commencer la journée.
0: C'était il y a 10 ans, quasiment jour pour jour.
2: La France endeuillée par l'attentat de Nice le 14 juillet 2016. Un camion bélier fonce dans la foule, rassemblée pour le feu d'artifice et fait 86 victimes, plus de 450 blessés. Hier matin, 2000 personnes ont participé à un moment de recueillement sur la promenade des Anglais. Sébastien Réglé, une marche silencieuse qui a réuni des victimes, des familles endeuillées et des habitants toujours très émus par ce drame.
8: Ils avancent côte à côte, dans le silence, sur la promenade des Anglais. Chaque pas rappelle une nuit qui a bouleversé Nice à jamais. 10 ans après, pour les victimes et leurs proches, se retrouver reste une nécessité. Stéphane Herbs a perdu son épouse dans l'attentat. Il est aujourd'hui coprésident de l'association Promenade des Anges.
9: C'est une journée qu'on a voulu organiser, nous, sur le trajet de l'attentat. Et on a voulu impliquer les Niçois et tous les touristes et toutes les personnes qui voulaient se mêler à nous.
8: Parmi les participants, il y a Jazz, gravement blessé dans le mouvement de foule provoqué par le passage du camion, elle porte encore aujourd'hui les séquelles de cette nuit.
10: Il y a une partie de nous qui est partie, donc on n'est plus les mêmes. On a peur de sortir, on a peur de la foule, on regarde les issues, on regarde les portes de secours. C'est un gros changement dans nos vies. Enfin, moi, pour moi, c'est un gros changement, quoi.
8: Le cortège s'arrête ensuite devant l'Ange de la Baie, l'œuvre mémorielle installée face à la mer. Un moment suspendu où chacun se recueille et pense à ceux qui ne sont plus là, à l'image de Muriel.
11: Ma belle-fille était allée exceptionnellement voir le feu d'artifice. Elle n'y allait pas, normalement elle regardait de son balcon. C'est un coup du destin, donc on a appris qu'il y avait un attentat et là ça a été la panique.
8: Mais dans le cortège, il n'y a pas seulement des victimes ou des familles endeuillées. De très nombreux Niçois sont aussi venus marcher par solidarité pour témoigner leur soutien et montrer que toute une ville reste marquée par cette nuit du 14 juillet 2016.
12: Ça a touché notre ville, ça a touché nos cœurs, ça a touché nos anges. Donc voilà, je viens déposer une petite rose. Je fais ce que je peux avec une rose.
13: Depuis Nice, c'est plus pareil. On n'était pas sur la promenade, mais on a eu un très fort sentiment de chaos, de tristesse. La promenade le lendemain, pas un bruit, c'était très dur.
8: L'arrivée se fait au jardin Albert Ier, devant le kiosque à musique. Des roses blanches sont déposées en hommage aux 86 victimes. Parmi celles et ceux qui ont participé à cet hommage, il y a le maire, Éric Ciotti, présent aux côtés des victimes et de leurs proches.
14: On mesure leur choc traumatique 10 ans plus tard. On mesure leur immense douleur, leur très grande émotion et cette marche qui est aussi pour elles une épreuve. Nous l'avons voulu la plus sobre possible.
8: Et la municipalité l'a annoncé. Elle souhaite pour demain une commémoration à l'image de cette journée, simple mais puissante.
2: Un reportage de Sébastien Réglé à Nice, ici Azur, et les commémorations se poursuivent donc, vous l'avez dit, encore aujourd'hui et demain avec une cérémonie nationale, demain en présence d'Emmanuel Macron.
0: Vous écoutez ici ce lundi, il est 5h19 ce soir à la télévision, cap sur la chaîne des Pyrénées pour prendre des nouvelles de ces glaciers. Ils sont pas très en forme les glaciers. Le réalisateur d'un documentaire qui leur est consacré ce soir sur France 5 sera l'invité des coulisses télé dans un instant. Pour l'heure, voici William Scheller, Rock'n'Roll Dollar. Merci d'être là. On se réveille ensemble ce lundi matin sur votre radio.

0: Merci d'avoir choisi ici votre radio locale qui vous accompagne durant ces deux mois d'été. C'est à 13 juillet qu'ils sont nés. L'acteur Pio Marmaille, révélé dans Le premier jour du reste de ta vie, souffle aujourd'hui ses 42 bougies. C'est aussi un 13 juillet qu'il est né l'un des derniers monstres sacrés du cinéma hollywoodien, Harrison Ford. Aujourd'hui, il a un certain âge.
1: Je crois qu'il a
0: 86 ans, 83. Enfin bon, les années ne comptent pas quand on est une gloire du cinéma. Blade Runner,
1: la guerre des étoiles.
0: 84, vous voyez, j'en adorais 25. Parce que d'ailleurs, il a été relifté dans Indiana Jones.
1: Il ne vieillit pas.
0: Le dernier opus de la saga. Est-ce que vous vous souvenez de Sylvain Mirouf? C'était le magicien des années 90 dans les émissions de Michel Drucker. Il était tellement fort, Sylvain, qu'il a fini par se faire auto-disparaître. Il nous écoute
1: comme ça.
0: Ce matin, on lui souhaite un bon anniversaire. Et puis aujourd'hui, c'est l'anniversaire de Julia Vignali, l'animatrice d'Affaires Conclues, l'émission où les téléspectateurs viennent vider leur grenier sur l'antenne de France 2. Écoutez.
2: 14 008.
0: Non, plus.
3: 16 000.
0: Ouais.
2: 16 002.
0: Ah.
4: 16 5.
5: Est-ce qu'on peut faire une affaire conclue à 16 500 euros, jeune homme?
6: Avec grand plaisir.
5: Eh ben, venez.
0: Allez.
5: Record de vente.
0: Adjugé, vendu. Si vous n'avez jamais vu les après-midi de France 2, ça ressemble à ça. Et puis enfin, un 13 juillet. C'est ce jour-là que disparaissait Jean-Paul Marat, assassiné dans sa baignoire par Charlotte Corday, qui poignarda cette figure de la Révolution française. En attendant, bon anniversaire à vous si vous êtes né un 13 juillet. On vous souhaite de profiter au maximum de cette journée. Ici, il est 5h23 dans les coulisses télé ce lundi matin. On vous parle de la série documentaire « Sale temps pour la planète » diffusée ce soir sur France 5. 19e saison cet été pour cette série qui filme les conséquences du dérèglement climatique à travers le monde. Ce soir, cap sur les sommets des Pyrénées.
7: Ces mêmes glaciers qui sont ultra puissants sont aussi ultra sensibles parce qu'en modifiant de quelques dixièmes de degrés le thermostat atmosphérique, eh bien, ça fond très très vite.
0: Dans les Pyrénées, les glaciers disparaissent. C'est de cette réalité dont traite l'épisode de ce soir. On y voit des paysages magnifiques, d'une nature en souffrance, dont il y a fort à parier que dans quelques années, il ne restera plus grand-chose. Comme en témoigne le réalisateur et producteur de la série, Morad Aitabouch.
8: Il y a quelque chose qui est très émouvant, parce que souvent, on humanise les glaciers. Et effectivement, nos images seront des archives pour les années futures. Il y a un enfant de 7 ans dans le documentaire, Pierre René, le glaciologue, lui dit en souriant, ben voilà, lui dans 20 ans il dira, ben voilà, moi j'ai vu le glacier et regardez aujourd'hui il n'y a plus que des palmiers, mais c'est terrible quoi.
0: Depuis 20 ans maintenant, le réalisateur de Sale temps pour la planète traîne sa caméra aux quatre coins du globe. Et s'il constate que le réchauffement climatique nous concerne tous, il a observé aussi que l'impact sur les populations est différent en fonction des régions du monde.
8: Aujourd'hui en France par exemple, lorsque sa maison est menacée parce que la falaise s'effrite et que la maison menace de sombrer, on est indemnisé. Donc ça, c'est plutôt une chance. En revanche, quand vous êtes au Bangladesh, vous perdez tout, l'État ne vous indemnise pas et vous n'avez malheureusement que les yeux pour pleurer. Le changement climatique, c'est vraiment discriminatoire. Mais je dis aussi que les plus pauvres, les plus démunis sont ceux aussi qui ont une capacité à s'adapter beaucoup plus forte que nous qui sommes un peu trop installés dans le confort peut-être.
0: Le journaliste qui, avant de produire cette série sur l'environnement, était reporter de guerre. Et j'en ai profité pour lui demander s'il établissait un parallèle entre conflits internationaux et des règlements climatiques.
8: Le parallèle, c'est les statistiques. Aujourd'hui, 25% des guerres sont liées à la sécheresse, à la raréfaction des points d'eau. On rentre dans une année El Niño qui va être terrible. Je pense à toutes ces populations qui, de toute façon, au Kenya, dans la région du Turkana, j'avais commencé le documentaire en disant « Mais comment peut-on vivre dans une région aussi hostile ?»
0: Sale temps pour la planète consacrée aux Pyrénées. C'est à voir ce soir, 21h, sur France 5. Ce lundi matin, qu'est-ce que vous allez faire de cette nouvelle journée 0810 055 056? Venez donc nous le dire sur l'antenne d'ici, vous connaissez le principe. Dès lors que vous passez sur l'antenne, vous gagnez votre pack été, plein de choses parmi lesquelles une paire de lunettes pour assister à l'éclipse le 12 août prochain. Et puis cette semaine, le roman, le nouveau de Michel Bussy, Les Assassins de l'Ombre. 0810 055 056 pour se réveiller. Voici Alex Warren ici.

0: Vous écoutez ici, avant 5h30, le retour de l'info, c'est l'heure du petit crochet quotidien par l'Histoire de France avec Stéphane Bern. Ce matin, Stéphane, on voyage au temps où l'on remplaçait les noms par des chiffres pour gagner un peu de temps.
1: Pour vous, appeler un ami au téléphone consiste à swiper sur votre smartphone. Il y a plus d'un siècle, parler à un proche au téléphone était un peu plus fastidieux. Année 1880-1890, les premières lignes téléphoniques se multiplient dans les villes industrielles. À Paris, comme ailleurs en Europe, les abonnés ne composent pas eux-mêmes leurs appels. Ils passent par un standard avec des opératrices. Bien avant Alexa et Siri, il y avait donc Yvette, Christiane ou Monique. Mais rapidement, un problème apparaît. Retenir les noms de tous les abonnés devient ingérable. Et les erreurs se multiplient, surtout quand plusieurs personnes portent le même patronyme dans une même ville.
2: Non, Dupont, c'est lui. Moi, c'est Dupont.
1: La solution est radicale, remplacer les noms par des numéros. Nous sommes alors en 1897.
3: J'aurai le 22 à Agnès.
1: Chaque abonné reçoit une combinaison chiffrée. Demander Dupont devient demander le 427. Le réseau devient plus rapide, plus fiable, plus efficace. Et surtout, il peut grandir sans limite. Les carnets d'abonnés changent de forme. On n'y trouve plus des professions ou des adresses, mais des suites de chiffres. Cette logique de numérotation s'étend peu à peu. Les lignes, les centralités, puis les services eux-mêmes. On ne contacte plus une personne, mais une identité technique. Même les opératrices finissent par reconnaître les usagers, non plus à leur voix ou leur nom, mais à leur numéro habituel.
4: Oui, le standard, vous avez rien su pour moi ?
1: C'est la naissance d'une idée moderne, l'anonymat fonctionnel. Le numéro de téléphone, c'est une belle invention. Jusqu'au jour où des inconnus vous appellent trois fois par jour pour vous vendre des fenêtres, des panneaux solaires ou une pompe à chaleur.
0: À demain, Stéphane Bern, évidemment ici. Quels sont les hôpitaux dans lesquels on est le mieux soigné? Le magazine Le Point adresse le palmarès cette année des établissements en France. À 6h10, nous serons avec la journaliste qui a mené cette vaste enquête à travers le pays. Pour l'heure, 5h30, l'info en France et dans le reste du monde. C'est l'heure du 90 secondes présenté par Cyril Ardo-Redon.
5: Des avions bombardiers mobilisés pour la première fois en région parisienne sur un incendie en forêt de Fontainebleau qui a déjà parcouru 800 hectares. Feu décrit par les pompiers comme très virulent. Il a provoqué une interruption du trafic sur l'autoroute A6 et des retards de train jusqu'à 6 heures. Un incendie en cours aussi dans le Maine-et-Loire au nord d'Angers. Il a parcouru 300 hectares et a détruit deux maisons. 59 départements sont aujourd'hui en orange face à un risque élevé de feux de forêt selon Météo France. La carte de France fortement colorée face à la canicule. La Haute-Loire passe en orange et s'ajoute aux 83 départements déjà en vigilance hier. Dans le détail, 37 départements sont en rouge, 47. 3 degrés hier à Pissos dans les Landes, 41,8 à La Rochelle. Une trentaine de chefs d'État et de gouvernement accueillis aujourd'hui à Paris par Emmanuel Macron. C'est la coalition des volontaires, les pays qui soutiennent l'Ukraine. Le chef de l'État qui prononce ce matin son traditionnel discours aux armées à la veille de son dernier défilé du 14 juillet en tant que président de la République. La France va-t-elle se qualifier pour la finale de la Coupe du Monde de foot? Encore 2 jours de suspense. Les Bleus sont arrivés à Dallas où se déroulera le match face à l'Espagne, champion d'Europe en titre. Avec un dernier entraînement prévu pour les Bleus, le match sera à suivre sur votre radio ici. Et puis le Tour de France, journée de repos aujourd'hui. Hier, Mathieu Van Der Poel s'est imposé sur la 9e étape à Ussel, en Corrèze.
0: Ici, il est 5h32, 84 départements sont aujourd'hui placés en vigilance canicule.
5: La Haute-Loire vient donc s'ajouter aux départements déjà en alerte hier. On vit la 3e canicule de l'année, nous sommes à peine mi-juillet. Alors nous sommes nombreux à vouloir nous équiper en ventilateurs, en climatiseurs ou en pompes à chaleur. C'est un petit peu moins connu. Le gouvernement a fixé l'objectif d'1 million de pompes à chaleur installées par an d'ici 2030. On en est encore loin. Alors dès la rentrée, de nouveaux coups de pouce sur la TVA sont instaurés, notamment pour des modèles Made in Europe, Claire Chaudière.
3: Visite du centre de formation du fabricant Mitsubishi Electric en région parisienne. Premier arrêt devant un modèle de pompe à chaleur réversible, dite RR, celle que de nombreux Français découvrent cet été.
6: Vous allez absorber la chaleur à l'intérieur et à travers les fluides frigorigènes qu'on utilise, la restituer à l'extérieur. En hiver, vous allez chercher des calories à l'extérieur et même quand il fait moins 15, vous avez toujours des particules de chaleur et vous les rejetez à l'intérieur.
3: Pierre-Yves Rakatmonga, le directeur marketing, veut casser les idées reçues.
6: On ne déplace pas d'air, on déplace des particules de chaleur. Le tout sans résistance électrique.
3: Juste à côté, des appareils plus orientés chauffage d'hiver, les RO.
7: On prend toujours les calories à l'extérieur pour les restituer, mais via un véhicule qui s'appelle l'eau.
3: À l'intérieur de radiateurs en fonte, l'effet rafraîchissant, lui, n'est pas possible sans installer un petit appareil supplémentaire. Le nouveau bonus Made in Europe pour ce deuxième type de pack pousse en tout cas ce fabricant japonais à ouvrir une usine, non pas en France, mais en République tchèque. Éric Pellerin, son directeur général.
8: Il y a beaucoup de composants qui viennent d'Asie, certes, mais le cœur du système sera assemblé, produit en Europe.
3: D'autres fabricants comme Atlantic ou Saunier Duval produisent ce type de pompe à chaleur en partie en France, à Nantes ou Chalon. Quant aux pompes réversibles, les RR, si vous m'avez suivi, elles sont encore en quasi-totalité fabriquées hors Union européenne.
5: Voilà, désormais vous savez tout sur les pompes à chaleur grâce à Claire Chaudière sur votre radio locale ici. On jette un coup d'œil sur notre ciel, Johan, et justement un temps à faire installer une pompe à chaleur. Hein.
0: Effectivement. Alors, à la marge, hein, aujourd'hui, un peu d'humidité en ce début de journée sur l'ouest du pays. Seront concernées la Bretagne avec des pluies, petites pluies en matinée intermittente. Et puis pour le reste, sur une large partie du pays, ce matin, c'est le soleil qui domine avec au lever du jour des températures douces déjà élevées. 22 degrés à Limoges, 25 à Bourges, 24 à La Rochelle, 24 dans la capitale ainsi qu'à Marseille. Et puis, cet après-midi, des températures qui vont continuer de grimper. On est toujours largement au-dessus des normales saisonnières. À noter, à faire attention aux averses à caractère orageux sur la pointe bretonne, ainsi qu'un voile nuageux qui va s'étendre sur la grande région est, ainsi que la côte normande, et puis des températures, elles, qui seront plus que de saison, je vous le disais, au-dessus des normales saisonnières. 36 à Toulouse, 34 à Paris, 29 à La Rochelle, et il fera le plus la maximale en ce lundi matin.
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0: Ici, le matin, on chante au son de vos artistes préférés. Et pourquoi pas chanter le blues avec un peu de trompette. 5h35, je vous présente Patricia Cass sur votre radio locale, avec des applaudissements. Il y a du monde en studio, on est comme ça ici. Bon réveil.

0: C'est un lundi, veille de 14 juillet qui débute en France. Et vous êtes là, déjà, à l'écoute d'ici. Bon réveil, il est 5h39.
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0: Magali.
1: Bonjour Johan, bonjour Cyril.
2: Magali, vous nous appelez La Loire, comment s'appelle votre commune?
1: Oui, Feur, F-E-U-R-S.
2: Bon, qu'est-ce qui se passe à Feur aujourd'hui, en ce moment?
1: À Feur,
2: il n'y a rien.
1: Non, il n'y a pas de... Je crois qu'ils ont annulé le feu d'artifice, il n'y en a pas.
2: Comme dans beaucoup de communes en France, avec les incendies et la situation préoccupante. Alors, bon, vous êtes et vous habitez à Feur, mais demain... Vous pliez les Gaules et vous partez, où ça? En vacances?
1: Oui, je pars en Irlande demain.
2: Vous allez rencontrer Bono, The Age et ses copains?
1: Je vois bien, oui.
2: C'est quoi le programme de ces vacances en Irlande?
1: Eh bien, c'est le grand tour d'Irlande.
2: D'accord,
1: en voyage organisé.
2: D'accord. Une première pour vous?
1: Oui, en Irlande.
0: Vous avez regardé la météo, il va faire plus frais que chez nous, non, j'imagine?
1: Oui, 20, autour de 16 les matins, 23 l'après-midi.
0: Oh, le rêve.
2: Allez, Magali, le matin,
1: rêve, hein,
2: vous écouterez ça. Ici sur Internet, on vous fera un point météo en fonction des villes que vous traverserez en Irlande, promis pendant 10 jours.
0: C'est-à-dire
2: d'accord,
0: vous prenez un pull, quoi.
1: J'ai fait un bon choix, oui, pour bon. L'été, ouais.
2: En attendant, on va vous envoyer à la maison, chez vous, dans la Loire, le pack été. Vous allez voir, c'est un sac avec plein de cadeaux. Un sac aux couleurs d'ici, avec les lunettes pour observer l'éclipse en toute sécurité. Il y a un petit calepin pour marquer vos souvenirs d'Irlande. Et
1: c'est
2: puis,
1: gentil.
2: Un roman. Mais c'est pas moi, hein, qui... Enfin, alors, attention.
0: Quand même, si,
1: oui,
0: Johan.
1: Toujours un petit carnet de notes après.
2: Et ben voilà, exactement. Je disais, c'est pas moi qui finance, c'est la radio qui vous offre. Et puis également le roman cette semaine de Michel Bussy, grand auteur très populaire en France, qui va vous permettre de passer ses vacances
1: super
2: agréablement. Je vous souhaite de belles vacances.
1: Eh ben, merci beaucoup en tout cas à tous. Allez, bonne journée.
0: Profitez bien.
2: Ça se passe comme ça tous les matins. Bon réveil, vous écoutez ici, il est 5h42.
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2: 5h42 chaque matin. Ici, vous retrouvez notre rendez-vous anti-arnaque avec vous, Valentin Bertrand. Aujourd'hui, il est question de logement. Attention aux bails fantômes.
7: Les témoignages se multiplient ces derniers jours. Des locataires convaincus d'avoir trouvé l'appartement coup de cœur, bien situé, pas trop cher, un soi-disant propriétaire réactif et surtout qui accepte votre dossier. En plus, miracle, l'appartement, vous le visitez, il coche toutes les cases, le contrat de location est signé par mail et une date de remise des clés est fixée. Sauf que le jour J, un texto, le propriétaire... embêté, il est pressé, veut gagner du temps, ou bien son soi-disant service de comptabilité va clore ses comptes. En tout cas, il avance une raison pour vous demander un virement de la caution et du premier loyer, et tant qu'à faire, un virement instantané. Vous vous en doutez, c'est là que le piège se referme. Une fois le virement effectué, le propriétaire fantôme s'évapore avec l'argent.
2: Mais alors Valentin, comment détecter ces fausses locations?
7: Ce n'est pas évident. Toute la ruse, c'est de vous avoir fait visiter. Le logement, vous l'avez vu, il est bien réel, ça met en confiance et c'est le but. Les escrocs utilisent en fait des logements en location courte durée, type Airbnb, pour endosser le costume du propriétaire et quelques jours plus tard, empocher votre argent. La règle d'or, c'est donc de ne jamais rien verser avant la remise des clés. Mais une fois qu'on a dit ça, il y a quand même d'autres indices et précautions à prendre. Déjà, tapez le nom du propriétaire sur Internet. Les témoignages d'anciennes victimes peuvent vous mettre sur la piste, mais il faut aussi décortiquer avec attention les photos. Il y a 3 ans, j'ai moi-même évité de justesse une arnaque à cause d'un détail. Sur l'image de la cuisine, j'ai distingué une plaque au gaz, alors que l'annonce, elle précisait bien plaque vitrocéramique. Je suis allé un petit peu plus loin, j'ai rentré les images de l'annonce dans un moteur de recherche, ça m'a permis d'en retrouver l'origine. L'appartement utilisé comme appât, il venait en fait d'un site belge de location de vacances.
2: Merci Valentin Bertrand. Et puis pour retrouver tous les liens utiles de C'est pas vrai, rendez-vous sur le site de la radio ici.fr à la page arnaque. La cuisine en train de petit déjeuner. Tiens, regardez devant vous. Cette banane là, posée négligemment entre le bol de café et les croissants.
0: Un peu trop mûre d'ailleurs.
2: Ouais, est-ce que vous savez où elle pousse, non? Eh bien moi non plus, mais Benoît Prospero, lui, si, dans un instant, il va tout nous expliquer après le sourire de Zaz. Nouveauté sur votre radio.

0: j'espère.
1: Merci d'avoir choisi ici votre radio locale pour entamer cette nouvelle semaine. À 5h47, pénétrons dans le monde merveilleux du vivant. Bonjour Benoît Prospero. Aujourd'hui, trois choses à savoir sur un fruit qui donne le sourire.
2: On pourrait dire qu'il donne la banane. Bonjour à toutes et tous. Pour rappel, avant de commencer, la banane qui est verte avant d'être mûre et devient généralement jaune avec des taches brunâtres à maturité. Et donc au programme, arbres, singes et bonbons. Première chose à savoir, vous pensez savoir ce qu'est un bananier ? Eh bien, détrompez-vous, car non, le bananier n'est pas un arbre. Aussi étonnant que cela puisse paraître, cette plante qui peut atteindre jusqu'à 7 mètres de haut n'a rien d'un arbre au sens botanique du terme. On parle souvent de mains de bananes qui poussent sur ces grands végétaux, mais en réalité le bananier est une herbe géante. Il ne possède pas de tronc en bois, mais un faux tronc constitué de feuilles enroulées, ce qui fait de lui...
1: C'est ce qu'on imaginait.
2: Et c'est pas terminé. Autre idée reçue bien installée dans nos têtes, deuxième chose à savoir, est-ce que les singes mangent des bananes ? Ah ben voilà, je vous hochez de la tête, eh bien pas vraiment. Même si l'image du singe tenant une banane est profondément ancrée dans notre imaginaire collectif depuis l'enfance, elle est en grande partie trompeuse. On a toutes et tous tendance à y croire parce que oui, ça paraît logique et presque évident. Et ben pourtant, dans la nature, les singes ne consomment quasiment pas les bananes telles que nous les connaissons. En fait, ces fruits cultivés et transformés par l'humain sont bien différents de ceux que l'on trouve à l'état sauvage. Et donc, leur régime alimentaire est en réalité beaucoup plus varié, composé de feuilles, d'insectes, de graines ou encore de fruits sauvages.
1: Allez, pour terminer, une petite curiosité qui va parler aux plus gourmands d'entre nous.
2: Alors là, oui. Troisième chose à savoir, les bonbons à la banane ont-ils vraiment le goût de banane ? Vous les connaissez, ces petits bonbons ? Ben oui. Eh bien, la réponse est oui et non à la fois. Oui, parce que leur arôme est bien inspiré d'une banane, mais non, parce qu'il ne s'agit pas de celle que nous consommons aujourd'hui. Cet arôme est en fait basé sur une ancienne variété de banane, aujourd'hui quasiment disparue, qui dominait le marché il y a plus d'un demi-siècle. Une banane plus parfumée, au goût plus intense, et qui survit désormais surtout dans nos souvenirs sucrés. Appelle-moi escargot et admire ma vitesse fulgurante. Le monde vivant est merveilleux, préservons-le. Et pour toutes ces précieuses informations, merci au biologiste et défenseur du vivant, Marc-André Sellos.
1: Merci à vous Benoît Prospero. Grâce à vous, on sait désormais que la banane ne pousse pas dans les arbres. 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
1: À 6h10, à la une de la presse ce lundi, où est-on le mieux soigné en France ?
4: Le magazine Le Point dresse le palmarès des hôpitaux et cliniques du pays. Au téléphone avec nous, c'est la journaliste qui signe cette enquête dans le hors-série de cet été.
1: Bonjour Caroline Tourbe.
5: Bonjour.
1: Si j'ai bien compris, en parcourant ce palmarès, en fonction de sa maladie, il y a des hôpitaux qui sont plus indiqués que d'autres.
5: Exactement. Le but en fait du palmarès du Point, c'est d'indiquer au lecteur les endroits dans lesquels la prise en charge est la plus optimale. Dans ces tableaux, ils seront assurés de trouver la liste d'établissements où la spécialité qui les intéresse, par exemple si on prend la chirurgie de la cheville ou la chirurgie de l'épaule, ces établissements-là sont des établissements dans lesquels c'est une activité qui est beaucoup pratiquée, et on sait que plus une activité est pratiquée, plus c'est aussi la garantie d'équipe entraîner. Donc c'est vrai que ça permet d'avoir en un seul coup d'œil une vision de ce qui peut se faire de plus efficient en France.
1: Est-ce qu'on est forcément mieux soigné quand on vit dans une grande ville ?
5: Pas forcément. Cette année, on voit que les premières places sont trustées dans le public de province, le CHU de Toulouse, le CHU de Bordeaux, le CHU de Lille, le CHU de Strasbourg. Et néanmoins, il y a aussi des exemples qui ne sont pas dans les grandes métropoles. On peut par exemple parler du centre hospitalier de Valenciennes, qui est extrêmement bien organisé et qui du coup se retrouve normalement, logiquement, dans le tableau d'honneur 2025.
1: Vous le disiez, ce palmarès, il est dressé chaque année. Est-ce qu'il y a des CHU qui, au fil des années, progressent et reprennent du cachet après avoir été dans les limbes du palmarès ?
5: Oh, peut-être pas dans les limbes, mais en tout cas, ce qui se passe, c'est que clairement, oui, il y a des mouvements qui sont perceptibles dans le tableau d'honneur. Chaque année, on a quand même souvent, on va dire, dans les 10 premiers des CHU que l'on voit régulièrement, hein, c'est-à-dire Montpellier, Nancy, je vous parlais de Bordeaux, de Toulouse, mais ils peuvent avoir une évolution de leur place qui est liée au nombre de fois où ils se retrouvent classés dans les différents palmarès et différentes spécialités que nous établissons.
1: Dans votre guide, on peut également commencer à comprendre à quoi est lié le coût d'une hospitalisation.
5: Oui, exactement. Alors, on a voulu, dans ce guide, décrypter ce qu'un séjour hospitalier ou une hospitalisation peut réellement coûter à un patient. On sait que la Sécurité sociale va prendre en charge toute une partie, 80% à peu près, des frais liés à un séjour dans un hôpital public ou dans une clinique privée conventionnée. Donc, c'est bien d'avoir un peu des éléments pour décrypter, de savoir à qui s'adresser pour connaître l'addition finale qui peut grimper très vite dans certaines cliniques, notamment. Voilà ce genre de choses, d'informations pratiques que l'on a voulu mettre à la disposition de nos lecteurs.
1: C'est un dossier passionnant et utile, forcément. Le palmarès des hôpitaux et des cliniques à retrouver cet été dans le hors-série du Point. Merci Caroline d'avoir été avec nous.
5: Merci.
1: Maintenant que nous avons parlé de notre santé, avant 6h ce lundi, il va être question de notre rapport à l'argent. Oui, on est comme ça ici, on n'élude aucun sujet. L'argent, le thème du jour de ces tendances, après ce standard de U2, Where the Streets Have No Name, sur votre radio locale, ici, 5h53.

0: Si vous venez de vous réveiller, soyez les bienvenus. Vous êtes ici. Bientôt, il sera 6h avant de retrouver toute l'équipe d'ici matin sur votre radio locale. Muriel Jordan, comme chaque matin, est avec nous pour décrypter un phénomène de société. Ce lundi, Muriel, vous vous intéressez à notre rapport à l'argent.
1: Oui, l'argent, osons en parler. Bah, c'est pas moi qui le dis, c'était le slogan de la 14e semaine de l'éducation financière lancée par la Banque de France en mars dernier. Avec des ateliers, des tables rondes destinées à nous réconcilier avec l'argent, à lever les tabous. Parce qu'apparemment, en France, nous sommes un peu à la ramasse en termes de culture financière. Cela dit, est-ce que les banques nous aident à tout comprendre? Ou se contentent-elles juste de nous refourguer des packages ou des services payants, hein? Eh bien, tout ça me rappelle un vieux sketch des Inconnus sur la bourse.
2: Je veux placer 100 francs en bourse.
3: Oui.
2: Qu'est-ce qui se passe au bout de 30 jours, d'un mois? Combien je gagne?
3: D'accord, alors je comprends très bien. Plaçons donc vos 100 francs dans un esprit de moyenne long cours.
2: Oui, combien?
3: Un plus. Bénéficier.
2: De combien?
3: Calculé sur la base des termes, à risque habilité, sur une base obligataire et entubatoire de 0,75% données variatives, mais ça nous le savons.
1: Ouais, je crois que c'est très clair sur les risques entubatoires, merci. Peut-être que ce seront vos ados qui vous apprendront à parler cash, parce que figurez-vous qu'il y aura au collège des cours d'éducation financière destinés aux classes de 4e, prévus à partir du mois de septembre.
0: Donc Muriel, si je comprends bien, l'idée c'est de libérer la parole et éduquer sur l'argent pour gagner en autonomie financière et prévenir les arnaques et la désinformation.
1: C'est ça. Encore faut-il être capable de lever les tabous qui, par exemple, existent encore beaucoup dans le couple. Certaines habitudes persistent, ne pas dire combien on gagne, faire du 50-50 concernant les dépenses, alors que dans la majorité des cas, les femmes sont perdantes. Madame, pour vous, c'est important de parler cash dans le couple?
4: Ah oui, je pense que, alors, moi, de mon côté, l'argent, c'est hyper important d'en parler, d'être transparent sur les dépenses, sur combien on gagne, sur la part de chacun. Et oui, c'est très important de crever l'abcès, de ne pas avoir ce genre de tension au sein du couple, pour moi.
1: Bref, l'argent, personne n'en parle, mais qu'est-ce qu'on en parle pourtant? Et ça fait seulement 60 ans que les femmes peuvent enfin ouvrir un compte et travailler sans l'accord d'un homme. Tenez, je croise Madeleine, 81 ans. Elle se souvient bien de la loi du 13 juillet 1965, loi qui lui permettait enfin d'ouvrir un compte bancaire et de signer des chèques sans que monsieur la ramène.
5: Je me suis dit, tant mieux, c'est devenu légal. C'est devenu une loi maintenant, donc c'est très bien. C'est comme l'avortement, c'est comme... Il y a plein de choses. Je me suis dit, bon, ça a été clandestin pendant des années, et puis au risque et péril de tous les gens qui passaient par là.
1: Est-ce qu'elle parlait facilement argent, votre mère?
5: Jamais.
1: Bref, on revient de loin et c'est bien de le rappeler aussi. Mieux parler argent, c'est une tendance vers laquelle on semble aller et c'est tant mieux parce que lever les tabous permet de gagner en autonomie et de mieux placer ses économies. Donc, vous l'avez compris, au lieu de jouer à cache-cache avec le porte-monnaie, parlez cash.
0: Bien reçu Muriel, c'est un plaisir de commencer cette journée avec vous. On vous laisse avec toute l'équipe d'ici matin. Passez une excellente journée. À demain.
6: Plaisir partagé. Merci beaucoup, Johan. On vous retrouve demain, évidemment, à moins de 6h. On salue, évidemment, toute l'équipe. David qui est avec nous. Bonjour, David Dobard.
7: Bonjour, Maxime. Bonjour à tous.
6: Comment ça va?
7: Bah, très bien.
6: Et vous? Ce lundi, ouais, super. Veille de jour férié. On est nickel. On est avec aussi Jean-Patrick. Bonjour, Jean-Patrick.
8: Et bonjour.
6: Ça va bien?
8: Ouais, super.
6: Bien dormi?
8: Oui.
6: Ah, bah, ça tombe bien parce que ça y est, il est déjà 6h. Bienvenue.
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6: Et au cœur de l'été, votre radio qui vous accompagne. Bienvenue, il est 6h. À 6h ce lundi 13 juillet avec vous. Bonjour David Doba.
7: Bonjour Maxime, bonjour à tous.
6: Pas de baisse de température en vue.
7: Le département est toujours en vigilance orange canicule pour débuter la semaine. Les températures vont effectivement rester chaudes au moins jusqu'au week-end prochain. Températures qui globalement d'ailleurs ne repasseront pas sous les 20 degrés la nuit. Ça fait maintenant presque un mois que nous vivons dans ces conditions avec des conséquences sur nos corps, sur notre humeur, on va pas se mentir. Nos animaux, nos potagers, mais également la végétation. Souffre, c'est le cas de la vigne. Pas d'énormes dégâts constatés pour le moment, mais tout de même des premiers signes importants visibles. Ingrid Nuel et vigneronne.
10: Alors on peut vraiment constater différentes...

0: beaucoup plus puisque l'enracinement n'est pas vraiment complet et ça nécessite vraiment des arrosages.
1: Et cette année, les vendanges devraient une fois encore être avancées. L'agricultrice estime effectivement que les premiers blancs seront sans doute ramassés dès le 20 août prochain. L'homme suspecté d'avoir poignardé une jeune fille de 17 ans dans la nuit de vendredi à samedi à Carpentras, interpellé samedi soir. Il était hospitalisé en psychiatrie. Il n'a pas pour l'instant pu être auditionné par les forces de l'ordre. L'adolescente à qui il avait porté un coup de couteau était accompagnée d'une amie. Après l'agression, elle avait pu rentrer chez elle et prévenir les secours. Elle a été légèrement blessée à la poitrine.
2: Une décision qui ne passe pas.
1: Celle du maire d'Ansouy de fermer depuis le 8 juin dernier une partie de la route départementale 7, route qui impacte tout un village, mais également d'ailleurs ceux aux alentours. Selon le maire de la commune, l'arrêté a été pris pour des raisons de sécurité. Il faut dire que la chaussée qui passe sous un pont, passe sous un pont qui menace de s'effondrer. Mais en un mois, les travaux n'ont toujours pas débuté. La mairie et la propriétaire du château n'arrivent pas à se mettre d'accord. Conséquence, les commerçants observent qu'il y a moins de monde, surtout en cette période touristique. Anouk Caron, la situation commence donc à se tendre sérieusement.
3: Clémence, par exemple, tient le restaurant étoilé Garrigue avec son conjoint. Et depuis la fermeture de la route, les réservations sont de moins en moins nombreuses.
4: Ça a vraiment un impact de baisse de clientèle très très important. Les clients de Cucuron viennent plus de ce côté. C'est compliqué de venir jusqu'à nous.
3: Compliqué aussi d'aller jusqu'à chez Juliette qui tient une galerie dans la même rue depuis 11 ans.
5: Manque de visiteurs parce que les gens de passage ne rentrent pas en Suisse. C'est trop difficile. L'ambiance est devenue très, très désagréable au village.
3: À tel point que cette conseillère municipale a pris une décision radicale il y a quelques jours.
5: Donc j'ai démissionné, j'ai présenté ma lettre à monsieur le maire qui n'était pas là, mais j'ai déposé à la mairie avec le secrétaire, donc j'ai parlé longuement avec lui. Il comprend mon détresse. Je suis dans une situation intenable. Je ne peux pas supporter ça plus.
3: Et plusieurs villageois comme Gérard en ont aussi ras-le-bol. À cause de la fermeture de la route, de nombreuses voitures passent par le centre du village, ce qui crée des nuisances sonores.
6: C'est brûlant, j'arrête pas. Le soir, on vient boire un coup avec deux amis, là. J'arrête pas, les coups de klaxon, parce qu'il y en a un qui est en sens interdit et l'autre qui veut reculer. Ça fait un scandale.
3: Tous espèrent que les personnes compétentes dans ce dossier vont se mettre rapidement autour de la table pour sortir de cette impasse.
1: Et plusieurs commerçants du village appellent d'ailleurs au boycott des festivités du 14 juillet pour montrer leur mécontentement. La ville d'Avignon ouvre aujourd'hui un livre de condoléances à la mémoire de Christine Lagrange. Elle est décédée mardi dernier à l'âge de 64 ans. Elle avait été conseillère municipale socialiste, puis écologiste à Avignon pendant près de 18 ans. Également conseillère régionale sous la présidence de Michel Vauzelle. Les témoignages d'hommage se multiplient à gauche comme à droite depuis l'annonce de sa disparition. À moins d'un an de la présidentielle, le festival d'Avignon devient un passage obligé pour les politiques après Xavier Bertrand et Jean-Luc Mélenchon. Marine Tondelier, candidate écologiste à l'élection présidentielle, était chez nous samedi, l'occasion d'un échange avec le public dans le cadre d'une rencontre organisée par le festival OFF. Elle a également déambulé dans les rues à la rencontre de citoyens. Au cœur de son discours, l'union de la gauche en vue, alors que les adhérents du Parti Socialiste ont choisi jeudi de se passer d'une primaire fermée.
7: Il n'y a aujourd'hui plus de bonnes solutions, plus de solutions évidentes. Je suis chaque jour dans une région différente et quand je demande aux gens sur le marché qui viennent dire « bah alors comment on fait ?» Je leur dis « qu'est-ce que vous pensez vous qu'il faut faire ?» Ils disent « franchement on ne sait plus, on n'y croit pas trop ». Donc notre responsabilité et responsabilité politique c'est d'allumer une petite étincelle au bout du tunnel comme on l'a fait au moment du Nouveau Front Populaire pour montrer que c'est possible et qu'on va y arriver. Nous c'est une candidature pour l'écologie parce qu'on n'a jamais eu autant besoin d'en parler de solutions. Et deuxièmement, les écologistes se battront pour l'union et pour une solution jusqu'au bout.
8: C'est une candidature d'idées mais pas forcément une candidature absolue.
7: En fait, moi, je ne serai jamais le bulletin de vote qui fait gagner le Rassemblement National à la fin. Jamais. Et ce que j'aimerais, c'est que ces messieurs, autres candidats à gauche, soient capables de dire la même chose. J'aimerais entendre Jean-Luc Mélenchon et Raphaël Glucksmann dire que si leur bulletin de vote fait élire le Rassemblement National, jamais ils ne le mettront sur la table. Et aujourd'hui, j'entends de leur part beaucoup de certitudes, mais jamais de remise en question ou de réflexion collective. Juste des injonctions à se ranger derrière l'un ou l'autre. Pas comme ça que ça marche, la politique.
1: Marine Tondelier au micro de Victor Costa-Mounier. Et puis, on termine avec la CGT qui appelle à manifester à 18h. Ce soir, devant le Palais des Papes, le syndicat veut discuter d'une grève durant le festival et d'ailleurs tout au long de l'été pour protester contre les coupes budgétaires qui asphyxient la profession. On passe à la météo, Maxime, avec... Oh là là, on s'en sort pas, hein, de ces températures qui restent extrêmement chaudes.
2: Ouais, ça repart pour un tour et au moins pour une semaine, cette vigilance orange canicule qui concerne évidemment le Vaucluse. Orange pour nous, rouge pour une bonne partie de la France aussi quand même, il faut le dire, avec des températures qui vont s'envoler. Déjà ce matin, on parle de 28 degrés pour orange, 29 pour pour Apt ou encore pour 28 pour... J'arrive pas à me
1: relire. Une autre ville du département.
2: Ouais, exactement. En tout cas, on sera autour des 30 degrés avant midi, ça c'est à noter. Concernant le Facebook justement d'ici matin, vous êtes déjà bien réveillés, bien nombreux à nous dire qu'il fait déjà une bonne vingtaine de degrés. Hein.
1: Ouais, la température la plus faible est à Plaisian, effectivement, chez Isa, où il fait 20 degrés. Partout ailleurs, on est autour des 22, 23, même déjà 24 degrés à Crillon-le-Brave, par exemple chez Claudie.
2: Et on vous en reparlera tout à l'heure évidemment, mais on partira autour de 37, 38, 39 degrés à l'abri pour cet après-midi, pour toutes les villes du Vaucluse. Soleil, évidemment, pour aujourd'hui, pour tout le monde. Un petit peu de vent du sud, assez fort d'ailleurs dans la partie du Tricastin jusqu'au Pays d'Orange. Et puis ensuite, ça va s'atténuer d'ici la fin de journée. 6h07, vous écoutez Ici Vaucluse. Évidemment, on fait la météo ensemble. On se connecte hein, sur notre Facebook Ici Vaucluse. Et au 04 90 14 04 04, c'est Séverine qui vous attend aujourd'hui.
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2: Et surtout les bons plans parce qu'on aime le Vaucluse. Direction notre page ici Vaucluse sur Facebook parce que j'ai été hier à Sceaux, un magnifique coucher de soleil au milieu des champs de lavande et de petites épeautres. Je vous ai fait une petite photo, vous aussi je suis sûr que vous avez vos propres photos de notre si beau Vaucluse. Venez, on s'échange les plus beaux champs autour de Sceaux, Aurel, le plateau d'Albion. Je suis sûr que vous avez votre spot à vous. On s'échange tout ça sur notre page Facebook et notre WhatsApp 04 90 14 04 04 parce que ici Vaucluse c'est la radio de votre été, de vos vacances, pas besoin de partir hyper loin, on est en vacances tous les jours avec notre si beau Vaucluse. Michel Berger, la groupie du pianiste.

0: Et voilà Michel Berger qui nous réveille comme il peut, mais non, comme il se doit, la groupie du pianiste, 6h15, merci d'écouter ici Vaucluse. David Doba à la une de l'info chez nos voisins.
1: Des woufs et des ploufs.
0: Ok.
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0: 6h14 dans l'info chez nos voisins David Doba, direction la plage ce matin.
1: Et pour les touristes comme pour les habitants, ça y est, c'est enfin possible d'emmener son chien à la plage. Au Gros du Roi, deux espaces viennent spécialement d'ouvrir pour les animaux, principalement les chiens, donc qui sont interdits, hein, il faut le rappeler, sur les autres plages. Un pur bonheur évidemment pour les animaux comme pour les maîtres. Et Elisa Savette s'est fait 30 millions d'amis.
7: Azuki est heureuse, elle peut enfin mettre les patounes dans l'eau.
8: Elle surfe, elle nage, on la met sur un petit bodyboard gonflable dans l'eau. On joue avec la balle sur la plage, elle adore creuser aussi. Et oui, elle est contente d'être avec nous, ouais, clairement. On était tout heureux d'apprendre qu'il y avait deux plages ouvertes au Gros du Roi là, pour cet été. On trouve ça super.
7: Et après la gamelle de croquettes, rien de tel qu'une bonne baignade pour décompresser avec Tyrone.
9: J'ai l'impression qu'il se régale, on est parti dans l'eau s'amuser un petit peu et l'air d'être content. C'est bien d'avoir des plages pour chiens, il n'y en a pas de partout. Il n'y a pas trop de monde, il y a la place pour courir. S'amuser un petit peu, donc ça fait plaisir. Parce que dans les autres plages, les gens ils sont un peu réticents avec les chiens, les accidents, des pipis caca. Des fois, c'est un peu plus compliqué.
7: La famille de Maggie, jeune corgi, a fait beaucoup de routes spécialement pour profiter de la plage pour chiens.
10: Partout où on est allé depuis le début de nos vacances, elle n'était pas acceptée en fait. Donc aujourd'hui, vu que c'est son anniversaire, on a décidé de lui consacrer la journée et de ne trouver que des lieux pour elle. Mais là, on tourne depuis 40 minutes quand même pour trouver. Et il n'y a qu'un tout petit morceau de la plage du Boucanet qui est accessible aux chiens. Et pourtant, je vois énormément de gens en vacances avec leurs chiens. Et je me demande ce qu'ils font, en fait. Où vont-ils ?
7: Maintenant, on sait, ils sont au Gros du Roi. Un rappel tout de même, les chiens doivent être tenus en laisse, même dans l'eau.
1: Et pour se baigner avec son chien, rendez-vous donc à l'entrée 17 de la plage du Boucanet ou bien à la pointe de l'Espiguette.
0: David, un petit son, écoutez ça. Mobilette.
1: Ouais, j'allais dire moteur quand même.
0: Ouais, mobilette, c'est-à-dire que ça pollue beaucoup, mais en même temps, on pouvait faire des kilomètres et des kilomètres, une invention des années 40. Bah, figurez-vous que dans un instant, Philippe Garcia va nous plonger comme ça dans l'ambiance des mobilettes avec un club qui restaure toutes ces mobilettes. Vous en avez une, vous, ou pas, de mobilette?
1: Non, mes parents ne voulaient pas.
0: Oui. Bah voilà, c'est ça, c'était la liberté quand même. Les routes du Vaucluse sont belles, et encore plus avec une mobilette. On vous met dans l'ambiance dans un instant après Désirée Life. Vous écoutez ici Vaucluse. Bon réveil.

0: Ah, réveille des souvenirs, 1998, Life, Desiree. Ah bah il est déjà là, déjà bien réveillé. Bonjour Philippe.
1: Bonjour Maxime, ça fait drôle de vous voir là.
0: Ah bah dis donc, merci en tout cas Philippe d'être là aujourd'hui. Balade à mobilette avec l'association sorgaise Sorg and Mob. Elle réunit des dizaines de passionnés de mobilette donc.
1: Oui, la mobilette, synonyme motorisé de liberté sur deux roues, inventée en France à la fin des années 40. Un premier accès pétaradant autorisé à l'époque, dès l'âge de 14 ans, avant peut-être sa première automobile. Les seniors se souviennent toujours avec émotion de leur Peugeot, moto bécane ou moto confort. C'est le cas des membres de l'association Sorg en Mob, qui organise des sorties et où l'entraide permet à chacun d'apprendre à entretenir sa monture. Alors nous sommes dans l'atelier de Philippe à Sorg.
2: C'est une AU58, elle est de 1969.
1: Bah alors l'atelier, là, on le décrit un tout petit peu, c'est un vrai atelier, mais vraiment dédié à la mobilette.
2: Pas du tout, c'est un atelier de retraités bricoleurs, on va dire.
1: Jean-François,
3: oui.
1: J'ai rencontré des jeunes d'une vingtaine d'années qui d'un coup se passionnent pour ces modèles qui sont pas bons, qui polluent, qui sont pas confortables.
3: Le problème du deux temps, c'est que ça sent mauvais. Mais alors l'avantage aujourd'hui, c'est qu'avec ce style de mobilette, on peut faire énormément de kilomètres pour très peu de consommation.
1: Oui, c'est vrai, oui.
3: Voilà, avec un réservoir de
2: 3 litres et demi,
3: et on fait à peu près 150 et 180 km.
1: Hein. À condition qu'il n'y ait pas trop de côtes non plus, quoi.
3: Aussi.
2: Alors moi j'avais une moto bécane aussi comme ça, mais les oranges qui se faisaient dans les années 75, on va dire.
3: Ben moi j'avais le fameux Peugeot 103 orange à l'époque, lorsque j'avais 16 ans, 79, 80, donc hier quoi.
1: Bah oui, et j'ai eu la même que vous d'ailleurs, même génération. Et je me rappelle qu'à l'époque, quand j'étais adolescent au collège, on rêvait des mobilettes avec des jantes bâtons, la moto bécane, avec le phare rond, tout ça. Bon.
3: Ben là c'était la fameuse 103 Sport ou les 51 qui étaient sortis après, 51. Un super et d'autres modèles qui étaient déjà équipés de jantes bâtons.
1: Comment on appelle ceux qui roulent en mobilette ?
3: Et mobeurs. Et mobeuses, parce qu'on a aussi on a de la jante féminine qui roule en mobilette également et qui nous suit.
2: Tu vois ça ? Alors c'est le problème de jeunesse, c'est la vision.
4: Alors moi c'est Raymond et j'ai la Peugeot 102, en fait elle est pas trop à moi, elle est à ma fille.
1: Mais là je... Mais à quel âge votre fille ?
4: Elle a 40 ans.
1: Oui, Fred.
5: Moi c'est pas la mienne, donc c'est celle de Raymond aussi, parce que moi j'ai une Vespa 125.
1: Ah, c'est pas pareil, ouais.
5: Donc Raymond m'a prêté la sienne aujourd'hui pour venir ben, ici. C'est une 103 Vogue, voilà.
1: Ouais, mais sympa, hein, belle couleur et tout, hein, c'est déjà assez moderne.
3: Ce qui prime surtout sur les sorties, ben c'est l'entraide, parce qu'il y a toujours un échappement qui se desserre, une bougie, un problème de carburation, et puis on s'arrête sur la route, on a un véhicule d'assistance, et puis on dépanne et on repart.
0: Merci beaucoup Philippe, en tout cas vous retrouvez évidemment le club et toutes les infos sur la page Facebook du club qui s'appelle Sorg en Mob. Vous avez aussi les coordonnées Jean-François qu'on laisse à l'accueil, c'est promis. 04 90 14 04 04 6h22, merci les copains en tout cas pour ce nouveau challenge qu'on vous lance sur la page Facebook d'ici Vaucluse. D'ici matin on chasse les meilleurs champs, les plus beaux champs en tout cas du département, champs de lavande. On a des champs de tournesol avec Annie, merci pour ce magnifique champ, ou même des champs de foin, c'est beau aussi les champs de foin, signé Corinne. Allez, rendez-vous aussi sur notre page WhatsApp 04 90 14 04 04. 6h23, l'horoscope arrive après Amir à l'imparfaite.

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1: Artiste, ici Vaucluse, c'était Amir à l'imparfaite.
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1: Ah oui, surtout un bon réveil. On s'informe évidemment dans quelques instants, mais pour l'heure, il est l'heure de retrouver notre Catherine Viguier pour votre horoscope. Quelle actualité de ce début de semaine, Catherine ?
7: Les natifs du cancer donnent la première note. Bélier, il peut y avoir un souci familial ou côté maison, mais vous êtes porté par la conjoncture astrale, alors ça ira. Taureau, vous vous sentez réceptif à tout et à tous, une vraie éponge. Gémeaux, peu à peu, ce sont vos sous qui occupent la première place et vous saurez faire. Cancer, l'erreur sera de compter sur l'autre pour faire votre bonheur, trouvez-le d'abord en vous. Lion, les choses s'améliorent, alors aujourd'hui, mettez en veille vos démarches, reposez-vous. Vierge, super journée, l'envie de vous dévoiler, de révéler qui c'est, un secret qui vous anime. Balance, en famille, prenez le temps de vous expliquer avec qui vous souhaitez, c'est important. Scorpion, belle journée, plus sympa que les précédentes, avec des excursions dans la tête et en vrai, inoubliable. Sagittaire, ne vous laissez pas impressionner par une personne qui tente de parler plus fort ou de prendre votre place. Capricorne, durant 2 jours, les relations sentimentales sont au premier plan, préparez-vous. Verseau, vous avez besoin de vous sentir apaisé, allégez donc votre emploi du temps. Poisson, vous appréciez tellement ce jour, on vous témoigne de l'affection. Et pour nous tous, s'accorder du temps de son plein gré.
1: Eh ben merci beaucoup Catherine Viguier, vous avez loupé peut-être votre signe. Vous réécoutez tout ça sur notre appli ici.fr. Je vous rappelle qu'on s'informe et surtout on fait la météo ensemble sur notre Facebook Ici Matin. Avec ce petit challenge ce matin, tiens, de trouver le plus beau chant, d'élire le plus beau chant de la matinée. On a des belles photos, David, ce matin, notamment Jo qui nous dit, tiens, regardez, je suis face à Saint-Revest-du-Bion, c'est beau, face au Ventoux. Merci Jo pour cette magnifique photo. Au loin, on aperçoit les champs de lavande et ce petit épeautre aussi cultivé sur la vallée. Le Vaucluse est beau et il est beau grâce à vous aussi. On s'informe et puis on appelle aussi Séverine au 04 90 14 04 04.
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1: Il va faire encore chaud en ce lundi 13 juillet, donc merci de faire attention, de vous hydrater évidemment à la une de l'info d'ici, David Doba, dans un instant.
9: Eh bien, la simple fermeture d'une route pour des raisons de sécurité provoque la colère de tout un village et des villages voisins d'ailleurs. On prend la direction d'un Suisse dans un instant et on vous explique tout.
1: L'info en France et dans le monde en 90 secondes, c'est avec Cyril Ardoredon.
10: Une quinzaine de maisons évacuées, l'autoroute A6 coupée, des retards de train jusqu'à 6 heures parmi les conséquences de l'incendie d'une ampleur exceptionnelle en forêt de Fontainebleau au sud-est de Paris. 800 hectares parcourus et des moyens inédits déployés pour la région avec des avions et des hélicoptères bombardiers. 400 pompiers sont mobilisés. Le ministre de l'Intérieur est attendu sur place. Ils seront coupés du monde encore jusqu'à mercredi. La route qui mène aux communes de Pralognan-la-Vanoise du Planet en Savoie doit rouvrir après-demain selon le département. Elle est fermée depuis mardi en raison d'un incendie. 5000 personnes sont bloquées dans ces deux villages. La canicule en France, encore une chaude journée attendue avec 37 départements en alerte rouge, 39 en orange. Conséquence, 3 réacteurs nucléaires à l'arrêt, 8 en puissance réduite. L'eau des rivières qui refroidit ces systèmes est déjà très chaude. C'est pour éviter que de l'eau encore plus chaude ne vienne fragiliser les écosystèmes aquatiques. 14 000 victimes potentielles d'une cyberattaque qui a visé la Fédération Fédération française d'équitation ce week-end. Les données personnelles des adhérents et licenciés volées, et notamment les noms, prénoms, numéros de téléphone, adresse email et adresse postale. Les Bleus à l'entraînement aujourd'hui, le dernier avant France-Espagne en demi-finale de la Coupe du Monde demain soir. L'équipe de France est déjà à Dallas où se déroulera la rencontre. Le match sera à suivre évidemment sur votre radio ici et sur ici.fr. Et puis, et journée de repos aujourd'hui sur le Tour de France. Hier, Mathieu Van Der Poel s'est imposé sur la 9e étape à Ussel en Corrèze.
9: Le prochain 90 secondes dans 60 minutes. Merci Cyril Erdorodon. En attendant, eh bien, l'info d'ici nous amène ce matin à la découverte d'habitants et de commerçants excédés depuis le 8 juin dernier. Le maire d'Ansouis, pour des raisons de sécurité, a décidé de fermer une partie de la route départementale qui passe sous un pont. Les travaux peinent à démarrer. Mairie et propriétaire du château, à qui visiblement appartient le pont, n'arrive pas à se mettre d'accord. À Nouscaron, le village est donc devenu très difficile d'accès et les touristes manquent logiquement à l'appel.
0: C'est l'un des plus beaux villages de France. Habituellement, en plein mois de juillet, il y a du monde dans les rues, mais en ce moment...
11: Là, vous le voyez vous-même, la galerie est vide. Regardez les rues, c'est vide.
0: Jean-Louis tient la galerie Art et Découverte dans le centre du village.
11: Donc, on s'inquiète un peu parce que c'est sûr que l'après-midi, on pourrait dire que c'est la chaleur, mais là, c'est le matin. Il n'y a vraiment personne. C'est vraiment désertique.
0: Et en pleine saison, ce constat l'inquiète profondément. Tout comme Anne-Lise, elle tient l'épicerie Vival à quelques mètres et estime que son chiffre d'affaires est en baisse de 30% depuis la fermeture du pont.
12: Jour en jour, on a une baisse de clients et donc forcément une baisse de chiffre d'affaires. Et qui est de pire en pire en fait avec les semaines. Nous, on dépend vraiment aussi des touristes l'été, ce qui nous permet en fait de vivre l'hiver. Et là, avec cette baisse, forcément, on ne sait pas si on va pouvoir rester à deux sur le magasin cet hiver.
0: Et la fermeture de la route impacte aussi les habitants, comme Béatrice.
13: Pour aller à Pertuis, il faut faire le tour, il faut passer par Ville-l'Or ou alors par les petits chemins. Il y a eu déjà plein de petits accrochages. On trouve ça très aberrant. En fait, c'est une catastrophe, quoi. Une catastrophe.
0: Une situation qui indigne Marie-Hélène, habitante de la commune, qui a créé le collectif Bien Vivre à Ansouis.
14: Les habitants se sentent enclavés. Ça complique la vie de tout le monde, même les piétons, puisque c'est fermé même aux piétons sous le pont. Et on se sent vraiment abandonné. On voudrait faire mourir ce village, on ne s'y prendrait pas autrement.
0: Elle demande donc au pouvoir compétent de se mettre autour de la table pour régler le problème. De son côté, le maire du village, Géraud Sabran-Pontévès, assure qu'il espère que la situation se réglera rapidement.
15: Je suis désolé de cette coupure, c'est ma responsabilité de maire qui est mise en cause. On me demande de prendre une décision de police pour assurer la sûreté des gens, je l'ai prise.
0: Et pour protester contre cette fermeture, plusieurs commerçants du village appellent au boycott des festivités du 14 juillet pour montrer leur mécontentement.
9: Un reportage signé Anouk Caron que vous pouvez réécouter sur ici.fr.
1: Et à la une du journal de 7h ?
9: Eh bien, nous reviendrons sur les vendanges qui devraient être avancées une fois de plus cette année. La canicule de ces dernières semaines n'y est évidemment pas pour rien. Et puis, vous êtes peut-être retrouvés samedi soir sous un terrible orage du côté de l'Isle-sur-la-Sorgue. Certains témoins évoquent une mini-tempête. Les dégâts matériels sont importants, nous y serons. La météo, justement Maxime, puisqu'on en parle, bon bah pas d'alerte aux orages non. Aujourd'hui, en revanche à la canicule, encore et toujours.
1: Oui, c'est vrai que des fois quand il fait très chaud comme ça, à la fin de journée, on voit des nuages bourgeonner. Il n'y aura pas tout ça aujourd'hui, franchement, du grand et du beau soleil pour tout le monde, avec une petite bise là, version sèche-cheveux jusqu'à à peu près la mi-journée, notamment dans le Haut Vaucluse, pays du Tricastin. Voilà, quelques rafales de vent assez impressionnantes, mais ensuite ça va bien se calmer d'ici la fin de journée. Côté température, tout est impressionnant. Déjà avant midi, on nous promet chez Météo France des températures autour déjà de 30 degrés. Et c'est le cas déjà ce matin. Les auditeurs sont nombreux à nous dire qu'il fait bien au-dessus de 20 degrés, quoi.
9: Là, je viens de réactualiser la page. Effectivement, dernier commentaire en date. Il y a une dizaine de minutes, celui de Véro qui nous dit qu'il fait 23 degrés ce matin déjà à Châteauneuf-de-Gadagne. On peut trouver du 22 degrés également à Cavaillon chez Gérard et 22 degrés à Jonquière chez Jésus qui nous. Jésus, faut arrêter de nous poster comme ça. Des choses qui donnent envie.
1: Gargouille.
9: Une tarte aux myrtilles sauvages, elle a l'air excellente.
1: En plus, c'est pour ses collègues soignants de l'EHPAD de Jonquière. Enfin bref, petit ange ce Jésus. Merci, hein, vraiment. 6h35. Concernant les températures, ça va grimper. Hein. Franchement, on est en vigilance orange, donc soyez vigilants encore une fois. On ouvre maintenant les fenêtres et puis on les ferme et puis on ferme aussi les volets. On vit un peu comme des taupes, quoi. Hein. Mais c'est que ça, la Provence. Hein. Avec des températures qui vont grimper jusqu'à 39 degrés pour Lourmarin, tiens, dans le Luberon. 38 pour Valgrias, Bolène. 37 pour Avignon, encore Monteux. Donc vraiment, on se protège de cette chaleur qui n'a pas fini donc de nous accompagner au moins encore pour cette semaine. 6h36, côté route, tout va bien. On fait la route ensemble, vous allez au boulot aujourd'hui parce que oui, en ce lundi 13 juillet, vous êtes nombreux aussi à aller au boulot. Bon courage à vous, on fait la route ensemble au 04 90 14 04 04.
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1: Allez, le saviez-vous dans un instant, 6h36. Vous avez déjà fait un tour du côté des champs de vignes, côté de Kéra, oui, tout évidemment. Ça. Eh ben, il y a un phénomène là-bas, un drôle de phénomène, des rosiers dans les champs de vignes au bout des allées. Vous avez déjà vu ça ou pas?
9: J'en ai déjà entendu parler.
1: Et pourquoi ils sont là, ces rosiers? Vous allez voir, c'est pas un hasard. Et je vous en parle dans un instant après Indochine, troisième sexe. Merci d'écouter. 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

0: 6h41, à l'heure peut-être de se brosser les dents. Vous allez voir que dans un instant, avec notre véto et notre vétérinaire, justement, il est important de prendre soin de l'hygiène de nos chiens et de nos chats. On en parle dans un instant.
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4: Mais avant cela, Maxime, c'est l'heure de Le Saviez-vous, oui. Le rendez-vous que nous proposez tous les jours avec une multitude d'histoires qui se passent chez nous. Vous avez été vous balader ce week-end, vous m'avez dit, du côté de Kéran et de Sainte-Cécile-les-Vignes, et vous avez été surpris parce que vous avez vu quelque chose qui vous a interpellé dans les champs de vignes.
0: Eh bah oui, David, ça fait un moment que je me pose la question, je sais pas vous, mais voilà, ce côté de Vaucluse vers Kéran, moi j'adore regarder le Ventoux qui change de point de vue parce qu'on tourne un petit peu là. Même du côté des Dentelles, les champs de vignes, c'est tout simplement magnifique. On est évidemment au pays du vin. Quelques kilomètres se trouvent d'ailleurs l'Université des Vins de Suze-Larousse, mondialement reconnue. Et en parlant d'université, j'ai tenté de comprendre pourquoi, dans certains champs, pas tous, hein, mais certains, les vignerons plantent des rosiers en bout de rangée. Des rosiers rouges, blancs, ça dépend les couleurs. C'est quand même surprenant. Un, deux, ok, mais là on parle de rosiers pour chaque rangée.
4: Et c'est pas pour rendre le champ un peu plus joli, le fleurir tout simplement.
0: Bon, sans rire, moi j'y ai pensé. Hein. En fait, la présence de rosiers dans les champs de vignes, c'est tout sauf de l'ornement. En fait, ce rosier jouait un rôle clé en alertant les vignerons si une bactérie ou un champignon arrive. Par exemple, l'odium, une maladie fongique redoutée par les vignerons, ou encore la moisissure, la plasmoparaviticola, ou encore l'érisif Nectator.
4: On peut parler de quoi? De détecteur 2.0?
0: Ouais, c'est un petit peu ça. En fait, si les rosiers, par rapport à un pied de vigne, hein, et c'est vrai qu'un rosier est beaucoup plus sensible qu'un pied de vigne à ce genre de maladie, donc quand les feuilles d'un rosier commencent à devenir blanches, bah, ça veut dire que pour les vignerons, bah, qu'il faut agir vite et traiter cette maladie. Un outil de gestion viticole qui peut paraître un petit peu archaïque, mais au moins c'est naturel et efficace, voire même essentiel. Parce que si le pied de vigne contracte ces minuscules bactéries, bah, il se passe quoi? La récolte derrière, elle est perdue, la peau ou les graines de raisin craquellent et éclatent en fait.
4: Et ça remonte à longtemps, cette idée de planter des rosiers au bout des allées?
0: En fait, oui, ça remonte à très longtemps. La première raison historique des rosiers dans ces champs de vignes, ce n'est pas le risque de maladie. Il faut remonter au Moyen-Âge, lorsqu'on labourait encore avec des chevaux. Eh bien, ces chevaux, ils doivent contourner le rosier pour ne pas se piquer. Et lorsqu'ils arrivaient en bout de rangée, ce qui évite aussi au passage d'emporter le dernier pied de vigne, bah en fait, quand ils se piquaient, ils savaient qu'il fallait tourner. Les chevaux, c'est intelligent, hein, donc forcément, instinctivement, les animaux passaient à la rangée suivante. Ils tournaient tout simplement. Voilà encore une petite histoire pour épater vos proches, vous pourrez dire, voilà, quand vous allez passer dans le Haut-Vaucluse comme ça, dans ces champs de vignes avec ces rosiers en bout de rangée, vous savez pourquoi maintenant ils sont là. 6h43, il y a plein d'histoires à réécouter sur notre appli ici et ici.fr dans l'onglet Le Saviez-vous. 6h43, le vétérinaire arrive juste après ça.
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0: Et il est l'heure de retrouver notre vétérinaire Aymeric Gontier. Merci d'être là, Eric. On va parler, Aymeric, on va parler de l'hygiène bucco-dentaire chez le chat et le chien. Est-ce que le vétérinaire joue le rôle de dentiste aussi pour les chats et les chats, ou est-ce qu'ils font même, je sais pas, leur hygiène? On parle même de tartrage prévu aussi, hein.
7: Eh bien, vous croyez pas si bien dire. Le tartre se dépose aussi sur les dents des chats et des chiens. Ils ne sont pas tous égaux. Il y a une tendance à accumuler le tartre ou non selon les individus, en fonction de l'âge, de la conformation des dents, de l'alimentation.

0: notamment croquettes ou sachets, donc sachets alimentation humide. Le tarte, c'est d'ailleurs responsable en partie de la mauvaise haleine de votre animal. Il faut l'imaginer comme un support, un véritable nid à bactéries. D'ailleurs, on fait très attention au tartre chez les animaux parce qu'il est, s'il est trop important, il peut en venir à déchausser les dents et le tartre peut être à l'origine d'infections sur le cœur. C'est possible justement de faire un détartrage.
1: Et justement, on a un moyen d'empêcher le tartre comme ça qu'il se forme ?
0: Alors pour ralentir l'apparition du tartre, on peut brosser les dents de son chien ou de son chat, c'est pas une blague. Il faut les habituer dès qu'ils sont petits parce qu'il faut quand même garder en tête qu'on lui met les doigts dans la bouche, donc pour éviter les accidents, qu'ils soient habitués. C'est à faire tous les jours, idéalement, et on utilise une brosse à dents ou un doigtier, que ce soit avec de l'eau, tout simplement, ou un dentifrice spécifique pour les animaux, et c'est pas le même que le nôtre.
1: Bon, d'accord, c'est surprenant ça, de brosser les dents de son chien. Bon courage hein, pour ceux qui ne l'ont jamais fait. Justement, est-ce qu'il y a autre chose pour améliorer l'haleine de notre chat ou de notre chien ?
0: Alors effectivement, en plus du brossage de dents, on peut aussi ajouter une solution liquide à mettre dans l'eau de boisson. Ou alors des lamelles à mâcher qui existent et qui vont agir avec le même principe qu'une brosse à dents quand elles vont être mâchées. Elles vont mécaniquement retirer le tartre qui est déjà présent sur les dents par leur structure, leur composition et leur frottement contre les dents justement. Ça ralentit, mais ça reste complémentaire du détartrage qui se fait sous anesthésie générale et qui devient nécessaire au moins quand les animaux vieillissent.
1: Merci beaucoup Aymeric Gontier. On protège évidemment nos chiens et nos chats en cette période de forte chaleur. On les laisse à l'intérieur et surtout pas à l'intérieur d'une voiture, à l'intérieur de la maison avec beaucoup d'eau. Vous avez plein de conseils justement pour notre vétérinaire à découvrir sur notre appli ici et ici.fr. Oh la bonne nouvelle, dans un instant, j'ai deux places pour vous pour Kenji Girac. Voilà, rien que ça. Dans un instant, je vous explique tout, rassurez-vous. 6h47, l'un des plus grands tubes de Michael Jackson. C'était le troisième extrait de l'album Bad, chanson produite par Michael Jackson et Quincy Jones, numéro 1 au top 100 dans beaucoup de pays. On est en 1987, vous l'avez reconnu ? The Way You Make Me Feel. Michael Jackson, bon réveil et merci de faire la météo ensemble sur notre page ici Vaucluse et au 04 90 14 04 04. Vos photos sont belles et aussi vos prévisions aussi avec vos températures. Il fait beau en Vaucluse, on en profite. C'est l'été.

0: Michael Jackson, The Way You Make Me Feel, idéal pour bien se réveiller.
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0: Et alors là, franchement, un concert coup de cœur, beaucoup d'énergie pour cet artiste que vous connaissez forcément. Écoutez. Kenji Girac. Ritano, c'est bien sûr Kenji Girac, vendredi 24 juillet à 21h au Théâtre Antique d'Orange, avec plus de 6 millions d'albums vendus, plus de 2 millions de spectateurs conquis. Kenji repart en tournée avec nos 10 ans et en fait il va s'arrêter chez nous dans le Vaucluse pour une soirée donc exceptionnelle. Je vous offre tout de suite 2 places. Kenji Girac, c'est aussi ça, écoutez. Bah, on est obligé de chanter forcément, on adore. Kenji Girac, c'est ça. Petite question, allez, au pif comme ça. Quel est le vrai nom de Kenji Girac? Kenji Chico Mendes, Kenji Manitas de Platas ou Kenji Maillé? 04.
3: C'est difficile, hein?
0: 04 90 14 04 04. J'aime bien, moi, Kenji Manitas de Platas. Pas mal, ça. Bon, allez, à tout de suite. La liste, Rose, 20 ans déjà pour cette chanson.

0: Elle est belle cette chanson, on est replongé là dans l'été 2006 où elle est sortie, La Liste Rose, qui a d'ailleurs réenregistré une chanson 20 ans après avec la vie qui est passée et aussi ses peines et ses joies. Voilà, 6h56, vous écoutez ici Vaucluse, on va accueillir tout de suite Marianne depuis Bolène. Bonjour Marianne.
1: Oui, bonjour.
0: Comment allez-vous Marianne?
1: Très bien.
0: Oh, j'adore. Écoutez, merci d'être là avec nous parce que on va jouer ensemble pour Kenji Girac. Vous les aimez bien, Kenji Girac?
1: Écoutez, oui, je l'apprécie. Après, je suis pas non plus.
0: Oui.
1: Dans toutes les chansons,
0: ouais. Bon, super. En tout cas, ces deux places, elles sont peut-être pour vous si vous répondez à cette question. Quel est le vrai nom de Kenji Girac? Kenji Chico Mendes, Kenji Manitas et Platas ou Kenji Maillé?
1: Maillé, bien
0: sûr. Oui, bonne réponse. Voilà, c'est gagné pour vous. Vous allez pouvoir chanter.
1: Oh là là, oui. Il a de très belles chansons.
0: Gitano.
1: Gitano.
0: Attention à vous.
1: Gitano.
0: Yes,
1: moi, je ne suis pas une bonne chanteuse.
0: Mais si. Bravo, Myriam. Mariam, c'est gagné pour vous, Marianne. Deux places pour vous pour aller voir vendredi 24 juillet à 21h. C'est les deux dernières places. Franchement, c'est complet au Théâtre Antique d'Orange. C'est pour vous, c'est cadeau. Des gros bisous, Marianne.
1: Écoutez, je vous remercie beaucoup.
0: À très bientôt.
1: Bonne journée. Bonne journée.
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0: Tous les jours, Hélène Sido infiltre le Festival Off d'Avignon pour nous. Alors bonjour Hélène.
4: Bonjour Maxime. En tant qu'avignonnaise et artiste récurrente du festival, Ici Vaucluse m'a demandé d'être leur infiltrée pendant tout le festival. Mm-hmm. Je serai donc les yeux et les oreilles de la radio.
0: Bon, alors là aujourd'hui, sujet sérieux s'il vous plaît. Le bar du Inn.
4: Je l'ai intégré, ça y est Maxime.
0: Mais non.
4: Ça y est, je suis dedans.
0: Yes.
4: C'est la deuxième fois ce soir qu'on me demande un spritz. J'ai plus l'air d'être la serveuse que la serveuse elle-même.
0: Finesse.
4: Les gens du Inn, ils sont magnifiques, ils sont brosés, ils sont reposés, hydratés. On dirait qu'ils habitent tous à l'Île-sur-Sorgue. C'est formidable le Festival d'Avignon. Il y a deux mondes, le Inn et le Off.
0: Ça,
4: la lutte des classes, mais avec un tote bag. En faisant cette chronique pour Ici Vaucluse, je me sens un petit peu comme Victor Hugo. J'observe le monde de la culture et ses fractures.
0: De la culture, vous voulez dire.
4: Oui, les misérables du Off. Quand tu fais le bar du Inn et puis après le bar du Off, tu comprends qu'il y a intermittence du spectacle et intermittence du spectacle. Dis-moi ce que tu bois, je te dirai où tu es. Une bière tiède dans une éco-cup ? Oh, pas de doute, t'es au bar du Off. Le plus beau, c'est que nous faisons exactement le même métier. On raconte des histoires à des gens assis dans le noir. Simplement, eux racontent des histoires qui finissent sur Arte et nous, qui finissent dans le programme de la fête de la moule à Palavas-les-Flots.
0: C'est bon aussi, la fête de la moule, c'est une belle fête. Hein.
4: Oui, tout à fait.
0: Bon, très bien. Merci en tout cas, Hélène. On vous retrouve tous les jours à 14h55 au Paris. Alors, à demain.
4: À demain, ici même heure.
0: Voilà, super. Les humoristes qui envahissent comme ça notre antenne. Il y a aussi Philippe Roche qui arrive aussi d'ici 9h pour nous régaler d'anecdotes. Je vous rappelle, le Festival d'Avignon, c'est 60 ans pour le Festival Off et 80 ans pour le Festival d'Avignon. Nous sommes partenaires, évidemment, de ce formidable événement. Mais en fait, il y a plein de festivals. On l'a vu avec Kenji en Vaucluse. Et nous sommes aussi festival partenaire de tous ces festivals en Vaucluse. Merci d'écouter ici Vaucluse. Déjà 7h.
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0: Ici Vaucluse, la radio de votre été, bienvenue lundi 13 juillet, il est 7h. Bonjour David Daubin.
5: Bonjour Maxime, bonjour à tous.
0: Quand la fermeture d'une route impacte tout un village.
5: C'est la situation que connaissent actuellement les habitants et les commerçants d'en Suisse, mais également donc de certains villages voisins. Depuis plusieurs années maintenant, des travaux doivent être entrepris sur un pont au-dessous duquel passe une route départementale 7. Pour des raisons de sécurité, le maire a décidé de rendre une partie de cette route impraticable depuis le 8 juin dernier. Mais voilà, depuis rien ne va plus. Maire et propriétaire du château auquel appartient semble-t-il le pont se rejette là-bas. Les touristes ont déserté le village, les habitants sont excédés. Situation qui inquiète Jean-Louis qui tient la galerie Art et Découverte dans le centre d'En Suisse.
6: On s'inquiète parce que si les travaux avaient démarré, on pourrait entre guillemets accepter une situation inacceptable. Là, le vrai problème, c'est que depuis le mois de juin, le pont est fermé pour rien. C'est moi, c'est ça qui me chagrine le plus. Mais il y a une espèce de non-communication avec une espèce d'esprit en disant c'est le château contre la mairie. Mais c'est pas du tout ça. C'est aujourd'hui, nous, économiquement parlant, on a créé un concept. Nous, on est le poumon, entre guillemets, d'un village. S'il n'y a pas de touristes, ben, les touristes ne consomment pas. Les commerces ramènent aussi une taxe au village. Donc, quelque part, c'est un gagnant-gagnant. Et aujourd'hui, on n'a pas du tout cet esprit gagnant-gagnant. Et moi, je ne prends pas parti contre ou pour. Je dis juste qu'on est dans une problématique. Et en tant qu'adulte responsable, il serait quand même bon de se mettre autour d'une table et trouver une solution.
5: Jean-Louis qui tient la galerie Art et Découverte avec Anouk Caron. Les riverains notent également des nuisances sonores. La fermeture de la route qui voit passer habituellement 4000 véhicules par jour. Tout le monde passe par le village et cela fait du bruit, disent-ils.
0: Outre la canicule, le Vaucluse était également ce week-end en vigilance jaune pour orage.
5: Et Météo France ne s'est pas trompé. Samedi soir, il est tombé localement jusqu'à 70 mm de pluie, notamment dans le secteur du Ventoux, du Luberon. Un phénomène bref, mais très violent, qui a parfois causé de gros dégâts matériels. À Lille-sur-la-Sorgue, par exemple, le marché d'artisans qui se tenait sur les quais a été balayé. Nathalie était présente et elle a eu très peur.
7: On aurait dû une tornade, l'apocalypse. Moi, j'étais pendue à mon barnum qui s'envolait, qui se soulevait. Les tables renversées, tout s'envolait. Enfin bon, j'ai pas eu le temps de percevoir si c'était de la grêle ou de la pluie. C'était épais, c'était violent, j'étais apeurée. Alors, ça fait des gros dégâts, je dirais matériels, mais psychologiques aussi, parce que vous vous dites que vous vous prenez un parasol sur la tête, ou vous vous envolez avec votre barnum, ou vous prenez, moi, mes planches, mes tables de présentation qui sont cassées, vous les prenez dans les jambes, ça fait mal. Ça fait mal, puis c'est des heures de travail que vous perdez en 5 minutes. Mais bon, je relativise en me disant c'est que matériel.
5: Alors, j'évoquais la canicule il y a un instant. De ce point de vue-là, pas de changement, toujours une vigilance orange. Le mercure va continuer de flirter avec les 37-38 degrés. Des fortes chaleurs qui commencent sérieusement à avoir un impact sur nos organismes, mais aussi sur la nature. Exemple très concret avec la vigne, pas d'énormes dégâts pour le moment, mais quand même des premiers signes visibles. Exemple à Vaquiras, sur la parcelle d'Ingrid Neuil. Elle n'a plus d'autre choix que de s'adapter année après année avec le changement climatique.
8: Alors, on sent les évolutions, c'est pour ça aussi qu'on change notre façon de travailler, en fait. On travaille moins les sols, on fait attention de ne pas aller chercher trop profond, justement, de griffonner juste le dessus.

0: compliqué.
1: Des propos recueillis par Dimitri Morgado. Cette année, les vendanges devraient encore être avancées. La viticultrice estime que les premiers blancs seront sans doute ramassés dès le 20 août.
2: Un très léger feu s'est déclaré hier après-midi au niveau du chemin de Rochegude. On est en courtine.
1: 100 mètres linéaires de broussailles qui ont brûlé près des voies TGV. La circulation a été légèrement ralentie. Le feu éteint sans difficulté. En Seine-et-Marne, au sud de Paris, ce sont 300 hectares de végétation qui ont été ravagés par un incendie près de l'axe TGV Sud-Est. À la gare d'Avignon TGV, de nombreux trains en direction de Marseille affichaient jusqu'à 3 heures de retard en début de soirée, 1h30 en direction de la gare de Lyon. Pour aider à lutter justement contre ce feu, eh bien sachez qu'un groupe d'intervention composé de 19 personnes a pris depuis minuit la direction de Fontainebleau en région parisienne. Intervention des pompiers vauclusiens qui doit durer au moins 72 heures. Et puisque j'évoque les feux de forêt, à 7h45, notre invité sera le porte-parole de l'association Fire Chaser, une association fondée dans les Bouches-du-Rhône destinée à aider les pompiers. Une antenne vauclusienne vient de voir le jour. On vous annonçait la semaine dernière le décès de Christine Lagrange, ancienne conseillère municipale socialiste puis écologiste à Avignon pendant près de 18 ans. Les hommages ont cessé de se multiplier, à gauche comme à droite. La ville ouvre un cahier de doléances. Christine Lagrange avait également été conseillère régionale sous la présidence de Michel Vauzel. Et puis une nouvelle manifestation, ce sera cet après-midi à l'appel de la CGT pour protester contre les coupes budgétaires dans la culture. Le syndicat entend profiter du festival pour se faire entendre. Le rendez-vous est donc donné à 18h à Avignon devant le Palais des Papes. Maxime, le temps prévu pour aujourd'hui. Oh bah dites donc, ça change pas, c'est de la chaleur.
2: Oui, alors sur la page ici Vaucluse et ici matin, vous nous dites pleuvra, pleuvra pas. C'est vrai que ce matin, vous êtes nombreux à nous dire qu'il y a des nuages dans le ciel du Vaucluse. Merci les copains. Ça va pas durer. Ces nuages vont vite partir et ils ne donneront pas de pluie puisqu'aujourd'hui, en effet, c'est du grand et beau soleil. Pour tout le département, un peu de vent sur le Tricastin, le Haut-Vaucluse, mais qui ne va pas durer non plus. Et du beau soleil et de la chaleur. Vigilance, orange, canicule pour aujourd'hui. À 7h, ouvrez vite vos fenêtres, ça ne va pas durer, hein, parce que déjà il fait chaud en Vaucluse, David.
1: 23,3 degrés à Kéran chez Claudie. J'ai vu parmi les tout derniers messages qui nous sont parvenus, un 23 degrés chez Clotilde qui habite à Cavaillon. Pas de vent, nous dit-elle.
2: Ouais, et puis côté température, cet après-midi, ça va monter jusqu'à 38 degrés pour Valgréas, Bolène, 37 degrés à Londres, donc à l'abri, hein, pour Avignon, encore Monteux, 39 pour Lourmarin. Vigilance orange, donc. Et puis évidemment, un petit mot quand même sur nos feux de forêt. Je vous rappelle que vraiment la vigilance est de mise. On évite d'aller dans nos massifs forestiers. Merci. Notamment, tiens, sur Ventoux le matin, si vous voulez, mais pas plus, hein, parce que c'est vrai que nos massifs ont été déjà mis à rude épreuve en ce début d'été. Donc on les protège. On évite les balades donc dans la forêt avec cette canicule bien présente. On nous dit que ça va durer au moins pour au moins toute la semaine encore. Hein, et pas de perturbation en vue. Donc c'est assez compliqué. Vigilance orange, je rappelle, canicule. Pensez à vous hydrater. 7h07, vous écoutez ici Vaucluse, votre radio pour votre été ici en Vaucluse.
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2: 7h08, bon réveil à l'heure du petit-déj. Vous êtes évidemment bon endroit chez vous. Ici Vaucluse, 04 90 14 04 04. Ça, c'est le numéro 1 qu'on s'appelle évidemment. Avec Séverine, on fait la route ensemble et la météo aussi. Maryse qui nous dit qu'aujourd'hui, le ciel est nuageux, 24 degrés, pas mal d'humidité. Merci Maryse pour cette température. Etienne Dao, duel au soleil.

0: Étienne Dao, duel au soleil. Étienne Dao qui était vu d'ailleurs au Festival d'Avignon, c'était en 2010 pour la dernière nuit du Condamné à mort. Il avait partagé la scène avec une certaine Jeanne Moreau. Bah, figurez-vous que ça tombe bien, dans moins de 10 minutes, on sera avec notre guide Clément de Mantis pour nous raconter les plus belles anecdotes du Festival d'Avignon. Et aujourd'hui, c'est Jeanne Moreau qui est à l'honneur.
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0: Et dans un instant, mon œil dans le rétro avec Gérald Roux. Comment interdire les réseaux sociaux aux moins de 15 ans? Réponse juste après ça.
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0: Mon œil dans le rétro avec Gérard Roux. Tout cet été, en fait, on se retourne sur ce qui nous a marqué depuis le début de l'année. Et ce matin, le projet d'interdiction des réseaux sociaux aux moins de 15 ans.
5: Certains s'en souviennent peut-être, c'était au mois de février, dans un lycée de Haute-Saône, à Vesoul. Emmanuel Macron a mangé à la cantine avec des élèves, et entre la poire et la saucisse de Morteau, il leur a rappelé qu'il voulait interdire les réseaux sociaux au moins de 15 ans à la rentrée prochaine, pour protéger leur santé mentale. Les lycéens lui ont répondu que ce serait difficile de renoncer à ce passe-temps. Il faut savoir que la moitié des ados passent en moyenne entre 2 et 5 heures sur TikTok, Instagram ou Snapchat. Emmanuel Macron a donc promis de la souplesse. Au même moment, l'Assemblée puis le Sénat se sont penchés sur une proposition de loi pour établir une sorte de liste noire des plateformes considérées comme les plus dangereuses. Mais tout le monde n'était pas d'accord, certains voulaient une interdiction plus large. En tout cas, dans cette affaire, la grande question est de savoir comment ces interdictions pourraient être appliquées. En Australie, on a un peu de recul sur la question. Dans ce pays, l'interdiction des réseaux aux moins de 16 ans est effective depuis le mois de décembre et on constate que le nombre de comptes détenus par les moins de 16 ans a chuté de près de 40%. Parallèlement, le temps passé sur les réseaux a aussi baissé de 20% chez les ados qui font un peu plus de sport et passent un peu plus de temps en famille. C'est un premier résultat, mais on le voit, il est partiel parce que de nombreux utilisateurs bannis se réinscrivent sur les applis avec une fausse date de naissance. Et de leur côté, les plateformes traînent des pieds quand il s'agit de vérifier l'âge des utilisateurs. Le gouvernement australien ne peut pas les sanctionner rapidement car les procédures judiciaires sont complexes, les amendes sont longues à venir. Les géants du numérique sont tellement puissants aujourd'hui, ils ont tellement d'argent qu'ils tiennent tête aux États. C'est peut-être ça aussi le plus inquiétant au-delà de l'âge des utilisateurs de réseau.
0: Gérald Roux pour Mon œil. Chronique à réécouter sur notre appli ici et sur ici.fr. 7h15. Cette intro mythique, vous écoutez ça ? Voilà, on a dansé dans les discothèques, on a chanté en voiture. 44 ans plus tard, elle nous fait toujours le même effet. Je ne sais pas vous David, mais moi,
6: évidemment.
0: On est plutôt fan de cette chanson. Quand la musique est bonne, Monsieur Jean-Jacques Goldman. Et puis dans un instant, on se plonge dans le Festival d'Avignon avec Clément de Mantis et notre Team Festival. Bienvenue.

0: 1982, quand la musique est bonne, Jean-Jacques Goldman, 7h19.
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0: Et il nous a rejoint Clément Demantis, guide conférencier et fondateur d'Avignon Authentic Stories. Il nous raconte tous les jours les petites et les grandes anecdotes qui ont marqué l'histoire de ce festival mythique. Parce que oui, le festival d'Avignon fête ses 80 ans. Et aujourd'hui, Clément, c'est important pour vous de rendre hommage à une grande dame qui a marqué l'histoire du festival, Jeanne Moreau.
2: Jeanne Moreau, sans micro dans la cour d'honneur. On l'oublie trop souvent, on se croit protégé dans ce palais des papes. L'acoustique est extrêmement compliquée dans ce lieu. C'est d'ailleurs pour ça que tous les grands du TNP ont émerveillé les spectateurs. Imaginez Gérard Philippe déclamant son texte au plateau. Au fil des ans, il a bien fallu s'adapter pour répondre à la demande artistique. Avec les nouveaux gradins de 2021, on a dû installer un nouveau dispositif. Nous avons une enceinte à la face du plateau, à l'avant de la scène, des enceintes dans les fenêtres à l'arrière de la scène, mais également dans le public. Il a fallu assurer les derniers réglages au niveau acoustique avant la première. Que s'est-il passé lors de la générale? Nous avions le directeur du Festival d'Avignon, Thiago Rodriguez, à l'avant de la scène, faire des gestes assez improbables, tout ça pour donner les consignes, pour diffuser ce signal sonore permettant aux ingé-sons de faire les derniers réglages en fonction de la réverbération du son dans cette cour d'honneur. On avait plutôt l'impression qu'il faisait atterrir un avion. Mais l'acoustique, ce n'est pas tout. C'est également les artistes et l'exigence des spectateurs. Mais ça, c'est une autre histoire. Gardons-en un petit peu pour demain.
0: Bon, si ces anecdotes vous donnent envie d'en savoir plus, rendez-vous avec Clément Demantis et Avignon Authentic Story pour explorer Avignon, son patrimoine et son histoire. On vous laisse les coordonnées de Clément au standard au 04 90 14 04 04. Bonjour Suzanne.
3: Bonjour Maxime, bonjour tout le monde.
0: Bon, on est en plein festival d'Avignon et on prend l'avion, donc direction LA, Los Angeles. On retrouve l'équipe de chercheurs des meilleures pièces de théâtre de ce festival. Avec vous donc Suzanne, qu'est-ce que vous avez trouvé aujourd'hui?
3: Vous ne savez pas quelle pièce choisir pour ce festival d'Avignon? Pas de psychose ni de sueur froide, ne vous inquiétez pas. Alfred Hitchcock a la solution pour vous. Hitchcock et Marie Rose, c'est une pièce plus que particulière mais qui est hyper importante à aller voir. Mélanie Page, que nous avons eu le bonheur d'interviewer, vous explique.
4: C'est l'histoire d'Alfred Hitchcock qui demande à son actrice fétiche de ce moment, qui s'appelle Tippi Hedren, avec qui il vient de tourner Les Oiseaux, de venir faire la lecture et découvrir un scénario qui est tiré d'une pièce de l'auteur de Peter Pan. Pendant la pièce, on fait l'aller-retour entre la lecture de Marie-Rose et la réalité de Tippi Hedren et Hitchcock à ce moment-là, qui était une réalité assez perturbée, puisque Hitchcock l'avait agressée sexuellement et qu'elle est l'une des premières à avoir un peu créé le Me Too Hollywood, même si à cette époque-là, personne ne voulait l'entendre et que ça lui a valu sa carrière par la suite. Mais donc c'est à la fois une histoire humaine entre ces personnages-là, avec un troisième personnage qui est la scénariste d'Alfred Hitchcock, et en même temps l'histoire fantastique de Marie-Rose, une pièce de l'auteur de Peter Pan.
3: Et Mélanie, qu'est-ce que ça vous fait en fait de présenter cette pièce à Avignon?
4: Alors moi j'adore être au Festival d'Avignon, et comme j'adore cette pièce, la créer ici c'est vraiment un vrai bonheur. Ici il n'y a que des gens qui sont passionnés de théâtre, soit les gens qui pratiquent le théâtre, soit les gens qui viennent pour le voir. Donc ça fourmille, j'adore être à Avignon vraiment.
0: Ah bah super Mélanie Page avec Suzanne, merci à toutes les deux, Hitchcock et Mary Rose. C'est à retrouver au Théâtre des Gémeaux Avignon jusqu'au 25 juillet à partir de 16h20. J'ai un super cadeau pour vous dans un instant. On va à Marseille visiter la grotte Cosquea, juste avant Bonnie Tyler qui nous a quittés jeudi dernier à 75 ans.

0: Tyler. Notre regretté Bonnie Tyler, It's a Heartache. 7h26, merci d'écouter ici Vaucluse. Tout de suite, un passe famille pour aller voir la grotte Coscar à Méditerranée, à Marseille. Regardez ces petites vagues, on se met dans l'ambiance. 04 90 14 04 04. Vous savez quoi? Il n'y a pas de questions. Parce qu'on est comme ça, on a envie de vous régaler. En cette veille de jour férié, deux entrées adultes, deux entrées jeunesse pour aller découvrir donc dans les profondeurs de la préhistoire sous les mers, dans une grotte entièrement répliquée. Car c'est vrai que la grotte était difficilement accessible. Hein. Aujourd'hui, ça y est, elle est ouverte à tous pour aller voir les stalagmites, les stalactites datant de 30 000 ans avant aujourd'hui. L'originalité, le Coscar, c'est surtout cette figuration d'animaux, des pingouins, des phoques. Vous allez vraiment voyager et ça se passe maintenant. 04 90 14 04 04. Deux entrées adultes, deux entrées jeunesse pour vous. Bonne chance.
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0: Bah oui, prenez le temps, 7h27, on le prend le temps, même à 7h28, tiens, sur notre plage ici. Plage, j'ai dit, mais c'est plage ici, Vaucluse, ici matin. On fait la météo ensemble avec vos belles photos. Je parle de plage parce que justement, tout de suite, on va vous offrir un passe-famille grotte Coscar Méditerranée Marseille. Je rêve d'y aller. Vous êtes déjà allé, vous t'avez
7: vu demain?
0: Franchement, mais oui, deux entrées adultes, deux entrées jeunesse. Bonjour Sylvie.
8: Bonjour.
0: Et Sylvie, vous avez été la plus rapide, bravo, pour ce passe-famille grotte Coscar Méditerranée. On peut dire que c'est gagné. Allez, c'est gagné pour vous, bravo. Bravo.
8: Bah écoutez, je vous remercie parce que je rêve d'y aller.
0: C'est vrai?
8: Oui.
0: Ah, mais trop bien.
8: J'aime beaucoup Marseille et je me dis toujours, quand j'irai à Marseille, j'essaierai d'aller voir la grotte. Donc je vous remercie et je souhaite de bonnes vacances à tout le monde.
0: Mais dis donc, mais c'est super parce qu'il faut dire que vous allez quand même embarquer dans cette grotte qui a été recréée et surtout embarquer à bord d'un module d'exploration audio-guidé pour la visite avec, vous allez entendre parler des phrases de l'occupation humaine précoce, de l'art rupestre et plus encore jusqu'à sa découverte. Franchement, c'est à voir et profitez aussi d'une visite de la Galerie Méditerranée pour voir à quoi le monde aurait ressemblé durant cette période préhistorique. Je vous rappelle, pour tous ceux qui n'ont pas encore les places, on va vous en offrir plein pendant les vacances. Coscar Méditerranée, c'est le site internet.fr, donc pour aller voir toutes les infos. Bravo Sylvie, vous savez déjà avec qui vous allez y aller, peut-être?
8: Sûrement mes petits-enfants.
0: Bah ouais, c'est une bonne idée. C'est jusqu'à 17 ans, hein, le pass enfant. Donc de 6 à 17 ans, vous êtes large. Et deux entrées adultes aussi pour vous, pour ce pass famille grotte Coscar Méditerranée. Je vous fais des gros
8: bisous
0: Sylvie.
8: Merci pour ce beau cadeau.
0: Avec
8: Merci.
0: Grand plaisir, bon réveil et à bientôt.
8: Merci. Au revoir.
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0: Allez, quasiment 7h30, David Doba, la une de l'info d'ici.
7: Je ne vous apprends rien ou pas grand-chose. Vous allez avoir chaud, très chaud, une fois encore aujourd'hui. Pas d'amélioration prévue d'ici la fin de la semaine. La canicule commence à avoir des conséquences sur nous, évidemment, mais sur la nature et notamment sur la vigne. On vous explique tout dans 90 secondes.
0: Allez, l'heure de retrouver Cyril Ardo-Redon pour l'info en France et partout dans le monde. Bonjour.
9: Une scène que l'on n'avait jamais vue en région parisienne. Deux Canadair attendus ce matin et des avions bombardiers d'eau déjà mobilisés face à un feu qui a déjà parcouru 800 hectares en forêt de Fontainebleau au sud-est de la capitale. Une quinzaine de maisons ont été évacuées. L'autoroute A6 coupée. Le trafic des trains perturbé. Reprise progressive ce matin, dit SNCF Réseau. Un incendie en cours aussi dans le Maine-et-Loire au nord d'Angers. Il a parcouru 300 hectares et a détruit deux maisons. 59 départements sont aujourd'hui en orange face à un risque élevé de feux de forêt selon Météo France. La France colorée aussi en raison des alertes canicules. Aujourd'hui, 37 départements sont en vigilance rouge, 39 sont en orange. Il a fait jusqu'à 42,3 degrés hier à Pissos dans les Landes. À la veille du défilé du 14 juillet, Emmanuel Macron réunit une trentaine de chefs d'État et de gouvernement à Paris aujourd'hui. C'est la coalition des volontaires, les pays qui soutiennent l'Ukraine. Le chef de l'État prononce par ailleurs ce matin son traditionnel discours aux armées. La Coupe du Monde de foot, la France n'est plus qu'à 2 victoires de sa 3e étoile. France-Espagne, c'est demain soir. Les Bleus sont arrivés à Dallas. Ils doivent participer à un entraînement aujourd'hui. La demi-finale face aux champions d'Europe sera à suivre, bien évidemment, sur votre radio ici et sur ici.fr. Et puis en tennis, l'Italien Yannick Sinner s'est imposé hier soir sur le tournoi de Wimbledon. Le numéro 1 mondial a battu le numéro 3 Alexander Zverev et remporte son 5e sacre en Grand Chelem. C'est son 6e trophée de la saison.
7: Cyril Lardo-Redon, que l'on trouve dans une petite heure. D'ici là, nous allons nous intéresser aux conséquences de la canicule, conséquences sur les végétaux et sur la vigne notamment. Pas d'énormes dégâts pour le moment constatés, mais quand même quelques signes importants déjà visibles. Un exemple très concret à Vaqueras, sur la parcelle d'Ingrid Nuel, rencontrée par Dimitri Morgado.
4: Sous une chaleur écrasante, la viticultrice constate les premiers signaux d'alerte.
10: On voit que ça a été complètement brûlé, comme lorsqu'on prend un gros coup de soleil en fait.
4: Certaines feuilles sont devenues marron et s'effritent sous les doigts.
10: Alors par exemple, sur cette vigne, là, on peut constater que le feuillage est en train de sécher. Donc ce qui va générer après auprès de la grappe, là, on remarque aussi

0: même si, pour l'instant, sur ses pieds, la situation reste gérable. Un peu plus bas sur la parcelle, des pieds plus jeunes et donc plus fragiles.
1: Ces petits pieds tout jeunes, ils souffrent justement. Alors en même temps, on se dit c'est peut-être pas plus mal, comme ça au moins ils vont souffrir de la première année. Et ensuite, ils auront appris le fameux terme, la résilience. Mais voilà, il faut quand même les bichonner un peu parce que ça demande beaucoup plus de travail en fait.
0: Du travail, il va aussi y en avoir pour la récolte, avec un début de vendange probablement plus tôt que d'habitude.
1: Alors ça veut dire qu'en effet, il faut s'attendre à peu près à une petite semaine là déjà de précocité, qui était déjà l'an dernier aussi en précocité. Donc oui, chaque année on avance.
0: Ingrid Nueil estime que les premières grappes de blanc pourraient être ramassées autour du 20 août, en espérant aussi qu'il y en ait

0: d'été.
1: Pour éviter que la situation se répète cette année, la viticultrice explique qu'il faut rapidement de la pluie et une baisse des températures.
2: Dimitri Morgado, viticultrice qui possède également une parcelle à Caron, dans la même situation, et une autre à Vaison-la-Romaine qui souffre un petit peu moins grâce notamment à une forêt qui entoure les vignes.
3: Et puis à la une du journal de 8h, David.
2: Les politiques qui continuent de défiler à Avignon après Xavier Bertrand et Jean-Luc Mélenchon, Marine Tondelier répondaient ce week-end aux questions du off sur la culture, des commerçants aussi en colère, des touristes absents, l'incompréhension en Suisse après la décision du maire de la ville de fermer une partie de la route départementale 7. Et puis à 7h45, notre invité sera le porte-parole d'une association qui s'appelle Fire Chaser, association fondée dans les Bouches-du-Rhône et qui aide les pompiers. Une antenne vauclusienne vient de voir le jour. La météo justement, Maxime, avec toujours cette vigilance orange à la canicule chez nous.
3: Ouais, il va faire très chaud encore aujourd'hui en Vaucluse, jusqu'à 39 degrés à l'abri hein, pour l'Ourcq Marin, 37 pour Avignon, Monteux, on est clairement au-dessus des normales de saison. Protégez-vous et surtout hydratez-vous, parce que franchement ça va vite, hein. Il suffit de passer un petit peu de temps dehors et tout de suite on se peut se sentir vite déshydraté. Donc essayez de fréquenter aussi des lieux frais si vous pouvez, et puis on ferme les volets, et puis voilà, on vit dans le noir quelques jours, ça commence quand même à faire long cette histoire. C'est l'été en Vaucluse et vous le constatez déjà au réveil sur notre page ici Vaucluse ici matin. David, il fait déjà, ouais, je peux le dire un mot, presque chaud hein, ce matin.
2: Oui, en tout cas quasiment partout au-delà de 20 degrés. On a eu des températures même assez hautes avec des 24 degrés du côté de Cavaillon, 23,3 à Quéran, 24 à Crillon-le-Brave pour les toutes dernières températures qui nous sont arrivées.
3: Et vous êtes nombreux à nous dire aussi qu'il y a des nuages aujourd'hui, alors pas d'inquiétude entre guillemets, même si on aurait bien aimé de la pluie, il n'y aura pas de pluie aujourd'hui hein. C'est simplement des nuages qui passent là, hop, mais ils vont vite partir pour un grand et beau soleil pour tout le monde aujourd'hui en Vaucluse, avec peut-être aller un petit peu de vent sur le Haut-Vaucluse, notamment dans le Tricastin et le Pays d'Orange. On fait la circulation aussi en Vaucluse, 04 90 14 04 04. Ça roule bien en Vaucluse, rien à signaler, vous qui allez peut-être au travail dans cette veille de jour férié. Bon courage à vous, vous écoutez votre matinale ici Vaucluse.
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3: À 7h36, on vous parle de drôles d'adolescents dans un instant. Pas ceux que vous pensez, hein. Ceux-là, écoutez. Les petits martinets. Regardez comme c'est. Enfin, plutôt écoutez comme c'est beau ces petits martinets. Ah ben, ce sont les adolescents qui sont en train d'apprendre à voler au-dessus du théâtre antique d'Orange, par exemple. Une belle histoire que nous raconte dans un instant. Amblin dans Vraiment Nature, 7h36, plus que tout au monde, superbe chanson de 1992. Je ne pensais pas qu'elle était si ancienne cette chanson.
2: Ah oui, c'est quand ça date. Oui, hein.
3: Pascal Obispo, c'est de la date de ma naissance, donc je vous remercie.
2: Oh, 21 ans, ça va.
3: Plus ?
2: Mais oui, évidemment, 34.
3: Voilà, allez, 7h36, bon réveil, Pascal Obispo et les Martinets.

0: et bonjour Ambline.
1: Bonjour Maxime, bonjour à toutes et tous.
0: 7h41, alors c'est vrai que tous les jours on assiste, et en ce moment tous les soirs d'ailleurs, au même spectacle l'été, des nuées de martinets noirs qui s'agitent et qui piaillent dans toutes les sens, dans tous les sens. Mais Ambline, qu'est-ce qui leur arrive en fait?
1: Mais en fait, ils zonent, surtout aux abords des vieux monuments, comme le Théâtre Antique d'Orange par exemple. Ils font presque partie des spectacles, mais la raison est surprenante. On peut presque les comparer en fait à nos ados. On comprend tout ça avec vous, Cécile Leboul. Vous êtes bénévole du groupe local Ventoux, de la LPO PACA, la Ligue pour la Protection des Oiseaux. Alors dites-nous, qu'est-ce qui se passe en fait tous les soirs?
2: Alors en fait, les martinets donc, vont se reproduire à la même période que les autres oiseaux, donc avec un étalement au mois de juin des naissances des petits. Une fois que les petits donc sont nés, ils vont donc sortir du nid et donc bien sûr ils vont de suite voler, puisque le martinet noir passe sa vie en vol, il ne se pose jamais. Donc les jeunes vont se mêler aux cohortes d'adultes qui volent, parce que bon, déjà au-dessus des villes vous avez énormément d'insectes aussi le soir, donc c'est aussi la période idéale pour se nourrir. Et généralement les martinets que l'on peut entendre avec leur sri-sri très sonore le soir, ce sont la plupart du temps les jeunes. Donc, comme nos ados un petit peu à nous, qui le soir se réunissent pour passer donc la soirée ensemble, faire un peu la fête, etc. Et ben, ils se retrouvent tous et puis avec ces cris, ils se reconnaissent. Ils reconnaissent aussi bien les parents qui vont leur apprendre à chasser que les autres de leur âge. Et ils vont comme ça faire donc des grandes envolées à ras des bâtiments. Hein. Et en fait, ils s'amusent. Ils cherchent à ils se nourrissent donc le soir avant de reprendre de l'altitude vraiment en début de nuit, pour ensuite à plusieurs centaines de mètres d'altitude se positionner pour dormir.
1: Mais avant, en fait, ils veillent un petit peu, on peut le dire comme ça. Ils font la fête dans les airs, ils font la bringue, ils se régalent des insectes nocturnes. Ensuite, les grands vont, eux, apprendre, donc si j'ai bien compris, à dormir en volant. C'est un peu assez impressionnant. Et les plus jeunes pourront retourner au nid, dans nos vieilles pierres, dans les fissures, d'où leur présence en grand nombre dans nos villes et nos villages. Merci Cécile.
0: C'est génial, la nature racontée par Ambline tous les jours dans ce rendez-vous vraiment nature. Donc si vous profitez par exemple d'un concert au Théâtre Antique d'Orange ou de Vaison, levez un peu la tête, tendez l'oreille, c'est eux qui font la fête, nos martinets, la fête aussi dans les airs. 7h43. Info trafic avec cette info donc qui concerne la route D900 entre les Baumettes et Lumière. Merci à Noah pour votre message. Au niveau du radar, les pompiers qui sont sur place, en fait il y a un accident en cours. La route est coupée dans les deux sens car les véhicules sont sur les deux voies de circulation. Attention donc à l'approche de ce secteur. Merci Noah pour cette info trafic. Donc quand vous êtes sur la route, la D900, je la vois en ce moment, cet incident là, pas mal de bouchons déjà. Évitez le secteur, peut-être que si vous allez sur Apt par exemple, ou si vous descendez d'Apt pour aller par exemple sur l'île sur la Sorgue ou Cavaillon, ça devient compliqué. Vous nous tenez au courant de la situation. Accident en cours donc sur la D900 entre les Baumettes et Lumière. 7h44, David Doba, l'info et surtout l'invité de la rédaction dans un instant.
3: Eh bien, on va parler dans quelques secondes d'une association qui a vu le jour dans les Bouches-du-Rhône et qui aide notamment les pompiers. Cette association s'appelle Fire Chaser.
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0: 8h moins le quart, l'heure de retrouver l'invité de la rédaction des pompiers du Vaucluse qui ont pris cette nuit la direction de Fontainebleau pour apporter leur aide dans la lutte contre un incendie qui a déjà ravagé 800 hectares de forêt. Des incendies qui surviennent aussi un peu partout en France. Et pour aider les pompiers dans leur lutte contre les feux de forêt, l'association Fire Chaser, fondée dans les Bouches-du-Rhône, a créé une antenne dans le Vaucluse cette année. On est ce matin, David Doba, avec le porte-parole de l'association.
3: Lucas Arnichon, bonjour.
8: Bonjour, merci pour votre invitation.
3: Merci d'être avec nous ce matin sur ICI Vaucluse.

0: Pourquoi avoir choisi, on lisait, hein, l'association a vu le jour dans les Bouches-du-Rhône, pourquoi avoir choisi de vous implanter également ces dernières semaines en Vaucluse?
1: Oui, c'était, c'est même un petit peu plus daté que ça, parce que ça date un peu de l'année dernière, où vous avez raison, on a eu une phase un peu de montée en puissance sur l'année 2025. Puis cette année-là, donc, sur la saison estivale 2026, on est désormais installé avec une équipe qui est en place. Donc, effectivement, on avait cette volonté de créer cette antenne dans le Vaucluse, puisque bon, déjà, on est voisins, donc on a des problématiques très similaires avec des territoires qui se ressemblent, qui sont pas identiques quand même, y compris en termes de végétation, mais qui se ressemblent, un risque qui est très marqué dans le Vaucluse. Donc on avait identifié le Vaucluse comme un département malheureusement qui sera très impacté également, à en croire ce que nous disent les projections scientifiques, par les incendies de forêt dans les prochaines années. Donc il y avait tout un intérêt à s'installer ici pour nous.
0: Alors expliquez-nous très concrètement, quand on se rend sur l'application, il y a une carte de France avec on voit des incendies en cours, c'est bien ça en fait? Vous répertoriez tous les incendies?
1: C'est ça. Donc en fait, alors principalement nous effectivement donc dans le Vaucluse et dans les Bouches-du-Rhône. Alors effectivement, on a des communications. Hein, vous parliez un petit peu plus tôt du feu de Fontainebleau, hein, qui est quand même assez exceptionnel de par son ampleur et puis de par le département qu'il affecte. On atteint quasiment 1000 hectares maintenant. Donc voilà, on n'hésite pas aussi à communiquer sur ces incendies qui prennent de l'ampleur par ailleurs. Nous, on se concentre plus localement afin de faire un travail qui est vraiment le plus précis possible. Donc on va capter l'information. On va la synthétiser, l'analyser, la vérifier bien sûr, on va faire en ce sens un peu un travail de journaliste presque spécialisé, et puis on va communiquer cette information afin qu'elle soit accessible au grand public.
0: C'est ça, en fait, vous aidez aussi les pompiers quelque part à communiquer sur les zones dans lesquelles il vaut mieux ne pas se déplacer par exemple.
1: Alors, on peut être le relais, effectivement, de ces informations-là. On partage tous les jours la carte d'accès au massif forestier, qui sera d'ailleurs disponible également sur l'application pour le Vaucluse prochainement. Donc, les gens peuvent avoir directement sur l'application accès aux zones qui potentiellement sont interdites d'accès. Il y a eu plusieurs massifs fermés la semaine dernière en Vaucluse, par exemple. Et puis, en appui aux sapeurs-pompiers, aux autorités, y compris aux élus locaux, ça peut être des entreprises, à tous nos partenaires, on va faire un travail de ce qu'on appelle MSGU, c'est-à-dire les médias sociaux en gestion d'urgence. Et là, on va avoir une action opérationnelle, en fait, ou en direct, on va faire ce travail d'information et de communication sur les incendies en cours.
0: Il y a eu d'ailleurs de nombreux départs de feu en Vaucluse, hein, ces derniers jours. Évidemment, j'imagine que ça a un peu changé votre activité. Le téléphone sonne en permanence. C'est comme ça que ça marche?
1: C'est assez actif. On a une équipe donc qui est en veille, hein, donc tous les jours. Et effectivement, on a eu un début de saison assez marqué, y compris en Vaucluse, avec une saison qui a plusieurs semaines. Le ministre de l'Intérieur a annoncé la semaine dernière environ un mois d'avance à l'échelle nationale. C'est à peu près ce qu'on constate aussi, nous, dans nos territoires. Et avec une saison estivale qui pourrait malheureusement être historique. Le Vaucluse a été assez épargné par des gros incendies. Mais malheureusement, voilà, il faut rester vigilant. La saison est loin d'être terminée. Ouais, c'est pas les précipitations qu'on a eues ces derniers jours qui pourront indiquer le risque.
0: L'application, le site, on le retrouve donc sur Internet, Fire Chaser.
1: Absolument, voilà, gratuitement, hein, disponible sur toutes vos plateformes de téléchargement. Et puis bien sûr sur nos réseaux sociaux et principalement Facebook pour suivre les incendies.
0: Merci beaucoup Lucas Arnichon d'avoir été invité d'ici Vaucluse ce matin. Porte-parole donc de cette association qui dispose désormais d'une antenne en Vaucluse.
2: C'est une merveille, merci beaucoup. Interview à retrouver sur notre appli ici et ici.fr. Merveille, c'est bien sûr le tube, le nouveau tube de Jean-Louis Aubert, celui qui nous a offert un moment d'exception dans son village au printemps dernier pour sauver le toit de l'église de Ville-sur-Ozon. 7h49, bon réveil, vous êtes au bon endroit, ici Vaucluse.

0: en tournée partout en France et dans tous les festivals. Jean-Louis Aubert, merveille, l'étape du jour. Vous allez me dire, mais il y a repos aujourd'hui. Oui, mais nous sommes la radio officielle du Tour de France et vous allez voir, on ne s'ennuie jamais sur la route du Tour. Alors que va-t-il se passer aujourd'hui? Réponse avec le patron du Tour, Christian Prudhomme, accompagné d'Emmanuel Collardet.
1: Bonjour Christian Prudhomme.
2: Bonjour.
1: Le Tour de France fait son grand retour dans le Cantal. D'abord pour une journée de repos ce lundi. Une journée de repos, on peut le dire, bien méritée. Entre le programme musclé de la première semaine et celui de demain qui s'annonce spectaculaire, il va falloir recharger les batteries.
2: Les journées de repos sont toujours très importantes pour les coureurs. D'une part pour en effet recharger les batteries. Et aussi parce qu'il faut faire très attention. C'est-à-dire que certains coureurs, la journée de repos leur casse le rythme. Et certains sont en difficulté le lendemain. Ça arrivait d'ailleurs régulièrement à Raymond Poulidor. Au lendemain du jeûne de repos, Raymond était toujours en difficulté. Et donc on verra ce que ça donnera demain. Quoi qu'il en soit, sur cette journée, elle sera par ailleurs bien occupée, puisqu'il y aura notamment dans la fontaine de Juniac, un petit village au sud d'Aurillac, un hommage à Charlie Gaulle, vainqueur du Tour 58. Insolation sur la Tour 59, il arrive dans le petit village de Juniac, il se jette dans la fontaine. Et bien, il y aura donc aujourd'hui, cet après-midi, avec l'épouse de Charlie Gaulle, donc vainqueur du Tour 58, et avec sa fille Fabienne, un rendez-vous avec les élus. Nous serons à Juniac pour rendre hommage au grand champion luxembourgeois.
1: Un hommage, comme vous dites, à ce grand champion, et un hommage plus globalement en Cantal, un département avec lequel vous avez une attache particulière.
2: Oui, je vous le confirme, j'ai découvert le Cantal grâce aux courses cyclistes, grâce au Tour de France notamment, et nous aurons un passage par le charmant petit village de Payrolles. Payrolles, c'est la première côte répertoriée demain, 14 juillet, dans l'étape, et ce sera la toute première fois que le Tour de France passe dans ce village, et il y a une ferveur, un enthousiasme, une envie. Les banderoles dans Payrolles sont déjà en place depuis plusieurs semaines, et il y a une vraie fierté à accueillir le Tour, et à entendre à la radio, sur les antennes de Radio France, dans tout le réseau ici, le nom de Payrolles, à le lire dans les journaux, dans la presse quotidienne régionale, à le voir sur les réseaux sociaux et à l'entendre bien évidemment cet après-midi dans la retransmission du direct à la télévision.
1: Très belle journée à tous sur la route du Tour et sur les antennes d'ici.
0: Formidable. Petite chanson, tiens, on connaît beaucoup cette chanson dans le livre Miss This Way. Sachez qu'elle a été reprise par une Française, cette chanson. Écoutez.
3: Ne pars pas comme ça.
2: On reconnaît quand même, hein.
0: Sylvie Vartan, voilà, pour cette intro. Thomas Houston, Don't Leave Me This Way. Dans un instant, tiens, on sera avec Stéphane Bern. Vous savez comment les numéros de téléphone ont été inventés?
2: Au moment où le téléphone a été inventé.
0: Bah, pas du tout. David Doba, 06 61 60.
2: Oh, plop, mais ça plop, va plop. Pas, non?
0: J'en dis pas plus. Bon, dans un instant, donc Stéphane Bern qui nous rejoint. Vous avez eu peur, hein?
2: Oui.
0: À tout de suite, on réveille ici matin. À tout de suite.

0: Houston dans Live Me This Way 1976. Bonjour Stéphane Bern.
1: Bonjour Maxime, bonjour le Vaucluse.
0: Allez, aujourd'hui comme toujours on remonte le temps, on voyage dans le temps avec vous. Et aujourd'hui on va parler donc des numéros de téléphone, c'est ça?
1: Pour vous, appeler un ami au téléphone consiste à swiper sur votre smartphone. Il y a plus d'un siècle, parler à un proche au téléphone était un peu plus fastidieux. Année 1880-1890, les premières lignes téléphoniques se multiplient dans les villes industrielles. À Paris, comme ailleurs en Europe, les abonnés ne composent pas eux-mêmes leurs appels. Ils passent par un standard avec des opératrices. Bien avant Alexa et Siri, il y avait donc Yvette, Christiane ou Monique. Mais rapidement, un problème apparaît. Retenir les noms de tous les abonnés devient ingérable. Et les erreurs se multiplient, surtout quand plusieurs personnes portent le même patronyme dans une même ville.
2: Non, Dupont, c'est lui. Moi, c'est Dupont.
1: La solution est radicale, remplacer les noms par des numéros. Nous sommes alors en 1897.
3: J'aurai le 22 à Agnès.
1: Chaque abonné reçoit une combinaison chiffrée. Demander Dupont devient demander le 427. Le réseau devient plus rapide, plus fiable, plus efficace. Et surtout, il peut grandir sans limite. Les carnets d'abonnés changent de forme. On n'y trouve plus des professions ou des adresses, mais des suites de chiffres. Cette logique de numérotation s'étend peu à peu. Les lignes, les centralités, puis les services eux-mêmes. On ne contacte plus une personne, mais une identité technique. Même les opératrices finissent par reconnaître les usagers, non plus à leur voix ou leur nom, mais à leur numéro habituel.
4: Oui, le standard, vous avez rien su pour moi ?
1: C'est la naissance d'une idée moderne, l'anonymat fonctionnel. Le numéro de téléphone, c'est une belle invention. Jusqu'au jour où des inconnus vous appellent trois fois par jour pour vous vendre des fenêtres, des panneaux solaires ou une pompe à chaleur.
0: Merci Stéphane, à demain.
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0: Lundi 13 juillet, au cœur de votre été. Soyez les bienvenus, il est 8h. On s'informe avec vous, David Doba. Pas de baisse de température en vue.
6: Effectivement, le département est toujours en vigilance orange canicule pour débuter la semaine. Les températures vont rester chaudes au moins jusqu'au week-end prochain. Attention, températures qui d'ailleurs globalement ne repasseront pas la nuit sous la barre fatidique des 20 degrés. Ça fait maintenant presque un mois que nous vivons dans ces conditions avec des conséquences sur nos corps, sur nos animaux, nos potagers et sur la vigne aussi. Alors oui, c'est vrai, il n'y a pas d'énormes dégâts pour l'instant. Mais quand même, les premiers signes sont déjà visibles. Ingrid Nuel et vigneronne.
7: Alors, on peut vraiment constater différentes situations.

0: beaucoup plus puisque l'enracinement n'est pas vraiment complet et ça nécessite vraiment des arrosages.
1: Ingrid Nuel, vigneronne Vaqueras avec Dimitri Morgado. Il est encore un peu tôt pour estimer les éventuelles pertes qui dépendront surtout des prochaines semaines. Cette année, en tout cas, les vendanges devraient encore être avancées, probablement pour les premiers blancs autour du 20 août prochain. La circulation ferroviaire a repris à une vitesse normale sur la ligne à grande vitesse qui relie Paris à Lyon. De grosses perturbations hier en gare d'Avignon TGV avec parfois des retards de 3 heures en cause d'un incendie en Seine-et-Marne, près de Fontainebleau. 19 pompiers vauclusiens sont d'ailleurs partis cette nuit à minuit pour prêter main forte à leurs collègues. L'homme suspecté d'avoir poignardé une jeune fille de 17 ans dans la nuit de vendredi à samedi à Carpentras a été interpellé samedi soir. Hospitalisé en psychiatrie, il n'a pour l'instant pas pu être auditionné par les forces de l'ordre. L'adolescente qui avait reçu un coup de couteau était accompagnée d'une amie. Après l'agression, elle avait pu rentrer chez elle et prévenir les secours. Elle a été légèrement blessée à la poitrine.
2: Une décision qui ne passe pas.
1: Celle du maire d'en Suisse de fermer depuis le 8 juin dernier une partie de la route départementale 7. Route qui impacte tout un village, mais également ceux des alentours. Selon le maire de la commune, l'arrêté a été pris pour des raisons de sécurité. Il faut dire que la chaussée passe sous un pont et ce pont menace de s'effondrer. Le problème, c'est que depuis un mois, maintenant, les travaux n'ont toujours pas débuté. Et pour cause, la mairie et la propriétaire du château, à qui appartient, semble-t-il, ce pont, n'arrivent pas à se mettre d'accord. Conséquence, les commerçants observent qu'il y a de moins en moins de monde et pourtant la période est propice au tourisme. Anouk Caron, la situation commence donc fortement à se tendre.
3: Clémence, par exemple, tient le restaurant étoilé Garrigue avec son conjoint. Et depuis la fermeture de la route, les réservations sont de moins en moins nombreuses.
4: Ça a vraiment un impact de baisse de clientèle très très important. Les clients de Cucuron ne viennent plus de ce côté. C'est compliqué de venir jusqu'à nous.
3: Compliqué aussi d'aller jusqu'à chez Juliette qui tient une galerie dans la même rue depuis 11 ans.
5: Manque de visiteurs parce que les gens de passage ne rentrent pas en Suisse. C'est trop difficile. L'ambiance est devenue très, très désagréable au village.
3: À tel point que cette conseillère municipale a pris une décision radicale il y a quelques jours.
5: Donc j'ai démissionné, j'ai présenté ma lettre à monsieur le maire qui n'était pas là, mais j'ai déposé à la mairie avec le secrétaire, donc j'ai parlé longuement avec lui. Il comprend mon détresse. Je suis dans une situation intenable. Je ne peux pas supporter ça plus.
3: Et plusieurs villageois comme Gérard en ont aussi ras-le-bol. À cause de la fermeture de la route, de nombreuses voitures passent par le centre du village, ce qui crée des nuisances sonores.
6: C'est brûlant, j'arrête pas. Le soir, on vient boire un coup avec deux amis. Là. J'arrête pas, les coups de klaxon, parce qu'il y en a un qui est en sens interdit et l'autre qui veut reculer. Ça fait un scandale.
3: Tous espèrent que les personnes compétentes dans ce dossier vont se mettre rapidement autour de la table pour sortir de cette impasse.
1: Anouk Caron est pour protester contre cette fermeture. D'ailleurs, plusieurs commerçants du village appellent au boycott des festivités du 14 juillet.
2: À moins d'un an de la présidentielle, le Festival d'Avignon devient un passage obligé.
1: Après Xavier Bertrand, après Jean-Luc Mélenchon, Marine Tondelier, candidate des écologistes à l'élection présidentielle, était chez nous ce week-end. L'occasion d'un échange avec le public dans le cadre d'une rencontre organisée par le Festival OFF, une séquence au cours de laquelle la secrétaire nationale des écologistes a tenu à réaffirmer ses ambitions politique pour le secteur de la culture.
7: On ne gagnera pas la bataille culturelle sans le secteur de la culture, mais qui a une relation parfois compliquée entre culture et politique, parce que la culture vient pour des subventions, les politiques les sollicitent au moment des élections en disant « est-ce qu'il n'y a pas des gens connus qui veulent me soutenir ?» Nous, chez les écologistes, on n'est pas dans cette démarche-là. Voilà. On est là parce que pour nous, la biodiversité du milieu culturel est importante, on ne se refait pas en tant qu'écologiste, et qu'aujourd'hui, tout pousse plutôt à une uniformisation du secteur. Les gros deviennent très très gros et en vivent très très bien. Et puis, il y a toute un effondrement de biodiversité en réalité, des compagnies qui mettent la clé sous la porte, des petits éditeurs, des petits auteurs qui galèrent. Dans le cinéma indépendant, c'est la même chose. Pendant que les très très gros n'ont jamais été aussi gros. Donc on a quand même un truc, une forme de loi anti-trust à travailler pour éviter la concentration du milieu qui assèche en fait sa créativité.
1: Marine Tondelier, secrétaire nationale des écologistes à Avignon ce week-end, au micro de Victor Costa-Mounier. La ville d'Avignon qui ouvre aujourd'hui un livre de condoléances à la mémoire de Christine Lagrange. Elle est décédée mardi dernier à l'âge de 64 ans, conseillère municipale socialiste, puis écologiste pendant près de 18 ans. C'était une figure politique d'Avignon. Elle a également été conseillère régionale sous la présidence de Michel Vauzel. Et puis un rendez-vous cet après-midi, la CGT qui appelle à manifester devant le Palais des Papes, et c'est à partir de 18h. En toile de fond, les coupes budgétaires dans le secteur de la culture, des coupes qui, d'après le syndicat, asphyxient la profession. Maxime, on parlait météo pour commencer ce journal. On y revient évidemment avec toujours ces fortes températures pour débuter la semaine.
2: Oui, nous sommes en vigilance orange. Vous êtes prudent évidemment si vous devez sortir cet après-midi parce que ça va cogner aujourd'hui encore jusqu'à 40 degrés, 39 pour être précis pour la plupart des communes en Vaucluse. C'est le cas pour Lourmarin, dans toute la partie Pertuis, vous voyez, sud Luberon. Poil moins chaud peut-être, mais quoique 37 degrés pour Avignon, Monteux, 38 pour l'enclave des Papes, ou d'ailleurs dans le Haut-Vaucluse, on aura une petite un petit peu de vent, voilà, pas plus 45 km/h, pas plus, mais quand même, c'est à noter jusqu'à la mi-journée. Concernant le ciel, qu'est-ce qui nous fait ce ciel aujourd'hui? On nous avait promis du ciel, du soleil, on a quand même beaucoup de nuages, vous êtes nombreux à nous dire ce matin, c'est le cas de Martine qui nous dit, avisant, le ciel est gris, petite brise, et 25 degrés, oui, déjà 25 degrés à 8h, ouais, c'est étonnant, hein.
1: Oui, mais elle n'est pas la seule, Martine, à avoir chaud dès le lever du jour. Il fait 24 degrés à Faucon chez Noël. Ça, c'est le message que nous arrive il y a à peine une minute. Et puis, on a aussi un 24 degrés à Vaison-la-Romaine, pardon, chez Nicole.
2: Ça va se lever, hein. Le soleil va arriver d'ici quelques heures. C'est promis. Une belle journée qui s'annonce encore. Malheureusement, très chaude, mais une grosse et une belle journée, en tout cas, et une grosse chaleur aussi pour cette journée. On nous parlait tout à l'heure d'un événement sur la D900, un accident plus particulièrement entre deux véhicules sur la route entre Goult et Lumière, celle qui vous mène à Apt ou encore à Cavaillon. Et bien ça y est, la circulation est rétablie. Merci à Noah pour ces infos trafic. Voilà, deux véhicules étaient en collision. Tout est rentré dans l'ordre. 04 90 14 04 04. On fait la route ensemble évidemment. Et puis encore une fois, prudence pour ces chaleurs. Donc aujourd'hui, vigilance orange.
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2: Ici Vaucluse, la radio de votre été en ce lundi 13 juillet. Vous avez pas mal bougé ce week-end, vous nous le dites sur la page Ici Vaucluse. Maggie qui était à Tavel, Dominique aussi à Vaison, promené aujourd'hui au bord du jardin des Damoiselles, au bord de Louvèze. Pour Bernard, c'était le bord de Sorgue. Merci pour cette belle photo. Moi, je suis allé voir les lavandes d'assaut et vous avez la photo sur l'appli ici, sur notre page Facebook. 8h10, Jean Schultes. Confidence pour confidence.

0: Jean Soultès, Confidence pour Confidence. Jean qui était venu nous voir à la radio. Hein. Il habite ici évidemment et on est fan de Jean Soultès. 8h12, merci d'écouter ici Vaucluse.
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0: Et dans un instant, Valentin Bertrand arrive. Gare aux arnaques concernant, tiens, le logement. Si vous êtes à la recherche d'un logement, Valentin a quelques conseils pour vous.
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0: C'est pas vrai, le rendez-vous anti-arnaque si vous êtes à la recherche d'un logement. Attention, hein, Valentin Bertrand, au bail fantôme.
5: Les témoignages se multiplient ces derniers jours. Des locataires convaincus d'avoir trouvé l'appartement coup de cœur, bien situé, pas trop cher, un soi-disant propriétaire réactif et surtout qui accepte votre dossier. En plus, miracle, l'appartement, vous le visitez, il coche toutes les cases, le contrat de location est signé par mail et une date de remise des clés est fixée. Sauf que le jour J, un texto, le propriétaire annonce qu'il va avoir du retard. Il s'en excuse, mais il est embêté, il est pressé, veut gagner du temps, ou bien son soi-disant service de comptabilité va clore ses comptes. En tout cas, il avance une raison pour vous demander un virement de la caution et du premier loyer, et tant qu'à faire, un virement instantané. Vous vous en doutez, c'est là que le piège se referme. Une fois le virement effectué, le propriétaire fantôme s'évapore avec l'argent.
0: Oui, mais attendez, comment détecter ces fausses locations, Valentin ?
5: Ce n'est pas évident. Toute la ruse, c'est de vous avoir fait visiter. Le logement, vous l'avez vu, il est bien réel, ça met en confiance et c'est le but. Les escrocs utilisent en fait des logements en location courte durée, type Airbnb, pour endosser le costume du propriétaire et quelques jours plus tard, empocher votre argent. La règle d'or, c'est donc de ne jamais rien verser avant la remise des clés. Mais une fois qu'on a dit ça, il y a quand même d'autres indices et précautions à prendre. Déjà, tapez le nom du propriétaire sur Internet. Les témoignages d'anciennes victimes peuvent vous mettre sur la piste, mais il faut aussi décortiquer avec attention les photos. Il y a 3 ans, j'ai moi-même évité de justesse une arnaque à cause d'un détail. Sur l'image de la cuisine, j'ai distingué une plaque au gaz, alors que l'annonce, elle précisait bien plaque vitrocéramique. Je suis allé un petit peu plus loin, j'ai rentré les images de l'annonce dans un moteur de recherche, ça m'a permis d'en retrouver l'origine. L'appartement utilisé comme appât, il venait en fait d'un site belge de location de vacances.
0: 8h15, merci Valentin Bertrand. On a plein d'épisodes à vous faire écouter concernant justement ces arnaques. Vous avez toutes les infos sur C'est pas vrai sur notre appli ici. Puis si vous êtes aussi victime d'une arnaque, vous avez repéré une fausse information, on compte sur vous pour nous alerter. L'adresse c'est ici.arnaque@radiofrance.com. Lost in You, LP, chanson de 2016, déjà 10 ans, avant de retrouver notre Philippe Garcia, notre reporter qui part autour de passionnés de mobylettes. Vous allez voir, ça va vous rappeler quelques souvenirs. Bon réveil, à tout de suite, 8h16.

0: de son vrai nom, Laura Pergolesi. C'était LP à l'instant, LP avec son titre Lost in You, son unique titre presque. Hein. Elle a surtout écrit pour de grandes chanteuses comme Rihanna ou encore Céline Dion et Christina Aguilera.
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0: Bonjour Philippe Garcia.
3: Et bonjour Maxime, bonjour toute l'équipe, bonjour à tous.
0: À ce programme, moi j'adore, hein. Je signe tout de suite Un jour en Vaucluse, balade à Mobilette ce matin Philippe avec l'association sorgaise Sorg en Mob. Ça va vous rappeler les souvenirs, vous allez voir. L'asso réunit des dizaines de passionnés de mobilette.
3: Oui, la mobilette, synonyme motorisé de liberté sur deux roues, inventée en France à la fin des années 40. Un premier accès pétaradant autorisé à l'époque, dès l'âge de 14 ans, avant peut-être sa première automobile. Les seniors se souviennent toujours avec émotion de leur Peugeot, moto bécane ou moto confort. C'est le cas des membres de l'association Sorg en Mob, qui organise des sorties et où l'entraide permet à chacun d'apprendre à entretenir sa monture. Alors nous sommes dans l'atelier de Philippe à Sorgues.
4: C'est une AU58, elle est de 1969.
3: Bah alors l'atelier, là, on le décrit un tout petit peu, c'est un vrai atelier, mais vraiment dédié à la mobilette.
4: Pas du tout, c'est un atelier de retraités bricoleurs, on va dire.
3: Jean-François,
5: oui.
3: J'ai rencontré des jeunes d'une vingtaine d'années qui d'un coup se passionnent pour ces modèles qui sont pas bons, qui polluent, qui sont pas confortables.
5: Le problème du dotant, c'est que ça sent mauvais. Mais alors l'avantage aujourd'hui, c'est qu'avec ce style de mobilette, on peut faire énormément de kilomètres pour très peu de consommation.
3: Oui, c'est vrai, oui.
5: Voilà, avec un réservoir de
4: 3 litres et demi,
5: on fait à peu près 150 et 180 kilomètres.
3: Hein. À condition qu'il n'y ait pas trop de côtes non plus. Quoi.
5: Aussi.
4: Alors moi j'avais une moto bécane aussi comme ça, mais les oranges, ouais, qui se faisaient dans les années 75, on va dire.
5: Ben moi j'avais le fameux Peugeot 103 orange à l'époque, voilà, lorsque j'avais 16 ans, 79, 80, donc hier quoi.
3: Ben oui, et j'ai eu la même que vous d'ailleurs, voilà, hein, même génération. Et je me rappelle qu'à l'époque, quand j'étais adolescent au collège, on rêvait des mobilettes avec les jantes bâtons, la moto bécane, avec le phare rond, tout ça. Bon.
5: Ben là c'était la fameuse 103 Sport ou les 51 qui étaient sortis après, 51. C'était un super et d'autres modèles qui étaient déjà équipés de jantes bâtons.
3: Comment on appelle ceux qui roulent en mobilette ?
5: Et mobeurs. Et mobeuses, parce qu'on a, aussi
3: oui.
5: On a de la jante féminine qui roule en mobilette également et qui nous suit.
4: Tu vois ça ? Alors c'est le problème de jeunesse, c'est la vision.
6: Alors moi c'est Raymond et j'ai la Peugeot 102, en fait elle est pas trop à moi, elle est à ma fille. Mais là je...
3: Quel âge votre fille ?
6: Elle a 40 ans.
3: Oui, Fred.
7: Moi c'est pas la mienne, donc c'est celle de Raymond aussi, parce que moi j'ai une Vespa 125.
3: Ah, c'est pas pareil, oui.
7: Donc Raymond m'a prêté la sienne aujourd'hui pour venir ici. C'est un 103 Vogue, voilà.
3: Ouais, mais sympa, hein, belle couleur et tout, hein, c'est déjà assez moderne.
5: Ce qui prime surtout sur les sorties, ben c'est l'entraide, parce qu'il y a toujours un échappement qui se dessert, une bougie, un problème de carburation, et puis on s'arrête sur la route, on a un véhicule d'assistance, et puis on dépanne et on repart.
0: Allez, notez bien le nom. On adore le bruit, évidemment, de ces mobilettes Sorg en Mob. Vous avez les coordonnées au standard d'ici Vaucluse, 04 90 14 04 04. Écoutez ça.
8: Donne pour donner.
0: France Gall à Anzio avec Elton John. On l'écoutera tout à l'heure en entier, c'est promis. J'ai deux places pour vous tout de suite pour aller voir le tribut de France Gall, Résiste. Vendredi 24 juillet à 21h30 au théâtre du Nymphée, c'est à Vaison-la-Romaine. On est fan évidemment de France Gall. Le tribut Résiste rend hommage à France Gall à travers les plus grands succès de la période Berger. 5 musiciens d'exception pour vous sur scène pour un concert 100% live avec Patrick Bourgoin, saxophoniste notamment de France Gall et Michel Berger. Bah tiens, ça tombe bien de parler de ce couple. Quel est le prénom du fils de France Gall et de Michel Berger ? Est-ce qu'il s'appelle Raphaël ou Simon ? 04 90 14 04 04 et vous repartez avec ces deux places pour Résiste, le tribut de France Gall qui fait étape donc à Vaison-la-Romaine vendredi 24 juillet à 21h30. 8h23, bonne chance à vous. Quel est le prénom, tiens, du fils de France Gall et Michel Berger ? Raphaël ou Simon ? Je suis sûr que vous avez une petite idée. Tentez-le, franchement, c'est une super soirée et c'est un événement ici Vaucluse. Francis Cabrel, question d'équilibre. Bonne chance, bon réveil.

0: 8h26, Francis Cabrel, question d'équilibre. On va jouer dans un instant, à tout de suite.
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0: Votre radio de l'été et des vacances. Ça tombe bien parce qu'on accueille un vacancier, David Patrick, qui nous appelle de Barbera. Alors, vous habitez en Savoie, en Barbera, mais vous êtes en vacances chez nous. Je vais y arriver. Bonjour, Patrick.
6: Bonjour.
0: Merci d'être avec nous. Mais où êtes-vous là? C'est quoi ce raffut derrière vous?
6: Je suis sur la route de Signan-en-Rotonde.
0: Ah, bah d'accord, super. Vous êtes en vacances donc chez nous pour cet été?
6: Ouais, je suis dans le sud-est, ouais, en van en fait. J'ai un mois de vacances en van.
0: Ah, oh bah super, et vous avez choisi le sud de la France, ben ça c'est une super idée, et notamment deux places donc pour aller voir donc le tribut de France Gall résiste. Il faut simplement me dire le prénom du fils de France Gall et de Michel Berger. Il s'appelle comment?
6: Raphaël,
0: bravo, c'est gagné. Raphaël Hamburger, hein, c'est le nom du Michel Hamburger, je sais pas comment on dit.
7: Hamburger,
0: pardon. Le nom de Michel, bien sûr, du papa. C'est gagné pour vous, Patrick. Bravo.
6: Ouais, génial. Bon, super.
0: Belle journée.
6: Merci.
0: Profitez bien de votre road trip comme ça dans le sud de la France. Bravo. Et puis à très bientôt, peut-être en Savoie, à Barbera, ce qui sait.
6: Oui, voilà.
0: Hein, on fait comme ça. À bientôt, Patrick. Belle journée, prudence sur la route.
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0: On est ravis de vous accompagner en ce lundi 13 juillet, veille du jour férié de David Doba, à la une de l'info aujourd'hui.
7: On va parler de la fermeture d'une route pour des raisons de sécurité. Mais voilà, cette décision de la mairie provoque la colère de tout un village, mais également des villages voisins. On va prendre la direction d'un Suisse, dans le Luberon, dans quelques instants.
0: Eh ben oui.
7: Et on va tout vous expliquer.
0: Et ça sera à suivre, évidemment. L'info se vit sur Ici, évidemment, ici.fr et notre appli Ici. Et également sur la page Facebook, tiens, Ici Matin. N'hésitez pas déjà à nous envoyer vos températures du jour. Est-ce que votre programme de la journée, tiens, à 8h30, on va retrouver tout de suite Cyril Ardoredon, l'info en France et partout dans le monde.
10: Retour à la normale sur la ligne TGV entre Paris et Lyon. Il y a eu jusqu'à 6 heures de retard pour des trains hier en raison d'un incendie en forêt de Fontainebleau à 60 km de Paris. Incendie qui a déjà parcouru 800 hectares. Deux Canadairs sont attendus sur place ce matin. Des avions bombardiers sont déjà mobilisés. C'est inédit pour l'Île-de-France. Encore deux jours coupés du monde pour 5000 personnes à Pralognan-la-Vanoise et au Planet en Savoie. La route qui mène à ces deux communes est fermée depuis mardi en raison d'un incendie. Elle va rouvrir après-demain selon le département. 37 départements en alerte rouge canicule, 39 en orange. Conséquence, 3 réacteurs nucléaires à l'arrêt, 8 en puissance réduite. C'est pour ne pas rejeter de l'eau encore plus chaude dans les rivières qui sont utilisées pour refroidir ces systèmes. Le feu d'artifice du 14 juillet sur la Tour Eiffel, c'est ce soir. Celui-là même qui est diffusé sur France 2. Festivité avancée d'une journée pour ne pas empiéter sur les commémorations de l'attentat du 14 juillet 2016 à Nice. D'autres feux d'artifice un peu partout en France sont annulés ou reportés en raison cette fois du risque d'incendie. La Coupe du Monde de foot, les Bleus à l'entraînement aujourd'hui, le dernier avant France-Espagne en demi-finale de la Coupe du Monde demain soir. Le match sera à suivre bien évidemment sur votre radio Ici et sur ici.fr. Et puis journée de repos aujourd'hui sur le Tour de France. Hier, Mathieu Van Der Poel s'est imposé sur la 9e étape à Ussel en Corrèze.
7: Merci beaucoup Cyril pour ce 90 secondes. L'info d'ici nous amène ce matin à la découverte des habitants et des commerçants excédés dans Suisse depuis le 8 juin dernier. Le maire, pour des raisons de sécurité, a décidé de fermer une partie d'une route départementale. Pourquoi ? Eh bien parce que cette route passe sous un pont qui menace de s'effondrer. Les travaux peinent à démarrer. Mairie et propriétaire du château, qui est aussi visiblement propriétaire du pont, n'arrive pas à se mettre d'accord. Alors Anouk Caron, eh bien le village est devenu très difficile d'accès et les touristes manquent logiquement à l'appel.
11: C'est l'un des plus beaux villages de France. Habituellement, en plein mois de juillet, il y a du monde dans les rues, mais en ce moment...
12: Là, vous le voyez vous-même, la galerie est vide. Regardez les rues, c'est vide.
11: Jean-Louis tient la galerie Art et Découverte, dans le centre du village.
12: Donc, on s'inquiète un peu, parce que c'est sûr que l'après-midi, on pourrait dire que c'est la chaleur, mais là, c'est le matin, il n'y a vraiment personne. C'est vraiment désertique.
11: Et en pleine saison, ce constat l'inquiète profondément, tout comme Anne-Lise. Elle tient l'épicerie Vival à quelques mètres et estime que son chiffre d'affaires est en baisse de 30% depuis la fermeture du pont.
13: Jour en jour, on a une baisse de clients et donc forcément une baisse de chiffre d'affaires. Et qui est de pire en pire en fait avec les semaines. Nous, on dépend vraiment aussi des touristes l'été, ce qui nous permet en fait de vivre l'hiver. Et là, avec cette baisse, forcément, on ne sait pas si on va pouvoir rester à deux sur le magasin cet hiver.
11: Et la fermeture de la route impacte aussi les habitants, comme Béatrice.
14: Pour aller à Pertuis, il faut faire le tour, il faut passer par Ville-Laure ou alors par les petits chemins. Il y a eu déjà plein de petits accrochages. On trouve ça très aberrant. En fait, c'est une catastrophe, quoi. Une catastrophe.
11: Une situation qui indigne Marie-Hélène, habitante de la commune, qui a créé le collectif Bien Vivre en Suisse.
15: Les habitants se sentent enclavés, ça complique la vie de tout le monde, même les piétons, puisque c'est fermé même aux piétons sous le pont. Et on se sent vraiment abandonné. On voudrait faire mourir ce village, on ne s'y prendrait pas autrement.
11: Elle demande donc au pouvoir compétent de se mettre autour de la table pour régler le problème. De son côté, le maire du village, Géraud Sabran-Pontévès, assure qu'il espère que la situation se réglera rapidement.
16: Je suis désolé de cette coupure, c'est ma responsabilité de maire qui est mise en cause. On me demande de prendre une décision de police pour assurer la sûreté des gens, je l'ai pris.
11: Et pour protester contre cette fermeture, plusieurs commerçants du village appellent au boycott des festivités du 14 juillet pour montrer leur mécontentement.
7: Reportage signé Anouk Caron, réécouter évidemment sur ici.fr.
0: 8h34, justement la une du journal de 9h, David.
7: Nous allons revenir sur les températures caniculaires qui se poursuivent cette semaine encore et les conséquences de ces températures, notamment pour des vendanges qui devraient être avancées cette année. Et puis nous allons reparler, peut-être que vous étiez du côté de l'île sur la Sorgue, par exemple, samedi soir. Ouais. Vous avez vécu un terrible orage. On était en alerte.
0: C'est impressionnant. Ouais, hein.
7: On était en alerte orage par Météo France et effectivement, certains témoins évoquent une mini tempête. Les dégâts sont importants. La météo, puisqu'on l'évoque, avec... Bon, pour les mêmes, on recommence. Hein.
0: Oui, de la chaleur et du soleil. Alors, c'est vrai que pour l'instant, le soleil, il n'est pas vraiment là, pas vraiment au rendez-vous. On vous parle même d'un nuage de sable, en fait, hein, du Sahara, qui va notamment nous concerner demain. Pour l'heure, aujourd'hui, c'est vrai qu'il y a pas mal de nuages dans le ciel, mais rassurez-vous, d'ici quelques heures, ils vont disparaître. C'est du grand et beau soleil pour tout le monde aujourd'hui, avec, bien sûr, de la chaleur orange. Hein. Nous sommes en vigilance orange pour canicule. Température entre, allez, 38 et 39 degrés. Voilà. Ça va aller assez haut aujourd'hui à l'ombre, hein. 39 pour Lourmarin, 38 pour Valgréas, Bolène, 37 pour Avignon, encore Monteux. Soyez vigilants évidemment, pensez à vous hydrater parce que ça va encore cogner aujourd'hui en Vaucluse. Concernant les températures ce matin, on l'a dit, il faisait quand même très chaud déjà, doux en tout cas, un peu lourd, voire même pas du tout d'air pour certains. C'est ce que vous nous dites sur la page Facebook d'ici matin, David.
7: Avec des températures effectivement qui continuent de grimper lentement mais sûrement. On a par exemple actuellement, qu'est-ce que je peux vous donner comme toute dernière température, oui, qui nous est parvenue, à 25 degrés à Avizan, 24 degrés à Faucon, 24 degrés aussi chez Josiane à Ville-sur-Ozon, et puis les dernières petites températures, ça grimpe, 25 degrés actuellement du côté de chez
0: Swan. 04 90 14 04 04, du côté de chez Myriam aux Angles. On parle aussi pas mal d'humidité, 68% d'humidité et un ciel gris la journée, donc la semaine qui commence avec cette vigilance orange. Prudence, 8h35 sur les routes, plus rien a déclaré. Tout à l'heure, on avait un accident, mais là, tout est rentré dans l'ordre sur la départementale 900. Entre Goult et Lumière, tout est rentré dans l'ordre.
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0: À 8h36, si je vous le dis, 1700, c'est le nombre de spectacles au off. pas facile de s'y retrouver. Heureusement, on a une équipe sur le pont pour justement vous faire découvrir les plus beaux spectacles, les meilleurs spectacles. Vous avez aussi sur notre site les coups de cœur de la rédaction. Et d'ici Vaucluse, dans un instant, Philippe Roche aussi, notre humoriste, arrive à l'occasion des 60 ans du Festival of Queen. 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

0: show continue sur Most Gone.
1: C'était Queen 1991.
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1: Oui, avec d'abord Philippe Roche qui est avec nous, notre humoriste, chanteur et fidèle du festival Off d'Avignon, le festival qui fête ses 60 ans. Et Philippe, ses 60 ans de rencontres artistiques évidemment.
3: L'une des rencontres les plus importantes de ma vie au Festival Off a été un artiste nantais, Nilsson. La première fois que je l'ai vu, c'était dans mes loges. Ah, il est venu comme ça.

0: en 7 du Comedy Club. Il fallait à tout prix y être. Le best-of au Palace, je m'en souviens. À l'époque, on n'était pas payé, hein. Mais au moins, personne ne pouvait repartir avec la caisse. Et comme toutes les portes ne pouvaient pas s'ouvrir, on appelait Nilsson. Passant d'une barrière à une autre, d'une porte à une autre, atteignant les loges et proposant aux artistes son idée de génie, la minute première partie. Il m'a appris tellement de choses que l'année d'après, j'ai décidé de l'épater. On comptait même le nombre de personnes qu'on ramenait grâce à lui. Et un jour, j'ai eu la fierté de dire que l'élève avait dépassé le maître. Il avait un groupe de 38 personnes parmi son public et je les ai ramenés en moins d'une minute. Mes premiers succès, mes premières salles pleines, je lui dois beaucoup. Merci Nilsson, merci les Nantais. Et comme dirait un copain, en revenant de Nantes, qu'il fait bon, fait bon, fait bon. En revenant de Nantes, viens en Avignon.
1: Philippe Roche tous les jours avec nous et je vous rappelle qu'à partir du 15 juillet jusqu'au 25, il dévoile son nouveau spectacle Génération Mashup Théâtre, au Théâtre Le Paris. Bonjour Justine.
2: Bonjour Maxime, bonjour tout le monde.
1: Merci d'être là en tout cas Justine, on vous retrouve comme tous les jours pour justement nous aider face à ces 1700 spectacles. Bon ça y est, vous avez passé le pas Justine, vous vous êtes installée avec votre chérie, ça y est?
2: Alors m'en parlez pas,
1: mais
2: ça
1: non.
2: Fait deux jours et il m'a déjà énervée.
1: Ah, carrément.
2: J'en peux plus. Je lui ai juste dit de cesser d'être gentil et d'être vrai en fait,
1: bah
2: finalement.
1: Oui.
2: C'est assez drôle parce que c'est la pièce que je viens de voir au Théâtre des Gémeaux. Cessez d'être gentil, soyez vrai. Et en fait, pendant une heure et demie, on a appris à ne pas se laisser happer par cette routine, alias tu l'amour. Bref, je ne suis pas la seule à avoir pris tous les bons tips pour vivre sereinement avec son ou sa partenaire. Et d'ailleurs, les spectateurs nous ont partagé leurs sentiments.
3: Je suis vraiment enchantée parce que ça allie à la fois tout ce que j'aime, c'est-à-dire humour, message envers la société. Donc franchement, ça répond à tous les critères.
4: Écoute, c'est une pièce, c'est juste génial.
5: Ça fait écho vraiment avec notre quotidien. On est en train de se dire, ah moi j'ai vu ça, maintenant je ferai comme ça. On vient de se le dire à l'instant.
6: En fait, il y a vraiment des révélations. C'est-à-dire que ça permet de vraiment concrètement comprendre certaines choses. C'est ce mélange de la théorie et du concret, waouh, c'est un super cadeau. Je pense que c'est un beau spectacle où on rit et on prend conscience, c'est profond. Waouh, je pense qu'on va en parler pendant des heures.
3: C'est une pièce que je recommande vivement.
1: Allez, super, cet été, donc, cessez d'être gentil, soyez vrai, tous les jours au Théâtre des Gémeaux, à 9h55, excepté les mercredis. On vous le recommande vivement, 8h43.
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0: Peu importe.
1: Zazie qui repart en tournée dès l'année prochaine. Vous avez toutes les infos sur les billetteries traditionnelles. 8h48, ça se passe ici.
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1: Et ça se passe ici, on va en parler tout de suite, puisque figurez-vous que Bolène, l'été est beau à Bolène. Un concert gratuit ce vendredi. Un concert autour d'Aretha Franklin à partir de 21h, place de la mairie. Écoutez. Aretha Franklin, Marie Bégonia Delgado, bonjour.
4: Bonjour Mathilde.
1: Merci d'être avec nous et bienvenue à l'antenne d'ici Vaucluse pour nous parler de ce concert et de cette soirée pleine de groove, d'émotions et de frissons en live cet été chez vous.
4: Oui, effectivement. Donc vendredi 17 juillet à 21h, nous allons recevoir Aretha Franklin. Donc elle va nous offrir un grand concert live.
1: Ouais.
4: En fait, nous allons pouvoir redécouvrir les plus grands succès de la mythique reine de la soul, portée par sa voix exceptionnelle et 10 grands musiciens.
1: Il y aura 10 musiciens sur scène, Marie Bégonia.
4: 10 musiciens.
1: Oh là là, c'est incroyable. Des titres cultes, évidemment. Moi, j'aime bien celui-ci. Écoutez. Excellent. Non, c'est élégant et c'est captivant, ce concert. Il est gratuit et c'est comme ça quand même pas mal de fois à Bolène. Vous mettez le paquet hein, l'été là-bas.
4: Oui. Tout l'été, tous les concerts, les activités, tout est gratuit à Bolène.
1: Et
4: nous allons pouvoir redécouvrir des titres cultes avec une énergie vibrante que Aroun Aretha Franklin nous donner, et toute la magie de la soul musique réunie dans un show intense, élégant et terriblement captivant. Donc, laissez-vous vous emporter vendredi par une...
1: Exactement.
4: D'Aroun Aretha Franklin.
1: Aretha Franklin à partir de 21h, place de la mairie à Bolène. Concert gratuit. Merci beaucoup, Marie Bégonia Delgado. On y était et surtout, on se languit. 8h50 dans un instant. Pascal Lorenz arrive et surtout notre docteur. C'est pas le veto, à chaque fois je dis vétérinaire. C'est le docteur Kierzek qui arrive pour plein de conseils. À tout de suite. Superbe chanson. Là aussi, il y a du sol. Il y a de l'amour. C'est donné pour donner. Elton John et France Gall. Belle matinée. Merci d'avoir choisi ici Vaucluse. 8h50.

0: Duo d'exception, Donner pour Donner, France Gall et Elton John. 8h55, l'heure de retrouver notre docteur Kerzek. Comme chaque matin, cet été, on le passe en pleine forme. Et évidemment, bah, quand on passe aux vacances, quand on pense aux vacances, on pense aux voyages. Et les voyages, bah, on pense vaccins.
1: Bonjour à toutes et à tous. On va éviter d'oublier les vaccins pour partir en voyage, parce qu'entre une hépatite A attrapée avec une brochette panette et une piqûre de rappel qu'on a zappée, votre corps risque de vivre des vacances moins reposantes que prévu. D'abord, une bonne nouvelle, votre projet de voyage, c'est l'occasion idéale justement de faire un check-up, un point complet sur votre carnet de santé. Le rendez-vous chez le médecin avant de partir, c'est un peu le grand nettoyage vaccinal. Alors, on va vérifier les classiques, hein, diphtérie, tétanos, poliomyélite, le DTP, ça c'est obligatoire, la coqueluche et la rougeole, ça c'est la base. Si vous n'êtes pas à jour, votre médecin vous proposera des rappels et ça tombe bien, ces vaccins sont pris en charge par l'assurance maladie. Ensuite, ça va dépendre de la destination et du type de séjour parce qu'il y a d'autres vaccinations qui vont devenir vite indispensables. Afrique intertropicale ou Amérique du Sud, c'est la fièvre jaune, c'est souvent obligatoire. Et attention, ce n'est pas une option. Un certificat international de vaccination vous sera demandé à l'entrée du pays. Alors, ce vaccin doit être fait au minimum 10 jours avant le départ dans un centre agréé. Destination tropicale ou un séjour en milieu un peu insalubre, l'hépatite A, c'est très fortement recommandé. La saleté transmet par l'eau, les aliments contaminés, le virus de l'hépatite et une simple salade mal lavée ou un glaçon douteux. Et voilà, c'est une belle jaunisse et des semaines de fatigue. Vous voyagez en Asie rurale ou en mission humanitaire, la typhoïde, l'encéphalite japonaise, voire la rage peuvent être recommandées. Et puis il y a le paludisme. Il n'y a pas de vaccin à ce jour en France, mais vous devriez peut-être prendre un traitement préventif. Là aussi, ça se voit avec son médecin et surtout, on n'oublie pas les moustiquaires et les répulsifs.
0: Est-ce qu'il y a des effets secondaires à surveiller, Doc, surtout comment on peut limiter, les limiter pour ne pas passer ses premiers jours de vacances à se plaindre?
1: La plupart des effets secondaires sont légers et passagers. C'est même bon signe, hein. Ça veut dire que le système immunitaire réagit et fabrique sa défense. Alors, faut surveiller localement une douleur ou une rougeur, globalement une petite fièvre, tout ça c'est normal. Et les effets secondaires rares sont des nausées, des vomissements, la diarrhée. On les limite tout simplement en prenant un peu de paracétamol. Sur le point d'injection, on peut mettre une compresse froide, mais vraiment pas de panique. Le plan d'action pour les vaccins, c'est vraiment d'anticiper pour pas faire ça la veille du départ, mais il faudrait s'y prendre au moins 2 mois avant le départ. Ok, c'est raté maintenant, pour que les injections soient faites à temps, mais allez-y si vous partez encore le mois prochain. Demandez à votre médecin si vous pouvez faire plusieurs vaccins le même jour et planifiez votre vaccination plutôt en fin de semaine. Comme ça, les petits effets secondaires, bah, ça ne tombera pas un jour de boulot. Allez, bon été, bonne santé, à l'écoute d'ICI, bien sûr.
0: Bah, merci beaucoup, Dr Kerzek. On vous retrouve évidemment sur notre appli ICI, 8h57. Dans 2 minutes, le retour de l'info avec David Doba. Mais d'abord, bonjour Pascal Lorenz.
2: Bonjour Maxime Perron. Bonjour.
0: Avez-vous passé un bon week-end?
2: Excellent comme vous, d'ailleurs.
0: Ouais, on s'est régalé. Franchement, il fait bon vivre dans le Vaucluse.
2: Ouais.
0: On fait quoi à partir de 9h?
2: Les meilleurs moments de Bienvenue chez vous avec un certain Maxime Perron.
0: Je connais pas.
2: Ça vous dit quelque chose?
0: Non.
2: On va revivre une émission spéciale métier du transport et de la logistique que vous avez animée avec des invités en studio, dont France Travail.
0: Ouais.
2: J'aurai 2 places pour le spectacle Dans les yeux de Johnny à Benasque, vendredi 24 juillet. Et puis en cuisine, tout à l'heure, on recevra la gagnante du concours de tarte aux fraises pour Terroir en fête, souvenez-vous. C'était au mois de juin. Eh ben, elle viendra nous parler de sa passion, de la pâtisserie et donc des fraises. Ouais.
0: Les auditeurs sont invités comme ça en studio.
2: Bon, oui, moi j'aime bien vous donner la parole aussi, hein, parce qu'il n'y a pas que des pros qui savent cuisiner. La preuve, regardez chez vous.
0: Et attendez, il y a un super cadeau aussi entre 11 et midi.
2: Ah,
0: on
2: ouais.
0: va s'envoyer en l'air.
2: Mais oui, exactement. Ça sera un vol.
0: Baptême de l'air.
2: Oui, c'est ça, baptême de l'air, on peut le dire comme ça. Ça sera entre 11h et midi, invitation, vol, initiation en avion, découverte de l'AOC Kéran pour 3 personnes, ça vaut 200 euros.
0: C'est génial.
2: La vie est belle, non?
0: La vie est belle.
2: Allez.
0: Et l'été se passe avec votre radio. Et si vous que je vous dis à demain.
2: Bisous.
0: Bisous, belle journée, salut.
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2: Merci d'écouter ICI Vaucluse, bientôt 9h.
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2: Bel été, belle semaine et bonnes vacances. Bon pont, il est 9h. Les infos d'ici Vaucluse avec vous, David Dauba, bonjour.
13: Bonjour Pascal, bonjour à tous.
2: Préparez-vous à avoir chaud une fois encore.
13: Et oui, avec une nouvelle semaine de canicule, la nuit le mercure ne passera pas sous les 20 degrés. Et ça fait maintenant 3 semaines que l'on subit cette situation avec des conséquences sur nous. Évidemment, mais sur les végétaux aussi. Exemple précis ce matin avec la vigne. Pas d'énormes dégâts pour le moment, mais les premiers signes déjà de quelques changements. Exemple à Vaqueras sur la parcelle d'Ingrid Nuel rencontrée par Dimitri Morgado.
14: Sous une chaleur écrasante, la viticultrice constate les premiers signaux d'alerte.
15: On voit que ça a été complètement brûlé, comme lorsqu'on prend un gros coup de soleil en fait. Hein.
14: Certaines feuilles sont devenues marron et s'effritent sous les doigts.
15: Alors par exemple,

0: reprend donc, même si pour l'instant sur ses pieds, la situation reste gérable. Un peu plus bas sur la parcelle, des pieds plus jeunes et donc plus fragiles.
1: Ces petits pieds tout jeunes, ils souffrent justement. Alors en même temps, on se dit c'est peut-être pas plus mal, comme ça au moins ils vont souffrir de la première année. Et ensuite, ils auront appris le fameux terme, la résilience. Mais voilà, il faut quand même les bichonner un peu parce que ça demande beaucoup plus de travail en fait.
0: Du travail, il va aussi y en avoir pour la récolte avec un début.

0: Conchiter.
1: Pour éviter que la situation se répète cette année, la viticultrice explique qu'il faut rapidement de la pluie et une baisse des températures.
2: Un reportage de Dimitri Morgado.
3: Dans ce contexte, un très léger feu s'est déclaré hier après-midi au niveau du chemin de Rochegude en Courtine.
2: 100 mètres linéaires de broussailles brûlés près des voies TGV. La circulation a été légèrement ralentie. Le feu a été éteint sans difficulté. En revanche, en Seine-et-Marne, au sud de Paris, ce sont 800 hectares de végétation qui ont été ravagés par un incendie près de l'axe TGV sud-est à la gare d'Avignon-TGV. De nombreux trains en direction de Marseille, a affiché des retards importants jusqu'à 3 heures en début de soirée, 1h30 en direction de la gare de Lyon, justement pour tenter de combattre ce feu. Un groupe composé de 19 pompiers vauclusiens a pris la route à minuit hier, direction Fontainebleau. Intervention qui doit durer au moins 72 heures.
3: Outre la canicule, David, le Vaucluse était également ce week-end en vigilance jaune aux orages.
2: Et Météo France ne s'est pas trompé. Samedi soir, il est tombé localement jusqu'à 70 mm de pluie, notamment dans le secteur du Ventoux, du Luberon. Un phénomène bref, mais violent, qui a parfois causé de gros dégâts à l'Isle-sur-la-Sorgue, par exemple. Le marché d'artisans qui se tenait sur les quais a été balayé. Nathalie était présente et elle a eu très peur.
4: On aurait dû une tornade, l'apocalypse. Moi, j'étais pendue à mon barnum qui s'envolait, qui se soulevait, les tables renversées, tout s'envolait. Enfin bon, j'ai pas eu le temps de percevoir si c'était de la grêle ou de la pluie. C'était épais, c'était violent, j'étais apeurée. Alors ça fait des gros dégâts, je dirais matériels, mais psychologiques aussi, parce que vous vous dites que vous vous prenez un parasol sur la tête, ou vous vous envolez avec votre barnum, ou vous prenez moi mes planches, mes tables de présentation qui sont cassées, vous les prenez dans les jambes, ça fait mal, puis c'est des heures de travail que vous perdez en 5 minutes. Mais bon, je relativise en me disant c'est que matériel.
2: On vous annonçait la semaine dernière le décès de Christine Lagrange, ancienne conseillère municipale socialiste puis écologiste à Avignon pendant près de 18 ans. Les hommages n'ont cessé de se multiplier tout au long du week-end, à gauche comme à droite. La ville ouvre aujourd'hui un cahier de doléances. Et puis une nouvelle manifestation à l'appel de la CGT pour protester contre les coupes budgétaires dans la culture. Le syndicat entend profiter du festival pour se faire entendre. Rendez-vous donné à 18h à Avignon devant le Palais des Papes. On parlait de la météo pour débuter ce journal, Pascal. C'est toujours cette vigilance orange, toujours ces températures très élevées. Et le soleil un peu voilé ce matin, mais ça va se découvrir.
3: Oui, alors ce matin, c'était vraiment une ambiance un peu lourde, temps couvert, le ciel un peu tout gris, mais ça va se lever. Le soleil revient cet après-midi, et la chaleur avec. Et avec un vent de sud, qui pourra souffler assez fort par endroit. Mais ce vent de sud ramène encore de la chaleur, puisque les températures restent très élevées aujourd'hui. 37 à 39 degrés à l'ombre et à l'abri, 34 degrés sur le Ventoux, jusqu'à 35 degrés à Sceaux cet après-midi. 40 à Pertuis, à Cadenet, 39 à Apt, 38 à Cavaillon, à Carpentras, 37 sur Avignon et les alentours, jusqu'à 37 à Belaine et même 36 à Sceaux. J'ai dit 35, ça sera 36 cet après-midi. Demain, on prend les mêmes et on recommence, David. Pareil.
2: Pas surpris.
3: Punition.
2: Et après-demain aussi.
3: Apparemment, ça va encore durer quelques jours, oui. Courage, pensez bien à vous hydrater et appelez le 112 ou le 18 en cas de problème. David, vous reviendrez tout à l'heure pour les infos à 10h.
2: Absolument.
3: David Douba, merci.
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3: On vit les meilleurs moments de Bienvenue chez vous, cette émission qui vous a donné la parole toute cette saison. On parle métier, transport et logistique dans un instant.

0: Julien Clerc qui chantait Quand je joue, c'était en 1980.
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0: 9h11, on écoute les meilleurs moments de Bienvenue chez vous tout cet été. L'émission qui vous a donné la parole sur des thèmes du quotidien, qui vous a aidé et qui vous a écouté aussi. Maxime Perron a consacré une émission au métier de la logistique et des transports avec Patrick Thézot et France Travail. Bus, tram aussi, des camions, des métiers qui recrutent et qui aimeraient recruter plus de femmes. Écoutez.
3: Il y a pas mal d'idées reçues quand même, on va pas se mentir sur ces métiers du transport et de la logistique. Bon déjà, allez, je vais tout de suite, hein, je vais te taper dans le lard comme on dit.
4: Allez-y.
3: C'est un métier réservé que pour les hommes.
4: C'est une idée qui est répandue et on lutte contre ce préjugé, donc parce que effectivement c'est pas réservé exclusivement aux hommes. À l'heure actuelle, il y a 19% de femmes qui sont salariées dans ce secteur, 32% dans les transports sanitaires.
3: D'accord.
4: Le transport des malades en ambulance.
3: Ouais, en ambulance.
4: Voilà. C'est sous-représenté au niveau de la conduite, effectivement. Le personnel féminin est peu représenté. Après, je vais vous avouer quelque chose. Un dirigeant d'un entrepôt logistique nous confiait que dans la préparation de commandes, les femmes sont beaucoup plus minutieuses que les hommes et font beaucoup moins d'erreurs dans la préparation d'une commande.
3: J'en doute pas. On dit souvent aussi que cette profession, il y a peu d'évolution professionnelle.
4: Oui, et généralement, ça s'accompagne du fait que ce sont des métiers peu qualifiés. C'est ce qu'on pense, alors qu'en fait, oui, on peut très bien accéder à ces métiers sans diplôme, mais on peut aussi y accéder avec un diplôme de Bac plus 5. Si je prends l'exemple de la logistique dont on parlait, on peut rentrer comme manutentionnaire, mais on peut aussi rentrer comme responsable d'une plateforme logistique. Les perspectives d'évolution sont réelles, principalement en raison du fait que 40% des emplois qui sont proposés sont des contrats à durée indéterminée, donc ce qui offre des possibilités d'évoluer au sein d'une entreprise.
3: Et je vous avoue que, à y réfléchir de plus près, les métiers du transport, ils sont partout, que ce soit les chauffeurs-livreurs, les préparateurs de commandes, même quand vous prenez des fruits et légumes dans votre hypermarché, ils ont été préparés par un préparateur de commandes pour être livrés en temps et en heure. Votre colis que vous achetez sur Internet, il a été livré, préparé aussi, et des fois c'est étonnant, on commande la veille, c'est le lendemain à 17h, on se dit mais c'est quoi ce secteur? Il est réactif. Et on travaille quand même avec une responsabilité aussi. Enfin, il y a tout ça qui se mélange, hein, Patrick.
4: Oui, tout à fait. C'est un secteur qui se porte bien parce que, vous l'avez dit, les échanges se mondialisent, il y a le développement du tourisme, il y a l'essor du e-commerce avec des livraisons sur courte distance qui se multiplient.
3: Et courte durée. Hein.
4: Exactement. Ouais. Donc, c'est pour ça que c'est un secteur très dynamique.
3: Dans l'air du temps, on peut le dire, parce que aussi il est moins polluant. En tout cas, on a un peu cette image du côté les poids lourds.
4: Tout à fait, c'est une idée reçue. Alors, c'est de moins en moins vrai, puisque les entreprises se responsabilisent et de plus en plus convertissent leur flotte de véhicules, s'engagent dans des démarches de décarbonation des transports. Et donc, c'est à saluer.
0: Voilà, des métiers qui recrutent, les métiers de la logistique et des transports. Patrick Thézot et France Travail, voilà le plateau avec Maxime Perron qu'on retrouvera dans un instant pour les meilleurs moments de Bienvenue chez vous pour cet été. Mylène Farmer est bienvenue chez vous aussi, elle est de retour, écoutez, c'est à qui le tour ?

0: c'est à vous d'écouter ici Vaucluse et de partir peut-être en vacances. Bonne route, profitez des classements verts pour Bison Futé. On fera le point tout à l'heure à 9h30. Hein. Aujourd'hui et demain, dans tous les sens, départ et retour, c'est vert sur les autoroutes.
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0: En attendant nos vacances, on retrouve Bienvenue chez vous, les meilleurs moments pendant tout l'été. L'émission qui vous donne la parole sur des thèmes du quotidien. Maxime Perron a consacré une émission aux métiers de la logistique et des transports avec Patrick Thézot et France Travail. Des métiers qui recrutent et ce sont ceux qui exercent ces métiers qui en parlent le mieux.
3: Bonjour Abdel.
4: Oui, bonjour.
3: Déjà, comment allez-vous Abdel?
4: Ça va très très bien.
3: Bon, vous êtes chauffeur de bus?
4: C'est ça.
3: Bon, chauffeur de bus, expliquez-nous comment vous êtes arrivé à être chauffeur de bus. Est-ce que c'était justement un objectif? Est-ce que c'est arrivé un petit peu par hasard dans votre carrière?
4: C'est arrivé un petit peu par hasard. En fait, c'est une reconversion. En fait, j'ai quitté mon ancien emploi où j'étais resté une vingtaine d'années à travailler de nuit.
3: Ok.
4: Et ensuite, j'ai arrêté parce que la nuit, c'est pénible.
3: Oui.
4: Et au bout de 2-3 mois, il y avait une annonce avec une formation pour devenir chauffeur de car. Je dis pourquoi pas.
3: Et pourquoi pas? Cette formation-là, elle a été financée par votre travail?
4: Par France Travail.
3: Par France Travail. Ah, ça, c'est bien.
4: Avec les voyageurs d'eau.
3: Parce que justement, c'est ça qui est intéressant, Patrick, c'est qu'aujourd'hui, bon, c'est pas tous les secteurs qui proposent ça. Quand vous souhaitez faire un métier, la formation est quasiment financée, que ça soit permis, CACES, tout ça, c'est souvent financé en fait.
5: Oui, effectivement, on finance toute l'année des titres professionnels de conducteur, chauffeur routier, conducteur de bus.
3: Comme, ça coûte cher, ces formations?
5: Assez.
3: Ah ouais? Non, mais on se rend pas compte. Bon, c'est un effort quand même qui est fait par le gouvernement.
5: Exactement.
3: Là, et les entreprises.
5: C'est un effort qui est fait par les pouvoirs publics, tout à fait. Mais ce qu'il faut retenir, c'est que derrière, il y a des débouchés, il y a des retours à l'emploi.
3: Et là, c'est concret, hein, avec
5: exactement.
3: Abdel. Abdel, comment ça se passe alors? Parce que on s'imagine pas, être chauffeur de bus, c'est pas juste conduire un bus, c'est être hyper vigilant tout le temps. Et même, j'allais dire, la veille. Moi, j'ai parlé un jour avec un chauffeur de bus, il me disait, moi, je fais jamais l'apéro, en fait. Parce que, je conduis quoi. Et ça, c'est intéressant quand même. C'est-à-dire que même la veille, vous ne travaillez pas, il y a déjà cette conscience professionnelle.
4: Exactement. C'est proscrit parce qu'on ne sait jamais.
3: Oui, mais il faut bien dormir aussi.
4: C'est ça. C'est un métier formidable.
3: Qu'est-ce qui vous plaît justement?
4: Le contact avec les gens, et puis conduire, être indépendant. Et en fait, on gère sa journée, on a notre feuille de service pour la journée, on la gère du mieux qu'on peut. Et comme vous disiez, effectivement, il y a beaucoup d'hypervigilance, quoi. Il faut être en sécurité pour nous, pour les usagers, pour les passagers, pour tout le monde, quoi.
3: Bon, et si peut-être le petit Abdel qui était voilà dans sa chambre il y a encore très longtemps, qui se disait, est-ce qu'un jour tu seras chauffeur de bus? C'était possible ou pas ça?
4: Pas chauffeur de bus, je rêvais d'être chauffeur routier, mais finalement la vie m'a mené sur d'autres directions, et puis finalement on y revient à la route, quoi.
3: Bah ouais, c'est ça.
4: Moi, c'est parfait pour moi.
3: Vous êtes trouvé.
4: Je suis très heureux dans ce métier que j'ai découvert et qui me plaît.
3: Voilà. Un dernier petit mot peut-être pour toutes les personnes qui cherchent du boulot. Qu'est-ce qu'on pourrait leur dire concernant justement les métiers du transport, vous qui avez goûté là?
4: Il faut se lancer. C'est vrai que parfois on se retient, mais pourquoi pas, il faut se lancer.
3: Pourquoi pas? Voilà. Merci Abdel pour votre témoignage. Vous êtes chauffeur de bus. Donc, on peut vous retrouver où du coup? Sur quelle ligne ou sur quel secteur?
4: Alors moi je suis très polyvalent. On peut me retrouver sur Carpentras Avignon, Carpentras Aix.
3: Ok.
4: Un peu partout dans la région.
3: Et vous êtes où là? Vous êtes dans le camion? Enfin dans le bus?
4: Là non, je suis au dépôt.
3: Au dépôt.
4: Parce
3: que super.
4: On téléphone pas dans le bus.
3: Ah oui, c'est clair. Vous avez raison. Bravo.
0: Mais oui, pas de téléphone au volant, même pas dans le bus. Voilà pour ce moment passé. Avec les métiers qui recrutent, hein, un métier de la logistique et des transports, on retrouvera Patrick Thézot et France Travail dans un instant avec Maxime Perron pour poursuivre et terminer ce moment qu'on a passé, donc les meilleurs moments de Bienvenue chez vous, les métiers du transport et de la logistique. Dans quelques minutes, le retour de la musique également, Billy Preston notamment. Le nom vous dit peut-être pas grand-chose, mais c'est un tube qui a marqué toute une génération, qui a été souvent utilisé dans des films. Nothing from Nothing, c'est ce qu'on écoutera. Et puis Florent Bagny passerait une tête pour Bienvenue chez moi.
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Ça vous dit quelque chose, le tube de Billy Preston, Nothing from Nothing. 9h25, dans un instant, suite et fin, quelques minutes même, de Bienvenue chez vous, spécial Best of pour cet été. Émission spéciale consacrée au métier du transport et de la logistique, où ça recrute. Et puis tout à l'heure, vers 10h20, j'aurai des invitations à vous offrir pour le spectacle à Venasque, le vendredi 24 juillet. Deux places pour le spectacle Dans les yeux de Johnny. Le vétérinaire conseil Aymeric Gontier sera là. On parlera de l'hygiène bucco-dentaire chez le chat et le chien. Et Valère Corrère nous fera faire des économies sur les batteries de voitures électriques. C'est à suivre.

0: qui chantait « Bienvenue chez moi, bienvenue à vous » en Vaucluse et sur la route, sur les rails. Ça commence à coincer un petit peu, on fait le point tout de suite.
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0: Bon, sur les routes, soyez pas étonnés, ça bouchonne essentiellement à l'entrée des grosses villes et encore, celle qui est le plus concernée, c'est Avignon évidemment. Si vous rejoignez la Cité des Papes depuis le Gard, sur les ponts de l'Europe et d'Aladier, ça va. Mais alors une fois que vous arrivez autour des remparts, là c'est bouchon et c'est pare-choc contre pare-choc sur tous les remparts. Vous sortez des remparts pour rejoindre la route de Carpentras, du Pontet, là, deux fois deux voies, la voie rapide. Là aussi, il y a du monde et même dans le sens en arrivée hein, d'Avignon Nord pour rejoindre Avignon Centre. C'est très chargé sur la route touristique du Docteur Pons et le bord du Rhône. La route de Marseille, la rocade Charles de Gaulle, la route qui va vers l'autoroute également Avignon Sud, hein, tout ça est assez encombré. Sur l'autoroute, par contre, bonne nouvelle, ça c'est vert aujourd'hui et demain. Départ et retour, Bison Futé a classé ces deux journées vertes et effectivement c'est très calme hein, sur la 7, la 9 ou encore la 54. Gros souci au niveau des trains, vous l'avez peut-être suivi dans l'actualité avec l'incendie de Fontaine. Au départ d'Avignon TGV, il y a beaucoup de retard, 2 heures de retard pour le 8h30 qui devait partir, donc à 8h30 hein, Paris-Gare de Lyon, 2 heures minimum. Le train qui devait partir à 9h de la gare Avignon TGV pour Marseille-Saint-Charles, 40 minutes de retard. Pareil pour le 9h28 pour Nice, 40 minutes. Et pour le 9h41 qui devait partir d'Avignon TGV pour Paris-Gare de Lyon, au moins 10 minutes de retard au départ. Du coup, ça impacte les arrivées également. Renseignez-vous bien en gare, hein, évidemment, si vous le pouvez. Sur l'appli Gare en Mouvement, vous avez l'affichage, hein, le tableau d'affichage, comme si vous étiez en gare pour savoir à quelle heure est prévu votre train et à quelle heure il partira ou à quelle heure il arrive avec les retards annoncés.
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0: Les métiers du transport et de la logistique, un secteur qui recrute. On l'a évoqué dans l'émission Bienvenue chez vous avec Maxime Perron. On retrouve un extrait de cette émission pour Bienvenue chez vous, les meilleurs moments pendant tout l'été. D'abord, c'est la musique de Jane Birkin.

0: 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Jane Birkin.
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0: Oui, avec cette émission qui vous accompagne toute la saison entre 9h et 10h avec Maxime Perron en semaine. Bienvenue chez vous, les meilleurs moments tout l'été. L'émission qui vous donne la parole sur des thèmes du quotidien. Maxime a donc consacré une émission au métier de la logistique et des transports avec Patrick Thézot et France Travail. Des métiers qui recrutent, ceux qui exercent ces métiers nous en ont parlé. Écoutez le témoignage d'un conducteur de convoi exceptionnel.
3: On va accueillir tout de suite Daniel qui est avec nous. Bonjour Daniel.
4: Oui, bonjour.
3: Merci d'être avec nous Daniel. On parle évidemment des secteurs du métier du transport et de la logistique. Alors là, j'adore. Merci pour votre appel parce que ça aussi, c'est toujours impressionnant quand on en croise un avec, vous savez, la petite voiture devant qui annonce un convoi exceptionnel. Parlez-nous de ça parce que vous conduisez un convoi exceptionnel.
4: Voilà, je suis dans le domaine du convoi exceptionnel et c'est carrément un autre monde. C'est, voilà, avec beaucoup de contraintes. Et sinon, c'est passionnant parce qu'il y a énormément de défis à relever, des itinéraires et autres. Quand on est, vous dites, on peut parler de la voiture devant, mais il n'y a pas que la voiture devant. Il y a la voiture pilote arrière, il y a les motos, et il y a la gendarmerie, il y a la police qui rentre dans tout ça. Et voilà, c'est un métier qui est hyper passionnant.
3: Comment vous êtes justement rentré dans ces convois exceptionnels? J'imagine qu'on n'y va pas tout de suite. Hein. Il faut peut-être passer par le classique, entre guillemets, et ensuite basculer dans ce secteur-là.
4: Ah, mais c'est clair. Il faut manger du kilomètre.
3: Et, ouais.
4: Et puis après, il faut avoir une certaine dextérité et être repéré, quoi, parce qu'au départ, on ne profite pas. Quand vous avez des. Quand moi, par exemple, j'ai transporté des avions pour Airbus, vous partez de 7 et vous montez à Hambourg, il y en a pour 10 jours, vous êtes seul avec vos voitures pilotes, vous traversez la France, la Belgique, Hollande, Allemagne, il faut une certaine expérience, il faut être débrouillard, et voilà, c'est beaucoup d'imprévus, il suffit qu'une route soit barrée, ça représente des heures pour rechercher un itinéraire, parce que vous avez les hauteurs, les largeurs, les poids aussi qui rentrent en compte,
3: c'est
4: notre monde,
3: hein.
4: C'est le métier. Hyper passionnant. Oui, c'est.
3: Un convoi exceptionnel, il est exceptionnel à partir de quoi en fait? De combien de mètres ou de. C'est quoi en fait qui
4: définit
3: ça? Alors,
4: il y a plusieurs classifications. Il y a une première classification, c'est pour ça que vous envoyez les convois exceptionnels sans voiture pilote. Ces convois-là, c'est juste. Alors, le conventionnel, c'est. On sort du conventionnel dès qu'on fait plus de 2,50 m de large.
3: Ah oui.
4: Donc, la première catégorie, c'est 3 mètres de large, 20 mètres de long et 48 tonnes.
3: Et après, la toute dernière catégorie, ça peut aller jusqu'à combien?
4: Ah, mais il n'y a pas de limite. Hein.
3: Y a pas de 200, limite.
4: 300 tonnes. On peut avoir des tireurs-pousseurs. Je ne sais pas si vous avez déjà vu les convois, mais plusieurs camions devant, plusieurs camions derrière. Voilà. Vous pouvez faire 100 mètres de long.
3: Bon, et cette passion, en tout cas, des poids lourds, ça a toujours été chez vous?
4: Ah oui. Mes deux enfants sont dans le transport et j'en ai un qui est carrément dans le lui aussi dans le convoi exceptionnel.
3: Donc vous avez transmis en plus cette passion, quoi.
4: Ah, mais tout à fait.
3: Patrick, il est heureux, là. Parce que Patrick, il travaille chez France Travail et c'est toute sa vie, finalement, aussi ça. Et là, on voit vraiment que c'est un métier, c'est plus qu'un métier, là, Patrick.
4: Ah, mais tout à fait. Il y a une confiance mutuelle avec l'employeur et tout.
3: Ah, ouais, c'est sûr.
4: Voilà, vous arrivez.
3: Je vous laisse réfléchir, Daniel, à une petite anecdote à nous raconter dans quelques instants. Mais Patrick, ce qu'on entend là. Il est quand il est beau ce témoignage.
5: Au-delà de la passion, moi ce que je retiens c'est ce professionnalisme. Il sait nous parler de son métier, il en parle très très bien. Et je vois aussi quelqu'un de très consciencieux.
3: C'est vrai. Bah comme tout à l'heure avec Abdel. Hein.
5: Exactement.
3: En fait, qu'on soit chauffeur de bus, même scolaire, enfin tout. En fait, l'exigence est la même. Hein. Et c'est ce qu'on remarque. Daniel, il y a une petite anecdote rapidement à nous raconter.
4: Une anecdote bête. Je vais même dire la ville parce que c'était bon enfant. C'est à Gannat, au-dessus de Clermont-Ferrand. Il y a les panneaux. Il faut savoir qu'un convoi exceptionnel, on a beaucoup de priorités. Par exemple, on n'est pas tenu de s'arrêter au feu rouge quand la voiture pilote est déjà passée.
3: Oui.
4: On est prioritaire. Les stops, du moment que la voiture pilote est passée, on est prioritaire. Ça, beaucoup de gens ne le savent pas. Mais on arrive à Gannat, interdit aux poids lourds, déviation, et on ne prend pas, puisque notre itinéraire, il est sur cette route-là en question. Donc, on fait fi de toutes ces interdictions, ce qui est normal, hein, je veux dire, dans notre boulot, et on continue, et au bout d'un moment, donc on passe dans la ville, puisqu'on ne peut pas faire autrement, et au bout d'un moment, ma voiture pilote avant me dit, il y a un problème, il n'y a plus le pont. Je dis, non, il était en travaux, il est fermé, mais... Non, il me dit, il n'y a plus le pont. Et donc, je le rejoins, puisque lui est arrêté devant le lieu du pont, je le rejoins donc avec le convoi, et on arrive, effectivement, ils avaient démoli le pont.
3: Ah bah ouais, alors là, la marche arrière, je ne vous explique pas. Hein. Ah, bon, merci. Hein.
4: Ça représente énormément de travail. Après, vous
3: avez oui, on l'a bien compris et c'était vraiment un témoignage super intéressant. Merci Daniel, plein de belles choses à vous. Et puis je vois que vous avez transmis ça à vos enfants, vos petits-enfants. Franchement, c'est cool.
0: Voilà, c'est plutôt cool, effectivement. Et puis les métiers qui recrutent, hein, on vient de le voir depuis le début de cette émission en best-of, métiers de la logistique et des transports avec France Travail. On revivra quelques extraits des meilleurs moments de Bienvenue chez vous demain entre 9h et 10h moins le quart. Maintenant, on va jouer avec des invitations pour vous, pour sortir, pour aller voir le spectacle Dans les yeux de Johnny. Ça sera pas ce vendredi, l'autre, le 24 juillet, à Venasque, place des Tours à 20h. Tribute Johnny Hallyday, c'est un tribute vauclusien avec des reprises des plus grands succès du taulier. Rendez-vous place des Tours à Venasque, ouverture des portes à 18h.
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0: C'est un concert au profit des élèves de l'école de Venasque. L'intégralité des bénéfices permettront de soutenir les projets et les activités de l'école. Et on va chanter du Johnny.
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0: Les portes ouvrent à 18h. Le concert, ça sera à 21h jusqu'à 23h30. Buvette et restauration sur place. C'est un concert debout principalement. Donc soyez prévenus. Place limitée à 650 personnes. Les tarifs 18€, mais c'est gratuit pour les moins de 5 ans.
6: Oh, les champions!
0: Ah, on espère qu'on sera champion du monde. On verra ça déjà pour la demi-finale demain soir. Rendez-vous pour le concert donc Tribute Johnny le 24 juillet dès 18h sur la place des Tours pour l'ambiance à Venasque. Et pour gagner deux places, vous jouez maintenant avec nous et vous répondez à ces questions. Le vrai prénom

0: triste, hein, mais belle chanson. Ça a été un énorme tube pour Phil Barney. Un enfant de toi. 10h moins le quart. Bonjour Jocelyne.
1: Bonjour, c'est Nathalie, non?
0: Non, c'est pas Nathalie, c'est Pascal, monsieur.
1: Pascal.
0: Pas de problème. Jocelyne à Carpentras, bienvenue Jocelyne. Et bravo merci. Surtout pour les places pour le concert.
1: Oui, mais il y a longtemps, je n'avais plus rien gagné. Je disais, tiens, tu vas tenter.
0: Ah ben, il me semblait bien, ça faisait longtemps qu'on ne vous avait pas entendu, dites. Le concert tribute Johnny à Venasque, place des Tours, le 24 juillet. Alors, l'ambiance commence à 18h, mais le concert commencera vraiment à 21h, hein, là-bas. Le vrai prénom de Johnny, c'était
1: Jean-Philippe.
0: Ah oui, bien sûr, Jean-Philippe Smet. Le taulier, donc, on va reprendre tous ensemble ces tubes, et vous venez de gagner vos deux invitations, Jocelyne.
1: Merci beaucoup.
0: Je vous en prie. Merci qui ?
1: Merci, si vous plaît.
0: Ah, ça va mieux quand on le dit. Merci, Jocelyne. Passez une bonne journée. Bel été surtout à vous.
1: Vous de même.
0: Merci.
1: Au revoir. Merci beaucoup.
0: Au revoir.
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0: Et bienvenue au vétérinaire Émeric Gontier, qui est là à vos côtés tout l'été. Émeric, est-ce que le vétérinaire joue le rôle de dentiste aussi pour les chats et les chiens? On peut se demander

0: qui ont 6 ans, eux aussi, des détartrages de prévus?
1: Eh bien, vous croyez pas si bien dire. Le tartre se dépose aussi sur les dents des chats et des chiens. Ils ne sont pas tous égaux. Il y a une tendance à accumuler le tartre ou non selon les individus, en fonction de l'âge, de la conformation des dents, de l'alimentation, notamment croquettes ou sachets. Donc, sachets alimentation humide. Le tartre, c'est d'ailleurs responsable, en partie, de la mauvaise haleine de votre animal. Il faut l'imaginer comme un support, un véritable nid à bactéries. D'ailleurs, on fait très attention au tartre chez les animaux parce qu'il est, s'il est trop important, il peut en venir à déchausser les dents et le tartre peut être à l'origine d'infection sur le cœur. C'est possible justement de faire un détartrage.
0: Ah bah tant mieux. Alors, est-ce qu'on a des moyens d'empêcher le tartre de se former, Aymeric?
1: Alors, pour ralentir l'apparition du tartre, on peut brosser les dents de son chien ou de son chat. C'est pas une blague. Il faut les habituer dès qu'ils sont petits parce qu'il faut quand même garder en tête qu'on lui met les doigts dans la bouche. Donc, pour éviter les accidents, qu'ils soient habitués. C'est à faire tous les jours, idéalement, et on utilise une brosse à dents ou un doigtier, que ce soit avec de l'eau, tout simplement, ou un dentifrice spécifique pour les animaux. Et c'est pas le même que le nôtre.
0: Et est-ce qu'il y a d'autres choses pour améliorer l'haleine de notre chat ou de notre chien?
1: Alors effectivement, en plus du brossage de dents, on peut aussi ajouter une solution liquide à mettre dans l'eau de boisson. Ou alors des lamelles à mâcher qui existent et qui vont agir avec le même principe qu'une brosse à dents quand elles vont être mâchées. Elles vont mécaniquement retirer le tartre qui est déjà présent sur les dents par leur structure, leur composition et leur frottement contre les dents justement. Ça ralentit, mais ça reste complémentaire du détartrage qui se fait sous anesthésie générale et qui devient nécessaire au moins quand les animaux vieillissent.
0: Aymeric Gontier, votre vétérinaire conseil pour tout l'été avec Ici Vaucluse. On parlera des batteries de voitures électriques dans Par ici les économies dans quelques instants avec Valère Coréard. D'abord, c'est Alex Warren qui chante.

0: Ouais, c'est un tube, oui, et forcément vous l'écoutez avec Ici Vaucluse. Alex Warren chantait Ordinary.
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0: Oui, bienvenue, 9h52, bienvenue à vous, Valère Coréard, bonjour. Chaque jour avec vous, un bon plan pour notre pouvoir d'achat. Aujourd'hui, vous vouliez nous parler des batteries de voitures électriques.
3: On est de plus en plus nombreux à nous tourner vers l'électrique hein, quand on doit changer de voiture, l'augmentation des prix du carburant, les canicules aussi sont passées par là. Et la filière occasion commence à être sérieusement intéressante, avec des véhicules en bon état et surtout à un prix intéressant. Et c'est une bonne nouvelle d'ailleurs, parce qu'une fois acheté, une voiture électrique va coûter moins cher à l'entretien. Et si vous rechargez la batterie chez vous, 3 à 4 fois moins cher que du carburant classique. Seulement voilà, il y a toujours cette angoisse sur la batterie quand on est sur un véhicule d'occasion notamment. Il ne faudrait pas avoir à la changer dans 2 ans. C'est la pièce la plus chère du véhicule, en moyenne 8 000 €, mais tout dépend du modèle.
0: Ouais, ça fait déjà un sacré budget. Alors comment savoir, Valère, si une batterie est en bon état quand on achète une voiture électrique d'occasion?
3: Première chose, le nombre de kilomètres du véhicule et son ancienneté. Une batterie est en général garantie 150 000 km et 8 ans, ça c'est un premier repère. Puis je vous conseille de demander un SOH pour State of Health ou état de santé de la batterie. C'est l'indicateur qui mesure le vieillissement d'une batterie de voiture électrique. Concrètement, il compare la capacité actuelle de la batterie à sa capacité lorsqu'elle était neuve. Vous le demandez au vendeur, ça coûte une 50aine d'euros. C'est indispensable et c'est assez habituel. Si la batterie a une capacité de 90% ou plus, c'est top. Entre 80 et 90%, c'est correct. En dessous, il y a un sujet parce qu'elle commence à faiblir. Donc là, demandez l'avis d'un professionnel, en tout cas pour analyser le résultat. Est-ce que vous avez un projet de voiture électrique? Pensez à m'écrire par ici leséconomies@radiofrance.com.
0: Bon, si c'est le cas, vous n'hésitez pas, puis Valère vous donnera des nouvelles, évidemment. Les batteries de voiture électrique pour par ici les économies. À suivre, un tube signé Axel Red, Ma prière, c'était waouh, en 1996. Et puis les infos de 10h qui arrivent tout à l'heure, la météo. Et en cuisine aujourd'hui, on recevra la grande gagnante du concours de tarte aux fraises qu'on avait organisé pour Terroir, en fait. C'était au mois de juin, dans le beau parc, hein, à Châteauneuf-de-Gadagne. Lara Compan, la gagnante de cette tarte de concours de tarte aux fraises, passionnée de pâtisserie, mais pas que. On fera connaissance avec elle si vous n'étiez pas avec nous, hein, pour Terroir en fait. Et puis on parlera cuisine, la fraise en sucré et en salé, et tout à l'heure à 10h.
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0: Red chanter ma prière avec ici Vaucluse. Bonnes vacances, bel été sur la radio de vos vacances.
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0: Nous sommes lundi 13 juillet. Bienvenue à bord ici Vaucluse. Il est 10h. Lors de vos infos avec David Doba. Mais David, de retour à la normale sur les rails.
2: La circulation ferroviaire a en effet repris à une vitesse normale, nous dit-on ce matin, sur la ligne à grande vitesse qui relie Paris à Lyon. De grosses perturbations hier en gare d'Avignon TGV avec parfois 3 heures de retard en cause d'un incendie en Seine-et-Marne. La Seine-et-Marne est même plus précisément la forêt de Fontainebleau, en proie également à d'autres flammes, déjà 800 hectares brûlés. 19 pompiers vauclusiens sont d'ailleurs partis cette nuit pour prêter main forte à leurs collègues. Ils doivent rester sur place 72 heures.
0: Côté météo, pas de baisse des températures en vue.
2: Oui, le département est toujours en vigilance canicule orange pour débuter la semaine. Les températures vont rester chaudes au moins jusqu'à ce week-end. Températures qui d'ailleurs globalement ne repasseront pas sous les 20 degrés la nuit. Ça fait maintenant quasiment un mois que nous vivons dans ces conditions, avec des conséquences sur la nature, notamment sur les vignes. Cette année, les vendanges devraient être encore avancées. Certains professionnels évoquent même la date du 20 août pour les tout premiers blancs. La CGT appelle à manifester à 18h à Avignon, devant le Palais des Papes. Le syndicat veut discuter d'une grève durant le festival et tout au long de l'été pour protester contre les coupes budgétaires qui asphyxient la profession dans le domaine de la culture. La ville d'Avignon qui ouvre par ailleurs aujourd'hui un livre de condoléances à la mort de Christine Lagrange. Elle est décédée mardi dernier, elle avait 64 ans. Elle avait été conseillère municipale socialiste, puis écologiste durant 18 ans à Avignon. Elle avait également été conseillère régionale sous la présidence de Michel Vauzelle. Depuis l'annonce de sa disparition, les témoignages, que ce soit à droite ou à gauche, se sont succédés. Pierre Gonzalves, le maire de Lille-sur-la-Sorgue et le conseil municipal font part ce matin sur Facebook de leur plus grande indignation. Hier soir, ils ont constaté l'installation illicite d'une centaine de caravanes sur le stade de Saint-Jean, un stade sensible. Du fait de la présence du centre de loisirs, le lieu doit en effet rester accessible aux secours. La police municipale et la gendarmerie se sont déplacés pour constater cette occupation illicite. L'homme suspecté d'avoir poignardé une jeune femme de 17 ans dans la nuit de vendredi à samedi à Carpentras, interpellé finalement samedi soir. Il a été hospitalisé en psychiatrie. Il n'a pour l'instant pas pu être auditionné par les forces de l'ordre. L'adolescente à qui il avait porté un coup de couteau était accompagnée d'une amie. Après l'agression, elle avait pu rentrer chez elle et prévenir le secours. Elle a finalement été légèrement blessée à la poitrine. On passe à la météo. Pascal, on en parlait, on y revient évidemment. Eh bien, on prend les mêmes éléments et on recommence avec de la chaleur.
0: Ben voilà, jusqu'à 39 degrés encore aujourd'hui. On est en vigilance orange pour canicule aujourd'hui et même déjà demain. Météo France nous a déjà mis demain en vigilance orange. Pareil pour les températures. Demain, 37-38. Mercredi, 37-38. Jeudi, 36-39. Vendredi et samedi, on pourra avoir un petit peu de pluie normalement sur le pays de Sceaux, 35 à 37 pour dimanche et lundi, 33 à 35 à sa baisse. Vous vous rendez compte qu'on est en train de dire qu'à 35 degrés, ouf, ça baisse quoi. Bon, non, d'ici là, gardez-vous bien au frais, surtout si vous le pouvez. Et pensez à vous hydrater même quand vous n'avez pas soif. Un verre d'eau au moins toutes les heures, ça fait du bien à notre corps. Merci David. Passez une bonne journée. À demain, 6h pour l'info du Vaucluse. Et l'info revient bien sûr tout à l'heure, ça sera à 11h. Belle journée à vous.
2: Merci vous aussi.
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0: Quelle est votre tarte préférée aux fruits? Tarte aux fraises? Oh, et ça tombe bien. On en parle avec la gagnante du concours de tarte aux fraises qu'on a organisé pour Terroir en Fête au mois de juin dernier. Lara Compan sera notre invitée pour l'émission Cuisine aujourd'hui.

0: Bachelet dans la radio, 20 ans à 10h08.
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0: Oui, bienvenue à Lara Compan. Bonjour Lara.
3: Bonjour.
0: Merci de nous rejoindre en studio. Votre nom est familier à tous ceux qui ont assisté à Terroir en Fête, à votre sacre, puisque c'est vous la grande gagnante du concours de tarte aux fraises qu'on a organisé avec Ici Vaucluse, avec Terroir en Fête. Et c'est Mercotte qui était présente pour le sacre, donc. C'était quoi votre tarte? Honnêtement, il y a déjà pas mal de gens qui n'étaient pas là. Moi, je ne vous ai pas rencontré sur Terroir, en fait. J'étais absente. Alors, c'est quoi cette tarte?
3: Alors, j'ai travaillé une tarte, du coup, aux fraises, revisitée, où j'ai voulu représenter la rosée du matin en Provence. Je trouvais que c'était intéressant pour l'occasion de Terroir, en fait, de parler de ce que c'est aussi les petites balades matinales en Provence. Et donc, j'ai fait une tarte composée d'une pâte sucrée, d'une crème d'amande, d'un confit de fraises au condiment de vinaigre balsamique de pomme et une chantilly du coup montée avec du thym et du citron pour rappeler aussi notre produit de la région et bien évidemment des fraises fraîches sur le dessus disposées joliment en couronne avec des fraises clairies du coup belles et bien rouges.
0: Ouais, c'est ça,
3: voilà, qui rappelle le goût de la fraise et la fraîcheur
0: Et celles qui vont bien en pâtisserie aussi.
3: Et celles qui vont bien en pâtisserie, ouais. Effectivement, il y a plusieurs variétés. Il y a des variétés qui sont plus disposées à la pâtisserie ou plus disposées sur du salé.
0: Voilà. Et c'était effectivement, vous l'avez rappelé, le concours de tarte aux fraises revisité. C'était ça, en fait, la difficulté. Vous êtes, depuis toujours, vous avez les mains dans la farine. Vous aimez la pâtisserie, la cuisine en général, mais la pâtisserie particulièrement?
3: Moi, je suis plus axée sur la pâtisserie, effectivement. J'ai commencé la pâtisserie, en fait, avec mon papa. Très rapidement quand j'étais enfant, j'ai commencé par un stage du coup à l'hôtel de la Mirande sur des stages autour de la pâte à choux, donc des choux et des éclairs. Et ensuite j'ai mon papa qui était le plus grand fan qui m'a du coup accompagnée là-dedans et m'a emmenée dans tous les petits magasins de pâtisserie et de chocolat pour confectionner tout ce que j'avais en tête et au départ sur des recettes très classiques et puis après dans la création parce que c'est ce que j'aime faire aujourd'hui. D'où le fait que la tarte aux fraises revisitée c'était pour moi l'occasion de me sortir un petit peu de ma cuisine.
0: Chouette, qu'est-ce que je vais bien pouvoir inventer ou faire un truc de particulier. Donc du coup c'est papa qui goûte aussi parce qu'il faut un testeur des choses nouvelles.
3: C'est papa qui goûtait aujourd'hui, parce que mon papa n'est plus là. Donc il y a aussi toute la démarche aujourd'hui professionnelle qui rentre en compte sur la pâtisserie. Ouais. C'est une forme un petit peu d'hommage à mon papa. Donc ça me donne aujourd'hui la force de pouvoir continuer et de faire ça pour moi, mais pour lui aussi. J'ai ma grand-mère aussi, qui est donc sa maman, qui me soutient énormément là-dedans et qui a toujours été la mamie sucrée et salée aussi. Où quand on rentre dans sa cuisine, ça sent bon.
0: Vous lui avez donné un nom à cette tarte aux fraises revisitée que Mercotte a appréciée?
3: C'est la rosée du matin en Provence.
0: La rosée du matin en Provence.
3: C'est la rosée du matin en Provence. En fait, pour la petite histoire, à Châteauneuf-de-Gadagne, je baladais souvent après le décès de mon papa avec mon chien. Et je trouvais que ça représentait un petit peu cet esprit-là où on a de la petite rosée le matin tôt, l'odeur des herbes aromatiques et bien évidemment la fraise. Pour respecter le concours.
0: Eh bien, les fraises, on va en parler en détail. On va surtout vous demander quelques conseils, quelques tips pour travailler la fraise en pâtisserie et parler un petit peu de votre apprentissage parce que ça y est, vous devenez apprentie pâtissière pour avoir un diplôme. Les armes pour pouvoir ensuite en faire votre métier, peut-être. Allez, on voit ça dans un instant. Vita d'abord dans la radio, ça fait mal avec Ici Vaucluse à 10h12. On reçoit Lara Compan aujourd'hui et on parle de des fraises en sucré et aussi en salé. On verra ça dans un instant.

0: Vita qui chantait « Ça fait mal ».
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0: Oui, bienvenue à notre gagnante du concours de tarte aux fraises revisité. C'était pour Terroir en fête au mois de juin à Châteauneuf de Gadagne avec la tarte gagnante revisitée, donc rosée du matin en Provence. C'est beau en plus, c'est poétique.
3: Merci.
0: Alors, on va parler un peu, beaucoup même, de la fraise quand on la travaille en pâtisserie. C'est votre cas, vous êtes passionné de pâtisserie. Tarte aux fraises en version salée aussi, on y viendra dans un instant. C'est quoi la première chose à faire pour réussir une tarte aux fraises ?
3: Déjà, il est important de bien choisir ses fraises, il me semble. Aujourd'hui, on a la possibilité en Vaucluse d'avoir beaucoup de producteurs. On connaît la fraise de Carpentras, mais globalement, en dehors de Carpentras, on a de très bonnes fraises aussi. C'est important pour moi, je pense, d'aller directement chercher ça chez des producteurs et de prendre le temps de pouvoir goûter, apprécier et discuter aussi avec ces producteurs qui sont de forts conseils, avec du coup un circuit court. Moins de transport, plus de fraîcheur sur la fraise. Après, globalement, dans l'image, une fraise, on l'attend rouge, parfumée, avec un bon goût sucré, à la fois un petit peu d'acidité, un pédoncule aussi vert. Une belle fraise bien
0: brillante.
3: Qui donne
0: envie d'aller la chercher, d'aller la croquer.
3: C'est ça, qui croque et qui donne envie. Il y a plusieurs variétés de fraises qui vont être plus ou moins adaptées. Moi, sur la pâtisserie, je vais beaucoup travailler sur de la fraise Dream, mais de la Cléry aussi.
0: On est extrêmement gâté.
3: On a aussi de la Garriguette, de la Mara des Bois qui est très très bonne aussi. Bien d'autres variétés. On connaît la fraise des bois aussi qui est petite, bien rouge et qui donne envie aussi.
0: On salue la fraise de Carpentras, bien sûr.
3: Évidemment.
0: La fraise des bois, vous la travaillez différemment ? Alors déjà, elle est plus petite, effectivement.
3: La fraise des bois est plus petite. Par exemple, sur une tarte, je vais plutôt la travailler entière. Je vais éviter de la couper. On va plus l'utiliser en déco. Elle est pas facile à trouver la fraise des bois chez nous.
0: Elle est plus chère aussi.
3: Elle est plus chère. C'est important aussi d'avoir une vraie fraise des bois parce que des fois on la reconnaît par son format petite et faut s'assurer que ça soit bien la bonne variété. Moi je vais beaucoup travailler avec la Cléry et la Dream aussi un petit peu, mais voilà.
0: La fraise, on sait que ça supporte assez mal la cuisson. Donc on peut en faire des jus, des coulis, on peut la travailler sur une base en fait de tarte. Pour la finition, c'est de la fraise minute en fait, c'est de la pré-cuisson de tarte, enfin de fond de tarte, de pâte.
3: Complètement, c'est ça. Moi quand je réalise le concours terroir en fait, le matin même, je découpe mes fraises, je les lave aussi au dernier moment avant de les couper. Il est important de pas les laver avant de les mettre au frigo. On les réserve au frais, non lavés. Une fois qu'on veut les utiliser, on les lave, on les coupe.
0: Et oui, parce qu'on enlève le pédoncule et l'eau rentre dans le fruit.
3: C'est ça. On pense bien aussi à égoutter les fraises. Moi, je vais même les sécher avec un torchon ou du sopalin pour éviter qu'elles rentrent de l'eau. La fraise rend pas mal d'eau, c'est pour ça qu'elle supporte mal la cuisson, parce que du coup elle va perdre en arôme et en goût. Et puis honnêtement, la fraise, on l'aime directement pris dans la main, nature.
0: Vous avez un secret pour une pâte à tarte, alors aux fraises si on veut, mais une pâte à tarte, c'est quoi votre petit secret ?
3: Mon petit secret sur la pâte à tarte, ça va être de la réserver au frais une fois qu'on a mélangé les ingrédients et qu'on a effectué notre boule de pâte. On l'a aplatie sous forme de galet. Il est important de la laisser réserver une nuit.
0: On la filme et on la laisse
3: une nuit
0: carrément.
3: Oui, moi je conseille de filmer une nuit.
0: Mais qu'est-ce que ça apporte ?
3: En fait, quand on mélange du coup les farines, on va avoir du gluten qui se développe pour la tarte, enfin pour la pâte, et le gluten va amener de l'élasticité sur une pâte, et du coup quand on va vouloir l'étaler, elle va plutôt se rétracter, et en fait à la cuisson elle va vraiment se rétracter et du coup on aura une moins jolie tarte en finition. Donc le fait de réserver une nuit va permettre de calmer un peu le gluten et qu'il puisse se rendormir tranquillement pour la travailler le lendemain.
0: Si on veut se lancer dans du sucré salé avec des fraises, là qu'est-ce qu'on peut faire? Quelle épice on peut marier avec tout ça?
3: Sucré salé, on peut avoir, déjà il y a le poivre de Timut qui est un très bon poivre et qui met en avant le goût de la fraise. Alors faut y aller avec parcimonie. ne faut pas non plus s'étouffer avec le poivre. Mais par contre, ça met en valeur la fraise et ça vient couper parfois un peu la sucrosité de la fraise tout en gardant sa fraîcheur. Et on peut aussi très bien utiliser la fraise en salade avec des bonnes tomates aussi de producteurs de la région. Je veux dire, on a des très bonnes tomates aussi.
0: Ah oui, des tomates fraises, ça marche bien.
3: Tomates fraises, rajouter un peu de burrata, des herbes de Provence, un peu d'huile, un peu de vinaigre, et on a une bonne salade fraîcheur. Okay. On a du melon aussi où on peut ajouter melon fraise, qui peut être très intéressant.
0: Fraise basilic, fraise menthe, ça aussi l'association.
3: Bien évidemment. Moi, sur le concours, j'associe ça avec du thym parce que je trouve que ça apporte un peu d'originalité pour le concours. Mmh. Le thym, ça reste délicat. Il faut savoir le doser. Moi, ça a été beaucoup de tests avant de mettre en œuvre cette tarte, sinon ça devient amer. Mais basilic, menthe, bien évidemment, que ça se marie très bien.
0: Allez, question maintenant, avant de retrouver Lara Compan dans quelques instants pour terminer cette émission. Et oui, déjà, Lara. Mmh. Le sac isotherme Lunchbox. Alors, c'est un sac isotherme dans lequel vous pourrez mettre votre boîte repas ou bien autre chose. Ça peut contenir jusqu'à 6 canettes. La capacité, c'est 3 litres. Donc, voyez, vous avez de quoi mettre dans ce sac isotherme. Donnez-nous le nom de la tarte gagnante de Lara pour le grand concours de tarte aux fraises revisité à Châteauneuf-de-Gadagne. Vous l'avez, elle vous l'a répété, on l'a dit plusieurs fois le nom de cette tarte gagnante. 04 90 14 04 04 pour jouer. Et nous, on se retrouve dans quelques minutes avec Lara Compan pour parler donc de fraises et de tarte aux fraises.
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0: Ouais, mais qui n'a pas fait une soirée au Macumba?
1: Bah, personne, évidemment. Bon, le dernier a fermé ses portes il y a quelques mois maintenant. Définitivement, il n'y en a plus en France. C'était Jean-Pierre Madère.
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1: Lara Compan a remporté le concours de tarte aux fraises revisité. C'était pour Terroir en fête à Châteauneuf-de-Gadagne dans ce magnifique parc de l'Arbousière. Et c'était mi-juin. Vous avez gagné. Bravo à Patricia d'Avignon qui a gagné également ce sac isotherme Lunchbox avec votre tarte rosée du matin en Provence. Lara, votre passion, c'est la pâtisserie. Vous pâtissez depuis quel âge à peu près? Toute petite, hein?
4: Oui, je crois que je commençais déjà à passer dans le ventre de ma mère.
1: Vous vous rappelez du premier gâteau ou du premier petit biscuit, la première chose que vous avez réussi dont vous étiez très très fière, petite?
4: Je me souviens, en vacances, on partait en Haute-Ardèche avec mes parents, il y avait des amis à mes parents et ces amis me faisaient réaliser un plat avec des petits lus, du café et du mascarpone, il me semble.
1: Ah, le fameux gâteau de notre enfance.
4: Voilà, c'est ça. J'allais dire, je pense qu'il y en a plusieurs qui doivent se rappeler de ce souvenir d'enfance. Pour moi, c'est vraiment le souvenir où ça sent le café. Il y a les petits lus, on les trempe et on fait des étages comme ça. Et
1: crème au beurre.
4: J'ai jamais refait, je crois, ce gâteau, non. Mais là, le fait d'en parler, je crois que
1: petit revival s'impose, ouais, effectivement.
4: Et c'est vraiment, voilà, quand vous me posez la question, c'est un de ce que je me rappelle.
1: Et puis c'est bien pour commencer parce qu'il n'y a pas de cuisson.
4: C'est ça, il n'y a pas de cuisson.
1: C'est simple à assembler, donc c'est bien pour commencer la pâtisserie. Ça, ouais. Votre projet aujourd'hui, Lara, puisque vous avez entamé un apprentissage, vous passez un CAP pour devenir pâtissière. Le but, c'est quoi en fait? Le projet.
4: Le but, c'est de vivre de ma passion déjà et de pouvoir voilà passer un CAP et peut-être éventuellement d'autres formations et ensuite d'ouvrir un labo dans lequel je propose du coup de la création d'entremets, de tartes, de mignardises aussi et de travailler autant avec du privé que peut-être des professionnels qui voudraient collaborer et sous forme un petit peu voilà de cartes en ligne, pas forcément avec une boutique ouverte tout le temps. Mais de proposer sous la forme de commande et de ravir vos papis pour une jolie soirée entre amis ou en famille.
1: Ouais, vous cherchez des partenaires, j'imagine, pour créer ce projet, peut-être à terme.
4: Éventuellement, ça serait sympa.
1: En dehors
4: sympa.
1: Du banquier, quoi, je veux
4: ça
1: dire.
4: Ça serait sympa, voilà, mon premier partenaire, ça risque d'être le banquier.
1: Ouais.
4: Mais sinon, voilà, oui, c'est vrai que c'est un financement, c'est un projet qui n'est pas évident à monter. Mais je pense qu'avec de la volonté et de l'acharnement.
1: Bah, bien sûr, voilà. On
4: va y arriver.
1: On voit que vous en avez.
4: Et je suis voilà soutenue aussi à côté de moi, donc je pense pouvoir arriver à.
1: Alors on va en profiter pour passer un grand coucou à la famille que vous évoquiez tout à l'heure, qui vous écoute en ce moment là ce matin. Donc coucou à la famille et bravo
4: coucou,
1: surtout.
4: Merci.
1: Et puis peut-être un appel à ceux qui pourraient être intéressés pour investir et venir vous accompagner dans ce projet, pourquoi pas.
4: Bien.
1: A les coordonnées de Lara Compan à votre disposition. Lara, qu'est-ce qu'on peut vous souhaiter?
4: Plein de bonnes choses, beaucoup de sucre, beaucoup de création.
1: Voilà. On peut vous suivre sur les réseaux sociaux, j'imagine.
4: Oui, j'ai un Instagram chez Pom Pom Pâtisserie.
1: Pom Pom Pâtisserie.
4: Oui. Pom Pom, c'était la façon dont je me présentais quand j'étais petite. J'arrivais pas trop à dire mon nom de famille. Donc voilà, ça revient. On revient aux sources de quand j'étais enfant. Voilà. Et voilà, donc n'hésitez pas.
1: Bon, on attend sur votre Insta la nouvelle photo là qui va arriver dans quelques temps du gâteau de notre enfance. On compte
4: c'est
1: sur
4: ça.
1: Vous, Lara.
4: J'y tiens.
1: Lara Compan, merci beaucoup d'être venue jusqu'à nous à nouveau. Et puis, bonne continuation.
4: Merci
1: on
4: beaucoup.
1: Prend des nouvelles de l'avancée de votre projet. Et bon apprentissage, du coup, officiellement pour devenir pâtissière professionnelle.
4: Je vous remercie.
1: À bientôt. Merci, Lara. Catherine Lara s'invite chez vous dans la radio, la roqueuse de diamants. Et après, on fera encore appel à votre solidarité avec le Moto Club de Bolène.

0: au ciel avec Ici Vaucluse et Catherine Lara, la roqueuse de diamants.
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0: Si vous avez suivi les infos ce week-end, vous avez appris que le Motoball Club de Bolène appelle à la solidarité après un incendie dans ses locaux ce week-end. L'entraîneur du Sporting Motoball Bolène a vu tout s'embraser, exploser et fondre sous ses yeux. Ce club est réduit en cendres. Ce club qui allait fêter ses 70 ans et qui traverse là l'une des épreuves les plus difficiles. Il en a eu des épreuves. Le local mécanique a été ravagé par un incendie ce week-end. L'intégralité des motos du club, les outils, le matériel ont été détruits. Du coup, le club vauclusien fait appel à votre gentillesse et à la solidarité de chacun pour reconstruire, se relever et continuer à faire vivre ce club après cette catastrophe. 17 motos entièrement détruites, calcinées ou fondues par les flammes. L'atelier mécanique était flambant neuf et tout le matériel des mécaniciens a également disparu. Ça représente plusieurs années de travail, d'investissement et puis vraiment le travail des bénévoles. Tout ça s'est envolé en l'espace d'une heure. Un drame pour ce club qui ne baisse pas les bras. Les bénévoles sont toujours là et surtout on compte sur vous. Chaque geste de solidarité va compter. Le soutien des Bolénoises et des Bolénois et de toute la grande famille du Motoball et puis tous ceux qui veulent supporter ce club. Il y a une cagnotte qui a été mise en place sur le site Hello Asso. On vous laisse un lien à l'accueil ici Vaucluse et évidemment le Sporting Club Motoball de Bolène vous remercie du fond du cœur tous ceux qui pourront aider dans ce combat.
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0: Vous avez des taupes au jardin ? Ah ben, le jardinier conseil Aurélien Roguet aura des conseils à vous donner. Ça sera la main verte dans un instant. Pour l'instant, enfin tout de suite là, avant de retrouver Aurélien, on part au Brésil. Aller-retour en moins de 3 minutes, c'est possible avec Ici Vaucluse et surtout avec Sergio Mendes.

0: Ah, qu'est-ce que ça fait du bien, ça, on écouterait ça toute la journée, hein, on se croirait en vacances. Sergio Mendes et Brasileiro, c'était Mach que Nada.
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0: Aurélien Roguet pour La Main Verte, notre jardinier conseil. Aurélien est là, bonjour.
3: Bonjour Pascal, bonjour à toutes et à tous.
0: Les conseils qu'on note tous les jours grâce à vous. Aurélien, au jardin, les taupinières peuvent vite devenir envahissantes. Alors est-ce qu'on sait si on a affaire à une taupe ou à un autre animal? Je pense par exemple aux campagnols.
3: En effet, bien comprendre à qui on a affaire, c'est justement la première étape. Et elle est essentielle parce que les dégâts et les comportements ne sont pas du tout les mêmes. La taupe, d'abord, vit presque entièrement sous terre. Elle creuse des galeries assez profondes. Et en surface, on ne voit pas forcément le tracé de son passage. Ce qu'on remarque surtout, évidemment, ce sont les fameuses taupinières. Des petits monticules de terre, assez réguliers, en forme de dôme bien arrondi. Ça, c'est la terre qu'elle repousse vers l'extérieur en creusant. Le campagnol souterrain, lui, agit un petit peu différemment. Il travaille plus près de la surface. Ses galeries peuvent même parfois se deviner en relief, affleurées juste sous la surface du sol, comme des lignes qui soulèvent légèrement la terre. Et ces tas de terre sont souvent plus allongés, un peu moins propres, parce qu'ils poussent la terre vers l'extérieur de façon plus irrégulière. Et surtout, leur alimentation n'est pas la même. La taupe est principalement insectivore. Elle se nourrit de vers de terre et de petits organismes du sol. Le campagnol, lui, s'attaque aux racines, aux bulbes, aux légumes, et peut faire de vrais dégâts sur les cultures.
0: Et quand on a identifié le problème, Aurélien, alors comment peut-on agir au jardin?
3: Eh bien, il faut déjà choisir une méthode adaptée à l'animal et rester prudent dans les solutions. Pour le campagnol, il existe des appâts placés directement dans les galeries, mais ce sont quand même des produits à utiliser avec beaucoup de précautions car ils peuvent être dangereux pour d'autres animaux s'ils ne sont pas bien sécurisés, car ce sont des graines empoisonnées souvent qui peuvent être consommées par des oiseaux, par exemple. Pour la taupe, plusieurs approches existent. Les pièges sont parfois utilisés dans les jardins, placés directement dans les galeries actives. Petite astuce d'ailleurs, on peut aplanir les taupinières le soir, puis voir lesquelles réapparaissent le lendemain. Cela permet de repérer les zones actives. On peut aussi installer des pièges à ultrasons qui sont efficaces s'ils sont bien positionnés et qu'on insiste. Car la taupe va d'abord venir voir ce qui la dérange. Donc parfois on peut avoir une petite taupinière juste à côté, voire elle peut même ressortir le piège à ultrasons. Donc on le remet en place et voyant qu'elle ne peut rien faire, eh bien elle va finir par s'éloigner tout simplement. Donc en conclusion, au jardin, bien identifier l'intrus, c'est déjà commencer à mieux le gérer. Et comme toujours, eh bien c'est pas le tout d'en parler, mais il va falloir agir maintenant avant qu'il ne soit trop tard.
0: Oui, on va suivre tous vos conseils. Aurélien Roguet, les conseils qu'on retrouve pour La Main Verte, hein, sur l'appli ICI et le site ICI.fr. La musique de Louise Attac, c'est Léa, côté souvenir, et puis Santa sera également là dans quelques minutes, la niçoise, pour Recommence-moi.
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1: Léa, c'était Louise Attaque.
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1: Santa, recommence-moi, on l'écoutera dans un instant, Santa la niçoise. Pour l'heure, à 11h moins le quart déjà, on va passer à 3 minutes pour convaincre.
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1: Et c'est une comédienne qu'on reçoit, c'est vous Marine Leclésio, bonjour.
5: Bonjour.
1: Merci de nous rejoindre en studio, vous avez 3 minutes pour nous donner envie d'aller vous voir au Théâtre Le Vieux Sage. C'est pas votre premier off, hein, Marine, vous en êtes au 5e, c'est ça, 5e fois au Festival
5: Exactement.
1: D'Avignon. Ok. Et vous jouez « Votre corps me parle » au Vieux Sage à 17h30. Qu'est-ce que c'est que ce spectacle ?
5: Eh bien, c'est un spectacle dans lequel j'ai envie de faire passer des messages sur l'importance de notre corps. Je passe par l'humour, je fais une bombasse, un geek, une obsédée de la balance, un bon vivant, un accro au sport. Tous sont des messages à vous faire passer sur l'importance de ce corps que l'on a, puisqu'on vit beaucoup dans notre tête et pas beaucoup dans notre corps. Alors je viens un petit peu vous réconcilier ou vous reconnecter à votre corps et les gens adorent parce que j'ai aussi bien des hommes et des femmes qui sont dans mon public, des jeunes que des moins jeunes.
1: Ouais, mais ça va, ça veut dire que ça parle à tout le monde. Évidemment, chacun a un corps. Comment il a été construit ce spectacle avec votre corps
5: Oui, tout à fait. Bah écoutez, je suis prof de danse, donc là j'ai aperçu que les gens étaient peu dans leur corps, ils s'auto-jugent, ils s'auto-sabotent parfois même, et j'ai eu envie et besoin d'écrire un spectacle pour cette reconnexion à notre corps, puisque le seul lieu où on habite sur Terre, c'est notre corps. Les gens me disent « j'habite à Avignon ». Non, vous habitez dans votre corps et lui habite à Avignon.
1: Remarquez, on est bien obligé d'habiter dans son corps ou avec son corps. On n'a pas le choix.
5: Je suis d'accord. Cela dit, il y a beaucoup de gens qui vivent à côté de leur corps. Mmh. Et j'invite justement cette reconnexion et à aussi, c'est à la fois un hymne à notre corps et aussi un coup de gueule contre les dictates sur le corps parfait. Mmh. Puisqu'on nous dit à quoi on doit accepter pour se faire accepter, pour se faire accepter. Ouais. Si vous êtes dans un format corporel différent, si vous êtes trop mec, trop gros, trop grand, etc., la société va vous dire, ah bah oui, mais bon, vous n'êtes pas comme vous devriez être. Ouais. Et je trouve ça vraiment très, très difficile pour ces gens-là.
1: L'image, l'apparence, on sait quelle est l'importance aujourd'hui. Quel est le premier conseil que vous donnez pour qu'on soit bien avec notre corps ou dans notre corps ?
5: Et bah de vivre dans le présent.
1: Ouais.
5: Parce qu'on vit beaucoup soit dans le passé, soit dans le futur. Et quand on vit dans le présent, comme les enfants, on est heureux dans notre corps. Souvent, on vit dans le passé, donc on est nostalgique. On vit dans le futur, on est angoissé. Le seul moment présent est important. Cette connexion au corps, cette écoute du corps est fondamentale, puisque plutôt que de miser sur vos finances, misez sur votre corps. C'est un investissement beaucoup plus rentable, croyez-moi.
1: Écoutez-le surtout, votre corps. Il vous parle. Donc c'est vrai, on me dit souvent, il faut écouter son corps, mais c'est pas une phrase jetée en l'air comme ça. Il faut l'écouter. Il faut le suivre.
5: C'est-à-dire que c'est bien d'être à son écoute. Mmh. Et en même temps, il vous donne beaucoup de réponses. Si vous avez, par exemple, un entretien professionnel et que vous sentez des tensions, c'est pas bon pour vous. Il vous donne les réponses. Si vous vous sentez bien, c'est bon signe. L'alimentation, tout est important. Tout.
1: Et c'est bien parce que le spectacle est accessible au public à partir de 6 ans. Donc les enfants aussi, qui sont très formatés maintenant sur l'image du corps, peuvent aussi aller chercher des petits tips sur scène
5: avec
1: vous.
5: C'est très juste. Et j'ai beaucoup de personnes qui m'amènent leur fils de 14-15 ans
1: Là aussi,
5: en disant, je viens pour lui, pour qu'il sentisse

0: encore. Donc je trouve ça passionnant parce que ça s'adresse à tous et surtout vous allez beaucoup rire de nos petits travers. Peut-être vous allez vous reconnaître dans certains personnages.
1: Une heure, c'est la durée du spectacle à 17h30 au Vieux Sage. Relâche les jeudis pour Marine Le Clézio et son corps notre corps qui a un message à nous faire passer. Venez l'écouter, venez rire aussi surtout avec Marine. Merci beaucoup d'être venue.
0: Merci
1: jusqu'à
0: beaucoup.
1: Nous. À bientôt Marine. Bon, on va écouter maintenant Santa, donc Recommence-moi à 10h48.

0: maintenant, on la reconnaît tout de suite, hein, cette voix particulière. Et puis quelle énergie, Santa qui chantait Recommence-moi.
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0: Oui, place aux tendances avec Ici Vaucluse et chaque jour Muriel Jordan. Grâce à Muriel, on apprend à mieux comprendre ce monde qui va un petit peu trop vite des fois. Et aujourd'hui, on va s'intéresser, Muriel, à notre rapport à l'argent.
3: Oui, l'argent, osons en parler. Bah, c'est pas moi qui le dis, c'était le slogan de la 14e semaine de l'éducation financière lancée par la Banque de France en mars dernier, avec des ateliers, des tables rondes destinées à nous réconcilier avec l'argent, à lever les tabous. Parce qu'apparemment, en France, nous sommes un peu à la ramasse en termes de culture financière. Cela dit, est-ce que les banques nous aident à tout comprendre ou se contentent-elles juste de nous refourguer des packages ou des services payants, hein ? Eh bah, tout ça me rappelle un vieux sketch des Inconnus sur la bourse.
4: C'est 100 francs en bourse.
5: Oui.
4: Qu'est-ce qui se passe au bout de 30 jours, d'un mois? Combien je gagne?
5: D'accord, alors je comprends très bien. Plaçons donc vos 100 francs dans un esprit de moyen long court terme. Eh bien, vos 100 francs, vous en rapportez, je peux le dire dès aujourd'hui.
4: Oui, combien?
5: Un plus bénéficiaire.
4: De combien?
5: Calculé sur la base des termes, à risque habilité, sur une base obligataire et entubatoire de 0,75% données variatives, mais ça nous le savons.
3: Ouais, je crois que c'est très clair sur les risques entubatoires, merci. Peut-être que ce seront vos ados qui vous apprendront à parler cash, parce que figurez-vous qu'il y aura au collège des cours d'éducation financière destinés aux classes de 4e, prévus à partir du mois de septembre.
0: Ouais, c'est pas mal ça. Alors Muriel, l'idée c'est de libérer la parole et éduquer sur l'argent pour gagner en autonomie financière et prévenir arnaques et désinformations.
3: C'est ça, encore faut-il être capable de lever les tabous qui, par exemple, existent encore beaucoup dans le couple. Certaines habitudes persistent, ne pas dire combien on gagne, faire du 50-50 concernant les dépenses, alors que dans la majorité des cas, les femmes sont perdantes. Madame, pour vous, c'est important de parler cash dans le couple ?
6: Ah oui, je pense que, alors, moi de mon côté, l'argent, c'est hyper important d'en parler, d'être transparent sur les dépenses, sur combien on gagne, sur la part de chacun. Et oui, c'est très important de crever l'abcès, de ne pas avoir ce genre de tension au sein du couple, pour moi.
3: Bref, l'argent, personne n'en parle, mais qu'est-ce qu'on en parle pourtant ? Et ça fait seulement 60 ans que les femmes peuvent enfin ouvrir un compte et travailler sans l'accord d'un homme. Tenez, je croise Madeleine, 81 ans. Elle se souvient bien de la loi du 13 juillet 1965, loi qui lui permettait enfin d'ouvrir un compte bancaire et de signer des chèques sans que monsieur la ramène.
7: Je me suis dit, tant mieux, c'est devenu légal. C'est devenu une loi maintenant, donc c'est très bien. C'est comme l'avortement, c'est comme... Il y a plein de choses. Je me suis dit, bon, ça a été clandestin pendant des années, et puis au risque et péril de tous les gens qui passaient par là.
3: Est-ce qu'elle parlait facilement argent, votre mère ?
7: Jamais.
3: Bref, on revient de loin et c'est bien de le rappeler aussi. Mieux parler argent, c'est une tendance vers laquelle on semble aller et c'est tant mieux parce que lever les tabous permet de gagner en autonomie et de mieux placer ses économies. Donc, vous l'avez compris, au lieu de jouer à cache-cache avec le porte-monnaie, parlez cash.
0: C'est pas mal. Muriel Jordan et les tendances du moment qu'on retrouve chaque jour pendant cet été. Dans 5 grosses minutes, 11h, les infos en Vaucluse, la météo en Vaucluse, toujours caniculaire, hein, vigilance aujourd'hui et demain pour la canicule. Et puis 11h midi, on va jouer ensemble avec ce grand jeu musical pour l'été, le Cigalou, des paroles de chansons masquées par des cigales. On vous aide avec des invités pour retrouver les bonnes paroles des chansons. Et un super cadeau à gagner cette semaine, un vol initiation en avion découverte de l'AOC Kéran pour 3 personnes. Ça vaut 200 euros. Et pour nous aider, nous accompagner pendant une heure, on aura le plaisir, le bonheur de recevoir Colline Serrault tout à l'heure entre 11h et midi, qui joue la belle histoire de Colline Serrault à la Scala. Il n'y a que 2 dates, attention, aujourd'hui et lundi prochain, c'est à 14h. On parlera de ce spectacle avec notre invité, donc Colline Serrault entre 11h et midi.
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0: ça aussi, c'est écouter jusqu'au bout de la night. Earth, Wind and Fire, let's groove.
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0: Bienvenue à vous, bonnes vacances, bel été. Nous sommes le 13 juillet, il est 11h. Vos infos avec Dimitri Morgado. Bonjour Dimitri.
2: Bonjour à toutes et à tous.
0: La Française portée disparue après les violents incendies en Andalousie dans le sud de l'Espagne est originaire de Sorgue.
2: Elle s'appelle Stéphanie Navarro, c'est une professeure au collège privé Marie Rivier. Elle était en vacances dans le pays. Les autorités sont en train d'identifier des corps retrouvés sur place.
0: En France, un violent incendie dans la forêt de Fontainebleau a déjà parcouru 800 hectares.
2: Il a démarré hier après-midi dans le secteur de Noisy-sur-École en Seine-et-Marne. Le feu pourrait avoir une origine volontaire, explique le ministre de l'Intérieur, Laurent Nunez. Il y a une dizaine de départs de feu dans un périmètre d'un kilomètre. L'incendie a perturbé la circulation des trains hier avec des retards de plus de 6 heures. Et ce matin, il y a encore des trains qui cumulent jusqu'à 3h30 de retard en gare d'Avignon TGV. Ce en direction de Marseille et de Paris Gare de Lyon. Les températures vont être encore élevées sur le Vaucluse aujourd'hui, ce qui commence à inquiéter les vignerons. Et les fortes chaleurs durent maintenant depuis presque un mois dans le département sans pouvoir vraiment souffler. Et pas d'énormes dégâts pour l'instant sur la vigne, mais de premiers signes importants sont déjà visibles, avec des feuilles et des grains brûlés sur certaines parcelles, comme à Vaqueras chez Ingrid Nueil. Reportage à réécouter sur notre site ici.fr.
0: Une centaine de caravanes se sont installées hier soir sur le stade Saint-Jean de Lille, sur la Sorgue.
2: C'est ce qu'annonce la mairie sur ses réseaux sociaux ce matin, parlant d'une situation insupportable. Ce site est proche d'un centre de loisirs. Il était d'ailleurs protégé par des blocs de béton qui ont été déplacés. La mairie annonce mettre en place les démarches nécessaires pour, je cite, provoquer le départ le plus rapidement possible de ces personnes.
0: Et puis le monde du spectacle se mobilise une nouvelle fois ce soir.
2: La CGT appelle un rassemblement à 18h devant le Palais des Papes à Avignon, toujours pour parler des coupes budgétaires annoncées pour le secteur. Le syndicat veut aussi discuter d'une possible grève pendant le festival. Donc on le disait, il va faire chaud. Oui. On s'attend à quoi, Pascal?
0: Déjà, vigilance orange, canicule aujourd'hui et demain, parce que le vent de sud arrive. Ça sera beaucoup plus ensoleillé cet après-midi que cette matinée, hein, Dimitri. Vous ne fiez pas au ciel un peu gris, un peu couvert. Le grand soleil est de retour et le mercure s'envole à nouveau. 37 à 39 degrés en pleine. En ressenti, on sera au-dessus de 40, évidemment, puisque 37 à 39, c'est à l'abri et à l'ombre. Voilà. On ira jusqu'à 38 degrés à Cavaillon, Carpentras, 39 à Apt, 40 à Pertuis, Cadenet, 37 pour Avignon, Orange, Bolène et 36 degrés à Sceaux cet après-midi. Bon courage et à tout à l'heure midi.
2: À tout à l'heure
0: pour le journal.
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0: 11h03, rendez-vous dans un instant pour votre grand jeu musical, le Cigalou. Des paroles de chansons à retrouver, elles seront masquées dans des extraits de tubes que vous connaissez, masquées par des cigales. Voilà, on va jouer ensemble avec notre invité, Colline Serrault, qui joue la belle histoire de Colline Serrault et Nascala, aujourd'hui et lundi prochain à 14h. À la fin de la semaine, parmi tous les gagnants de cette semaine, quelqu'un repartira avec un vol en avion, un vol initiation à la découverte de l'AOC Kéran pour 3 personnes. L'AOC Kéran fait ses 10 ans et pour l'occasion, on s'envoie en l'air. C'est le cadeau qui vaut 200 euros, il sera peut-être à vous vendredi. Si vous jouez avec nous, je vous explique tout dans un instant.

0: Le groupe téléphoné, Jean-Louis Aubert, bien sûr, pardon, qui chantait Un autre monde.
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0: C'est votre grand jeu de l'été, tous les jours, 7 jours sur 7, un week-end compris, pour pouvoir chanter ensemble et trouver des paroles de chansons manquantes. On va jouer avec 5 artistes aujourd'hui, je vais vous présenter l'extrait dans quelques instants, en tout cas vous dire avec quoi on va jouer, pour vous donner envie de nous rejoindre, pour gagner à la fin de la semaine un super cadeau, un vol initiation en avion, découverte de l'AOC Kéran vue du ciel pour 3 personnes, et ça vaut 200 €. Je vous expliquerai un petit peu ce qui retourne de ce cadeau que vous gagnerez peut-être vendredi si vous venez jouer avec nous. Le jeu de Cigalou, il faut retrouver des paroles de chansons. Quelquefois, ça nous échappe, c'est sorti de notre mémoire collective. On a une solution pour vous, c'est que notre invité vous aide. Et notre invité aujourd'hui, c'est vous, Colline Serrault. Bonjour.
2: Bonjour.
0: Merci de vous prêter à l'exercice et au jeu, et surtout, merci de nous rejoindre ici en studio. Vous jouez, comme l'an dernier, à la Scala, la belle histoire de Colline Serrault. Vous jouez cet après-midi à 14h et lundi prochain à 14h. Et puis, c'est fini. Donc, il ne faut pas vous louper.
2: Non.
0: C'est ça. La belle histoire de Colline Serrault, ben voilà, c'est vous qui racontez un peu votre vie, votre parcours, vos films, les coulisses un peu de tout ça. Et on apprend des choses, vraiment. On vous écouterait parler pendant des heures, Colline. C'est vraiment un spectacle. Moi, je l'ai vu l'an dernier, donc je me suis régalée. Je vous invite vraiment à aller à la Scala cet après-midi à 14h ou lundi prochain pour voir cette belle histoire de Colline Serrault. C'est vous qui en parlerez le mieux à la fin de l'émission tout à l'heure, Colline.
2: D'accord.
0: Pour nous présenter votre spectacle. Et puis, si vous voulez participer, évidemment, aider ceux qui n'arriveront peut-être pas à retrouver des paroles, des chansons, ben ça sera avec plaisir. On va jouer avec Véronique Sanson et Amoureuse. Vous connaissez bien le répertoire de Véronique Sanson, Colline? Ok. Bon, je pense qu'on va se régaler. Véronique Sanson qui sera vauclusienne le fin du mois de juillet. Le dimanche 26 juillet, elle sera au Théâtre Antique d'Orange pour une belle soirée à vivre avec ici Vaucluse. Vous connaissez les paroles de Véronique Sanson, la chanson Amoureuse? Alors venez tenter de battre les cigales qui vont masquer un mot dans cette chanson. 04 90 14 04 04. Et pour vous laisser le temps de nous appeler et surtout répondre à cette question de sélection, on va écouter Michel Sardou dans un instant. Question de sélection aujourd'hui, comment s'appellent les habitants d'Orange en Vaucluse? Les Orangeois ou les Orangers? 04 90 14 04 04. Allez, bonne chance.
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0: tout y est passé hein, pour Michel Sardou, être une femme dans les années 80.
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0: Ah oui, les cigales qui vont vous enquiquiner un petit peu dans la radio en masquant des paroles de chansons. Et c'est à vous de retrouver les mots manquants pour vous sélectionner pour vendredi et peut-être gagner ce vol découverte initiation en avion pour survoler l'AOC Kéran qui fête ses 10 ans. C'est un vol découverte pour 3 personnes. Un vol de 30 minutes au-dessus du Vaucluse. Cadeau d'une valeur de 200 euros. Il y a pas mal de choses qui vont se passer hein, pour le bel anniversaire de l'AOC Kéran. Avec modération, évidemment. Colline Serrault est notre invitée aujourd'hui. C'est elle qui va peut-être aider Eric à trouver les bonnes paroles de la chanson de Véronique Sanson avec laquelle on va jouer. Colline Serrault qui joue à la Scala Provence cet après-midi, 14h et lundi prochain, 14h. La belle histoire de Colline Serrault. Colline, on accueille Eric qui est à Saussay-les-Pins. Bonjour Eric.
2: Bonjour Eric.
3: Bonjour.
0: Waouh, Saussay-les-Pins, rien que nous, on est en vacances déjà. On entend les cigales aussi dans les pins et tout et tout. Bon, ça va Eric, tout se passe bien à Saussay?
3: Oui, tout va bien. Je suis dans la voiture là.
0: D'accord, ça s'entend effectivement. Et donc vous jouez avec ici Vaucluse, ben, c'est sympa. On va jouer avec la chanson de Véronique Sanson qui s'appelle « Amoureuse ».
3: Voilà.
0: À un moment, la chanson va s'arrêter et les cigales vont couvrir au moins un mot, une parole de chanson. Et vous devrez nous donner ces paroles en 15 secondes. Si jamais vous ne trouvez pas, si ça ne revient pas, vous demandez de l'aide à Colline Serrault, elle vous aidera avec plaisir. D'accord ?
3: D'accord.
0: Allez, on écoute Véronique Sanson et Amoureuse.

0: ça va vite quand même. Hein. Vous l'avez, Eric, ou pas? 15 secondes.
1: Pas du tout.
0: Ah là là. Colline, il faut aider, Eric.
2: Ah oui. Est-ce que vous avez un parapluie? Voilà. Il faudrait ça pour trouver le mot.
0: Je ressens là, d'une autre planète. Là quoi?
2: Il est dans le mot que je vous ai donné.
0: Alors, vous pouvez le donner carrément, Colline. Là.
2: Parapluie, là.
0: Là quoi? L'eau qui tombe du ciel, là.
1: La pluie.
0: La pluie, allez, on vérifie. Je

0: c'était pas festoche, hein, parce qu'il distille la pluie au Kessarine. Mais bon, je ressens la pluie de notre planète. Véronique Sanson, qui est donc en concert, je vous le rappelle, le 26 juillet prochain au Théâtre Antique d'Orange avec Issy Vaucluse, qui vous y a invité à ce concert. Et peut-être même qu'il y aura d'autres invitations à gagner. Bon, Eric, pour l'instant, votre nom file dans la liste pour vendredi, pour peut-être gagner le vol d'initiation en avion pour la découverte de la Haussé Kéran vue du ciel. Pour 3 personnes, ça vaut 200 euros.
1: D'accord.
0: Bonne chance d'avance.
1: C'est formidable.
0: Merci à vous. À bientôt, Eric. Au revoir.
1: Bon,
0: vous voyez, Colline, ça ne mange pas de pain. Hein,
2: ça va très bien.
0: Vous connaissez bien la chanson française. Oui, on a écouté très Michel bien. Sardou être une femme. On réécoutera Michel Sardou pour jouer cette fois-ci avec le titre En chantant. C'est bon pour vous, Colline?
2: Ah, c'est très bon.
0: Allez, Colline Serrault vous aide si vous ne trouvez pas les bonnes réponses et les mots manquants aux extraits de chansons. Les extraits et les mots masqués par des cigales. C'est Lou Cigalou pour jouer. 04 90 14 04 04. Allez, à tout de suite au téléphone.
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0: réunis Paul McCartney, Stevie Wonder et Bonnie and Ivory.
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0: Oui, il faut retrouver les paroles des chansons manquantes, paroles cachées, masquées par les cigales. Vous jouez au 04 90 14 04 04. On va jouer avec Michel Sardou, la chanson Enchantant. Et Colline Serrault, qui fait son festival, peut vous aider puisqu'elle est notre invitée, Colline, jusqu'à midi. Colline Serrault, c'est la belle histoire de Colline Serrault à la Scala cet après-midi et lundi prochain. Et c'est vrai, c'est... vous nous racontez votre belle histoire riche en événements et en anecdotes. Colline sur scène. On accueille Nadège qui joue avec nous depuis Apt. Bonjour Nadège.
2: Bonjour.
3: Bonjour.
0: Bienvenue Colline, vous souhaite la bonne chance, et nous aussi d'ailleurs Nadège, pour retrouver les paroles de la chanson de Michel Sardou en chantant. Vous l'avez fredonné cette chanson, ça vous parle?
2: Oui.
0: Ça évoque des souvenirs? Oui.
2: Oui.
0: Bon, alors écoutez bien attentivement les paroles, cet extrait, et complétez le mot qui manque.

0: en chantant.
1: Oh, c'est pas évident ça. La fleur au bout du fusil, là, se gagne aussi en chantant, à votre avis?
2: La victoire.
1: La victoire? Vous pensez que c'est bon, Colline Serrault, la réponse?
3: Non, je pense que c'est très très bon.
1: Ça serait assez logique d'ailleurs. Allez, on vérifie.

0: se gagne aussi.
1: Allez, c'est gagné, Nadège. Bien joué. La victoire se gagne aussi en chantant 1978 pour cette chanson de Michel Sardou. Et ben Nadège, c'est peut-être vous qui irez survoler l'AOC Kéran avec deux autres personnes à bord d'un avion pendant une demi-heure. Et puis voilà, la fête est belle, hein, ça continue pour l'AOC Kéran qui fête ses 10 ans. 200 euros pour ce cadeau, Nadège.
2: Oh, merci beaucoup.
1: Ben, c'est pas gagné encore. Il faut que vous soyez appelé vendredi, en tout cas pour être sélectionné par l'ordinateur pour gagner ce cadeau. Mais là, votre nom file dans la liste.
2: D'accord. Je serai le matin ou l'après-midi?
1: Pardon?
2: Le matin ou l'après-midi?
1: Quoi, pour savoir qui gagne? Ah ben, ça sera vendredi, un petit peu avant midi, à la fin du jeu du Cigalou.
2: Ah voilà, d'accord.
1: Voilà, ok. Allez, merci Nadège, bonne journée à vous. Au revoir.
3: Au revoir.
1: On continue à jouer. Colline Serrault est avec nous jusqu'à midi pour évoquer son spectacle à la Scala. Vous allez jouer dans un instant avec les Négresses Vertes. Voilà l'été. On écoutera un extrait de ce tube d'été justement et vous devrez compléter les paroles qui sont masquées par des cigales. C'est ça, nous cigalous. 04 90 14 04 04 pour jouer avec nous. Comment s'appellent les habitants d'Orange? C'est la question de sélection aujourd'hui. Les Orangeois ou les Orangés? Bonne chance au téléphone. Après Daniel Lavoine, il s'aime. On se retrouve pour jouer ensemble.
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0: Lavoie, bien avant Notre-Dame de Paris. Il chantait déjà évidemment, il avait fait ce tube, Il s'aime.
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0: Des cigales qui cachent des mots de chansons, des paroles de chansons, et c'est à vous de les retrouver pour gagner le super cadeau à la fin de la semaine. Vendredi, le vol d'initiation pour découvrir la Haussée Carane vue du ciel pour 3 personnes. Ça vaut 200 €. Et on a une invitée en studio, comme chaque jour, hein, un artiste fait le off et vient vous aider à jouer. Et c'est Colline Serrault qui raconte sa belle histoire. Vous avez en tête 3 hommes et un couffin. Bon, vous aurez les coulisses. Vous avez en tête Maria Pacôme dans la crise. Vous aurez une scène revisitée de la crise si vous allez voir Colline Serrault cet après-midi à la Scala à 14h et lundi prochain à 14h. 2 spéciales, uniquement 2 dates, Colline, comme l'année dernière. Donc.
2: Oui, uniquement alors, 2 dates. Oui.
0: Et pourquoi que 2, Colline?
2: Bah parce que, je ne sais pas moi, bah pourquoi que 2 d'ailleurs? Bah, si en plus c'est blindé.
0: Mais oui, alors.
2: Il faudrait faire plus quand même.
0: Bah, il faudrait pousser quelqu'un pour prendre sa place. Bon, oui, l'année prochaine, vous ferez plus.
2: Alors, j'en ai fait plein de dates.
0: Non,
2: ça va.
0: Bien. Bon, alors ne loupez pas, Colline Serrault. Si c'est la dernière fois qu'on voit la belle histoire de Colline à Avignon pour le off, donc la Scala à 14h aujourd'hui et lundi prochain. Paul joue avec nous depuis Ville-sur-Ozon. Bonjour Paul.
3: Bonjour.
2: Bonjour Paul.
0: Bienvenue et bonne chance pour retrouver les paroles de la chanson « Voilà l'été » des Négresses Vertes. On l'a entendu cette chanson, hein?
3: Oui, les Négresses Vertes, oui, ça c'est sûr.
0: Bon, alors,
3: mais on c'est pas sûr que je retrouve. Eh bon,
0: bah non, mais
3: allez-y.
0: Ça c'est sûr. Mais
2: si je vous aiderai.
0: Mais oui, si vous ne trouvez pas, Colline est là pour vous aider. Y a pas de souci, Paul, il n'y a que des solutions.
3: Ah non, je suis seule là.
0: Bon.
3: Ce matin, je suis seule à la maison, donc il n'y a personne pour m'aider.
0: Non, mais ici,
2: moi, je vais vous aider, moi.
0: Ici, en studio, notre invité peut vous aider si vous voulez. Il faut juste demander gentiment, d'accord?
2: Oh, même pas.
0: Même pas. Allez, on écoute l'extrait, à vous de retrouver le mot manquant, écoutez bien.
4: Voilà l'été, j'aperçois le soleil, les nuages filent, le ciel s'éclaircit, et dans ma tête qui bourdonne les j'entends rugir.
0: Alors, dans ma tête, bourdonne les quoi? 15 secondes.
3: Les abeilles.
0: Des abeilles, ça serait logique, ça. Bourdonne
2: les abeilles.
0: Trop
2: forts, hein.
0: C'est bon, à votre
2: le
0: avis?
2: Candidat,
0: c'est la bonne réponse.
3: Il me semble que c'est ça.
0: Allez, on vérifie.
4: Voilà l'été, j'aperçois le soleil, les nuages filent, le ciel s'éclaircit. Et dans ma tête qui bourdonne les abeilles, j'entends rugir.
0: Ben oui, c'est ça, simplement, logiquement, et bourdonne les abeilles.
3: Et ben, voilà, ça me revient. Oui.
0: Bon, ben oui, ça revient toujours un petit peu après. Paul, bravo, depuis Ville-sur-Ozon, vous gagnez votre sélection pour vendredi, pour peut-être gagner ce survol de l'AOC Kérane, hein, 3 personnes à bord d'un avion, donc vous et 2 personnes de votre choix, 200 € pour fêter les 10 ans de cette appellation.
3: Voilà. Donc vous rappelez comment ça se passe?
0: Mais il faut patienter jusqu'à vendredi, Paul. On va jouer jusqu'à vendredi inclus. Enfin, vous jouerez même samedi et dimanche, mais jusqu'à vendredi.
3: Bien sûr.
0: Tous ceux qui gagnent grâce à nos invités ou sans nos invités, mais tous ceux qui remportent les parties se retrouvent dans la liste pour vendredi. Et si vous gagnez, bah vous serez appelé, vous serez prévenu. Pas de souci.
3: Okay. Il n'y a pas de souci. Bon, allez, on va croiser les doigts.
0: Mais voilà, croisez tout ce que vous voulez, Paul. À bientôt et bonne journée à Ville-sur-Ozon. On va se retrouver dans un instant pour la prochaine partie et on va jouer. Oh, je suis sûre que vous avez chanté ça, Colline, un jour ou l'autre. Est-ce que tu viens pour les vacances? David et Jonathan.
2: Ah oui, j'ai chanté ça toute ma vie, tout le temps, tous les jours.
0: Vous vous souvenez de la parodie des nuls?
2: Ah non.
0: Qu'est-ce que t'achètes? C'était quoi? Ils achetaient des fringues. Je vais essayer de m'en souvenir mieux. Je me l'ai très mal vendu, pardon.
2: Non, c'est pas de problème.
0: Ah non, mais on va revenir sur ça.
2: Je me souviens bien des inconnus. Quand... Le million.
0: Oui, ça oui. Bon, c'était l'époque, les nuls, les inconnus, l'humour à tous les étages. Est-ce que tu viens pour les vacances, David et Jonathan? Vous connaissez forcément cette chanson, mais est-ce que vous allez arriver à trouver une parole qui sera masquée par les cigales? Lou Cigalou au 04 90 14 04 04. Question de sélection, comment s'appellent les habitants d'Orange, les Orangeois ou les Orangés? Allez, bonne chance.
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0: on reconnaît le style maintenant. Hein. Charlotte Cardin, tant pis pour elle.
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0: Ah, c'est un style aussi, hein, les cigales qui font du bruit et qui cachent les paroles de chansons, des grandes chansons connues que vous avez certainement un jour chanté déjà, fredonné du moins. Est-ce que tu viens pour les vacances, David et Jonathan? On va jouer avec cet extrait musical, des paroles à retrouver, avec Malvina qui est à la Roque d'Anteron. Bonjour Malvina.
2: Et bonjour.
3: Bonjour Malvina.
0: Je vous présente Colline Serrault, qui est en studio avec nous. Et qui joue donc à la Scala cet après-midi à 14h et lundi prochain à 14h, la belle histoire de Colline Serrault. Vous venez un petit peu de temps en temps faire le off, Malvina?
2: J'aurais voulu le faire cette année, mais malheureusement, je ne peux pas. J'ai mes filles H24, que le père n'est pas disponible cette année.
0: Oui.
2: Je le ferai.
0: Malvina qui joue en famille avec ici Vaucluse et avec ses filles.
2: Ah, ma grande, la fièvre, la monte de fièvre, et la dernière, elle est
0: contrariée. Ah, ben dis donc.
2: Je suis solo.
0: C'est pas la joie, alors. Bon, Malvina, on parlait avec Colline Serrault tout à l'heure de la parodie de David et Jonathan. Est-ce que tu viens pour les vacances? Est-ce que vous avez en tête la parodie des Nuls?
2: Non, j'étais trop petite peut-être.
0: Ah, c'était en 89, je crois, 90.
2: J'avais 2 ans. Ouais,
0: c'était « Qu'est-ce que tu vends pour les vacances ?» Et ils avaient ils vendaient des articles dans un magasin de plage, des choses comme ça. C'était hilarant, évidemment. Alors, c'est Malvina, est-ce que tu viens pour les vacances? Écoutez bien l'extrait de cette chanson avec David et Jonathan et retrouvez le mot manquant. Tendez bien l'oreille, écoutez.
2: «

0: Oh, celui-là, il est facile, je trouve. Au rendez-vous de nos quoi, Malvina?
1: Oh, pétard.
0: Ah ouais, pétard, c'est pas pétard, je crois, la réponse. Je serai, je pense, un peu en avance.
2: Je vais vous aider, Malvina.
0: Oui, allez-y, Colline.
2: Oui, vous savez, il y a les hommes politiques. Les hommes politiques, ils nous font des... qu'ils ne tiennent jamais.
1: Ah, des paroles? Des promesses?

0: Colina, c'est une bonne réponse.
1: Merci Colina, parce que grâce à vous, maintenant, je ne vais pas trouver.
0: J'aime bien la façon dont Colina vous fait découvrir.
2: Vous avez reconnu de toute façon le mot rien que dans
0: c'est
2: la
0: dingue,
2: définition.
0: Hein, quand on parle d'homme politique et de promesses, ah, ça marche à tous les coups. Bon, Malvina, bravo, votre nom file dans la liste pour vendredi, hein, pour le cadeau à 200 euros. Vous pouvez. D'ici vendredi, on a le temps. Le vol initiation en avion découverte pour l'AOC Kéran et pour 3 personnes. Pendant une demi-heure, hein, au-dessus du Vaucluse, un vol pour survoler donc cet AOC. Vu du ciel, c'est quelque chose. Bonne chance, Malvina.
1: Allez, est-ce que je peux ajouter un petit truc?
0: Oui.
1: Bonne chance au prochain candidat et vous êtes une radio parfaite. La radio, écoutez, c'est ici Vaucluse.
0: Mais c'est vous qui êtes parfaite, Malvina. Passez un bel été, bonne journée en tout cas et bon courage pour les petites malades. À bientôt. Au revoir. On va jouer une dernière fois aujourd'hui et ensuite Colline Serrault vous présentera son spectacle et la belle histoire de Colline Serrault. Elle a Scala Provence aujourd'hui et lundi prochain. C'est à 14h. Et on va jouer avec Renaud dans un instant. Renaud qui chantait Miss Maggie. Alors, quel est le mot qu'on a enlevé pour mettre des cigales à la place? C'est ce qu'on va voir dans un instant. Vous voulez jouer? Répondez à cette question de présélection. Comment s'appellent les habitants d'Orange? Les Orangeois ou les Orangés? 04 90 14 04 04. Et on va écouter Pierre Perret qui chante Lily.
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3: Ah oui, tous les jours entre 11h et midi, 7 jours sur 7, des cigales viennent vous enquiquiner. Il faudra retrouver les paroles de chansons et ces paroles qui sont masquées à un moment donné par des cigales. Pour vous aider, une invitée en studio, c'est Colline Serrault qui joue la belle histoire de Colline Serrault à la Scala Provence aujourd'hui à 14h et lundi prochain à 14h. On va en parler en détail dans un instant. Mais d'abord, on va jouer une dernière fois aujourd'hui avec Nathalie d'Avignon. Bonjour Nathalie.
4: Oui, bonjour l'équipe, tout le monde va bien?
3: Eh ben, tout le monde est en forme. Colline Serrault vous salue.
4: Super.
5: Bonjour Nathalie.
4: Super. Merci, bonjour, bonjour.
3: Nathalie,
4: ça va?
3: Oui. Bah, écoute, oui, oui hein, on fait aller, ça va. Pour l'instant, tout se passe bien. J'espère que ça va bien se passer pour vous aussi. Pour retrouver oui, le mot manquant dans Miss Maggie de Renaud. Renaud qui fait partie oui. de vos artistes préférés, Nathalie?
4: Je suis pas fan de oui. de ses chansons. Enfin, j'aime bien ses chansons, mais je les connais pas. Non.
3: Bon, mais celle-ci, vous la connaissez à mon avis suffisamment pour retrouver le mot manquant. Écoutez bien, et si vous ne trouvez pas, bah, vous criez très fort, Colline, j'ai besoin de vous. Elle vous aidera.
4: D'accord.
3: Allez, écoutez Merci. Nathalie. Voici votre extrait.
6: Pas une femme est assez minable pour astiquer un. Et se sentir invulnérable, à part bien sûr Madame Thatcher.
3: Alors, qu'est-ce qui rime avec Madame Thatcher? Pas une femme n'est assez minable pour astiquer un.
4: Pauline, j'ai besoin de vous.
5: Vous savez ce que c'est qu'un flingue?
4: Oui, c'est une arme.
5: Oui. Et, mais moi, j'ai, ça, c'est le mot, comment dire, un peu argotique. Mais il y a un mot qui se termine comme Thatcher, quoi. R, quoi.
3: Un coup de.
5: Un coup de.
3: C'est pas un coup de pistolet.
5: Un coup c'est de, un coup genre, de. Mais c'est, ça termine par R. Par verre.
3: Alors, une arme, le pistolet.
4: Revolver.
3: Oh, alléluia, yes. On écoute.
6: Pour astiquer un revolver et se sentir invulnérable.
3: À part, bien sûr, Madame Thatcher. Allez, c'est gagné, Nathalie.
4: Super.
3: Merci, Colline. Merci.
4: Merci.

0: Nathalie.
1: Merci beaucoup.
0: Nathalie, bravo. Et votre nom file dans la liste pour le cadeau de vendredi. Hein, l'initiation avion découverte pour l'AOC Kéran pour 3 personnes, valeur 200 euros pour fêter les 10 ans.
1: Ah, génial, super. Ben, j'attends vendredi avec patience.
0: On croise les doigts encore. Bonne journée à Avignon, Nathalie.
1: Merci.
0: Merci, à bientôt. Merci.
1: Au revoir.
0: Allez, Colline Serroux, on veut en savoir un petit peu plus. Vous avez une minute pour nous présenter votre spectacle, La belle histoire de Colline Serroux. C'est vrai, je vous le disais, hors antenne, on vous résume trop souvent, et à tort d'ailleurs, à La belle verte aux coulisses de Trois hommes et aux couffins, ou encore à La crise. Bah, Colline Serroux, c'est bien plus que ça. Qu'est-ce qu'il y a dans ce spectacle?
2: Il y a plein d'histoires de tout ce que j'ai. Le trapèze, il y a des extraits de trapèze, j'ai beaucoup travaillé à l'opéra, il y a des extraits hilarants, et puis il y a des histoires de spectacles ratés. C'est pas moi, perso, dont je parle, c'est toute une vie d'opéra, de théâtre, de cirque, de hip-hop, beaucoup, il y a beaucoup d'extraits de hip-hop, et puis il y a des vidéos, il y a Lynn Renault qui est hilarante, il y a les Boujna, Dussolier et Giraud qui sont à crever de rire. C'est un spectacle où on rit beaucoup. Il y a un Othello complètement raté que je raconte aussi, un spectacle. Et c'est drôle, ça. Il y a aussi des choses que j'essaye de dire sur le monde, la vie, mais surtout par le rire.
0: C'est essentiel, le rire. Oui. Et puis vous revisitez la scène cultissime de La crise avec Maria Pacôme, ça c'est un délice.
2: Oui. Ben, c'est pas pourquoi ça. C'est marrant, cette scène, elle a tellement. Et c'est qui est très curieux. Bien sûr, les femmes se sont senties hyper libérées par cette réplique qui n'est pas méchante. Hein. Elle dit les choses comme elle les sent. Mais ce qui m'a beaucoup frappé, c'est que beaucoup d'hommes adorent aussi cette réplique. Oui. Mais oui, parce que ça les libère de la culpabilité. Mmh. Envers leur mère, quoi. Ils sont, ben non, mais elle se débrouille très bien, ta mère, ça va.
0: Alors, si vous avez vu déjà Colline Serroux l'année dernière, ben vous pouvez y retourner parce que c'est un spectacle en évolution constante. Ça ben change oui, tout le temps.
2: Parce que c'est pas, il y a une colonne vertébrale, mais c'est improvisé beaucoup. Donc il y a des choses que je change, que je rajoute, puis je fais participer le public aussi.
0: Aussi, ben, il y a tellement. Vous avez tellement de choses à raconter que forcément, pour en mettre un petit peu plus, il faut en enlever un petit peu quelquefois et varier les plaisirs. Et les plaisirs, bah, ils se font rares avec vous, Colline Serroux. Il n'y a que 2 dates, donc il faut en profiter. Cet après-midi à 14h, à la Scala Provence, à 2 pas de la radio. Et sinon, lundi prochain, pour voir et écouter surtout Colline Serroux nous raconter des souvenirs d'une vie et surtout de votre carrière. Tout ce qui a marqué aussi plusieurs générations. Juste pour ça aussi, merci Colline Serroux.
2: Merci à vous.
0: Rendez-vous à la Scala donc cet après-midi et lundi prochain. On vous souhaite un bon festival.
2: Merci.
0: Et merci d'être venu vous prêter à l'exercice du jeu dans nos studios ici à Issy-Vaucluse. À bientôt, Colline.
2: À bientôt.
0: Bonne journée, au revoir.

Texas et la chanteuse Charlene Spiteri, c'était I Don't Want a Lover. 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Et bah, justement, vous, quand vous rencontrez nos baladeurs ici Vaucluse et nos intervieweurs, un micro qui se balade, donnez votre avis, vous vous entendrez peut-être sur votre radio. George Benson, Give Me The Nights, avant les infos de midi, le journal arrive, la météo, et puis vous serez au taquet avec Valérie Damidot et Eric Bastien.

0: l'un des grands succès de George Benson, c'était Give Me the Night. Dans une minute, midi.
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0: Une belle journée, belle semaine, bonnes vacances et bel été. Ici Vaucluse, il est midi. Votre journal, Dimitri Morgado. La Française disparue dans les incendies en Andalousie, dans le sud de l'Espagne. Dimitri est originaire de Sorgue.
3: Stéphanie Navarro est professeure de mathématiques au collège privé Marie Rivier. Elle était en vacances, en famille, dans le pays. Son mari, Jérôme, est en colère. Il pointe les manquements des autorités espagnoles chez nos confrères de France Info Télé.
4: Contrairement à ce qu'on entend sur les télés espagnoles, où ils disent que tout a été fait, que les gens ont tardé à évacuer, ce n'est pas le cas. Personne ne nous a prévenus. Les autorités connaissaient la force du vent, la vitesse de propagation du feu, les directions. On habitait sur une crête de colline. On était les premiers exposés. Les autorités auraient dû organiser des passages, du porte-à-porte, communiquer avec un mégaphone pour nous demander d'évacuer, pour nous prévenir du danger. Mais tout ça, rien n'a été fait. C'est sûr que l'espoir diminue de jour en jour. On attend juste des réponses des autorités.
3: Oui, cet incendie a déjà fait au moins 13 morts. En France, les flammes sont toujours en train de ravager la forêt de Fontainebleau en région parisienne. Plus de 800 hectares sont partis en fumée au moment où on se parle et le feu n'est pas encore maîtrisé. Le ministre de l'Intérieur, Laurent Nunez, dit que cet incendie pourrait avoir une origine volontaire. Il ajoute qu'en tout dans le pays, 32 000 hectares ont déjà été parcourus cet été. Et c'est plus que toute la saison 2025 et nous ne sommes que le 13 juillet.
0: Une centaine de caravanes a pris possession du stade Saint-Jean à Lille-sur-la-Sorgue.
3: Les véhicules et leurs occupants sont arrivés hier après-midi. Ils ont déplacé les blocs de béton qui fermaient l'accès. La mairie réagit ce matin sur ses réseaux sociaux, évoquant une situation insupportable. Les démarches nécessaires pour faire partir ces personnes sont enclenchées, assure la ville. L'homme suspecté d'avoir poignardé une jeune fille de 17 ans dans la nuit de vendredi à samedi à Carpentras a été interpellé ce week-end. Il est hospitalisé en psychiatrie. Il n'a donc pour l'instant pas pu être auditionné. L'adolescente avait, elle, pu rentrer chez elle après l'agression pour alerter les secours, légèrement blessée à la poitrine. Une nouvelle manifestation ce soir à Avignon du monde de la culture à l'appel encore de la CGT Spectacle pour dire non aux coupes budgétaires qui touchent le secteur. Le syndicat envisage même une grève en plein festival. Le rassemblement démarre à 18h devant le Palais des Papes.
0: En Suisse, Dimitri, la fermeture d'une route met un sacré bazar.
3: Oui, cette départementale qui passe sous un pont est coupée depuis le 8 juin. Ça fait donc plus d'un mois. Fermeture pour des raisons de sécurité, explique le maire. Sauf qu'en un mois, aucun travaux n'a démarré. La municipalité et le propriétaire du château n'arrivent pas à se mettre d'accord. Conséquence, le village est paralysé à Nouc-Caron.
5: Clémence, par exemple, tient le restaurant étoilé Garrigue avec son conjoint. Et depuis la fermeture de la route, les réservations sont de moins en moins nombreuses.
6: Ça a vraiment un impact de baisse de clientèle très très important. Les clients de Cucuron ne viennent plus de ce côté. C'est compliqué de venir jusqu'à nous.
5: Compliqué aussi d'aller jusqu'à chez Juliette qui tient une galerie dans la même rue depuis 11 ans.
7: Manque de visiteurs parce que les gens de passage ne rentrent pas en Suisse. C'est trop difficile. L'ambiance est devenue très, très désagréable au village.
5: À tel point que cette conseillère municipale a pris une décision radicale il y a quelques jours.
7: Donc j'ai démissionné, j'ai présenté ma lettre à monsieur le maire qui n'était pas là, mais j'ai déposé à la mairie avec le secrétaire, donc j'ai parlé longuement avec lui. Il comprend mon détresse. Je suis dans une situation intenable. Je ne peux pas supporter ça plus.
5: Et plusieurs villageois comme Gérard en ont aussi ras-le-bol. À cause de la fermeture de la route, de nombreuses voitures passent par le centre du village, ce qui crée des nuisances sonores.
8: C'est brûlant, j'arrête pas. Le soir, on vient boire un coup avec deux amis. Là. J'arrête pas, les coups de klaxon, parce qu'il y en a un qui est en sens interdit et l'autre qui veut reculer. Ça fait un scandale.
5: Tous espèrent que les personnes compétentes dans ce dossier vont se mettre rapidement autour de la table pour sortir de cette impasse.
3: Et pour protester contre cette fermeture et montrer leur mécontentement, plusieurs commerçants du village appellent au boycott des festivités de demain pour le 14 juillet. Sans surprise, il va encore faire extrêmement chaud, quasiment jusqu'à 40 degrés, ouais. Mais en ressenti, on n'en parle même pas.
0: Ouais, c'est plus haut, effectivement. Les températures annoncées par Météo France, c'est à l'ombre et à l'abri. Hein, 37 à 39 degrés en pleine, 34 sur les hauteurs, jusqu'à 36 à Sceaux cet après-midi. On est en vigilance orange canicule aujourd'hui et demain. Météo France nous a déjà placé en orange pour la canicule. Mercredi, ça restera bien haut, 37 à 38 degrés. Ça baisse un tout petit peu, vraiment un tout petit peu à partir de vendredi et samedi, jusqu'à 35 et encore jusqu'à 37 degrés en pleine, et ça se poursuivra pour le week-end prochain. Midi 5, belle journée avec ici Vaucluse.
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10: Bonjour la France, j'espère que tu vas bien la France. La France, je pense bien à toi, je pense bien à tous les pompiers qui sont mobilisés dans tous ces départements. J'espère que ça va aller mieux, je vous embrasse très fort les gars. Comment ça va Éric Bastien?
11: J'ai les mêmes pensées également pour tout le monde, pour tout ce qui se passe. Ben, ça va Valérie, c'est la dernière semaine là.
10: C'est la dernière semaine les petits amis en direct, après ça sera du best-of et puis à la rentrée ça sera plus nous, voilà. Alors pour cette dernière semaine, on vous fait un cadeau surprise mystère. Oui, ben c'est comme ça, il y a des choses dans la vie, on n'a pas besoin de tout savoir. Tout ce que je peux vous dire, c'est que le gagnant vendredi de la finale, il gagne un séjour exceptionnel pour la 5e édition du Ici Live qui aura lieu en septembre.
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10: 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Qu'est-ce qu'on gagne si on gagne pas ça?
11: Vous savez, ici, Provence m'a quand même communiqué quelques informations en ce qui concerne la programmation musicale. Évidemment, la star à la Ciotat, c'est Joe Malongo.
10: Ah oui, d'accord.
11: Non, mais Joe Malongo vient avec, en première partie, sa fille, Inès Malongo. Ça, c'est un espèce de blues note qui est à découvrir.
10: Je sens qu'on est parti pour 4 minutes de tunnel.
11: Oui, et Roger voilà. Et son Big Bang, Roger Malongo et son Big Bang sera de la partie également.
10: D'accord.
11: Et tout le monde vient avec sa machine espresso. Bien sûr, pour 2 dosettes, hiver en verre.
10: C'est magnifique. Allez, on accueille nos 2 premiers candidats de la semaine, Alban et Emmanuel. Comment ça va, les amis?
11: Bonjour.
12: Bonjour.
10: Alors,
12: bonjour, enchanté. Au taquet.
10: Au taquet, oh, bien sûr.
12: Et alors.
11: Il est bon lui.
10: Alors Alban, tu joues avec ici Drôme Ardèche. Tu habites les Vences en Ardèche.
13: Tout à fait.
10: Ça va vers l'Ardèche là? C'est pas trop le bordel?
13: Eh ben, un petit peu chaud quand même. Petit peu chaud.
10: Mais voilà. Mais les incendies, ça va en Ardèche? On n'y est pas.
13: Non, ça va. Okay. Ça va.
10: C'est déjà.
13: Pour
10: ça.
13: Le moment, c'est maîtrisé.
10: Ok. Alors, tu es mariée à Victor, tu as une fille qui a 9 ans, qui s'appelle Gloria.
13: C'est ça.
10: Dis donc, tu as j'espère bien. Tu as un chat qui a 19 ans.
13: C'est ça. Céleste.
11: Tu as bien vécu.
10: Hein. Dis donc, 19 ans, c'est bien. Hein.
13: Mon chat fidèle, ouais. Voilà. Alors, un peu sénile quand même.
10: Oh, pauvre 19 ans.
13: Oui, c'est ça. Elle oublie qu'elle a mangé, donc elle réclame sans arrêt à manger.
10: Ah non, mais ça, c'est le truc des vieux, ça. Les vieux, ils ont tout le temps faim, comme les mômes. Mais si, les vieux chats comme les vieux hommes. Alors, on t'appelle Banette, Mélidon. Banette.
13: C'est vrai. C'était mon petit prénom enfant. Et voilà, j'ai des collègues qui m'appellent encore comme ça.
10: Eh ben d'accord.
11: Et on se lève tous pour elle.
13: Voilà.
11: Banette. Maintenant, bon... Oh, écoutez, c'est
10: alors, je sais que c'est l'été. La dernière semaine de cette émission,
11: oui.
10: Mais va falloir se reprendre. Au niveau des vannes, j'aimerais pas partir sur un mauvais souvenir.
11: Assure d'échec.
10: Alors, tu es infirmière en EHPAD depuis toujours.
13: Depuis, on va dire ça.
10: Voilà, avant tu étais en région parisienne et c'est depuis 4 ans que tu t'installes en Ardèche. Donc du coup, tu es en infirmière dans quel EHPAD près de chez toi?
13: Oui, l'EHPAD de Chambonas, d'ailleurs, qui vous écoute tout le temps, surtout en cuisine.
11: Salut l'EHPAD.
10: Salut l'EHPAD de Chambonas.
13: On les embrasse très fort.
10: On les embrasse. Alors, nous allons tout de suite marquer le premier point, parce qu'il y a un moment donné, faut marquer.
13: Faut jouer.
10: Allez, tiens, je te mets Véronique Sanson. Bien que de l'eau, de l'eau, puis de l'eau de là-haut. Alors. Ouais, de l'eau de pluie, de l'eau de là-haut, il y a des endroits où ça serait bien qu'il pleuve. Alors, le premier distributeur automatique vendait de l'eau bénite. Est-ce que c'est vrai ou faux, top chrono? Le premier distributeur automatique vendait de l'eau bénite.
13: Ah ben, on va dire que c'est vrai.
10: T'as bien raison, c'est vrai. Au 1er siècle avant Jésus-Christ, en Égypte, Héron, en Alexandrie, imagine un mécanisme qui va distribuer automatiquement une petite quantité d'eau bénite lorsqu'une pièce est introduite dans la machine. Voilà. Magnifique. Premier point pour Alban.
11: Emmanuel, comment ça va, Emmanuel?
14: Oui, bonjour.
11: Ah là là, Emmanuel, ici, tout rien. Tu sais, Emmanuel, Valérie l'a évoqué, c'est la dernière semaine en direct, on est en best-of jusqu'à fin août. C'est donc, pardonnez-moi, mais la dernière semaine pour moi de finir sur les honneurs. Hein, vous finissez dans les honneurs au niveau des sondages, vous, Valérie. Moi, je veux gagner cette semaine.
10: Ah oui, voilà. Tout le monde veut gagner, mon petit chat.
11: Emmanuel, je compte sur toi, s'il te plaît.
14: Oui.
11: Alors,
14: oui.
11: Très très belle présentation qu'on va faire à poil tout de suite. Parce que notre Emmanuel d'ici toi, alors on vient de me communiquer cette info que j'avais pas sur ma fiche merveilleusement préparée.
14: Non, tout à fait, j'ai un jouet.
11: Ah non, maître Kikandon qui est avec nous cette semaine.
14: J'ai la canicule, donc voilà.
11: T'as posé nu? Et à quelle occasion?
14: Alors, c'était une campagne pour Greenpeace au G7 en 2009,
11: ouais.
14: À Suissé, dans un domaine où je travaille depuis 30 ans,
11: okay.
14: Domaine viticole, où ils ont pris Greenpeace, c'est beau d'ailleurs, parce qu'en fait, on s'est remarqué que la canicule avance sur les vendanges.
11: Voilà, donc c'était pour et parler donc, du réchauffement
14: en fait,
11: climatique.
14: Ils ont pris les vendanges comme le vin, comme aspect vraiment au changement climatique, déjà en 2009.
10: On veut la photo?
11: Oui, mais c'est bon, d'accord, c'est très bien. Mais nous, voilà, on veut te voir dans le petit appareil. Mais oui.
10: Pourquoi petit?
14: Mais vous l'avez direct, vous tapez Greenpeace avec Sensor Tunic.
11: Ah oui, on va regarder.
10: Écoute bien.
11: On va regarder, on va en parler.
14: Du monde, à Mexico, à Madrid, je crois aussi. Il a fait venir 10 000 personnes. Où on a posé nu.
11: Bon, ben on va rire.
14: Nous, on était 750 dans les vignes.
11: D'accord, voilà. Alors, Emmanuel, tu habites à Azé-sur-Cher, c'est en Indre-et-Loire, t'es célibataire. T'as un chien qui s'appelle Igloo, donc déjà, c'est rafraîchissant. Fais du bien. Et en ce moment, t'es en reconversion, tu fais quoi?
14: Là, j'étais dans un stage, en fait, de présentation de podcast, en fait, de radio.
11: Ah, super, ça. Tu fais un atelier de création de podcast.
14: Pour remplacer Eric.
11: Bon, écoute, vas-y, de toute façon. On a trouvé la photo.
14: J'étais avec une association Culture du Cœur.
11: J'ai vu parce qu'en fait tu interviews des groupes de musique.
14: Radio Béton surtout.
11: Voilà, et tu voudrais faire donc décrire. Enfin, t'es en train de travailler autour d'un podcast. On va reparler de tout ça parce que t'es un artiste, t'as fait plein de choses.
14: Mais
11: on va jouer bien sûr. Voilà. Ouais, on y va. T'as raison. C'est parti, petit extrait. Mais j'entends siffler le train. Courage à tous ceux qui sont en galère d'ailleurs dans les trains en ce moment. Je critique pas, mais voilà, je sais que c'est quand même compliqué comme sujet. La Mauritanie dispose du réseau. Je pense à risotto, j'ai faim. La Mauritanie dispose du réseau ferroviaire le plus dense de toute l'Afrique. Top chrono, vrai ou faux?
14: Le plus dense?
11: Le plus important de toute l'Afrique. La Mauritanie.
14: Allez, je dirais.
11: Allez, c'est faux. Oui, tu as raison, la Mauritanie ne possède qu'une seule ligne ferroviaire, 704 km principalement utilisée pour transporter du minéral de fer. Donc, elle est loin de le plus gros réseau.
10: Alban, un point. Emmanuel, un point. Et là, tout de suite, vous écoutez ici. Je marche seul. Allez, je marche seul avec JJG et Jean-Jacques Goldman. On vous aime. À tout de suite, mes petits canards.

0: seul, Jean-Jacques Goldman. C'est de la bonne musique de début de semaine, ça, j'ai l'impression.
1: Sur ici.
0: Bah oui.
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1: Alors, ici, nous sommes avec Alban qui a un point, Emmanuel qui a un point. Emmanuel, écoute-moi bien. T'as répondu. Allez, on va dire une seconde après le gong. Donc, tu vas te reprendre, mon petit bouchon. Alors, Alban qui joue avec ici, oui. Drôme Ardèche. Alban qui est infirmière. Mais alors, petite, tu voulais être coiffeuse avec ta sœur.
3: Ah oui, oui, carrément, bah oui.
1: Et que.
3: On adorait.
1: Tu coupais les cheveux de ton frère. Vous copiez les cheveux de votre frère.
3: Ah oui, pas moi parce que j'étais pas très douée. C'était plutôt ma sœur. Et franchement, elle gérait bien.
1: Mais est-ce qu'elle est devenue coiffeuse, ta sœur?
3: Pas du tout. Pas du tout. Elle est institutrice.
1: Ah.
3: Voilà.
1: Et ton frère, il fait quoi?
3: Mon frère, il est commercial.
1: Ah non, donc il a...
3: Je crois que ma sœur continuait à lui couper les cheveux de temps en temps.
1: Ça, j'adore. Ça, j'adore l'idée que ta sœur coupe les cheveux de ton frère. Alors, ouais. Tu t'aimes bien un petit peu... bon, le sport, on est d'accord qu'à part du vélo, t'en fais pas.
3: Voilà, c'est oui, ça. Bah, je pédale pas mal en journée, mais sinon, non.
1: T'aimes bien le vélo, quoi.
3: Ouais, je me déplace à vélo, ouais, parce que c'est plus pratique.
1: T'as
3: voilà.
1: Bien raison.
0: Tour de France, ça suit sur ici, hein, tout l'été. Là. Tour de France.
1: Dès qu'il peut, couper la parole.
0: Ah
1: ben
0: non, je fais un petit placement pour lui. Hein.
1: Mais on s'en fiche, laisse-moi parler.
0: On s'en fiche pas du Tour de France, on est partenaires.
1: Eh bien, tu en parleras.
0: Vous allez vous fâcher avec le partenaire.
1: Je m'en fous, tu parles de ça avec tes candidats. Laisse-moi tranquille. Oh là là, la relouterie du gars. Bien, alors. Mais oui, alors, mon petit chat, il paraît que tu cuisines. Tu as eu, pour tes 40 ans, une crêpière. Vendredi, tu fais des crêpes parce que t'es un peu,
3: oui.
1: Ouais, t'es bretonne d'origine.
3: C'est la tradition. Le vendredi, bah, c'est des crêpes. Oh des crêpes et des galettes.
1: Oh
3: voilà.
1: mon Dieu. Ça, on adore. Parce que tu es voilà, d'où en Bretagne?
3: Alors, Finistère.
1: Ouais.
3: Du côté de Roscoff.
1: Ah d'accord, ok. Donc du coup,
3: voilà.
1: Rien à voir avec la Drôme Ardèche?
3: Rien à voir, mais voilà, j'aime les deux régions. Voilà.
1: Ok, bien. Alors, ma petite bretonne, on va marquer un deuxième point avec la deuxième question vraie ou faux. Tiens, je te mets un extrait de Sacha Guitry.
4: 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Nous verrons ça demain. 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Non, ne me dites rien.
1: Alors, bien on sûr, va parler là, de Sacha bien. Guitry. Comédien français et metteur en scène et génie. Alors, il paraît que Sacha Guitry a redoublé 10 fois la classe de 6e.
0: Oh.
1: Et il y fêta d'ailleurs ses 18 ans. Est-ce que c'est vrai ou faux? Top chrono, 5 secondes. Est-ce qu'il a vraiment redoublé 10 fois sa 6e? Vrai ou faux?
3: Faux.
1: Et non, c'est vrai. Il a redoublé 10 fois. Alors, pas du tout parce qu'il était mauvais élève, mais parce qu'il était indiscipliné. Il a été renvoyé de 11 écoles. Donc, bon, c'est quand même devenu l'un des plus grands auteurs du 20e siècle. Voilà, pas de point.
0: Emmanuel, qui a posé nu il y a quelques années, Emmanuel, qui est Azé sur Cher. Reconversion, tu l'as dit, tu prépares l'atelier de création de radio, tu fais de la photo aussi. T'as été animateur, guide, accompagnateur, ouvrier viticole. Mais t'as fait combien de métiers dans ta vie, Emmanuel?
5: Je suis plus vieux que mon grand-père, comme on dirait, quoi.
0: Ah ouais? Bah non, mais t'as fait plein de trucs, c'est bien.
5: Oui, j'ai eu la chance de pouvoir voyager et d'en profiter, quoi, et puis de me reconvertir par amour en Touraine. C'est une très belle région viticole, donc, voilà, quoi.
0: Tu fais du rugby aussi depuis plus jeune.
5: Oui.
0: Ah, attends. Ça rigole pas parce que t'as été vice-champion de France.
5: J'ai eu fait.
0: Ah ouais, t'as eu, mais bon, t'as été vice-champion de France cadet, c'est pas rien comme titre ça, Emmanuel.
5: Oui, c'est sûr, ben grave. Ouais, grave.
0: Sûr,
5: et puis, l'équipe juste après où moi, comme on dit dans le métier, dans le jargon, je me suis fait péter le genou, donc j'ai pas été qualifié, mais bon, ils sont devenus quand même champion de France, l'US Tour. Voilà.
0: D'accord, écoute, alors, félicitations.
5: Voilà, je tiens à le signaler.
0: Non, mais voilà, tu t'es remis à bricoler, d'ailleurs tu peins, voilà, t'as eu des félicitations d'un peintre professionnel il n'y a pas longtemps, comme quoi tu te débrouilles bien.
5: Oui, c'est ça, tout à fait.
0: Et puis on écoute la musique de Louis Labrocante parce que tu rénoves les vieux objets.
5: Alors, je la rénove, je les répare et puis je m'en sers.
0: Bah ouais.
5: Oui, tout à fait, c'est cool. Oui, c'est bien.
0: Et là, tu travailles sur un porte-manteau des années 20. Non, mais c'est génial tout ce que tu fais, ça.
5: Oui.
0: On adore les brocantes.
5: Oui.
0: Alors,
5: oui.
0: Mon petit Emmanuel, à présent, il est temps de jouer. Tu parlais du genou que tu t'es pété, ça tombe bien, on va parler de médecine, d'urgence, avec cette question pour un point. Il est possible d'avoir une tendinite de la langue. Vrai ou faux? Top chrono. 5 secondes. Tu dis faux, c'est bien, t'es dans le chrono, impeccable. Et en plus, t'as raison, c'est faux, une tendinite, c'est une inflammation hein, d'un tendon. Mais la langue est un organe qui est essentiellement constitué de muscles, ne possède pas de tendon, donc il n'y a pas de tendinite de la langue. Bravo, Emmanuel.
1: Allez, un pour Alban, deux pour Emmanuel. Et là, maintenant, tout de suite, Clara Luciani, sous mon sein, la grenade. Vous écoutez ici, on vous aime. À tout de suite.

0: Oui, oui, prends garde. Clara Luciani sur Ici Midi 24.
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2: Nous sommes au taquet avec Alban qui a 1, Emmanuel qui a 2. Alban qui va tout cartonner maintenant parce qu'elle adore la musique. Il paraît que tu as été plusieurs fois voir l'enregistrement de Taratata.
3: Ah oui, oui.
2: Ah voilà, alors t'as vu qui en enregistrement ?
3: Oh ben plein d'artistes, Zazie, Obispo, Ed Sheeran, et d'autres, Eddie Depreto, que j'adore, enfin voilà.
2: Eh ben voilà.
3: C'était fabuleux.
2: Bon, t'aimes le karaoké, t'aimes chanter, tu connais bien les chansons ?
3: Ben j'essaye, oui.
2: Bien, alors écoute-moi bien. Là, c'est un double mix de l'été, c'est-à-dire qu'il y a deux artistes qui vont s'enchaîner et un point par artiste que tu vas me trouver. Attention, écoute bien, c'est parti.

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1: C'est qui chante?
2: Alors, on a Jérémy Ferrand.
1: Ouais.
2: Et puis Paolo Conte.
1: Eh ben, c'est bien, bravo, oui. Les souvenirs s'en mêlent. Et à quand de mai. On adore cette chanson. Et bah ça fait 2 points, tu as 3.
3: Jérémy Frérot, c'est Frérot de la Vega.
1: Oui, bah c'est Jérémy Frérot qui chante.
3: Frérot est de la Vega.
1: Oui, écoutez, c'est Jérémy Frérot qui chante. Voilà, laissez-moi tranquille.
3: Ça rattrape les 2 secondes de plus qu'il a pris.
1: Voilà, exactement.
3: On est bien d'accord. Bon, Emmanuel. Oui. Emmanuel, on va juste se dire un
4: petit. Il est passé il y a 15 jours à Saint-Avertin. En concert gratuit.
3: Ah bah alors c'est gratuit, alors c'est encore mieux. Dis donc, t'adores cuisiner les pâtes. Et alors, je découvre, c'est juste que ce qu'on va se dire, parce que là, voilà, tu t'es autoproclamé champion du monde de la tartiflette. Dis donc.
4: Mais c'est vraiment
3: champion du monde.
4: Mais oui.
3: Tu fais la meilleure tartiflette du monde. C'est pas très sommaire.
4: Ben oui, je t'invite quand tu veux, Eric.
3: Oui, bah écoute, avec grand plaisir.
4: Valérie, tant qu'à faire, c'est présent le point.
1: Bien sûr, oui, écoutez, la tartiflette, c'est bien pour mon gros cucu.
4: Mais oui.
1: C'est très bon.
4: J'ai appris ça d'une recette lorsque j'étais animateur, même directeur de colo. Voilà, avec une cuisinière de montagne qui m'a dit les fondamentaux de la finale.
3: Eh ben c'est bien ça.
4: Bonne famille.
3: Très bien.
1: Ben voilà.
3: Roi des pâtes aussi, hein, puis des salades, fenouil, courgettes, citron. Magnifique. Non mais ça donne faim. Alors qu'il a que 2 pauvres pieds de tomates quand même à la maison. Alors
4: c'est chaud.
3: Il a 2 pauvres pieds de tomates, mais les pauvres, ils sont un peu fortement décédés.
4: La nature est belle, mais des fois, elle est
3: bête. Je sais. Voici ton quiz musique, mon petit Emmanuel. Tranquille, tu vas écouter 2 titres, tu vas devoir reconnaître qui sont les artistes. J'ai bien dit, pas les titres de chansons. Hein. Le nom des artistes, ou le groupe, ou le duo. Allez, on y va, c'est parti.

0: Hein, t'as compris, top chrono.
1: Ah, la première, c'est Shakira, et Donna Summer, peut-être la deuxième.
0: Aïe, aïe, aïe. Ah oui.
1: Oh, mince.
0: Alors... Évidemment, c'est un clin d'œil. Alors attends, c'est bien sûr, c'est un clin d'œil à la Coupe du Monde. Alors oui, c'est le Dai Dai qui est...

0: Alors tu m'aurais dit à la rigueur Gloria Gaynor, je l'aurais pris. Là c'est le groupe qui a repris la chanson de Gloria Gaynor, qui est le fameux Hermès House Band, le carton 98, la descente des Champs-Élysées. Tu y étais, je crois, en plus.
1: Oui, j'étais sur les champs.
2: Ok.
0: La première étoile.
1: La première étoile.
0: Le but de Zidane.
2: La troisième, c'est pour les dimanches prochains, quoi.
1: Autant déjà on va passer le match de demain.
0: La demi, là, hein, voilà, c'est demain la demi. C'est sur ici.fr.
2: On va manger de la paella demain.
1: Je sais pas si on va manger de la paella. On espère que la France va gagner.
0: Ah oui, quand même.
1: J'espère que Kiki et Dembélé vont marquer. Voilà.
0: Mais ton cœur balance, toi, t'es quand même un peu espagnol.
1: Oui, mais moi c'est Kiki et Dembélé, mon duo gagnant.
0: Bon, voilà. Allez, le pronostic, là, demain, Emmanuel. Tu nous dis quoi, oui. France-Espagne? Combien?
2: 3-1.
0: Allez, 3-1 pour l'Espagne.
1: Allez.
0: Ça va.
1: Bon, mes petits chéris, ça fait 3 chacun. 3 pour Alban, 3 pour Emmanuel. Bah, c'est pas mal.
0: Non, c'est bien.
1: Vous êtes à égalité, les gars. Ok? Allez, maintenant, c'est la réclame, mais pas que. C'est aussi l'actualité dans toutes vos régions, grâce aux 44 locales de votre radio ici. A tout de suite, mes petits poulets.
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16: 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Comme chaque été, la fête du miel est de retour à Goult et cochez la date dans vos agendas, c'est ce dimanche 19 juillet. Toute la journée, on va vivre au rythme de ces petites bébêtes indispensables dans notre nature. Venez découvrir le monde merveilleux de l'abeille et des apiculteurs avec beaucoup d'animation pour cette nouvelle édition, comme l'ouverture d'une ruche dans une remorque vitrée, c'est un grand classique ça s'appelle l'éduc à bise. Vous pourrez aussi assister à l'extraction de miel, faire un atelier de fabrication de nougat. 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
1: Et nous sommes au Taquet avec Alban et Emmanuel qui ont 3 points chacun. 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On reprend la compétition. Alors, ma petite Alban, il paraît que ton mari Victor est d'origine serbe et que c'est tu ça. Apprends à cuisiner des plats de la Serbie. Qu'est-ce que c'est les plats de la Serbie?
17: Alors, qu'est-ce que c'est? Je ne suis pas encore très douée, mais j'essaye de faire de mon mieux.
1: Alors, c'est quoi? Par exemple, le plat typique?
17: Alors, c'est du chou farci. Alors ouais. Ça, c'est très très bon.
1: Ah.
17: Après, il y a des sortes de chorba, c'est des soupes.
1: Ouais.
17: À base de haricots, de viande.
1: Mmh.
17: Et après, ce que j'adore faire, c'est la ghibanitsa.
1: Qu'est-ce que c'est ?
17: C'est de la pâte feuilletée avec du fromage. Donc c'est cuit au four, c'est croustillant, c'est voilà.
1: On adore.
17: Très très bon.
1: On adore.
17: Voilà.
1: Ah oui, on adore. Alors, tu as rencontré Victor alors que tu allais quitter la région parisienne. Et il y a eu une dernière soirée de travail. Une collègue a invité un de ses amis. Bon, elle pensait un petit peu vous caser, hein. Et devant le restaurant, t'as vu un homme, t'étais persuadée que c'était lui. Et bon, Alban. Et qu'est-ce qui s'est passé alors?
17: J'étais sûre que c'était lui, en fait. Et puis ma copine qui le connaissait, mais qui l'avait pas vu depuis longtemps, me dit non, je suis pas sûre. Et moi, j'ai eu comme un feeling. C'était lui. Enfin, voilà. Et mon regard, enfin, je l'ai pas quitté des yeux de toute la soirée. Et voilà. Et tout s'est passé très vite. Et voilà.
1: Mais tu l'as
17: depuis 14 ans, enfin 14 ans de mariage déjà, et voilà.
1: Oh mon Dieu! Et alors, attends, tu dis que tu avais l'impression qu'il avait un truc de spécial. C'était quoi? Tu sentais quoi? Il avait des yeux magnifiques, une voix extraordinaire.
17: Oh, bah, il est très beau. Il est magnifique.
1: Ah, voilà!
17: Voilà, non, mais voilà. Il a un grand cœur, il est prévenant, il est. Voilà.
1: Okay.
17: C'est mon amoureux.
1: Oh là là, qu'est-ce que c'est beau. Bon, ma chérie, on va essayer de marquer 3 points de plus avec la question à choix multiples. Je pose la question, je te propose des réponses. Évidemment, tu auras 10 secondes pour me donner ton choix. Tiens, on écoute Mylène Farmer. À côté. Alors, à côté de tes idéaux, quel est le véritable nom de famille de Mylène Farmer? Est-ce qu'elle s'appelle Mylène Martin, Mylène Dubois, Mylène Gauthier, Mylène Damido? Top chrono, 10 secondes. Mylène Martin, Mylène Dubois, Mylène Gauthier, Mylène Gauthier.
17: Oui.
1: Eh bien, il s'agit évidemment... Une bonne réponse, oui, elle s'appelle Mylène Gauthier.
0: Oh, je savais pas.
1: Bravo. Allez, un point de plus, 3 points, ça te fait 6.
0: Ah, Emmanuel, bon, on va voir, hein. On va peut-être pouvoir marquer 3 points de plus également. Emmanuel qui est avec ici Touraine, qui habite à Azé-sur-Cher en Indre-et-Loire, qui a eu 15 000 vies, qui a fait 15 000 choses et qui a des petites particularités. On te découvre, Emmanuel, tu collectionnes l'eau des fleuves. Marrant ça, hein. Et des lacs d'ailleurs. Ah, c'est-à-dire que t'as des fioles, des jerrycans. J'ai pas entendu, Emmanuel. Rapproche-toi bien près de ton téléphone pour nous parler.
9: Non, l'eau, c'est bien de l'entendre.
0: Ah oui, tu as raison, mais c'est bien d'entendre l'eau.
1: Comme dirait mon ami Phil, l'eau, c'est la vie.
0: Eh ben oui, alors donc tu connais. Mais t'en as combien? Je sais pas,
9: moi. J'ai un besoin d'éthique de l'eau de là.
0: Ouais, et t'en as combien des fioles d'eau à la maison, si c'est une collection?
9: Une trentaine, hein.
0: Une trentaine, c'est pas mal ça, c'est pas mal.
9: Oui, oui.
0: Moi, tu ramènes ça de tes voyages, quoi, notamment du Mékong.
9: Moi, oui, mais aussi des amis qui ont la chance de pouvoir voyager, quoi.
0: Ouais, mais c'est top parce que t'as l'eau du Nil, du Gange, du Loch Ness, presque tous les océans, et t'as même l'eau de la forêt de Brocéliande. C'est génial.
9: Oui, c'est la plus belle, je crois.
0: Ah ben, je sais pas, ben, on va te faire confiance. C'est breton, donc on va pas te contredire, on va pas contredire les bretons. Tu es un peu casse-cou, j'ai vu que t'avais sauté d'un pont dans les Alpes.
9: C'est ça, les Alpes Mortelles.
0: D'accord, et c'était un pont combien de mètres de haut du coup?
9: 90 mètres.
0: Ah ouais, quand même. Ah non, mais c'est énorme. Avec 90 mètres, c'est... Ben Léon, t'as pas eu peur? Ça fait mal, ça.
9: Non.
0: Bon, bah, écoute, tu poses pas de questions. T'as sauté à l'élastique, et t'aimerais faire du parachute, mais t'as pas encore fait ça, le parachute?
9: Non, malheureusement, non.
0: Ok.
9: Non.
0: En revanche, tu as été en Corse, et là, tu as écouté de la musique sous la mer.
9: Oui.
0: C'est
9: génial, c'est une super découverte. Je ne savais pas que ça pouvait exister.
0: Ouais, c'est-à-dire que tu es.
9: L'activité qu'un club faisait, moi j'étais adjoint de direction.
0: Ouais.
9: Et j'ai emmené les mômes, voilà, c'était une activité proposée et c'est vraiment impressionnant. Et je pourrais pas le décrire, en fait.
0: Non, non, mais ça s'entend, hein, d'écouter la musique sous la mer, la chasse sous-marine, la pêche en mer, c'est une expérience unique. Allez, mon petit Emmanuel, allons-y. Allez, avec cette question. Là. Ouais, c'est maintenant, elle vaut 3 points. T'aimes les chiffres, t'aimes les maths, t'aimes compter. Très bien. Le compte est bon, allons-y. Quel nom quel nom donne-t-on à un mot formé en changeant l'ordre des lettres d'un autre? Quel nom donne-t-on à un mot formé en changeant l'ordre des lettres d'un autre? Attends, est-ce que... Attends, je te fais des propositions. Un calligramme. Une épigramme. Une anagramme. Une damidogramme. Top chrono.
9: L'anagramme.
0: Tu dis l'anagramme. On va pas laisser trop de suspense. Oui, c'est une bonne réponse. C'est l'anagramme, un mot ou une expression obtenue en réarrangeant toutes les lettres d'un autre mot sans en ajouter ni en supprimer. Donc chien, par exemple, c'est l'anagramme de niche.
1: Alors, ça fait 6 points pour Alban, 6 points pour Emmanuel. Vous êtes à égalité, les amis. Il restera la question cash pour vous départager et le bingo. Mais là, tout de suite, vous écoutez ici.
0: Ah, j'adore.
1: Et t'adores ?
0: Ça, j'aime bien, oui.
1: Eh ben oui, c'est quoi ? Voilà, allez, c'est Phil Collins.
0: Voilà, je l'avais.
1: Ouais, vous écoutez ici, on vous aime, à tout de suite, mes petits poulets.

0: Je la connais par cœur, cette chanson.
1: Bien sûr, ouais.
0: Two Hearts, deux cœurs, Phil Collins, le mien.
1: Two Hearts.
0: Ouais. Eh ben oui, votre cœur, le mien, nos deux cœurs réunis.
1: Oui,
0: à
1: oui,
0: jamais.
1: Allez, jingle, oh,
0: c'est beau. Au taquet. Vous aimez pas les déclarations d'amour, hein.
1: Oh là là, ouais.
0: Ici.
1: Allez. Nous sommes avec Alban et Emmanuel, ils ont 6 points chacun. Alors, Alban, il paraît que tu as un défaut, tu organises mal les choses. Ça veut dire quoi, ça? Je ne sais pas, est-ce que c'est un défaut?
2: J'oublie souvent, je suis peut-être en l'air, donc voilà.
1: Ouais,
2: j'oublie de j'organise très mal les choses.
1: Mais est-ce que tu oublies des trucs graves, tu vois?
2: Oui, j'ai oublié.
1: J'oublie des trucs, voilà, bon, c'est pas grave, c'est pas...
2: Voilà, j'ai oublié, par exemple, de me présenter au bac. Donc,
1: ah
2: et ça, c'est
1: un petit acte manqué,
2: ça. Il y a très longtemps, oui. Mais au bac de français, voilà, j'ai oublié de me présenter.
1: Eh ben voilà.
2: Donc, bon, voilà.
1: Pas bien grave. Alors, il paraît que si tu voudrais être...
0: c'est bien, ça, on aime bien.
1: Je cause très bien la France. Mm. Si tu pouvais, tu serais un petit chat.

0: Ok, hein, alors, si tu devais déjeuner avec quelqu'un, tu déjeunerais avec moi. Ça, ça me fait bien plaisir. Alors, qu'est-ce qu'on mangerait?
1: Une entrecôte avec des frites, non?
2: Ah, ça va pas lui plaire, ça, Valérie.
0: Non, maman, elle va manger plutôt des salades ou du poisson.
2: Petite omelette, elle aime bien sa petite omelette.
0: Petite omelette, elle aime pas bien la. Elle est pas grosse friande de la frites.
2: Valérie, elle mange rien. Je sais pas comment elle fait, elle ne mange rien.
1: Une belle salade.
0: Allez, une belle salade, une belle omelette, au mieux des lasagnes. Allez. En tout cas, on rigolerait bien. Bon, ma chérie, c'est le moment de marquer 5 points et de t'envoler vers les sommets de la gloire. Tiens, je te mets un petit.
3: La passion.
0: Fruit de la passion. Bon, on va arrêter d'écouter Francky Vincent. Ça me donne mal à la tête. Alors, non.
2: C'est bien.
0: Oui, allez, on va parler de fruits. Alors écoute bien, quand on parle de Black Diamond, de pâte de loup ou de rubinette, de quel fruit parle-t-on? Black Diamond, pâte de loup et rubinette, on parle de quel fruit? Top chrono, 10 secondes.
1: Black
0: Diamond, pâte de loup, rubinette.
1: Les pommes.
0: Les pommes, oui. On parle des pommes, bien évidemment. La Black Diamond, c'est une variété rare du Tibet. La pâte de loup, c'est une variété française. Et la rubinette, c'est la Suisse. Bravo, 11 points.
2: Emmanuel, dis donc, c'est pas facile de vous départager tous les deux là depuis tout à l'heure. Hein, donc, là, Emmanuel, 6, peut-être 5 points de plus, on va voir. Alors, on parlait des animaux, on a demandé à l'instant à Alban si c'était un animal, voilà, on va parler des chats. Toi, si t'étais un animal, est-ce que tu te souviens de ce que tu nous as répondu, ce que tu aimerais être?
4: L'oiseau, je crois.
2: Petit oiseau pour voler. Un petit oiseau ou un genre l'aigle, un truc un peu majestueux?
4: Pas forcément. Un oiseau pour juste voler, quoi.
2: Ouais, voilà.
4: Libre comme Max.
2: Bah oui, voir le monde vu d'en haut, bien évidemment.
4: Voilà, c'est alors, ça, juste la chance de voler, quoi.
2: Je suis un peu rassuré parce que je sais que toi aussi, t'as un porte-bonheur qui est un sac à dos et une serviette de bain. C'est ça?
4: Oui.
2: C'est bizarre comme porte-bonheur.
4: À chaque voyage, je m'en sépare pas.
0: Ah, d'accord. Alors, tu l'as pas toute la journée sur le dos.
4: Oui, mon premier voyage, la première fois que j'ai pris l'avion, je me suis acheté une serviette de bain et j'avais un sac à dos aussi. Et depuis, ils sont avec moi.
2: Bon. Tu es passé dans le JT, alors faut que tu me racontes ça. Quelle occasion t'es passé à la télévision, surtout dans le journal télévisé?
4: Oui, et de Claire Chazal.
2: Dans le journal de Claire Chazal, d'accord. Mais c'était qu'est-ce qui se passait?
4: Ouais,
2: bien sûr.
4: Et donc, c'était pour une mise sous enveloppe dans les élections, en fait, en 95.
2: Ah ouais! Ok.
4: Voilà, donc j'ai été recruté, voilà, j'avais 21 ans, bref. Et donc, on a mis la mise sous enveloppe, et comme ils n'avaient pas le droit de questionner les
2: politiques, les candidats,
4: d'autres reportages, et je suis passé un dimanche soir.
2: Oh, dis donc, alors c'est la classe, ça a passé.
4: Dans le journal de Claire Chazal.
2: Ah ouais, dans le journal de Claire Chazal, c'est bien. Et puis, Emmanuel, tu as aussi monté les marches du Festival de Cannes, dis donc, avec Thierry Lhermitte.
4: C'est vrai.
2: Grande classe, ça. Avec Patrick Timsit également. Enfin voilà, j'ai l'impression que tu as fait plein de choses, tu as vu plein de gens.
4: Oui. C'est bien pareil, dans le cadre de l'animation, Ken Junior, en fait, était animateur pour le festival Ken Junior.
2: Allez, mon petit Emmanuel, voici ta question. 5 points. D'accord, on y va. Extrait. Enrouler, chanter Johnny Hallyday. On va parler de route. Tu vas comprendre tout de suite. Je te demande, en 10 secondes, quel est le nom de la mascotte de Michelin? Top chrono. Le nom de la mascotte de Michelin.
4: Il va
2: Michelin,
4: non?
2: Je suis en train de réfléchir à Raph et Luigi qui préparent cette question. Ils disent, tiens, on va penser à Bastien. Quoi? Et bim, il associe ça à Bibendum. Oui, c'est Bibendum, bien sûr. Ben oui, Bibendum, c'est les miches. Les bibes, comme on appelle à Clermont-Ferrand. Bravo.
0: Allez, Alban 11, Emmanuel 11, il ne restera que le bingo pour vous départager. Et tout de suite, on va partir avec la nouveauté de Céline Dion.
2: Ah, on adore le titre, surtout.
0: Bonjour, pardon, merci.
2: Oui. Joyeux appétit.
0: Joyeux Noël, bon appétit. À tout de suite, bien sûr.
2: C'est pas mal, ça. À tout de suite, bien sûr. On adore.
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0: Merci.
1: Merci.
0: Oui.
2: Merci.
0: Bonjour.
2: Joyeuse Pâques à
0: Pardon.
2: Demain.
0: Et au revoir.
2: Joyeux Noël. Et surtout...
0: à bientôt, à Paris, en concert. Quand
2: voilà.
0: Même.
2: Et c'est la réclame. Voilà.
0: Et Céline Dion.
2: C'est la réclame.
0: Oui.
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2: Nous sommes au taquet avec Alban, qui a 13, non, 11. J'ai envie de te donner plus.
0: Oui, ça suffit. Là.
2: Allez, elle a 11, Emmanuel a 11 aussi. Alban qui joue avec ici, Drôme Ardèche. Alban qui est fan de Chantal oui. Goya, qui a été voir, qui a, grâce à ici, Drôme Ardèche, a été voir son spectacle à Montpellier.
11: C'est Guignol.
2: Hein, voilà. Et elle t'a dédicacé ton vinyle d'ailleurs de ses Guignols.
11: Oui, j'ai pu la rencontrer dans sa loge.
2: Ah, c'est magnifique.
11: Alors, elle est trop mignonne.
2: Ses Guignols, Pandi Panda. J'ai pourtant
0: tout ça, quoi.
2: Voilà tout ça.
0: David Croquette.
2: Ouais, David Croquette. Mais surtout.
0: Ce matin lapin. Quoi.
2: Ce matin un lapin a tué un chasseur.
0: Et oui.
2: Magnifique, plus beau jour de ma vie.
0: Oui,
2: je le sais, pour ceux qui m'aiment, je déteste qu'on tue des animaux.
0: Et
2: donc, pour t'encourager à gagner ce bingo, je te fais écouter Zazie, tiens.
12: Je suis un homme de Cro-Magnon.
2: Alors, je suis un homme de Cro-Magnon, mais moi, je suis une femme de Cro-Magnon aussi. Voici ton bingo, ma chérie. À mon top chrono, tu vas avoir 10 secondes. Pour me donner un maximum de plats, aliments, boissons typiques, ça va pas être dur pour toi, qui sont ou bretons ou normands ou les deux. Bref, un max de plats, aliments, boissons typiques de la Bretagne et de la Normandie. Top chrono, 10 secondes.
11: Alors, les petits cafards, les galettes, les crêpes, les frères bretons, les fouchènes.
2: C'est tout, c'est suffi. Et c'est fini. Tu m'en as donné 5. Il y avait le Queen Amman, évidemment, les sablés, la cotriade, les huîtres, l'andouille de vire, la torgoule, le calva, le cidre, les triptes, la motte de Caen, le livaro, le camembert. Bref, t'as 5.
0: Emmanuel, alors autant Alban a rencontré Chantal Goya, autant toi, c'est Johnny Hallyday. Voiturier, tu l'as vu de très près, tu l'as même ouvert la porte plusieurs fois, quoi.
13: Oui, plusieurs fois, oui.
0: Tu discutais un peu avec lui ou sympa?
13: Non, il m'a dit bonjour monsieur, déjà ça a été énorme.
0: Ben ouais, mais c'est dommage, tu voulais un autographe, t'as jamais osé alors que.
13: Oui, j'ai pas osé avec son garde du corps et tout,
0: il
13: m'avait dit ok, et puis j'ai. Quelque part, je dirais, j'ai mouillé dans ma culotte.
0: Oh, du ton, alors qu'il était super sympa. Tu aimes Led Zepp également?
13: Love. Yes.
0: Oh, ah ouais,
13: yeah.
0: T'adores les Spice Boys, le punk rock, Earth, Wind and Fire, ou encore Deep Purple.
2: Vous remarquerez qu'à chaque fois qu'il dit rock, il fait rock.
0: Rawr, bah oui, un peu comme ça, rock quoi.
2: Et ouais, Deep Purple, comme dit Céline, c'est magnifique. On adore.
0: Deep Purple, pardon, excusez-moi.
2: C'est mauve profond en fait, hein, c'est pourpre profond.
0: Oui, je connais
2: c'est
0: bien.
2: Pas...
0: Allez, voilà. Hein, allons dans un bingo bien profond. Alors, comme vous êtes à égalité depuis le début, là, à 11-11, c'est comme si les compteurs étaient à 0. Elle a 5, il faut que tu fasses 6. tu fais un point de plus qu'elle, t'encaisses les 10 points, t'es avec nous vendredi, ok?
13: Oui.
0: Allez, Emmanuel, je te demande en 10 secondes, écoute bien, écoute bien. Alors, tu as 10 secondes pour citer un maximum de plats, d'aliments, gastronomie typique du sud, sud-ouest. On est d'accord. Top chrono, 10 secondes.
13: La bouillabaisse, la ratatouille, l'aïoli, la daube provençale, oui. Les petits tartis,
2: Stop, ça fait 5, ils sont à égalité. Ça veut dire qu'on va vous poser une question pour vous départager.
0: Exactement, pourcentage. Voici cette question, question pourcentage. Il faudra se rapprocher le plus près de la bonne réponse sans la dépasser. Quel est le pourcentage de femmes, tu en as parlé des sapeurs-pompiers, ça tombe bien. Quel est le pourcentage de femmes dans les effectifs des sapeurs-pompiers civils en France? Alban, combien tu dis?
2: Combien de pourcentage de femmes-pompiers?
11: 26.
0: Tu dis combien, Emmanuel? Il faut pas donner la même réponse, hein.
13: 34.
0: Tu dis 34. La personne qui est la plus près de la bonne réponse pour le pourcentage de femmes, et on les salue dans les effectifs des sapeurs-pompiers civils, la bonne réponse étant de 22%, c'est Alban qui gagne.
2: Alban, bravo.
0: Bravo Alban.
2: Alban, tu seras avec nous vendredi pour tenter de gagner le séjour pour le Ici Live de septembre à La Ciotat, avec 3 nuits d'hôtel, des croisières, le voyage en train, ou évidemment, tu gagneras peut-être la machine à café.
0: Bien sûr, mais non.
2: On ne sait pas, on ne sait jamais.
0: Non, elle va gagner.
2: Ah, on ne sait pas.
0: Je ne sais pas, je le sens bien.
11: Je suis ravie. J'embrasse Emmanuel.
2: Bravo,
0: Emmanuel.
13: Merci Alban. Je suis toujours disponible pour venir.
2: Eh ben c'est super. Eh ben génial. Bon, Alban et Emmanuel, on vous remercie.
0: Merci à tous les deux. Bel été.
2: Voilà, on remercie évidemment Céline à la réalisation, Diana à la technique, professeur Kikandon, maître
0: Elle
2: Kikandon.
0: Est de retour, hein, vous avez vu.
2: She's back for the last week of Otake.
0: Mais oui.
2: Et la seule, l'unique, la belle Alex au standard. Évidemment, maître Chonchon.
0: Il était là.
2: Plus que jamais.
0: Plus que jamais jusqu'à vendredi.
2: Jusqu'à vendredi. Il espère que pour cette dernière semaine, il va gagner. Autant vous dire que.
0: Je pose des bougies tous les jours.
2: Voilà, vendredi, il y aura une petite surprise. Ça ne sera pas un bingo, ça sera un vrai. Faux, vous verrez, on va bien rigoler.
0: Bah, c'est la dernière. Hein.
2: Ouais, ça sera la dernière. Allez, je vous embrasse très fort. J'embrasse la France. À demain, la France. Prends soin de toi, la France. Et j'embrasse triplement les pompiers que j'aime infiniment.
0: Et les 22 femmes pompiers.
2: Bonjour Valentin.
1: Bonjour Valentin.
14: Bonjour Eric. Bonjour Valérie.
0: Comment il va?
14: Très bien, je vous remercie.
0: Alors c'est ma France, quelle est le venu dans les prochaines minutes?
14: La France sur le front des incendies avec des feux déclarés du nord au sud.
2: Eh ben, on va parler des pompiers justement dont on vient de parler.
0: Eh ben, tout de suite, Valentin Bertrand. Ça va vous, Valentin?
14: Mais c'est vrai qu'en effet, c'est une question avec la sécheresse qui évidemment dessèche la végétation. Et nous serons évidemment aussi avec des pompiers dans ma France.
0: Eh ben, c'est à suivre. Merci, Valentin Bertrand. On se retrouve d'ici quelques minutes.
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0: Allez, vive le 13 juillet, vive les balles des pompiers qui n'ont pas lieu. D'ailleurs, soyez prudents, hein. Faites attention à vous.
2: Faites attention à vous, je vous aime. 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
0: Et c'est le temps de retrouver donc ma France avec Valentin Bertrand.
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14: Bienvenue dans ma France, avec à la une aujourd'hui du nord au sud de la France, donc face aux incendies et ce triste bilan, le début d'été 2026 est déjà plus dévastateur que toute l'année dernière. Nous serons dès le début de ce journal en Seine-et-Marne où les moyens inédits sont déployés face aux flammes. Nous entendrons Madeleine, une habitante de 103 ans, aux aguets devant le balai des pompiers.
16: Je suis au bord de la route, j'ai vu les camions avec les citernes de l'eau. Il faut attendre parce que pour l'instant, ça brûle toujours.
14: Ça brûle aussi dans le Lot-et-Garonne, à une cinquantaine de kilomètres à l'ouest d'Agen. Dans le Maine-et-Loire aussi, où les 2500 participants d'un festival ont dû être évacués, nous serons à leur côté. Quelle réponse face à la multiplication de ces feux? Nous poserons la question au porte-parole des sapeurs-pompiers, Éric Brocardi. Dans ma France, nous ouvrons aujourd'hui une série de reportages exceptionnels dans les coulisses de la justice. Nous serons aujourd'hui au service du chargé d'instruire les affaires de violence contre les mineurs. Sur la route des vacances, le vélo a conquis de plus en plus de Français. Comment s'équiper avant de partir? Comment s'organiser avec des enfants ou son animal de compagnie? Notre invitée, Mila Cola, nous explique. Elle vient de publier un guide pratique pour celles et ceux qui souhaitent tenter l'expérience. Et puis, J-1 avant la demi-finale France-Espagne, nous vivrons ces dernières heures dans le journal du Mondial avec Bruno Salomon. Le ballet des Canadairs se poursuit en Seine-et-Marne. Plus de 800 hectares parcourus par les flammes, soit déjà 5% de la forêt de Fontainebleau. Une dizaine de départs de feu à traiter en parallèle. Vous êtes sur place, Laurent Kramer. Depuis 20 heures maintenant, les pompiers ont mis en place un dispositif hors norme pour faire face aux flammes.
1: Oui, près de 900 habitants évacués ici. Deux Canadair, deux avions Dash, deux hélicoptères bombardiers d'eau. C'est la première fois qu'autant de moyens sont déployés en Île-de-France. Une fumée épaisse a envahi cette nuit plusieurs villages en lisière de forêt. Catherine et Rudy, 70 ans, ont abandonné leur maison.
17: Ici, c'était pas respirable. On recevait des petits bouts de bois qui arrivaient dans la cour de la maison. Et ça s'est propagé en 2h30, mais ça a été l'enfer.
18: Donc on est resté toute la nuit là-bas, dans la voiture.
1: Le risque du feu qui n'est toujours pas fixé à la mi-journée, mais aussi celui d'être intoxiqué par ces fumées. Les habitants portent des masques de fortune.
19: Parce que les fumées se sont intensifiées à un moment dans la nuit et on s'est retrouvé vraiment fumé.
20: D'un seul coup, l'air est devenu très, très, très irrespirable.
21: Mais les pompiers ont fait un boulot extraordinaire et toute la nuit, ils ont protégé les maisons. C'est-à-dire qu'ils mettaient à peu près 2 camions par maison.
1: Une stratégie payante, car aucune maison n'a encore été touchée. Des habitants surpris en revanche par l'ampleur et par le nombre de départs de feux simultanés.
22: On n'a pas compris, il était là-bas le feu, on n'a pas compris pourquoi il a démarré là d'un coup. Hein.
23: Ah ouais. Il est reparti à plus d'un kilomètre, on avait passé zéro flamèche au-dessus de nous, on était sur le toit d'une maison.
22: Il y a un agriculteur qui a eu une traînée de 20-30 mètres, c'est plus la question, c'est pas quelqu'un qui a allumé un truc.
18: En plus, on peut revenir.
1: La seule question qui compte, pas de retour possible pour ces habitants, tant que le feu n'est pas fixé.
14: Et heureusement donc, à ce stade, aucune victime n'est à signaler pour le moment, grâce à ces évacuation, mais tous les habitants n'ont pas accepté de quitter leur maison. C'est le cas de Madeleine, 103 ans, entourée de ses deux chats. Elle a assisté, impuissante depuis hier soir, à la progression des flammes.
16: Tout était enfumaillé. J'ai vu les avions, tous les engins pour le feu. Sur la route, je suis au bord de la route. J'ai vu les camions avec les citernes d'eau. Il faut attendre parce que pour l'instant, ça brûle toujours. Ça sent très très fort et puis c'est vraiment impressionnant de voir sur Noisy, là, juste à côté de chez moi. Et hier soir, on voyait les flammes. Et puis là, ça continue de brûler quand même. J'ai eu pas mal d'amis qui ont été évacués. Moi, je fermais mes volets tranquillement. Je suis restée à la maison. Et moi, je préfère rester à la maison. Malgré que je fais quand même attention. J'ai mon petit sac de préparé et tout. Hein. Alors, je pense que ça va s'arrêter quand même, tous ces incendies, parce que vraiment, ça fait peur quand même.
14: Des images impressionnantes et l'origine de ces multiples feux. Elle interroge le ministre de l'Intérieur, Laurent Nunez, sur place ce matin, évoque la piste d'un incendie volontaire. Une enquête est ouverte par le parquet de Fontainebleau. De la Seine-et-Marne, nous prenons maintenant la direction du Maine-et-Loire, où un autre feu mobilise là 200 sapeurs-pompiers. Le foyer principal est désormais éteint. Il a englouti deux maisons. Bonjour Fanny Navarte.
24: Bonjour.
14: Vous êtes sur place pour Ici Mayenne et vous êtes aux côtés des sinistrés. Fanny, rassemblée dans la salle communale de Torigny-d'Anjou. On est à une trentaine de kilomètres au nord d'Angers, là où la solidarité s'organise.
24: Oui, ils sont une trentaine ce midi à avoir été accueillis dans la salle communale de l'Étang avec des charcutiers, des boulangers du village aussi qui sont venus donner de la nourriture. Ce sont des personnes qui ont été évacuées dès hier soir à cause du risque des flammes. Il y a jusqu'à 80 personnes dans cette salle. La solidarité qui s'organise, vous l'avez dit, aussi avec les agriculteurs qui ont prêté main forte, qui ont donné des coups de main pour éteindre les feux, tremper les fossés aussi pour éviter les reprises de flammes. Des agriculteurs qui ont fait parfois jusqu'à une heure de route pour venir aider. Là aussi, ils ont été jusqu'à 80 au plus fort des opérations. Opérations coordonnées par les pompiers. Ils sont 140 du Maine-et-Loire encore ce midi. Ils me disaient tout à l'heure que le risque de reprise était fort ici à Torigny-d'Anjou puisqu'il va y avoir du vent qui va se lever dans l'après-midi, plus de la chaleur. Un combo qui est assez explosif pour le feu. Et il y aura donc un risque de reprise des souches qui pourraient se rallumer. Donc il y a encore un gros dispositif qui va être mobilisé jusque tard dans la nuit.
14: Fanny Navart, d'ici Mayenne en direct dans ma France. Les pompiers, vous l'avez dit, mobilisés aux quatre coins du pays. Pour en parler, invité de ma France, Éric Brocardi, porte-parole de la Fédération nationale des sapeurs-pompiers. Bonjour à vous.
4: Bonjour.
14: On l'a dit, hein, 32 000 hectares parcourus par les flammes cette année, soit déjà plus que toute l'année 2025, alors que l'été ne fait que commencer. Les pompiers peuvent-ils tenir, Éric Brocardi, une telle cadence ?
4: Les sapeurs-pompiers doivent tenir, on doit les encourager, on doit éviter de les solliciter pour rien du tout, pour qu'ils puissent s'inscrire dans une endurance très forte, parce que la campagne feu de forêt, comme vous l'avez vu, a commencé extrêmement tôt, avec une intensité hors norme. Donc le sujet aujourd'hui, c'est de pouvoir essayer de ménager leur intervention et éviter de les solliciter pour rien. Donc aujourd'hui, l'engagement est total. Les sapeurs-pompiers volontaires, comme professionnels, donnent de leur disponibilité, donnent de leur temps.
14: Ça veut dire
4: alors qu'effectivement, aujourd'hui, le dispositif est pleinement mobilisé et mobilisable sur l'ensemble du territoire national.
14: Ça veut dire très concrètement des jours de congés, des jours de vacances adaptés auxquels il faut renoncer ?
4: Pour les pompiers volontaires comme professionnels, oui, effectivement, ce sont des projets familiaux qui sont mis à l'arrêt au bénéfice, on va dire, du service des autres. C'est leur altruisme qui parle. Aujourd'hui, l'orientation qui est prise, c'est de solliciter un maximum de sapeurs-pompiers volontaires pour pouvoir armer les véhicules à la fois sur les événements de leur propre département, comme armer des véhicules pour aller renforcer les départements qui en ont la nécessité. Donc, comme vous le voyez, ce sont parfois des véhicules qui partent du nord vers le sud. Et maintenant, on a plus tendance à faire partir des véhicules du sud vers le nord, effectivement à l'illustration de ce qu'il en est de la forêt de Fontainebleau. Donc on est vraiment sur une adaptation permanente des moyens terrestres et aériens pour permettre de lutter et d'afficher toujours cette doctrine nationale d'attaque massive sur feu naissant.
14: Justement, en Seine-et-Marne, 10 foyers sont recensés. Laurent Nunez, le ministre de l'Intérieur, lui-même évoquait ce matin un feu d'origine volontaire. Ça, c'est une constante ou c'est un phénomène qui prend de l'ampleur ?
4: Écoutez, on part toujours du principe que ce 9 incendies sur 10 sont dus à l'activité humaine. 70% sont des actes de négligence dans ces 90% des incendies. Et forcément, on est là dans les 33% où il y a des actes volontaires derrière qui sont nés. Donc forcément, si les conclusions orientent vers l'annonce du ministre de l'Intérieur, effectivement, il faudra prendre toutes les mesures nécessaires pour cesser ces agissements.
14: En Île-de-France, c'est la première fois que des canadairs sont mobilisés contre un feu. La flotte française, elle compte aujourd'hui 12 appareils. Vous en attendez 4 de plus d'ici 2029. D'ici là, est-ce que l'on peut tenir ?
4: Il faudra tenir quoi qu'il arrive. De toute façon, la solidarité, elle est aussi en provenance des pays d'Europe. Il y a aussi des moyens souples comme la location de moyens aériens type hélicoptère. Bon nombre de départements et des conseils départementaux comme déjà les Alpes-Maritimes, le Var, les Bouches-du-Rhône et aujourd'hui des départements comme l'Allier doivent faire face aujourd'hui à la location supplémentaire de moyens aériens type hélicoptère parce qu'aujourd'hui ça devient aussi une nécessité et c'est les collectivités territoriales qui supportent aussi ces investissements-là pour permettre de continuer à protéger, secourir l'ensemble de la population et l'environnement.
14: Éric Brocardi, de nombreuses villes ont annulé leurs feux d'artifice ce soir et demain. Vous dites quoi aux communes qui ont décidé de maintenir ? C'est irresponsable ?
4: Je pense qu'aujourd'hui, il faut faire preuve de responsabilité. Il faut penser aux sapeurs-pompiers, il faut penser à l'exemplarité. Si des mesures ont été prises de précaution, va falloir s'en garantir. Mais pour autant, aujourd'hui, alors qu'on peut passe des messages de prévention, il est évident qu'on doit montrer forcément l'exemple.
14: Merci beaucoup Éric Brocardi, porte-parole de la Fédération nationale des sapeurs-pompiers en direct dans ma France. Des feux attisés donc par une végétation desséchée, les canicules à répétition. Alors jusqu'à quand va-t-on vivre sous cette vague de chaleur ? C'est à nouveau le scénario du pire qui semble se dégager avec des températures supérieures à 30 degrés jusqu'à jeudi au moins. Ce soir, à 22h, une petite accalmie à l'ouest, 11 départements de la façade atlantique, rétrograde en vigilance orange canicule. De l'Île-de-France au Tarn, 26 resteront demain encore en alerte rouge. Ces températures extrêmes, elles bousculent, on l'a commencé à l'évoquer, les célébrations du 14 juillet. Le plus grand concert de musique classique de France, prévu ce soir au Champ de Mars face à la Tour Eiffel, est décalé de près de 2 heures. Il débutera finalement à 21h45 à Paris, où le feu d'artifice est maintenue, mais dans la plupart des communes en France et dans une trentaine de départements au moins, la prudence a pris le pas sur le spectacle. D'autres ont changé radicalement leur célébration. À Villeparisis, à l'est de Paris, fini les fusées qui crépitent, remplacées ce soir pour la première fois par une nuée de drones. Un choix gagnant sur tous les plans, Paul Tillier.
5: Encadré par deux massifs forestiers, le stade de Villeparisis et sa pelouse jaunisse à vue d'œil.
6: Nous tirions à l'époque le feu d'artifice sur ce terrain enherbé, là.
5: Frédéric Bouche, maire socialiste de la commune.
6: 2022, départ d'incendie. En 7 minutes, moi j'ai vu tout partir et puis on a 4000 personnes qu'il faut faire évacuer. J'ai 4 blessés légers au total.
5: Cette année, pour la première fois, 150 drones illumineront ce soir le ciel pendant un quart d'heure.
6: Là, on n'a pas le choix. Il faut s'adapter. Mais c'est pas que d'aujourd'hui qu'on n'a pas le choix. En fait, ça fait 10 ans, 15 ans qu'on devait déjà avoir eu cette réflexion sur l'adaptation. On a tous ce côté un peu enfant, on a tous envie de voir les feux d'artifice. Alors certes, c'est une frustration, mais c'est une frustration qu'on est capable toutes et tous de digérer.
5: Pas question non plus pour le maire de faire appel à des pompiers pour encadrer un éventuel feu d'artifice.
6: Ailleurs.
5: Chez les habitants, la fin des spectacles de pyrotechnie fera forcément des déçus, mais pas Fériel, 18 ans. Elle préfère les drones plus modernes et moins risqués.
7: Ça permet de protéger notre environnement, la ville, et même aussi renvoyer une image positive envers les autres villes et qu'elles puissent prendre exemple.
5: Au passage, le maire fait quelques économies, 12 000 euros le spectacle de drones contre 17 000 pour un feu d'artifice.
14: Paul Tillier, après 9 jours passés sous un soleil de plomb, cette journée de repos est plus que la bienvenue pour le peloton du Tour de France, des coureurs usés, rincés. En bas du classement général, les derniers accusent désormais 2 heures de retard sur le leader slovène Tadej Pogacar. Alors pourquoi ne pas partir plus tôt dans la journée? La demande se fait pressante au sein des équipes. Demande aussi relayée par le français Alex Baudin, sans illusion sur le fonctionnement de la grande boucle.
8: Là, c'est quand même un cran au-dessus. On sent que quand on sort du bus, on fait là, ouais, d'accord, là c'est vraiment, vraiment chaud. Et les journées comme ça, elles font mal à tout le monde, je pense. C'est le Tour de France. Le business, c'est la télé. Et la télé, les gens regardent l'après-midi. Donc, je pense que les coureurs vont se battre pour essayer de changer les choses sur des jours comme ça. Mais ça va pas, je pense pas que ça va changer grand-chose.
14: Le Tour de France qui reprend sa route dès demain sur Ici.
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14: Et à 13h13 sur votre radio Ici, c'est une immersion exceptionnelle que nous vous proposons cette semaine dans Ma France, une série de reportages au cœur de la justice, un mois après le scandale déclenché par l'affaire Liana. Les reporters d'Ici Picardie ont pu installer leur micro dans le tribunal judiciaire d'Amiens à la rencontre des femmes et des hommes qui font la justice au quotidien. Plongés aujourd'hui dans un service très sensible, celui des violences intrafamiliales, le VIF. Nicolas Fillon, vous avez suivi une magistrate de permanence en charge de toutes les enquêtes et gardes à vue sur les violences entre conjoints ou sur des mineurs. Attention, je vous préviens, certains passages peuvent choquer.
9: Elle est en première ligne.
25: Des faits de pénétration digitale de la part de son grand-père.
9: La substitute du procureur Marie Cussig de la section VIF mineur au parquet d'Amiens.
25: J'ai actuellement 4 gardes à vue pour des faits criminels qui sont en cours. Viol sur mineur.
9: Sollicitée de toutes parts pendant sa permanence, la jeune magistrate de 29 ans doit jongler entre de multiples procédures sur 3 écrans.
25: Ça, c'est nos logiciels pour suivre les gardes à vue. Alors, on a des codes couleurs. Bleu, ça veut dire que je n'ai pas encore regardé. Rouge, ça veut dire qu'on le présente à un juge.
9: Il y a aussi une boîte mail sur laquelle tous les partenaires du parquet envoient des signalements de mineurs en danger.
25: Les hôpitaux, l'éducation nationale, le département, les médecins. Beaucoup de signalements à traiter. Il faut les traiter au fil de l'eau en priorisant les urgences.
9: Et des urgences, il en tombe en permanence.
25: Allô, là vous m'entendez mieux?
9: Ça clignote sur l'écran de gauche, le standard téléphonique. Plusieurs appels de policiers ou gendarmes, parfois en attente depuis 20 bonnes minutes.
25: L'exploitation du téléphone, ça a donné quoi?
9: Micro-casque sur la tête, Marie Cussig s'entretient avec un enquêteur. Objet de la conversation, un homme suspecté de violence et menaces de mort sur sa femme et sa belle-fille.
25: Elle a 12 ans.
9: La garde à vue du trentenaire se termine dans une heure à peine. Mais la magistrate envisage de la prolonger. Elle veut creuser davantage sur les faits concernant la mineure. Alors, elle contacte le suspect en visio via une tablette dédiée.
25: C'est moi qui suis actuellement votre mesure de garde à vue.
26: Et depuis sa manière avec ma femme.
25: Alors monsieur, les violences c'est pas des chamailleries. Déjà rien que ce que vous reconnaissez monsieur, c'est pas des chamailleries. Ça c'est pas acceptable. C'est noté monsieur, je vous indique que effectivement je vais prolonger votre mesure de garde à vue pour une durée de 24 heures supplémentaires à compter d'aujourd'hui. Vous pouvez y aller monsieur.
9: Retour à son bureau.
25: En fait ça n'arrête pas, c'est un flot.
9: Marie Cussig court littéralement après le temps.
25: Mais c'est aussi ce qui est grisant dans la permanence, c'est que ça ne s'arrête jamais. Effectivement, il n'y a rien de mieux quand on a ce que nous dit une victime. On lui montre qu'on a réussi à concrétiser ses déclarations et que finalement son agresseur, il est en prison et qu'elle, elle va être auditionnée en tant que partie civile, aller jusqu'à la cour criminelle où on va aux assises. Bah, dans ces moments-là, on se dit, bah, on comprend pourquoi on fait ce métier.
9: À la section violence intrafamiliale mineure du parquet d'Amiens, on essaye de changer de magistrat tous les 3 ans. Question d'usure psychologique.
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14: Et si on oubliait la voiture ou l'avion pour partir en vacances, on vous propose souvent sur ici de voyager autrement, pas très loin de chez vous, pour simplement prendre le temps. C'est ce qu'on va s'employer à faire aujourd'hui. Bonjour Mila Cola.
0: Bonjour.
14: Vous venez nous présenter ce livre, Le Voyage à vélo, un ouvrage de plus de 200 pages, un guide pratique en fait pour se lancer à partir à la découverte de notre pays en pédalant. Avant de revenir sur le contenu de ce guide, sur l'équipement indispensable aux itinéraires coup de cœur, on va d'abord revenir sur votre découverte du vélo et à ce départ en 2017, un petit peu sur un coup de tête.
0: Oui, alors je suis partie en 2017 pour faire un grand tour d'Europe à vélo. En fait, c'est un mode de transport que je ne connaissais pas. Je n'étais pas cycliste à la base et j'avais envie de voyager autrement, de ne pas consommer la planète et justement, ben, avec tous ces, d'avoir un moyen de transport écologique. Donc, j'avais quand même cette envie d'aller voir ailleurs, de découvrir, de voir des paysages différents, mais tout en préservant, l'environnement. Et donc, quand je me suis lancée, effectivement, je suis partie un peu sur un coup de tête, mais ça a duré 6 mois. Donc, j'étais avec mon conjoint, on a fait un tour d'Europe de 6 mois. Et ensuite, en fait, on en a fait notre mode de vie. Donc, ça fait depuis 2017 que le voyage à vélo fait partie de notre vie. On est très passionnés par ça.
14: Et alors, vous racontez qu'au bout de 5 jours, puisque vous êtes partie très rapidement, vous avez mal au genou, qu'il vous faut 1 mois pour apprécier l'expérience. Est-ce que vous aviez vu, quand on fait le bilan aujourd'hui, un peu trop grand, un peu trop loin ?
0: Alors, je pense que j'étais surtout très mal équipée. En fait, c'est pas qu'on a vu trop loin ou autre. Je pense que il y avait un problème de, on n'était pas vraiment au courant de comment ça se passait, etc. Alors c'est drôle, hein, parce que 2017 c'est pas si loin, mais d'un point de vue voyage à vélo, en 2017 on voyageait pas tant que ça à vélo. En fait, on était encore un peu des énergumènes qui faisaient quelque chose d'un peu fou. Aujourd'hui, on est devenus en fin de compte des gens normaux, puisqu'il y a beaucoup de monde qui s'est lancé.
14: Comment
0: qui
14: vous
0: s'est
14: expliquez
0: mis à faire...
14: cet engouement justement pour le vélo?
0: Je pense grâce au travail européen et au travail qu'il y a eu en France sur la création d'itinéraires qui sont très performants, comme la Loire à vélo, la Vélocénie, qui ont été assez précurseurs, ou même l'avenue verte London-Paris, qui ont créé vraiment tout un écosystème et qui se développe et se développe face au succès. Donc on a aussi la Vélodyssée, ce sont des itinéraires qui sont aujourd'hui très très connus et qui permettent aux gens de se lancer facilement tout en ayant des infrastructures prêtes à les accueillir. Et donc ça a permis, je pense, de se développer. Il y a eu aussi la vague Covid. Nous, on a vu, hein, on avait notre site internet qui se lançait, mais
14: un blog
0: qui était... Qui était tranquille, enfin qui marchait tranquillement. Et puis quand on a eu la vague Covid, on a eu une explosion sur notre site incroyable.
14: Alors après votre expérience de novice, vous donnez aujourd'hui des conseils à celles et ceux qui veulent se lancer. Alors pour nous, quand on est parti sans préparation comme vous, quelles sont les erreurs justement à éviter?
0: Ça va être le vélo, de le prendre bien adapté à soi, et surtout d'avoir, alors ça c'est un peu technique, mais je pense que c'est vraiment très important d'avoir une excellente transmission, c'est-à-dire au-delà de suffisamment de vitesse, des vitesses qui permettent de bien mouliner en montée, parce qu'en fait il y a beaucoup de poids souvent sur le vélo et ça on l'anticipe pas, et c'est ce qui va créer généralement des douleurs. Et il faut également un vélo qui soit bien adapté au voyage. Ça peut se louer, ça peut se trouver sinon pour pas cher en occasion, etc. Mais voilà, c'est vraiment important d'avoir un bon vélo. Moi, je trouve que ça m'a changé la vie le jour où j'ai eu un vélo qui est exceptionnel. Et pourtant, c'est un vélo qui ne coûte pas cher. C'était un vélo d'une grande marque, voilà. Et j'ai voyagé avec plus de 35 000 km. Il m'a coûté 700 euros.
14: Justement, voilà. Quel est le budget que vous estimez pour celles et ceux qui veulent se lancer dans des vacances à vélo ?
0: Ça dépend de comment on voyage. Beaucoup. En fait, on peut aller sur tous les budgets. Ça dépend vraiment de comment on voyage. C'est-à-dire que si on va s'équiper avec le dernier cri, etc., on peut vite monter à 7 000-8 000 euros entre tout le matériel. Et puis, si on fait attention au budget, avec de l'occasion, etc., pour un petit budget, on part 500, 600 euros avec le vélo. Hein. On peut trouver facilement.
14: Il y a aussi la question évidemment de l'hébergement. Vous nous donnez des conseils, notamment pour ceux qui veulent bivouaquer et donc réduire le budget de cette expérience à vélo. Vous proposez aussi 15 itinéraires, pas à pas, entre un week-end et plusieurs semaines d'expérience. Quel est, vous, votre préféré ?
0: Alors moi, aujourd'hui, disons que j'aime bien me retrouver dans des endroits où il y a personne, où c'est sauvage. Donc moi, j'ai un gros coup de cœur pour la Vagabonde, qui est le dernier itinéraire que j'ai proposé. En fait, c'est un itinéraire qui est pas forcément adapté aux débutants, sauf ceux qui sont déjà sportifs. Il y a pas trop de soucis techniques. Voilà, c'est juste qu'il y a pas mal de dénivelé, mais si on y va doucement, il y a pas de raison de pas y arriver. Et cet itinéraire, j'ai voulu le mettre quand même pour inspirer, pour montrer ce qu'on peut faire après une petite première expérience, etc. Et parce que notamment, c'est vraiment un coup de cœur pour moi d'être au milieu de la France. Donc la Vagabonde, en fait, elle va de Montluçon à Montèche, un petit peu au sud de Montauban. Donc elle traverse vraiment une zone de la France qui est complètement sauvage, le plateau de Mille Vaches, le Quercy, etc. Donc c'est vraiment... on est tout seul, quoi. C'est trop bien.
14: Alors vous avez continué vos périples à vélo, même après la naissance de votre enfant. Comment est-ce que vous avez fait justement pour rendre ce périple possible avec un enfant en bas âge ?
0: Alors, dans tous les cas, j'ai toujours envisagé de partir avec ma fille. J'ai juste pris de l'équipement. Disons, faut juste s'équiper un petit peu, avoir une bonne remorque, attendre qu'elle tienne bien assis, qu'elle soit assez, qu'elle ait gagné un peu de motricité pour pas non plus avoir trop de soucis dans son développement. Et puis j'ai attendu qu'elle soit bien. Et puis on est parti, on a pris la remorque et voilà, elle a voyagé avec nous. Comme si c'était le voyage normal. On a juste adapté, évidemment, les étapes. On va beaucoup plus, on va faire des étapes beaucoup plus courtes. On va s'arrêter beaucoup plus souvent. On s'arrête dans les aires de jeu aussi. Donc, on visite différemment. On fait le tour des aires de jeu de France à la place des églises. Mais
14: et vous donnez aussi des conseils si, pour voyager avec son animal de compagnie. C'est très pratique, très pédagogique, très bien illustré. Merci beaucoup, Mila Cola. Je rappelle donc que vous êtes l'autrice de ce livre, Le Voyage à vélo. Chez En Voyage Édition, très beau guide vendu 22 euros. On peut vous lire également sur votre blog Un Monde à Vélo. Et merci à nos collègues d'ici Brézizel pour la liaison technique.
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14: Le journal de la Coupe du Monde, c'est avec vous, Bruno Salomon. Bonjour Bruno.
2: Bonjour Valentin.
14: Bruno, il ne reste que 4 équipes, dont la France, pour espérer décrocher le titre suprême.
2: L'Argentine, Angleterre, Espagne et France, voilà le dernier carré. Alors Argentins et Anglais s'affrontent mercredi à 21h du côté d'Atlanta pour les demi-finales. Et l'Espagne et la France, elles, eh bien, vont s'affronter le 14 juillet, demain à 21h au Texas, à Dallas. Ce match, c'est un vieux classique du football mondial. D'où la méfiance du défenseur tricolore Ibrahima Konaté au moment d'évoquer la sélection ibérique.
3: L'équipe d'Espagne, c'est une nation qui est exceptionnelle avec beaucoup d'individualité. Mais le but, c'est pas de se focaliser que sur un joueur en particulier parce que c'est l'équipe entière qui peut faire mal. Donc, il n'y a pas que Lamine, c'est toute l'équipe. On ne sait pas ce qu'on va avoir face à l'Espagne. Donc, on va peut-être avoir besoin de nos qualités. On va peut-être avoir besoin des consignes aussi du staff, du coach. Mais tout est important pour pouvoir faire un grand match face à cette nation.
2: Et je le rappelle, ce France-Espagne va donc se jouer à Dallas, enfin en périphérie de Dallas, au Stadium Darlington Stade, avec un toit et qui est climatisé, ce qui va un peu changer la donne, même si c'est pas très écologique.
14: Et France-Espagne, ce sera bien sûr à vivre et à suivre en intégralité sur ICI dès 20h demain avec Pia Clément et la bande équipe de France. Bruno, on parle de l'Espagne avec une sortie dont on se serait bien passé.
2: Oui, après la sénatrice paraguayenne, voilà le racisme décomplexé et abject d'une figure de la politique de la droite espagnole. Mariano Rajoy, ancien ministre espagnol et premier ministre espagnol, est allé dire, je cite, « Je salue l'effectif de la France qui joue un excellent football », mais il a rajouté, cela dit, il n'y a pas de Français dans cette équipe. C'est un énorme carton rouge, bien évidemment, de nombreuses réactions indignées depuis ce week-end. Le premier ministre actuel espagnol, Pedro Sanchez, s'est fendu d'un tweet. L'Espagne est à ceux qui l'aiment et le font vivre, pas à ceux qui la déshonorent par des déclarations xénophobes. France, on se retrouve en demi-finale et que le meilleur gagne et surtout que le racisme perde. Fin de citation.
14: Et en parlant de carton rouge, Bruno, qui est au sifflet du match demain, rassurez-nous, pas un Argentin ?
2: Non, c'est bon, ce sera pas un Argentin, même s'il n'a pas été si mauvais lors du quart de finale pour le sifflet de demain. Eh bien, demain soir, on reste en Amérique du Sud, en revanche, avec comme arbitre central le Salvadorien de 35 ans, Ivan Barton.
14: Salut les amis, dernière semaine, dernière ligne droite, retour à Dallas, Texas, mais avant un petit coucou depuis Miami, où j'ai passé le week-end pour Angleterre, alors, Norvège, le quart de finale, je repars.
2: On va le réécouter dans quelques instants, on devait avoir l'hymne de la Coupe du Monde qui devait partir dans quelques instants. L'hymne, on rappelle, hein, parce que le vocal d'Amérique, c'est Nicolas Perronnet, le reporter et commentateur pour ici, qui nous fait vivre la Coupe du Monde américaine, et qui, comme à chaque journal, eh bien, nous fait voyager, nous raconte ses rencontres, et là, à 3 jours, il a vu du pays.
14: Salut les amis, dernière semaine, dernière ligne droite, retour à Dallas, Texas, mais avant un petit coucou depuis Miami, où j'ai passé le week-end pour Angleterre-Norvège, le quart de finale. Je repars plein d'images en tête, déjà l'ambiance des supporters anglais au stade, fantastique, ils étaient 30 000, clairement c'est les meilleurs, mais ça bah, on savait, les supporters norvégiens aussi, très très cool, ils avaient carrément privatisé une partie d'Ocean Drive sur Miami Beach pour leur fameuse célébration rameur, ils vont nous manquer. Et puis Miami, quoi, le quartier cubain, Wynwood District, les robots, les voitures qui roulent toutes seules, Miami Beach, évidemment, même si c'était plein de sargasses et que ça donnait pas du tout envie de se baigner, tout ça, on valide malgré la chaleur terrible ici, et c'est pas dans le Texas évidemment que ça va s'arranger. Allez, je vais retrouver les Bleus, à demain.
2: Voilà, Nicolas Perronnet, que l'on retrouvera bien sûr demain au micro aux côtés de Jean-Pierre Blimaud pour nous faire vivre cette rencontre entre l'Espagne et la France avec Pierre Clément et aussi avec Charlotte Lorgeret. Vous pourrez suivre cette rencontre sur ici l'antenne, mais aussi sur ici notre chaîne YouTube. Et puis tiens, je vous conseille d'aller sur le site internet d'ici Men qui nous propose un très bel article sur un pâtissier qui s'est fait des éclairs avec tous les drapeaux de toutes les équipes de la...
10: Voilà,
2: du monde. Et franchement, le drapeau espagnol me donne très très envie d'aller croquer l'éclair du côté de DC Mendes. Il s'appelle Sébastien, se prénomme Sébastien, il est chef pâtissier à la Maison Légui. Vous pourrez retrouver cet article sur notre site internet. Voilà pour ce qu'on pouvait dire sur cette Coupe du Monde.
14: Merci Bruno Salomon, le journal du Mondial qui nous a bien ouvert l'appétit aujourd'hui. Et puis rendez-vous donc demain, 21h. Cette fois-ci, l'heure est plutôt favorable pour nous pour suivre ce match France-Espagne. C'est la fin de Ma France. Rendez-vous demain à la même heure. Très bon après-midi sur votre radio ici.
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28: Ascension d'école comme des fusées, sprint à plus de 70 km par heure et échappée solitaire de plus de 100 km. Est-ce que les performances du Tour de France sont si exceptionnelles que cela? Alors, pour faire court, oui, c'est hors norme. Alors, regardons d'abord les watts, la puissance développée en appuyant sur les pédales. Désormais, les coureurs ne peuvent plus se passer de leur capteur de puissance pour ne jamais franchir la ligne rouge qui engendrerait ensuite un retour de bâton. Pour faire des comparaisons, on ne va pas utiliser les watts simples, cela dépend trop du contexte et des les morphologies des coureurs. Alors on prend le rapport poids-puissance, on divise les watts produits par le poids du coureur. Les coureurs professionnels vont avoir un rapport poids-puissance de plus de 6 watts par kilo. En comparaison, les cyclistes du dimanche, eux, vont plutôt plafonner vers 3,5 watts par kilo. Pas besoin de vous faire un dessin, ça ne suit pas le rythme. Autre unité de mesure, la VO2 max, c'est la quantité d'oxygène que le corps peut absorber à l'effort. Là aussi, c'est particulièrement important en cyclisme, notamment quand il s'agit de grimper ou de résister sur une longue étape. Pour vous et moi, on estime que cette VO2 max s'établit entre 30 et 50 millilitres d'oxygène par minute par kilo. Avec un entraînement régulier, tout le monde peut augmenter cette valeur de 15 à 20%, mais chez les sportifs de haut niveau, on va retrouver des VO2 max au moins supérieurs à 80 millilitres par minute par kilo. Et les cyclistes sur route, eux, font carrément partie des valeurs les plus élevées avec les skieurs de fond. On dépasse régulièrement les 90, comme pour le quadruple vainqueur du Tour Christopher Froome, proche des limites humaines selon les chercheurs. Et un troisième point, les cyclistes ont des fréquences cardiaques souvent bien plus faibles que le commun des mortels. Et oui, le cœur est un muscle, il s'entraîne. Alors au repos, on considère une fréquence cardiaque à moins de 60 battements par minute comme de la bradycardie. Il faut consulter. Mais pas chez les cyclistes, ça peut tomber entre 30 et 50 battements sans problème. Et ensuite, à l'effort, leur cœur s'emballe simplement moins vite que le nôtre. Bref, ils sont infiniment plus puissants et plus endurants que nous.

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Merci d'avoir choisi votre radio de proximité ici. C'est Fabien Emo. On va passer ce lundi après-midi ensemble au programme Info Locale, musique, bonne humeur. On s'occupe de tous les amis. Restez à l'écoute pour info. 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On a posté là une carte interactive avec les 14 villages préférés des Français. Cette année, la sélection vous emmène du village médiéval de Marcolès, c'est dans le Cantal, aux ruelles fleuries de Bormes-les-Mimosas dans le Var, en passant par Lokirec en Bretagne. Bref, sur ici.fr, il y a des idées de visite pour tout votre été. Tout de suite de la musique avec la gagnante de la Starac, Marine, et sa chanson Escroc. Bel après-midi.

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1: C'est l'heure de Vraiment Nature, votre rendez-vous 100% faune et fleurs vauclusiennes avec Ombline comme chaque jour. Tous les soirs, Ombline, on assiste au même spectacle en été, des nuées de martinets noirs qui s'agitent et qui piaillent dans tous les sens. Mais qu'est-ce qui leur arrive?
2: Mais en fait, ils zonent, surtout aux abords des vieux monuments, comme le Théâtre Antique d'Orange par exemple. Ils font presque partie des spectacles, mais la raison est surprenante. On peut presque les comparer en fait à nos ados. On comprend tout ça avec vous, Cécile Boule, vous êtes bénévole du groupe local Ventoux, de la LPO PACA, la Ligue pour la Protection des Oiseaux. Alors dites-nous, qu'est-ce qui se passe en fait tous les soirs?
3: Alors en fait, les martinets donc, vont se reproduire à la même période que les autres oiseaux, donc avec un étalement au mois de juin des naissances des petits. Une fois que les petits donc, sont nés, ils vont donc sortir du nid, et donc bien sûr, ils vont de suite voler, puisque le martinet noir passe sa vie en vol, il ne se pose jamais. Donc les jeunes vont se mêler aux cohortes d'adultes qui volent, parce que bon, déjà au-dessus des villes, vous avez énormément d'insectes aussi le soir. Donc, c'est aussi la période idéale pour se nourrir. Et généralement, les martinets que l'on peut entendre avec leur sri-sri très sonore le soir, ce sont la plupart du temps les jeunes. Donc, comme nos ados un petit peu à nous qui, le soir, ben, se réunissent pour passer donc la soirée ensemble, faire un peu la fête, etc. Et ben, ils se retrouvent tous et puis avec ces cris, ils se reconnaissent. Ils reconnaissent aussi bien les parents qui vont leur apprendre à chasser, que les autres de leur âge, et ils vont comme ça faire donc des grandes envolées à ras des bâtiments, et en fait bah ils s'amusent, ils se nourrissent donc le soir avant de reprendre de l'altitude vraiment en début de nuit, pour ensuite à plusieurs centaines de mètres d'altitude se positionner pour dormir.
2: Mais avant, en fait, ils veillent un petit peu, on peut le dire comme ça. Ils font la fête dans les airs, ils font la bringue, ils se régalent des insectes nocturnes. Ensuite, les grands vont, eux, apprendre, donc si j'ai bien compris, à dormir en volant. C'est un peu assez impressionnant. Et les plus jeunes pourront retourner au nid, dans nos vieilles pierres, dans les fissures, d'où leur présence en grand nombre dans nos villes et nos villages. Merci Cécile.
1: D'ailleurs, si vous profitez d'une soirée et d'un concert au Théâtre Antique d'Orange ou de Vaison, levez un peu la tête et tendez l'oreille. Vous les verrez et vous les entendrez.
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0: C'était Stilto, faut que tu m'aimes sur votre radio ici. Dans quelques minutes, les infos de 14h. Mais avant, on écoute Chagrin d'amour, car ici, on fait ce qui nous plaît.
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1: Merci pour votre fidélité à votre radio ici. Il est 14h. 14h, c'est l'heure de retrouver toute l'info en France et dans le monde en 90 secondes avec Valentin Bertrand.
2: Les moyens sont mobilisés pour éteindre l'incendie de Fontainebleau. Déclaration d'Emmanuel Macron ce midi alors que la forêt brûle. Depuis hier soir, plus de 800 hectares de végétation sont déjà partis en fumée. C'est l'équivalent de 5% du massif forestier. Sur place, deux canadairs ont été déployés, deux Dash, trois hélicoptères et 500 pompiers. Le feu devrait être fixé dans la journée, mais il mettra encore plusieurs jours à s'éteindre. Avec 10 points de départ de flammes le long de l'A6, le ministre de l'Intérieur parle d'un potentiel acte volontaire. Une enquête est ouverte par le parquet de Fontainebleau. Depuis hier soir, 900 personnes ont été évacuées. Heureusement, aucune maison n'est touchée. Il n'y a pas non plus de blessés. Dans le Lot-et-Garonne, un autre incendie est en cours à une cinquantaine de kilomètres d'Agen. 193 hectares de forêt sont partis en fumée et sur l'ensemble du territoire, 32 000 hectares ont brûlé depuis le début de l'année. C'est déjà plus que sur toute la saison 2025. Dans ce contexte, et alors que la canicule assomme toujours une partie du territoire, plusieurs départements annulent leurs feux d'artifice du 14 juillet. La Creuse, la Corrèze, la Haute-Vienne, celui de la Tour Eiffel est maintenu ce soir, pas demain pour ne pas empiéter sur les commémorations de l'attentat de Nice. En revanche, le concert du Champ de Mars prévu ce soir à 20h est décalé aux alentours de 21h45 en raison des fortes chaleurs.
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3: Si vous n'habitez pas en montagne, vous avez peut-être l'impression d'être oublié par le Tour de France. C'est vrai que tous les ans, les Pyrénées, les Alpes et dans une moindre mesure le Massif central, le Jura et les Vosges ont leur part du gâteau. Ce n'est donc pas un hasard de retrouver les Hautes-Pyrénées, les Pyrénées-Atlantiques et la Haute-Garonne dans le top 3 des départements les plus visités par la Grande Boucle. Plus de 105 passages chacun en 113 éditions. Ailleurs, il faut bien souvent patienter pour voir passer le peloton. Quand on fait le bilan, il a fallu attendre les années 60 pour que la course commence à visiter les départements à l'intérieur du territoire. Et oui, jusque-là, le parcours faisait vraiment le tour de la France. Depuis, cela se rééquilibre lentement. L'Indre, qui n'avait jamais vu passer le peloton jusqu'à 1992, est toujours aujourd'hui le département le moins visité, 11 passages, mais on y vient maintenant en moyenne tous les 3 ans. En revanche, certains départements restent dans l'ombre malgré ce rééquilibrage. La Charente, par exemple, dans le top 10 des départements les moins visités, n'a plus vu passer les coureurs du Tour depuis 2007.
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5: La météo pour cet après-midi, avec le vent de sud qui arrive et un grand soleil et toujours cette vigilance orange pour phénomène de canicule. Le mercure s'envole à nouveau, 37 à 39 degrés à l'ombre et à l'abri. En ressenti, jusqu'à 40, 41 à Pertuis, 40 à Cadenet, 39 à Apte, 38 à Cavaillon, à Carpentras, 37 sur Avignon et Orange et Bolène et jusqu'à 36 degrés à Sceaux. Demain, on prend les mêmes et on recommence jusqu'à 37, 38 voire 39 degrés en plaine et à l'ombre.
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0: C'était George Harrison sur votre radio ici. Bonjour, soyez les bienvenus. Voilà, si vous nous rejoignez, c'est Fabien Emo. Je suis avec vous toute la journée au programme de ces prochaines minutes. Trois chansons françaises à la suite. Mais avant, mon top 3 de l'été. Sur ici.fr, on a réalisé un sondage. En fait, on vous a demandé ce qu'il devait avoir sur la table pour un apéro parfait. Alors, voici le résultat. Troisième position pour les chips. Ça, c'est la base. Deuxième place pour la bière. Oui, selon vous, cette boisson est indispensable pour un apéro parfait. Avec ça, on relâche la pression, avec modération bien évidemment. Et sur la première marche du podium, on retrouve du saucisson. Le saucisson arrive en tête avec 65% des votes. Et bien voilà. Et si vous souhaitez vraiment que tout soit parfait, et bien vous pouvez écouter trois chansons françaises à la suite. C'est ce qu'on vous propose maintenant avec Johnny Hallyday, Oria et Florent Pagny.
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C'était Johnny Hallyday avec Diego, libre dans sa tête, sur votre radio ici. Passez une belle après-midi, à suivre de la musique avec Juliette Armanet, Chris Isaac. Mais avant, c'est l'heure des infos pratiques près de chez vous.

0: Pour répondre, on décrypte quelques expressions que vous avez. Vous êtes sur votre première grande boucle, votre directeur sportif vous demande de prendre l'échappée. Autrement dit, il va falloir accélérer pour sortir du peloton, le gros des coureurs, et faire la course en tête. Manque de peau, l'ordre arrive trop tard, vous avez manqué le bon coup, vous partez, mais zut, vous vous retrouvez intercalé entre ceux de devant et le peloton, vous êtes...
1: En chasse-patate.
0: C'est pas vraiment la meilleure des situations. Heureusement, vous avez la soquette légère et pédalez d'une facilité déconcertante. Bien joué, vous voilà dans l'échappée. Pour reprendre quelques forces, vous commencez à ratonner en bon marlou. Caché au fond du groupe, vous évitez tout simplement de prendre des relais. Ça veut dire pédaler en...
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3: Et si on se faisait une expo? Il y en a pas mal en ce moment, dont quelques-unes dans des lieux qui valent le détour. À commencer par l'Enclave, au musée du cartonnage et de l'imprimerie de Valréas. Rendez-vous à la Villa d'Atrice pour l'expo Méditerranée, qui rassemble 74 artistes de 20 pays différents pour explorer la Méditerranée, où se croisent tradition, rupture et engagement poétique. La Fondation Blacher accueille l'expo Afro Blue pour plonger dans les nuances du bleu. Allez découvrir à la gare de Beaugnieux le travail de 36 artistes d'Afrique et de ses diasporas. Entre ciel et mer, la couleur devient un récit poétique. Pierre Fontaine de Vaucluse, l'expo Mémoire de feuilles vous accueille au musée bibliothèque François Pétrarque avec Marine Guillemot, une artiste du végétal qui transforme les plantes du Luberon en papier grâce à une technique asiatique qui est vieille de plusieurs siècles. C'est vraiment une sortie à faire. 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

0: Excellent lundi à l'écoute de votre radio ici. Dans une dizaine de minutes, on retrouve les infos de 15h. Mais avant, de la musique pour rythmer votre journée avec entre autres Bernard Lavillier, l'hymne de la Coupe du Monde également, Shakira, Dai Dai, ça arrive dans quelques secondes. Mais avant, Louise attaque avec Je t'emmène au vent. Oh oui, tiens, un peu de vent, moi j'ai chaud là. Ouh, ah bah ça fait du bien.
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1: Merci d'avoir choisi votre radio ici. Il est 15h. C'est l'heure de retrouver toute l'info en France et dans le monde en 90 secondes. Avec vous, Valentin Bertrand.
2: L'incendie qui ravage la forêt de Fontainebleau pourrait être d'origine volontaire. Déclaration du ministre de l'Intérieur alors que le feu a déjà parcouru plus de 1000 hectares depuis hier soir. Une enquête a été ouverte ce matin car les pompiers ont découvert une dizaine de points de départ des flammes le long de l'autoroute A6. Dans le Lot-et-Garonne, un autre incendie est en cours à une cinquantaine de kilomètres d'Agen. Et puis dans l'Yonne également, un feu s'est déclaré au niveau de Sens aux abords de la ligne TGV. Tous les trains sont redirigés vers le réseau classique. Depuis le début de l'année en France, les incendies ont ravagé 32 000 hectares de végétation. C'est plus que sur toute la saison 2025. Laurent Nunez, ministre de l'Intérieur, sera l'invité du 20h de France 2 ce soir pour faire le point sur la situation. Le réarmement de la France est tenu. Déclaration du président de la République aux armées ce midi. C'était l'une des promesses d'Emmanuel Macron dès 2017. Augmenter de manière significative le budget de la France et sa va continuer puisque le président mentionne un effort supplémentaire de 36 milliards d'euros pour la période 2026-2030. Emmanuel Macron interpellé par les artistes au Festival d'Avignon, artistes qui lui demandent d'annuler immédiatement les coupes dans le budget de la culture. Ne soyez pas, disent-ils, celui qui aura tout détruit. Enfin, les Bleus sont à l'entraînement aujourd'hui, le dernier avant le très attendu France-Espagne. C'est demain soir en demi-finale de la Coupe du Monde de football.
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3: Ces dernières années, les performances stratosphériques de Tadej Pogacar et Jonas Vingegaard ont relancé les soupçons de dopage qui planent sur le Tour de France. Pourtant, les instances n'ont jamais autant lutté contre ces pratiques. Alors comment ça marche les contrôles antidopage sur le Tour de France? Après l'arrivée de l'étape, le vainqueur du jour et le maillot jaune sont systématiquement soumis au contrôle antidopage. Quelques coureurs sont également tirés au sort chaque jour pour y passer aussi. S'ajoutent à cela des contrôles inopinés à n'importe quelle heure du jour et de la nuit. Pourquoi la nuit? Eh bien c'est important au cas où des produits seraient consommés en fin de soirée et ne laisseraient déjà plus de traces dans les organismes au petit matin. Et il n'y a pas que le dopage des coureurs, l'UCI fait aussi la chasse à la fraude technologique. Inspection des vélos avant et après les étapes avec ces fameuses tablettes qui servent à scanner les vélos, mais aussi une machine à rayon X pour pouvoir fouiller les entrailles des machines et débusquer ces petits moteurs cachés dans les moyeux des roues ou dans les cadres. Sur la première semaine de ce Tour de France 2026, plus de 400 vélos ont ainsi été contrôlés, aucune anomalie n'a été constatée.
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5: La météo pour cet après-midi, avec le vent de sud qui arrive et un grand soleil et toujours cette vigilance orange pour phénomène de canicule. Le mercure s'envole à nouveau, 37 à 39 degrés à l'ombre et à l'abri. En ressenti jusqu'à 40, 41 à Pertuis, 40 à Cadenet, 39 à Apte, 38 à Cavaillon, à Carpentras, 37 sur Avignon et Orange et Bolène et jusqu'à 36 degrés à Sceaux. Demain, on prend les mêmes et on recommence jusqu'à 37, 38 voire 39 degrés en plaine et à l'ombre.
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0: C'était Softcell sur votre radio ici. Merci d'être avec nous. Merci de nous faire confiance. C'est Fabien Hémo pour vous accompagner dans ce lundi après-midi. Dans un instant, on écoute trois chansons françaises à la suite. Mais avant, comme le 3, c'est mon chiffre préféré. Voici mon top 3 de l'été. J'ai avec moi le top 3 des destinations préférées des Français pendant les grandes vacances. Troisième place pour Carcassonne. En deuxième position, on retrouve Annecy. Et la destination préférée des Français l'été, c'est à votre avis? Eh bien, c'est l'île de Ré. Comme quoi, pas besoin de faire des kilomètres et des kilomètres pour se relaxer pendant les vacances. En France, il y a tout ce qu'il faut. Voilà. Et sur votre radio aussi, il y a tout ce qu'il faut. C'est l'heure des trois chansons françaises à la suite. Avec entre autres Renaud, Zao de Sagazan et Étienne Dao. Bel après-midi.
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0: C'était Miss Maggie avec Renaud sur votre radio ici. Bel après-midi à l'écoute de votre grande radio de proximité. On est là tout l'été, on s'occupe de tout. La musique tient, revient dans quelques minutes avec Vita et les Bee Gees. Mais avant, c'est l'heure des infos pratiques près de chez vous.
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2: Peut-être n'êtes-vous pas très branché vélo, mais vous vous rendez tout de même sur les routes du Tour de France tous les étés pour voir passer la caravane. Et connaissez-vous son histoire? La caravane publicitaire du Tour de France voit le jour en 1930. Henri Desgranges cherche des fonds pour financer la course. Il vient alors de supprimer les équipes de marque au profit d'équipes nationales. Le directeur du Tour va donc finalement accepter la présence de véhicules publicitaires à l'avant de la course contre un petit billet. Parmi les premières marques qui participent, on retrouvera la Vache qui rit. Dès les premières années, on distribue des centaines de milliers de tablettes de chocolat et bientôt des petits objets avec les noms et logos de marque font leur apparition. Ricard est pionnier en la matière et vient distribuer casquettes et cendriers. Sur la caravane, bientôt, on va aussi retrouver des stars. Joséphine Baker vient promouvoir la banane française. Ricard toujours fait participer Tino Rossi, Charles Trenet, puis Annie Cordy. Là, on est dans les années 60. Et la caravane du Tour sera aussi la scène de l'icône Yvette Horner et de son accordéon. D'abord pour Calore, puis la Suze, installée sur le toit d'une de chevaux. Elle anime la caravane tout au long de l'étape. Plus on avance dans le temps, plus cette caravane grossit. On dépasse la centaine de véhicules dans les années 70. De plus en plus, les marques se distinguent par des couleurs flashy, des chars de plus en plus impressionnants, comme le Stylo Bic, le Grand Lion du Crédit Lyonnais ou encore la Main Verte du PMU. On dépassera même les 200 véhicules au début des années 2000, avant de revenir aujourd'hui entre 150 et 170 pour des raisons de sécurité. La caravane reste un investissement publicitaire majeur pour certaines marque. Cela représente par exemple 50% du budget promotionnel des saucissons cochonou et de leur mythique Bob à carreaux roses devenu tellement culte que certains le revendent sur internet. Pas de panique si vous n'obtenez pas le précieux artefact, vous pourrez tenter d'attraper les éventails distribués par votre radio préférée. Et oui, cette année, ici, fait partie de la caravane du Tour.
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3: De grands noms ont marqué l'histoire du Vaucluse et vous pouvez suivre leurs traces et marcher dans leurs pas comme à Sérignan-du-Comtat avec l'empreinte laissée par Jean-Henri Fabre, l'un des plus grands entomologistes et naturalistes. Surnommé le Virgile des insectes, il était à la fois entomologiste, botaniste, précurseur de l'éthologie, aquarelliste, musicien, poète ou encore philosophe. Il a aussi publié 10 tomes de ses souvenirs entomologistes qui ont été traduits en 14 langues. Il était membre de la Société botanique de France et aussi un inventeur. On lui doit 3 brevets qui ont permis de perfectionner l'extraction de matière tinctoriale. Jean-Henri Fabre a aussi publié 18 manuels scolaires et des livres jeunesse. Il est encore enseigné d'ailleurs aujourd'hui dans les écoles primaires au Japon. L'Armas de Sérignan-du-Comtat, c'est un mas de 1 hectare où Jean-Henri Fabre a passé les 36 dernières années de sa vie en le transformant en laboratoire à ciel ouvert et une visite s'impose. 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

0: Merci d'avoir choisi votre radio ici. On passe ce lundi après-midi ensemble. Info locale, musique, bonne humeur. On s'occupe de tous les amis. Les infos de 16h, c'est dans quelques minutes. Mais avant, de la musique avec les voix de Rick Astley sur votre radio. Soprano, et tiens, petite info, Soprano sera en concert ce jeudi à Saverne dans le Bas-Rhin. Et dans quelques secondes, on écoute Vanessa Paradis avec Be My Baby. Bel après-midi.
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1: Merci d'être à l'écoute de votre radio ici. Il est 16h. C'est l'heure de retrouver toute l'info en France et dans le monde en 90 secondes avec Valentin Bertrand.
2: Un nouveau départ de feu en forêt de Fontainebleau. L'incendie continue de progresser de part et d'autre du massif. Les flammes ont déjà parcouru plus de 800 hectares en l'espace de 24 heures. C'est la pire des journées, déclare ce midi le maire de Vaudoué, l'une des communes les plus touchées. Tous les moyens sont mobilisés, assure à l'instant le préfet de Seine-et-Marne. 2 canadaires, 2 Dash, 3 hélicoptères et 500 pompiers. On a bon espoir de fixer le feu dans la journée, précisent les autorités, mais son traitement, c'est-à-dire son extinction, pourrait encore prendre plusieurs jours. Des renforts sont attendus de toute la France. Concernant les causes de l'incendie, le ministre de l'Intérieur parle d'une origine volontaire. Une enquête est ouverte par le parquet de Fontainebleau. 44 interpellations ont eu lieu ces derniers jours pour plusieurs départs de feu suspects en France. Laurent Nunez sera l'invité du 20h de France 2 pour faire le point sur la situation. Et alors que la canicule assomme toujours une grande partie du territoire, plusieurs départements annulent leurs feux d'artifice du 14 juillet. C'est le cas de la Creuse, de la Corrèze, de la Haute-Vienne. Certains sont remplacés par des spectacles de drones. À Paris, le feu d'artifice de la Tour Eiffel est maintenu. Décalé à 21h45 en raison de fortes chaleurs. Le feu d'artifice, vous pourrez le regarder sur France 2 à partir de 23h. D'ici là, séjour de repos sur le Tour de France. Pas d'étape aujourd'hui. Les coureurs font une pause dans le Cantal avant de reprendre la route demain 10h50 au départ d'Aurillac.
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1: Même ceux qui ne suivent au jaune. Pourtant, il n'a pas toujours existé. Il a fallu attendre 1919, 16 ans après la création du Tour de France. Pourquoi jaune? Eh bien, en référence à la couleur des pages de l'Auto, le journal qui organise la course. C'est le français Eugène Christophe qui l'endosse pour la première fois. Nous sommes le 19 juillet 1919, au départ de la 11e étape à Grenoble. Depuis, le maillot jaune est devenu un mythe. C'est le Belge Eddy Merckx, quintuple vainqueur de l'épreuve, qui cumule le plus de jours en jaune, 111. C'est un tel symbole, ce maillot jaune, qu'il a été adopté par une bonne dizaine d'autres courses. En France, sur Paris-Nice et le Critérium du Dauphiné, mais aussi partout dans le monde. En Californie, en Pologne ou encore en Australie. Bref, le maillot jaune du Tour de France, c'est le Graal pour les coureurs, synonyme de gloire, qu'il soit remporté à Paris ou juste porté le temps d'une étape. Il suffit de le revêtir pour entrer dans l'histoire du cyclisme.
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4: C'est pas aujourd'hui non plus que vous pourrez sortir l'écharpe. Un petit foulard pour se protéger du soleil par contre, c'est toujours bien parce qu'il tape fort en ce début de semaine. 34 degrés sur Avignon, 35 degrés à Sceaux et on frôle les 40 degrés à Apt. Ça va commencer à se refroidir. Aux alentours de 20h, il fera entre 30 et 31 degrés sur le Vaucluse. Et en fin de soirée, il faudra ouvrir les fenêtres car il fera bon cette nuit entre 20 degrés à Mormoiron et 22 degrés à Avignon. La chaleur vous laissera tranquille jusqu'à demain matin 8h où il fera 23 degrés à Bolène et Pertuis et 25 degrés à Avignon. Nous serons toujours en vigilance orange canicule, alors bouteille d'eau dans le sac et gamelle d'eau à l'ombre pour nos animaux.
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2: Bel après-midi sous le soleil de la région et dans les rues d'Avignon qui ne désemplissent pas, le festival bat son plein. Maxime Perron est avec Philippe Roche qui nous parle de 60 ans de rencontres.
3: Philippe, c'est 60 ans de rencontres artistiques évidemment.
4: L'une des rencontres les plus importantes de ma vie au Festival Off a été un artiste, Nantais, Nilsson. La première fois que je l'ai vu, c'était dans mes loges. Il est venu comme ça, puis il m'a demandé s'il pouvait faire une minute première partie.
5: Minute.
4: J'ai trouvé l'idée complètement dingue. Très sincèrement, davantage par curiosité, je lui ai laissé la place. En une minute, il a retourné la salle 3 fois. Ouais. Merci, au revoir, c'était Nilsson. Forcément, ça m'a donné envie d'essayer. Le gars était capable de faire 10 premières parties dans la même journée. Il se faufilait dans tous les théâtres, tel le passe-partout de l'humour. Non pas pour sa taille, mais du fait qu'il avait toujours la bonne clé. Et en même temps, à peine tu le vois, t'as déjà envie de lui faire un câlin. Le gars, t'es dans la confiance, c'est le genre de personne qui vient te demander un service, et quand il repart, c'est toi qui lui dis merci. On cherchait tous à se faire repérer, les flyers, la rue, les parades, les plateaux d'artistes, en set du Comedy Club. Il fallait à tout prix y être. Le best-of au Palace, je m'en souviens. À l'époque, on n'était pas payé, hein, mais au moins, personne pouvait repartir avec la caisse. Et comme toutes les portes ne pouvaient pas s'ouvrir, on appelait Nilsson. Passant d'une barrière à une autre, d'une porte à une autre, atteignant les loges et proposant aux artistes son idée de génie, la minute première partie. Il m'a appris tellement de choses que l'année d'après, j'ai décidé de l'épater. On comptait même le nombre de personnes qu'on ramenait grâce à lui. Et un jour, j'ai eu la fierté de dire que l'élève avait dépassé le maître. Il avait un groupe de 38 personnes parmi son public et je les ai ramenés en moins d'une minute. Mes premiers succès, mes premières salles pleines, je lui dois beaucoup. Merci Nilsson, merci les Nantais. Et comme dirait un copain, en revenant de Nantes, qu'il fait bon, fait bon, fait bon. En revenant de Nantes, viens en Avignon.
3: Philippe Roche tous les jours avec nous et je vous rappelle qu'à partir du 15 juillet jusqu'au 25, il dévoile son nouveau spectacle Génération Mashup Théâtre au Théâtre Le Paris. Bonjour Justine, merci d'être là en tout cas Justine, on vous retrouve comme tous les jours pour justement nous aider face à ces 1700 spectacles. Bon ça y est, vous avez passé le pas Justine, vous êtes installée avec votre chérie, ça y est?
6: Alors m'en parlez pas, mais ça fait 2 jours et il m'a déjà énervée.
3: Carrément.
6: Jean peut plus. Je lui ai juste dit de cesser d'être gentil et d'être vrai en fait, finalement.
3: Oui.
6: C'est assez drôle parce que c'est la pièce que je viens de voir au Théâtre des Gémeaux. Cessez d'être gentil, soyez vrai. Et en fait, pendant 1h30, on a appris à ne pas se laisser happer par cette routine, alias tue l'amour. Et d'ailleurs, les spectateurs nous ont partagé leurs sentiments.
7: Je suis vraiment enchantée parce que ça allie à la fois tout ce que j'aime, c'est-à-dire humour, message envers la société. Donc franchement, ça répond à tous les critères.
8: Écoute, c'est une pièce, c'est juste génial.
3: Allez, super. Cet été, donc, cessez d'être gentil, soyez vrai tous les jours au Théâtre des Gémeaux à 9h55, excepté les mercredis.
2: Un lundi après-midi qui continue en musique avec Blues Trottoir.
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0: C'était l'aventurier avec Indochine sur votre radio ici. Et bonne nouvelle pour les fans d'Indochine, le groupe va sortir le 20 novembre prochain le film de leur dernière tournée en DVD. Il y aura également un album live inédit. Et ce n'est pas tout, pour marquer cet événement, Indochine a annoncé 9 concerts exceptionnels d'ici la fin de l'année. Toutes les infos bien sûr sur le site du groupe. Bel après-midi, il est l'heure des infos pratiques près de chez vous.
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2: Si vous deviez tricher sur le Tour de France, comment feriez-vous ? Un moteur dans le vélo ? Trop évident. Le dopage ? Un peu trop classique ? Non, non. Pensez plus grand. Pourquoi pas saboter les vélos de vos adversaires ou bien abandonner votre bicyclette pour un moyen de transport plus rapide. Petit tour d'horizon de la triche d'antan sur le Tour de France. Il n'aura pas fallu attendre longtemps avant que la grande boucle ne devienne victime de son succès et que la triche se multiplie. Dès la deuxième édition, nous sommes en 1904, des coquins tentent de berner l'organisation. À l'époque, le parcours n'est pas surveillé, les étapes partent le soir. Certains profitent donc de l'obscurité pour monter dans des voitures. C'est le cas de Maurice Garin, premier vainqueur du Tour de France, qui se cache sous la bâche de l'automobile de sa maison de cycle. D'autres vont encore plus loin et prennent le train. Les fiéfés tricheurs sont pris par la patrouille et exclus. Lucien Potier, deuxième du premier Tour de France, est même radié à vie de l'épreuve. Niveau triche, les premiers Tours de France offrent aussi des affaires d'intimidation, d'agression par des supporters ou encore de sabotage. En 1937, le Français Roger Lapébie chute à l'échauffement. Son guidon avait été scié. Une mésaventure qui ne l'empêchera pas de remporter le Tour quelques jours plus tard. Et puis, il y a les filous. Jean Robic, vainqueur du Tour 1947, est trop léger sur son vélo. Il perd du temps en descente face à ses adversaires. Qu'à cela ne tienne, il intervertit ses bidons en haut du col et récupère des gourdes lestées de plomb. Une triche bien mal préparée, son vélo n'a plus le même centre de gravité. Surpris, il va chuter au premier virage.
3: Allez, allez, allez, attention, Philippe, le parapluie !
2: Mieux orchestrée et peut-être déterminante pour la victoire finale, en 1963, Jacques Anquetil contourne une règle, interdiction de changer de vélo au pied d'un col. Son mécano va couper un câble de frein. Cette fois, il faut impérativement changer de matériel. Voilà Anquetil reparti sur un vélo plus léger, de quoi gagner de précieuses secondes et empocher le 4e de ses 5 Tours de France.
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4: Et si on luttait tous ensemble contre le moustique tigre ? Oui, chacun peut faire un petit geste qui peut tout changer. D'abord, on le prive d'eau, on bâche, on couvre, on vide. Un petit bouchon d'eau suffit à générer un gîte larvaire. Ils pondent aussi leurs œufs chez vous, ces moustiques tigres, dans les jardins, les cours, les terrasses, les balcons. Leurs nids sont très souvent des petits contenants, hein, des seaux, des vases, des jouets d'enfants, une gamelle pour le chien, des récupérateurs d'eau et même des gouttières. Concrètement, vous pouvez changer l'eau des vases une fois par semaine. Retourner les arrosoirs et les brouettes ou les ranger à l'abri de la pluie et arroser raisonnablement les jardinières. Enfin, ne chassez surtout pas les prédateurs naturels du moustique tigre, comme les oiseaux, les chauves-souris qui nichent dans vos jardins, les poissons, les batraciens, vos petites grenouilles dans les bassins. Ce sont de redoutables prédateurs qui se nourrissent des larves ou encore des moustiques adultes. Donc on ne les tue pas, on ne les chasse pas, ce sont nos meilleurs amis pour lutter contre les moustiques tigres.
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0: Chaque jour, Hélène Sido et nos yeux et nos oreilles pour le Festival d'Avignon. Et chaque matin, elle est avec Maxime Perron pour partager sa vie de festivalière. Au programme, des gens bronzés et reposés, c'est plutôt rare.
1: Tous les jours, Hélène Sido infiltre le Festival of d'Avignon pour nous. Alors bonjour Hélène.
2: Bonjour Maxime. En tant qu'avignonnaise et artiste récurrente du festival, ici Vaucluse m'a demandé d'être leur infiltrée pendant tout le festival. Je serai donc les yeux et les oreilles de la radio.
1: Bon, alors là aujourd'hui, sujet sérieux s'il vous plaît. Le bar du Inn.
2: Je l'ai intégré, ça y est Maxime.
1: Mais non.
2: Ça y est, je suis dedans.
1: Yes.
2: C'est la deuxième fois ce soir qu'on me demande un spritz. J'ai plus l'air d'être la serveuse que la serveuse elle-même.
1: Punaise.
2: Les gens du Inn, ils sont magnifiques, ils sont bronzés, ils sont reposés, hydratés. On dirait qu'ils habitent tous à l'Île-sur-Sorgue. C'est formidable le Festival d'Avignon. Il y a deux mondes, le Inn et le Off.
1: Ça,
2: la lutte
1: clair.
2: Des classes, mais avec un tote bag. En faisant cette chronique pour Ici Vaucluse, je me sens un petit peu comme Victor Hugo. J'observe le monde de la culture et ses fractures.
1: De la culture, vous voulez dire.
2: Oui, les misérables du Off. Quand tu fais le bar du Inn et puis après le bar du Off, tu comprends qu'il y a intermittence du spectacle et intermittence du spectacle. Dis-moi ce que tu bois, je te dirai où tu es. Une bière tiède dans une éco-cup ? Oh, pas de doute, t'es au bar du Off. Le plus beau, c'est que nous faisons exactement le même métier. On raconte des histoires à des gens assis dans le noir. Simplement, eux racontent des histoires qui finissent sur Arte et nous, qui finissent dans le programme de la fête de la moule à Palavas-les-Flots.
1: C'est bon aussi, le fête de la moule, c'est une belle fête. Hein.
2: Oui, tout à fait.
1: Bon, très bien. Merci en tout cas, Hélène. On vous retrouve tous les jours à 14h55 au Paris. Alors à demain.
2: À demain, ici même heure.
0: Réglez bien votre montre, Hélène Sido. C'est chaque jour à 6h58 et 16h40. On accueille Oasis et Michael Jackson. Bel été avec Ici Vaucluse.
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0: L'un des plus grands titres de Michael Jackson, partagé depuis Avignon. Bon courage sous le soleil et la chaleur, votre météo dans moins de 10 minutes, avec toute l'actu locale. Et puis on se dirige en musique avec Scorpion et Manon Lisa.
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1: Nous sommes lundi 13 juillet, il est 17h. Les infos avec vous, Dimitri Morgado, une Française parmi les 13 victimes d'un violent incendie en Andalousie, dans le sud de l'Espagne.
2: Alors, on ne connaît pas pour l'instant son identité. Ce qu'on sait en revanche, c'est qu'une Française est portée disparue, une professeure de mathématiques d'un collège de Sorgue. Stéphanie Navarro était en vacances dans le pays. L'identification des corps retrouvés est en cours par les autorités espagnoles.
1: Un nouvel incendie perturbe encore une fois la ligne TGV Sud-Est.
2: Oui, cette fois c'est en France, à cause d'un feu dans l'Yonne, en Bourgogne, qui a pris près des voies. Conséquence, des heures de retard sur certains trains au départ d'Avignon TGV. Par exemple, le Ouigo en direction de Marseille, qui devait partir dans 10 minutes, quittera finalement la gare, si tout va bien, aux alentours de 21h, avec donc 4 heures de retard. Le trafic qui avait déjà été perturbé par un feu dans la forêt de Fontainebleau en région parisienne hier. L'incendie est toujours en cours de propagation. Les secours tentent de le fixer. Il a parcouru pas loin de 1000 hectares en moins de 24 heures, annonce ce soir la sécurité civile. À Monteux, dans une moindre mesure, les sapeurs-pompiers sont intervenus sur un feu de cyprès. Il s'est déclaré un peu avant 15 heures au niveau du chemin des Escampades. Pas de blessés, mais un hangar était menacé, finalement préservé. Et 48 abonnés EDF sont tout de même sans électricité jusqu'au moins minuit, puisque le feu a touché une ligne électrique.
1: Une centaine de caravanes ont pris possession du stade Saint-Jean à Lille-sur-la-Sorgue.
2: Les véhicules et leurs occupants sont arrivés hier après-midi. Ils ont déplacé les blocs de béton qui fermaient l'accès. La mairie réagit ce matin sur ses réseaux sociaux, évoquant une situation insupportable. Les démarches nécessaires pour faire partir ces personnes sont enclenchées, assure la ville.
1: Une nouvelle manifestation ce soir à Avignon du monde de la culture.
2: Oui, à l'appel encore de la CGT Spectacle pour dire non aux coupes budgétaires qui touchent le secteur. Le syndicat envisage même une grève en plein festival. Le rassemblement démarre dans 1 heure à 18h devant le Palais des Papes. Sans surprise, il a encore fait très très chaud. Il fait encore très très chaud sur le Vaucluse.
1: Mais c'est pas aujourd'hui non plus que vous pourrez sortir le bonnet. Un petit foulard, par contre, pour se protéger du soleil, c'est toujours bien parce qu'il tape fort en ce début de semaine. 34 degrés sur Avignon, 35 à Sceaux et on frôle même les 40 degrés à Apt. Ça va commencer à se refroidir aux alentours de 20h. Il fera entre 30 et 31 degrés sur le Vaucluse. Et en fin de soirée, il faudra ouvrir les fenêtres car il fera bon cette nuit. Entre 20 degrés à Mormoiron et 22 degrés à Avignon. La chaleur vous laissera tranquille jusqu'à demain matin 8h, où il fera 23 degrés à Bolène et Pertuis et 25 degrés à Avignon. Nous serons toujours en vigilance orange canicule. Alors bouteille d'eau dans le sac et gamelle d'eau à l'ombre pour nos animaux. Nos animaux du côté de la route sur Avignon Rempart Sud, il y a un gros ralentissement, compté environ 10 minutes. Et puis à cause de ce fameux feu dans l'Yonne en Bourgogne qui a pris près des voies, au niveau de la gare d'Avignon TGV, il y a pas mal de retard. Le train en direction de Marseille, initialement prévu à 17h12, a pour le moment 4 heures de retard, pas de départ avant 21h donc, et le train en direction de Paris-Gare de Lyon, initialement prévu à 17h41, a pour le moment 1 heure de retard, pas de départ avant 18h41.
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1: Ils ont bien raison, les négresses vertes. Voilà l'été, il est bien installé et on espère qu'il va quand même durer très longtemps. On s'amuse du côté d'Avignon et partout dans le Vaucluse. Voici les négresses vertes.

0: Que d'ambiance, évidemment, jusqu'à la fin. Les Négresses Vertes à 17h08. 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
0: Il y a toujours de belles choses à faire dans la région. C'est l'été, nous sommes le 13 juillet, nous sommes en plein cœur de cette saison qu'on aime beaucoup. Alors pour le Festival d'Avignon, évidemment, mais ce n'est pas la seule chose qui se passe dans la région. Nous allons pas tarder à parler de l'édition du Festival Vivant, le Festival de l'alimentation endurance Luberon et du Café Paysan sur le thème « Quand la naissance s'invite à la ferme ». Ce n'est pas moi qui vous en parlera, c'est une personne qui y participe et qui adore. Il s'agit de Solange Follet qui nous racontera toute son aventure à l'intérieur. Mais en musique, à 17h09, Benjamin Violet, une personne que nous connaissons aussi beaucoup, avec ce que je vous conseille de vous tartiner si vous êtes au soleil, écran total.

0: c'est tout doux, Benjamin Biolay, avec Écran Total. On fait la route ensemble ce lundi 13 juillet. Vous faites le pont et vous allez profiter en famille. Comme d'habitude, ici Vaucluse est à vos côtés.
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0: À 17h12, nous allons découvrir Solange Follet, paysanne maraîchère à Villelaure, qui aime explorer et vous verrez partager des lieux qui lui ressemblent. Elle est avec Maxime Perron.
3: Cette semaine, nous ouvrons le carnet d'adresses de Solange Follet, paysanne maraîchère à Villelaure. Bonjour Solange.
4: Bonjour.
3: La première adresse vers laquelle vous nous dirigez, c'est à Villelaure justement. On est sur les bords de la Durance.
4: Bon, déjà la ferme de la Grande Bastide où je travaille, c'est une ferme qui se trouve à 150 mètres des bords de la Durance.
3: Ouais.
4: On est sur une ferme qui a 200 ans, voilà, un peu dans son jus, quoi, j'ai envie de dire. Et donc, la Durance, c'est au bout du chemin de notre ferme. Quand on est paysan, paysanne, on travaille quand même beaucoup, notamment les premières années. Et en fait, cette Durance au bout du chemin, c'est aussi un lieu d'évasion, un lieu quand il fait chaud, on peut s'y baigner, un lieu où quand on invite des amis, on y va souvent pour aller se balader. Mmh. La Ripisylve, donc la forêt qui est au bord de la Durance, c'est vraiment une forêt de feuillus. Mmh. Et en fait, cette forêt de feuillus, elle donne une ambiance presque de jungle, quoi. J'aime à dire que c'est presque une forêt primaire.
3: Comment vous vous sentez quand vous êtes là, à cet endroit, devant la Ripisylve, sur les bords de la Durance ?
4: En général, c'est un moment de pause où je mets, comme elle est très proche de la ferme, souvent je suis descendue de mon tracteur où j'ai quitté une récolte de courgettes il y a pas longtemps et donc c'est un temps off qui peut être aussi ludique parce que il y a des petits courants, il y a des zones où il y a un peu d'argile, donc on peut même en hiver quand on ne s'y baigne pas, on va malaxer de l'argile, regarder les cailloux, et puis aussi parfois c'est un endroit où on se sent vulnérable parce que l'année dernière par exemple elle a été haute pendant assez longtemps quand même avec un fort débit. Voilà, ça fait du bruit, nous de la ferme on l'entend. J'ai pas envie de faire la comparaison à une autoroute, mais en fait, en tout cas, c'est un passage constant, d'une quantité.
3: C'est un flux. C'est un flux.
4: Ouais. Voilà.
3: C'est vivant, en tout cas, ouais.
4: C'est vivant.
3: Nous étions avec vous pour cette première adresse sur les bords de Durance, devant cette Ripisylve, à Villelaure, donc juste à côté de votre ferme. On continue à ouvrir votre carnet d'adresses et demain, nous irons ensemble à l'Isle-sur-la-Sorgue.
0: 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À 17h15, voici une chanson que vous avez pu entendre dans une série que beaucoup d'entre vous ont regardée, sinon je vous le conseille. Stranger Things, c'est dans l'épisode 2 de la saison 5 et c'est signé par l'incroyable groupe ABBA. Voici Fernando à 17h15.

0: Un des grands classiques de la chanson, Abba avec Fernando. Un cadeau spectacle pour toute la famille, ce sera remporté dans 2 minutes. Mais avant ça, on va jeter un œil du côté du trafic. Il y avait un gros ralentissement sur les remparts sud d'Avignon. Un ralentissement qui est devenu plus petit maintenant, donc c'est plus facile de circuler. 1 minute. Et au niveau des trains, c'est toujours très très compliqué sur la gare Avignon TGV. Il y a quand même pas mal de retard, des trains qui étaient censés partir. Le train pour Marseille-Saint-Charles a été supprimé. Le train en direction de Paris-Gare de Lyon qui devait partir à 17h41 partira donc avec 1 heure de retard.
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0: Parlant de chiens, on n'oublie pas les animaux dans les voitures, hein, avec ces fortes chaleurs, et surtout on n'oublie pas de bien remplir la gamelle d'eau et de la mettre à l'ombre.
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0: 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Eric Clapton avec Leila, c'est la musique qui vous accompagne avec Ici Vaucluse à 17h25.

0: Eric Clapton, Leila, fortement applaudi, évidemment.
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0: Et il faut décidément faire très très attention avec cette canicule. Les départs de feu prennent très très facilement. L'origine est très souvent humaine d'ailleurs, donc soyez très prudents. On pense notamment aux mégots de cigarettes. Et ces incendies, eh bien, ça perturbe beaucoup car il y en a les trains, surtout pour nous. Gare TGV d'Avignon, il y a eu beaucoup de trains retardés. Les trains qui devaient partir en direction de Marseille-Saint-Charles à 17h12 à plus de 4 heures de retard. Celui qui devait partir vers l'aéroport CDG2TGV, 2 heures de retard. Paris-Gare de Lyon, celui qui devait partir d'ici 11 minutes à 17h41 aura finalement une heure de retard et tous ces retards peuvent être amenés à bouger. C'est pour ça, restez bien à l'écoute d'ici Vaucluse. On vous donne toutes les informations. Un train à l'heure cependant, si vous allez du côté de Carpentras à 17h43, normalement ce train-ci sera bien à 17h43. Et puis celui en direction de Marseille-Saint-Charles de 17h54 aura 2h30 de retard.
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0: 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Vous venez jouer avec nous, c'est ça aussi qui est sympa. On va faire un petit quiz, vous allez pouvoir tester un petit peu votre culture générale et je ne sais pas si vous aurez des bonnes réponses. Ce qui est sûr, c'est que vous pouvez venir jouer avec nous immédiatement, 04 90 14 04 04. Le temps d'écouter Jackie Quartz, une petite mise au point ensemble. Il est 17h31.

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0: Jérémy Frérot avec un titre qui porte très bien son nom. Il s'agit de Frérot à 17h39.
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0: Il y a pas mal de choses dans le coin, le Festival d'Avignon, évidemment, on en parle déjà beaucoup sur votre antenne ici Vaucluse, mais il y a autre chose, Jazz dans les Vignes qui arrive jour après jour, c'est ce vendredi 17 juillet à Kéran à 21h avec le concert du quartet Harry Allen sax ténor américain, surnommé le Sinatra du sax au domaine Galluval. Je suis avec Jean-Claude Faure, bonjour Jean-Claude.
3: Oui, bonjour.
0: Ça s'annonce exceptionnel, Jazz dans les Vignes, on va en parler. Évidemment, déjà, c'est un festival qui a lieu en plein cœur du domaine. Ça vous fait quoi, tout ça, Jean-Claude ?
3: Ah, écoutez, le lieu est absolument magique, puisqu'on est entre les oliviers, les vignes, une grande terrasse qui domine la vallée de l'Aigue. Voir le coucher du soleil ici, c'est quelque chose d'inoubliable. Et bien entendu, accompagné d'une telle musique, celle du quartet Harry Allen, qui est le premier sax qu'on invite cette année. Il était venu l'année passée avec Scott Hamilton, et cette année, c'est le premier sax qui vient. Il sera accompagné d'un piano, d'une contrebasse et d'une batterie. Donc vraiment, ça promet, vu la qualité des musiciens.
0: Ce que vous attendez le plus, vous, c'est vraiment écouter à nouveau la musique de ce quartet Harry Allen, ou alors c'est tout le public qui sera là pour découvrir peut-être ce qu'il n'avait pas eu la chance d'aller voir l'année dernière.
3: Oui, alors effectivement, nous, dans notre programmation, nous essayons de toucher un peu tous les types de jazz. Mais là, on est vraiment dans un jazz très sympathique, style brésilien, Coleman Hawkins, Stan Getz, c'est dans ce type-là, Bossa Nova, mais vraiment du jazz émotion, du jazz cool et swingant à la fois.
0: Swingant, ça veut dire que vous allez danser vous aussi ?
3: Oh, on va pas danser, non, mais on sera confortablement assis dans nos chaises avec une sono extraordinaire qui sera diffusée par notre ami Dido Event d'Avignon. Donc tout est aligné pour que ce soit une soirée absolument merveilleuse. Et de plus, le concert sera suivi d'une dégustation des vins du domaine. Donc vraiment, ça s'annonce comme une très très belle soirée, d'autant plus que la météo est de notre côté.
0: Oui, même plus que ça, j'espère.
3: Oui, ça va vraiment être quelque chose de d'inoubliable. Tous ceux qui ont participé, qui sont venus au domaine Galluval, en gardent un souvenir ému.
0: Est-ce qu'on peut ajouter également, vous avez parlé des vins du domaine, ce n'est pas tout, il y a également tous les toasts préparés par l'association, on va pouvoir nous régaler et rencontrer les musiciens à l'issue du concert.
3: Absolument, à l'issue du concert, donc toute l'équipe de Jazz dans les Vignes, on est 12 ou 14, sera là. Les musiciens seront là, souvent ils nous proposent aussi des CD qu'ils signent eux-mêmes et qu'ils autographent eux-mêmes. Et je crois que ce qu'il faut retenir, c'est un, que l'entrée est à 20 € pour un concert de cette qualité,
0: oui.
3: C'est absolument extraordinaire. Plus la convivialité, l'amitié qui règne dans nos concerts. Et j'ajouterais, c'est très facile d'y aller, puisqu'à partir de Kéran, tout est fléché. Sur place, il y a un parking. Donc vraiment, venez nombreux, ça vaut la peine.
0: Et vous m'ôtez les mots de la bouche, je vous avais dit toutes les informations importantes, 20 €, l'entrée très facilement d'accès du côté de Kéran au domaine Galluval, tarif groupe plus de 10 personnes, on est à 17 € par personne, et on peut réserver en ligne également, soit sur place, soit en ligne, tout est possible. Merci beaucoup Jean-Claude Faure pour ce Jazz dans les Vignes, très très attendu, ce vendredi 17 juillet à Kéran à 21h. À bientôt Jean-Claude.
3: À bientôt et merci à vous.
0: Avec plaisir. Puis des places qui sont à gagner très très vite. Et quand je dis très très vite, je crois que vous n'avez même pas le temps de profiter. Oh, allez, si, quand même. Vous savez quoi ? On écoute quand même Jeannette en entier, Porque te vas. Et après, on voit si on vous offre des places ou non.

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0: Et qui dure, qui se prolonge avec ici Vaucluse. Deux places jazz dans les vignes ce vendredi 17 juillet à Kéran à 21h. C'est ce qu'on vous offre immédiatement. Nous avons Michel de Saint-Cécile-les-Vignes avec nous. Bonjour Michel.
1: Bonjour Robin.
0: Vous avez bien choisi votre côté de la région parce que vous êtes tout proche du domaine Galluval où se passe le concert du quartet Harry Allen, sax ténor américain, surnommé le Sinatra du sax, attiré par le sax.

0: sexe, Michel ?
1: Oui, quand même, oui.
0: Tout ce qui est
1: jazz en général.
0: Pardon ?
1: Le jazz en général.
0: Ah voilà, vous allez en avoir pour votre argent, surtout que c'est gratuit parce que c'est offert par ICI Vaucluse. Si vous arrivez à passer l'étape du jazz ou pas de jazz, je vais vous présenter trois extraits de musique, ce sera à vous. Au moins deux bonnes réponses sur trois, hein, s'il vous plaît Michel, deux bonnes réponses c'est gagné. Vous me direz simplement si c'est jazz ou pas de jazz, soit avec le titre, soit avec la musique. Est-ce que vous êtes prête, chère Michel ?
1: Vas-y, je vais essayer.
0: Extrait numéro 1. Dénué de pédales. Alors, nous avons Michel Sardou. Est-ce que c'est jazz ou pas jazz ?
1: Non, pour moi, non.
0: Ah, c'est parce que vous ne connaissiez pas le titre. C'était chanteur de jazz. Ben oui.
1: Oui, chanteur de jazz. Oui, bah oui, je suis bête.
0: Ah bah, Michel. Ah, vous avez la bonne réponse et vous dites, bon, non.
1: Oui, chanteur de jazz, oui.
0: Bon, on va se rattraper. Voyons voir. Deuxième extrait, jazz ou pas jazz ? Plus facile.
1: Pas trop pour moi, mais
0: bon. Alors, Clara Luciani, est-ce que c'est jazz ou pas jazz ?
1: Non.
0: Pas jazz, bonne réponse. Ouf, cette fois vous n'avez pas inversé. Troisième extrait, si c'est une bonne réponse, c'est gagné, Michel. Un peu parti,
1: un peu naze. Oui, ça oui.
0: Ah, dites-moi le titre pour voir.
1: Alors, c'est la boîte de jazz, c'est Michel Jonas.
0: Exactement, Michel Jonas. On avait Michel Sardou et c'est une Michel qui remporte. Eh bien, félicitations. Vous remportez les deux places pour Jazz dans les Vignes ce vendredi 17 juillet à Cannes. Merci. Soyez bien là-bas à 21h. Ça nous fait plaisir, Michel.
1: Merci, moi aussi. C'est gentil. Bonne fin de journée, merci.
0: Bonne fin de journée également, Michel. À bientôt.
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0: Alain Souchon avec la balade de Jim. Il est trop chouette ce titre, il donne la pêche, il donne la patate, n'importe quel fruit, n'importe quel légume qui vous passe par la tête, je pense que ça va. La banane aussi, bon finalement, je pense qu'on pourrait y passer des heures. La balade de Jim, Alain Souchon.
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0: Nous sommes lundi 13 juillet, il est 18h. Les informations, Dimitri Morgado, une Française fait partie des victimes du violent incendie dans le sud de l'Espagne.
2: 13 personnes au moins sont mortes dans le feu qui a ravagé 7000 hectares en Andalousie après la chute d'un câble électrique le long de la route. Les autorités annoncent aujourd'hui qu'une Française fait partie des victimes sans donner son identité. Bonsoir Adèle Bossard.
3: Bonsoir.
2: Ce qu'on sait, c'est qu'une Vauclusienne en vacances dans ce secteur est portée disparue depuis l'incendie.
3: Oui, elle s'appelle Stéphanie Navarro, elle est habitante de Vaqueras et enseignante en mathématiques au collège Marie-Rivier de Sorgues. Elle venait d'arriver dans cette région au nord de la ville d'Almeria pour des vacances en famille quand l'incendie s'est déclaré. Depuis, son mari et ses proches n'ont aucune nouvelle et les autorités espagnoles indiquent donc aujourd'hui qu'elles ont identifié plusieurs victimes étrangères parmi les corps retrouvés, dont une Française, sans donner donc son identité. Les autorités espagnoles qui restent très prudentes sur le nombre total de disparus puisque les corps n'ont pas tous été retrouvés. Cet incendie en Andalousie, s'est propagé très rapidement, 100 mètres environ par minute, alors que les températures en Espagne dépassent largement les 40 degrés. Incendie qui a détruit 7000 hectares de forêt.
2: Les précisions d'Adèle Bossard.
0: Plusieurs heures de retard au départ ou à l'arrivée d'Avignon TGV.
2: Conséquence de deux incendies qui perturbent la ligne, celui de la forêt de Fontainebleau qui a démarré hier et qui est toujours en cours. Déjà presque 1000 hectares ont brûlé. Un second incendie s'est déclenché cet après-midi à l'est de Sens, dans l'Yonne, en Bourgogne, tout près des voies. Ces deux incendies ont donc des répercussions jusqu'à chez nous. On observe à Avignon TGV jusqu'à 4 heures de retard sur des trains en provenance ou à destination de Marseille et de Paris. Du retard aussi en gare d'Orange cet après-midi, cette fois-ci rien à voir avec les incendies. Le train a été immobilisé pour un colis suspect un peu après 13 heures. Une équipe de déminage venue de Marseille s'est déplacée. Et finalement, le sac en question ne contenait que des effets personnels oubliés dans le train. À Monteux, les sapeurs-pompiers sont intervenus sur un feu de cyprès cet après-midi vers 15h. C'était au niveau du chemin des Escampades. Pas de blessés, mais un hangar était menacé, finalement préservé. En revanche, le feu a touché une ligne électrique. 48 abonnés EDF sont donc sans courant et ça risque de durer jusqu'à au moins minuit ce soir.
0: Le monde du spectacle se mobilise une nouvelle fois.
2: Oui, les manifestants sont en train tranquillement d'arriver en ce moment sur la place du Palais des Papes pour un rassemblement à l'appel de la CGT Spectacle, toujours très inquiète des coupes budgétaires annoncées pour le secteur, le syndicat qui veut aussi discuter d'une possible future grève durant le festival. Une centaine de caravanes se sont installées hier soir sur le stade Saint-Jean à Lille-sur-la-Sorgue et c'est ce qu'annonce la mairie sur ses réseaux sociaux parlant d'une situation insupportable. Ce site est proche d'un centre de loisirs, il était d'ailleurs protégé par des blocs de béton qui ont été déplacés. La mairie annonce donc mettre en place les démarches nécessaires pour, je cite, provoquer le départ le plus rapidement possible de ces personnes.
0: Vous l'avez sûrement remarqué, si vous mettez le pied dehors, les cigales font du bruit.
2: Et elles font beaucoup de bruit, d'autant qu'on les entend très tôt le matin et très tard le soir. Et ce n'est pas si étonnant, elles chantent à partir de 21 degrés. Et vous l'avez remarqué, on a rarement en dessous depuis presque un mois dans une bonne partie du Vaucluse. Gérard Philippi est passionné d'entomologie et spécialiste des cigales. Il explique pourquoi on a l'impression de les entendre très très fort.
4: Si vous le remarquez bien, si vous écoutez bien, elles se synchronisent entre elles. Par exemple, là au-dessus, il y en a forcément une dizaine. Elles chantent pratiquement en même temps. Elles se synchronisent. C'est pas un bois, mais regardez, là, il y en a plusieurs qui saccadent sur exactement.

0: En général, les Provençaux sont tellement habitués, ça fait partie du folklore un petit peu de la Méditerranée. C'est quelque chose que nous, on a l'habitude d'entendre. Ça nous gêne absolument pas, ça nous empêche pas de dormir. Mais ça empêche pas, par exemple, certaines personnes venues de loin de pas être habituées à ça et d'être embêtées.
1: Voilà, et sachez qu'on a de la chance, hein, Gérard Filippi parlait effectivement de 50 à 60 décibels max. Sachez que la cigale australienne monte, elle, jusqu'à 120 décibels. C'est tout simplement l'équivalent d'un avion au décollage à environ 100 mètres. C'est un autre type de bruit.
2: Ça fait beaucoup.
1: Ce qui fait beaucoup aussi, ce sont les températures en Vaucluse.
2: J'aimerais bien vous dire qu'il fait 25 degrés.
1: Bah, j'aimerais bien l'entendre.
2: Mais le soleil en a décidé autrement. Toujours plus de 30 degrés sur le territoire, même si ça a quand même bien baissé depuis quelques heures et puis que ça va continuer dans ce sens. Ce n'est pas encore le moment d'ouvrir les fenêtres pour refroidir la maison, mais aux alentours de 22 heures, il devrait faire environ 25 degrés sur le Vaucluse. C'est une nuit très agréable qui nous attend. 19 degrés à Mormoiron, 21 degrés à Apt et Vaison-la-Romaine, et puis 22 degrés pour Avignon. Demain matin, ça se réchauffera doucement mais sûrement. À 8h, il fera entre 23 et 25 degrés et toujours cette vigilance orange canicule avec 30 degrés attendu pour 11h, puis 36-37 degrés pour votre mardi après-midi. Un œil sur les routes où ça bouchonne très légèrement sur le boulevard Saint-Michel du côté d'Avignon. Temps de trajet rallongé d'à peu près 9 minutes. Et puis ces fameux deux incendies qui perturbent les lignes de train, celui de la forêt de Fontainebleau et celui dans l'Yonne, en Bourgogne, tout près des voies. Bien conséquence, plusieurs heures de retard au départ ou à l'arrivée d'Avignon TGV. C'est ce que nous pouvons voir aussi au niveau des horaires, tout simplement. Les trains tous retardés, celui en direction de Tourcoing, initialement prévu à 19h05, aura plus de 3 heures de retard. 20 minutes pour celui à 19h11 en direction de Nice, plus de 2h30 pour celui initialement prévu à 19h38 en direction de Marseille-Saint-Charles, et puis celui en direction de Paris-Gare de Lyon, initialement prévu à 19h41, à lui 1h40 de retard.
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2: À 18h07, de la musique encore et toujours sur votre radio, ici Vaucluse. Et puis c'est les vacances, alors il est temps, elle le dit très bien elle-même, France Gall, de débrancher. On débranche la tête, on se laisse aller simplement. Vous pouvez même débrancher la radio, hein, ici Vaucluse. On est trop fort, on va continuer de vous accompagner encore et toujours en musique et en bonne humeur.

0: voiture avec le petit doigt qui tapote sur le volant. France Gall avec des branches à 18h11.
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0: Si vous êtes en voiture, n'hésitez pas à faire des pauses aussi toutes les deux heures, très important. Et puis si en plus vous êtes de passage dans la région, ça vous permettra d'apprécier le programme d'ici Vaucluse encore un petit peu plus, sachant qu'on va pas tarder à parler humour. Et on aime bien l'humour, on aime bien rigoler sur votre radio. Il y a un humoriste, et bien plus que ça, qui sera en spectacle, Julien Bing, pour Toute la vérité, rien que la vérité, ou presque. Et il nous en parlera après Alex Warren et Fever Dream.

0: Alex Wayne avec Fever Dream.
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0: Et à 18h15, nous allons nous plonger dans un spectacle qui aura lieu le 18 juillet à 21h à la salle de spectacle Confluence pour le Festival Off. C'est 3 minutes pour convaincre et c'est avec Julien Bing. Bonjour Julien.
3: Bonjour, vous allez bien?
0: Oh oui, alors bougez un petit peu, on a entendu que ça bug un petit peu. Vous captez bien Julien?
3: Ben oui, en fait je fais ça de bouger. Je me suis mis près de la boxe.
0: Alors, j'ai l'impression que près de la boxe, ça ne fonctionne pas. On va essayer encore pendant 10 secondes, mais si ça fonctionne pas, on essaiera un petit peu plus tard. Dites une phrase, Julien, comme ça, le nom de votre spectacle.
3: Ou presque, et j'espère que vous m'entendez, sinon je vais devoir redire.
0: Ah bah malheureusement, on ne vous a pas entendu, à moins que le nom de votre spectacle soit très extraterrestre, mais je ne pense pas. Ouais. Julien, on retente dans un instant, parce qu'il y a quand même beaucoup de choses à dire par rapport à votre spectacle. Toute la vérité, rien que la vérité, ou presque, nous allons peut-être découvrir tout ça. On le souhaite, Julien, ne partez pas trop loin. Après Jean-Patrick Capdevielle.

0: on danse beaucoup avec Issy Vaucluse aujourd'hui. Il est 18h18 et nous sommes avec Julien Bing, peut-être cette fois. Est-ce que ça fonctionne? Bonjour Julien.
1: Bonjour, j'espère que vous m'entendez bien cette fois-ci.
0: Cette fois, je vous entends bien et quel plaisir. Vous serez donc le 18 juillet à 21h à la salle de spectacle Confluence pour le festival OFF. Toute la vérité, rien que la vérité, ou presque. C'est un joli slogan pour les présidentielles, ça Julien.
1: Ah ouais, j'ai eu un coup d'avance, on va dire. Bon. Mais oui, c'est un joli slogan, oui.
0: Peut-être que vous y serez. En tout cas, ça veut dire sans doute beaucoup dans votre spectacle. Vous parlez de la vérité et des petits mensonges. Les petits mensonges qui dérangent, c'est ça qu'on dit sans, comment dire, par politesse. C'est un peu le principe du spectacle.
1: Oui, c'est ça. C'est un petit peu des petites vérités de la vie quotidienne. Parfois qu'on met sous un petit mouchoir, on extrapole toujours un petit peu pour pas blesser l'un ou pour pas blesser l'autre. Mais au final, moi, je m'amuse de tout ça. Comme je dis, avec un humour intelligemment maladroit. C'est un spectacle, voilà, qui est avec beaucoup de fraîcheur. Je sais qu'à Avignon, on en a besoin, puisque c'est la troisième année, moi, que je viens jouer ce spectacle. Alors, avec un temps de pause, puisque j'ai rodé ce spectacle pendant la première année à Avignon. Et après, je suis parti en tournée. Et là, on va dire que c'est la dernière année où j'ai envie de faire découvrir à un maximum. C'est pour ça qu'on a pris une très grande salle.
0: Et l'étape du rodage, qui dure plusieurs mois, et parfois même dans votre cas, 2 ans, vous sentez une grande modification au niveau de l'humour du spectacle, où finalement c'est des petites virgules, des petites choses, et nous on s'en rend pas compte?
1: Ah ben franchement, c'est un mélange des deux, j'ai envie de dire. Parfois, en fait, le public ne trompe pas, c'est-à-dire que quand tu joues plusieurs fois ton spectacle, encore plus à Avignon, tu sais si la blague fonctionne ou si elle fonctionne pas, parce que tu le joues quasiment 22 fois d'affilée. Donc ce qui est bien pour l'artiste, et notamment pour moi, c'est que automatiquement tu sais les forces et les faiblesses de ton spectacle. Donc c'est pour ça que j'adore le rodage aussi, d'ailleurs, parce que au moins ça permet d'avoir une vérité pour le coup qui est vraie à l'instantané presque.
0: Et on va vérifier un petit peu si vous êtes à l'image parfaite du titre du spectacle, toute la vérité, rien que la vérité. Alors dites-moi, c'est une question que vous vous posez peut-être dans le spectacle. Les enfants dansent-ils vraiment bien à la fête de l'école, Julien Bing?
1: Ah ben alors, en tant que parent, en tant que tonton ou même parrain, on va quand même dire que les enfants danse à leur manière, voilà.
0: C'est peut-être bonne réponse.
1: Voilà, est-ce que c'est bien, est-ce que c'est moins bien? Tout dépend si tu te positionnes comme un chorégraphe de danse avec les stars ou si tu te positionnes avec l'amour d'un père ou d'une mère, quoi.
0: Oh, voilà, n'importe quel enfant qui danserait devant nous, évidemment, ce serait beaucoup d'émotions. C'est une émotion toute différente qui nous attend. Donc, ce 18 juillet à 21h à la salle de spectacle Confluence pour le festival OFF. Toute la vérité, rien que la vérité, ou presque, c'est votre spectacle, Julien Bing. Plusieurs tarifs, 20€, 24€ et 28€. Si on veut avoir la meilleure place, celle où on rigole peut-être le plus, en face de vous. Merci beaucoup, Julien Bing.
1: Merci, je vous attends très nombreux et très nombreuses, les Avignonnais, touristes et tous ceux qui viennent d'ailleurs.
0: Et nous serons très très nombreux. À bientôt, Julien.
1: À bientôt, au revoir.
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0: Nous étions avec le festival OFF et c'est le moment du festival IN, l'agenda, qui commence par le billet anecdote de Clément Desmontis.
3: Jeanne Moreau, sans micro dans la cour d'honneur. On l'oublie trop souvent, on se croit protégé dans ce palais des papes. L'acoustique est extrêmement compliquée dans ce lieu. C'est d'ailleurs pour ça que tous les grands du TNP ont émerveillé les spectateurs. Imaginez Gérard Philippe déclamant son texte au plateau. Au fil des ans, il a bien fallu s'adapter pour répondre à la demande artistique. Avec les nouveaux gradins de 2021, on a dû installer un nouveau dispositif. Nous avons une enceinte à la face du plateau, à l'avant de la scène, des enceintes dans les fenêtres à l'arrière de la scène, mais également dans le public. Il a fallu assurer les derniers réglages au niveau acoustique avant la première. Que s'est-il passé lors de la générale? Nous avions le directeur du Festival d'Avignon, Thiago Rodriguez, à l'avant de la scène, faire des gestes assez improbables, tout ça pour donner les consignes, pour diffuser ce signal sonore permettant aux ingé-sons de faire les derniers réglages en fonction de la réverbération du son dans cette cour d'honneur. On avait plutôt l'impression qu'il faisait atterrir un avion. Mais l'acoustique, ce n'est pas tout, c'est également les artistes et l'exigence des spectateurs. Mais ça, c'est une autre histoire. Gardons-en un petit peu pour demain.
0: Et il y en aura beaucoup. Merci beaucoup, Clément Desmontis. Nous sommes cette fois avec Suzanne. Bonsoir, Suzanne.
4: Bonsoir, Robin. Bonsoir, tout le monde.
0: Du théâtre classique à cette heure-ci, c'est avec vous.
4: Du théâtre classique à cette heure-ci, oui, c'est bien le Festival d'Avignon qui arrive à grands pas. Si je vous dis Hamlet, est-ce que vous voyez de quoi je parle? un prince tourmenté qui veut venger son père assassiné par son oncle désormais roi. Il doute, il hésite, il feint la folie et cette spirale de vengeance finit par entraîner tout le monde dans la tragédie, lui compris.
0: Sauf que Suzanne, vous nous présentez une version vraiment proche du public.
4: Le Festival d'Avignon 2026 reçoit les plus grandes représentations de spectacles vivants et comme chaque année, un spectacle itinérant est choisi. William Shakespeare est le vainqueur avec l'adaptation de Thibaut Pernoud. Et comme il ne fait pas d'Hamlet sans casser des œufs et qu'il est un metteur en scène talentueux, il présente Hamlet avec seulement 3 interprètes. Thibaut, est-ce que vous pouvez nous raconter cette version itinérante et condensée d'Hamlet ?
5: Je dirais que c'est Hamlet concentré plutôt qu'une réduction d'Hamlet. Et j'ai l'impression qu'on peut en tirer une grande folie en fait, de la pièce quand on n'est plus que 3. Et la forme est particulière, on n'est pas en frontal, on est en trifrontal avec des gens un peu partout. Et puis même, il y a des gens qui sont même au milieu de la scène. Enfin bon, je ne vais pas tout dévoiler.
4: Ah oui.
5: Mais voilà, le spectateur est très très très présent au départ. Il arrive comme un invité, vraiment comme les invités du mariage. Pas de sans eux, vraiment là pour le coup, on peut pas. On peut pas faire cette pièce, ni pour dessiner notre espace, ni pour jouer cette fiction. Et donc ils vont être à la fois invités, à la fois ils vont redevenir spectateurs au moment de la pièce de théâtre d'Hamlet. Et on n'est que 3, mais en fait on sera 163, quoi, parce que la jauge est de 160. Donc on sera 163, je crois, je dirais.
4: Un gros mariage du coup.
5: Ah oui, un gros mariage au départ, une belle représentation, comme en itinérance, et ensuite
4: une
5: bonne cérémonie avec du monde dans la tombe.
4: Vous présentez dans le cadre du coup du Festival d'Avignon votre spectacle Hamlet du 8 juillet au 25 juillet. Et en tant que Vauclusien, ça vous fait quoi de jouer à domicile?
5: Ah bah c'est comment dire? Jouer la plus grande pièce, le top des auteurs dans ce cadre-là, et ça fait sens pour moi, quoi. Ça fait vraiment sens.
4: Merci Thibaut.
5: Ben, merci à vous.
0: Merci beaucoup Suzanne pour nous parler comme chaque jour du Festival In.
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0: Amir, à l'imparfait sur votre radio, ici Vaucluse. Tout de suite, le journal du Tour à 18h30, le Tour de France.
1: Un nouveau départ de feu en forêt de Fontainebleau. L'incendie continue de progresser de part et d'autre du massif. Les flammes ont déjà parcouru près de 1000 hectares en l'espace de 24 heures. C'est la pire des journées, déclare cet après-midi le maire du Vaudouais, l'une des communes les plus touchées. Tous les moyens sont mobilisés, assure le préfet de Seine-et-Marne, deux canadaires, deux Dash 3 hélicoptères et 500 pompiers. On a bon espoir de fixer le feu dans la soirée, précisent les autorités, mais son traitement, c'est-à-dire son extinction, pourrait encore prendre plusieurs jours. Des renforts sont attendus de toute la France. Pourtant, les incendies sont partout, dans le Gard, dans le Vaucluse et même en Bretagne, du côté du Cap Fréhel. 35 hectares de landes ont brûlé hier soir. 200 personnes ont été évacuées. C'est le cas de Bernard qui habite la ville de Meunier.
2: Ce matin, en fin de matinée, j'étais en train d'aider à faire des sandwichs. On nous a dit qu'il faut évacuer la ville de Meunier. On nous a expliqué que c'était les fumées toxiques. On sait que normalement, l'incendie ne va pas revenir sur les villages. C'est juste les fumées. J'espère qu'on va pouvoir rentrer ce soir. Et puis comme là, comme je suis dans le comité des fêtes, j'aide en même temps. Sandwich, jambon, pâté, déjà pour les pompiers, les agriculteurs qui sont venus aider aussi. Et puis on verra ce soir si on fait à manger pour les campeurs et puis les gens des villages.
1: Heureusement, ce soir, l'incendie ne progresse plus, mais les fumées sont encore importantes. Il va falloir attendre un peu encore avant de rentrer chez soi. Depuis le début de l'année, en France, les incendies ont ravagé 32 000 hectares de végétation. C'est plus que sur toute la saison 2025. Laurent Nunez, ministre de l'Intérieur, sera l'invité du 20h de France 2 ce soir pour faire le point sur la situation. Jusqu'à 3h30 de retard cet après-midi pour les trains au départ et à l'arrivée de la gare de Lyon à Paris. Ça concerne tous les trains qui partent vers le sud-est. La faute ici encore à un départ de feu en début d'après-midi entre Paris et Tonnerre dans l'Yonne. La voie à grande vitesse a dû être coupée, les TGV détournés par la voie classique. Résultat, Thomas Pinaroli, nouvel après-midi de pagaille pour les voyageurs.
3: Oui, il y a des gens assis partout dans la gare, directement par terre, car le temps commence à être long, en particulier pour les familles comme celle de Véronique qui rentre en Suisse après un week-end à Paris.
4: Pour l'instant, c'est une heure, ouais. On verra. Pas le choix, ouais. On attend. Tant que le train est là, c'est bon. Tant qu'on peut rentrer chez nous, c'est bon.
3: Direction Genève aussi pour Jean-Louis qui agite son éventail car il souffre de la chaleur dans les couloirs bondés de la gare.
5: Je suis resté ici en fait parce que on est en sous-sol, donc on n'est pas exposé au soleil de la verrière du hall principal.
3: Cette pagaille ne fait évidemment plaisir à personne, mais Jean-Louis comprend la situation.
5: La situation, elle est ce qu'elle est. Il y a les départs de feu et la France, visiblement, souffre pas mal. Même par rapport aux autres pays européens, la France en a pris pas mal.
3: Effectivement, c'est la deuxième fois en deux jours que la gare de Lyon est paralysée par un incendie. Ça fait réfléchir Franck, qui lui part à Nice pour le travail avec au moins 2 heures de retard.
6: Oui, on va réfléchir entre le train et l'avion, franchement. Là, je prends le train par effort écologique, on va dire, mais c'est un effort, en fait.
3: Situation de déjà-vu aussi pour les agents de la SNCF, une nouvelle fois très sollicité cet après-midi.
1: Le reportage Thomas Pinaroli. Les préfets priaient de renforcer la sécurité des lieux fréquentés par la communauté juive. C'est une demande adressée par le ministre de l'Intérieur après la découverte d'une voiture contenant des armes à Sarcelles. 300 personnes ont dû être évacuées. Les services de renseignement soupçonnent un projet d'attentat contre les juifs. Une enquête a été ouverte par le parquet national antiterroriste. Jour de repos sur le Tour de France. Alors que la chaleur pèse lourd sur la grande boucle cette année, les coureurs font une pause dans le Cantal. Un moment crucial, rappelle le directeur du Tour, Christian Prudhomme, à la fois pour les têtes et pour les jambes.
7: Les journées de repos sont toujours très importantes pour les coureurs. D'une part, pour en effet recharger les batteries. Et aussi parce qu'il faut faire très attention. C'est-à-dire que certains coureurs, la journée de repos leur casse le rythme. Et certains sont en difficulté le lendemain. Ça arrivait d'ailleurs régulièrement à Raymond Poulidor. Au lendemain du journée de repos, Raymond était toujours en difficulté. Et donc on verra ce que ça donnera demain. Quoi qu'il en soit, sur cette journée, elle sera par ailleurs bien occupée, puisqu'il y aura notamment dans la fontaine de Juniac, un petit village au sud d'Aurillac, un hommage à Charlie Gaulle, vainqueur du Tour 58, Insolation sur la tour 59. Il arrive dans le petit village de Juniac et il se jette dans la fontaine. Et bien, il y aura donc, avec l'épouse de Charlie Gaulle, donc vainqueur du tour 58, et avec sa fille Fabienne, un rendez-vous avec les élus. Nous serons à Juniac pour rendre hommage au grand champion luxembourgeois.
1: Reprise demain matin, 10h50 au départ d'Aurillac. Enfin, les Bleus étaient à l'entraînement aujourd'hui, le dernier, avant le très attendu France-Espagne. Demain soir, en demi-finale de la Coupe du Monde de football, le match sera bien sûr à suivre sur votre radio et sur ici.fr.
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0: Et ces fameux incendies perturbent encore beaucoup les rails, également du côté des trains qui arrivent et qui partent d'Avignon TGV. Il y a beaucoup de retard. Le train pour aller du côté de Nice, initialement prévu à 18h40, donc dans 5 minutes, est décalé d'au moins 1h20, celui en direction de Carpentras. Cependant, à 18h43, lui est bien à l'heure. Alors si vous êtes en direction de la gare, foncez-y avant de le rater. Ce sera voie B, celui en direction de Lyon-Part-Dieu, initialement prévu à 18h50, partira avec 1h20 de retard. Et celui en direction de Tourcoing, initialement prévu à 19h, partira quant à lui avec plus de 3 heures de retard.
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0: Il y a des artistes qui ont fait des choses exceptionnelles dans leur vie. Celui-ci en fait partie avec pas mal de guitare. David Bowie avec China Girl à 18h36. Bel après-midi avec ici Vaucluse.

0: David Bowie, à 18h40, China Girl.
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0: Et on va faire nos petites valises, mettre quelques chaussettes en direction de Vaison, la Romaine pour Vaison Danse, qui a débuté le 10 juillet, qui se prolonge jusqu'au 25. Il y a quelque chose dans quelques jours, un atelier hip-hop. Ça aura lieu le 17 juillet. Nous sommes avec Pierre-François Euclin. Bonjour Pierre-François.
3: Bonjour Robin, bonjour ici Vaucluse.
0: Le rendez-vous est donc donné à 10h, place Montfort, le 17 juillet, pour cet atelier animé par de grands artistes, ceux de la compagnie Ruée des Arts. Alors, comment s'est passée la rencontre avec cette compagnie, Pierre ?
3: Eh bien, ça fait quelques années que je la suis, que je suis Hafid Sour, qui est donc le directeur et le chorégraphe de cette compagnie, la Ruée des Arts. Et comme souvent, eh bien, la rencontre se fait cette année à Vaison-la-Romaine, au Théâtre du Nymphée, et également pour cet atelier hip-hop, parce que j'essaie de combiner en fait les spectacles qui ont lieu le soir avec aussi des ateliers, des rencontres, des répétitions publiques, pour qu'il se passe vraiment tous les jours quelque chose dans la ville de Vaison-la-Romaine, la bonne ville de Vaison-la-Romaine, la ville de la danse.
0: Où la danse est mise à l'honneur tout le temps du festival jusqu'au 25 juillet, et il y en a de tout, hein, la danse, il y a de tous les univers, et il y a donc les spectacles. On va pouvoir parler également du spectacle, de la pièce Costa, mais il y a ces ateliers, dont cet atelier hip-hop, qui s'adresse absolument à tout le monde.
3: Absolument, ce sont des ateliers qui sont ouverts à tous, que vous ayez pratiqué ou pas la danse hip-hop, que vous fassiez éventuellement de la danse classique, vous pouvez venir à cet atelier hip-hop, et même si vous n'avez jamais bougé votre corps de votre vie, c'est le moment d'essayer. Le travail est gradué, bien évidemment, pour que tout le monde puisse participer. C'est ouvert vraiment à tous les gens, comme on dit, de 7 à 77 ans, mais comme la moyenne d'âge augmente, on va dire, de 7 à 87 ans.
0: C'est pas mal, il faudra refaire une chanson. On la fera ensemble, Pierre-François Euclin. C'est gratuit, sans inscription, et il y a quelque chose, cet atelier sert aussi à lancer autre chose. La pièce Costar, qui sera jouée le soir même au théâtre de Nymphée-Léonard.
3: C'est ça, le théâtre du Nymphée, récemment baptisé Théâtre du Nymphée Léonard Giannada. Donc c'est une pièce de Hafid Sour, qui est un chorégraphe lyonnais. C'est un danseur de hip-hop qui a dansé vraiment dans les plus grandes compagnies. Il a dansé avec les Pokémon Crew au début, il a dansé avec Mourad Merzouki, il a dansé avec le Cirque du Soleil. Voilà, et c'est un spectacle donc de hip-hop, danse contemporaine, avec 6 danseurs sur scène, qui est un hommage en fait à son père, un hommage au costume, au costard. Est-ce que l'habit fait le moine ? Voilà, ou est-ce que le moine fait l'habit ? Je ne sais pas. En première partie, nous avons aussi un extrait d'une pièce célèbre de Mourad Merzouki qui s'appelle Folia, qui va être dansée par un centre de formation de l'Île-sur-la-Sorgue, puisque nous essayons vraiment d'inviter les jeunes danseurs, les compagnies départementales, régionales. En fait, le théâtre du Nymphée, c'est pour moi le théâtre qui raconte la vie d'un danseur. Voilà. Et aujourd'hui, on en est donc, avec cette soirée du 17 juillet, avec les danseurs qui sont dans des centres de formation, et puis des danseurs, après, comme Hafid Sour, qui deviennent chorégraphes, après avoir dansé dans des compagnies, créent leur propre compagnie et transmettent leurs pièces à leurs propres danseurs.
0: On parle de transmission, et ce sera le cas avec cet atelier hip-hop. Le 17 juillet, le rendez-vous est donné à 10h place Montfort, avant de voir ce spectacle, cette pièce Costa, qui sera jouée donc le soir même au Théâtre du Nymphée Léonard Giannada. Rendez-vous 21h30. On rappelle, pour à 10h place Montfort, cet atelier hip-hop, c'est gratuit et sans inscription. Merci beaucoup, Pierre-François Euclin.
3: Merci à vous. Et,
0: j'espère que vous serez nombreux à danser, et vous également, hein, Pierre. Hein.
3: On vous attend, j'y serai.
0: Bon, alors tant mieux, nous on va continuer cet après-midi à 18h45 avec ZZ Top.
3: Merci Robin.
0: Passez une belle fin d'après-midi, Pierre-François Euclin. N'hésitez pas à danser sur ce titre aussi. Gimme All Your Love.

0: Intemporel, ZZ Top avec Gimme All Your Lovin'.
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0: Ici Vaucluse est partenaire du festival Off d'Avignon et il y a des choses à voir, des choses à applaudir. Elle aurait pu être en retard, mais elle s'est dit que pour une interview, ce ne serait peut-être pas très pratique. Bonjour Emma Beaujean.
3: Bonjour, bonjour, bonjour.
0: Vous êtes de retour au festival Off d'Avignon. L'année dernière, c'était un énorme carton et vous avez décidé de remettre ça avec votre seul en scène. Attends-moi, j'arrive à la salle Léo Ferré du théâtre du Chêne Noir aujourd'hui et lundi prochain à 20h. C'est une phrase que vous dites souvent, ça, attends-moi, j'arrive.
3: Ouais, bah déjà là tout de suite, j'avais peur d'être en retard dans ma vie en général, et c'est ce que je dis dans le spectacle. Tout compris quoi, c'est-à-dire vraiment j'ai l'impression d'être en retard dans ce que j'ai envie de faire, j'ai l'impression d'être en retard à chaque fois que je propose quelque chose, j'ai toujours l'impression que je suis sur juste le train d'avant.
0: Et ça veut dire que vous prévoyez vos vacances de 2022?
3: Ben c'est ça le problème, c'est que pas du tout en fait, c'est que j'arrive et je me dis oh non, ben y a pas de vacances, et bref, non, je suis vraiment, j'ai toujours cette fâcheuse tendance, et qui je crois est assez générationnelle, à penser que je suis en retard alors qu'en réalité j'ai 25 ans et je fais ce que j'aime, c'est déjà assez chouette quoi.
0: Ben il y a le temps de faire des choses, et puis vous faites déjà beaucoup plus de choses à 25 ans que beaucoup d'autres.
3: J'ai pas l'impression, parce que moi j'ai eu l'impression d'avancer sur des aspects professionnels et tout, mais personnel pas du tout. Il y a plein de fois où je me dis mais je suis hyper en retard. J'avais par exemple assez jeune, j'ai eu un peu une espèce de course aux histoires d'amour. On a un truc où souvent on dit do it for the plot, de faire quelque chose pour avoir des choses à raconter plutôt que en fait pour les vivre vraiment, absolument. Et du coup j'ai un peu par exemple à un moment été dans une course amoureuse à essayer. Je me souviens quand j'étais au lycée, j'essayais à tout prix de tomber amoureuse et j'y arrivais pas. Et c'est une performance où je dis je suis en retard pendant 1h07.
0: Ça vaut le prix du billet.
3: Absolument, oui oui. Moi, c'est conceptuel. Hein. Non, je dis trop de choses d'ailleurs. On dirait un peu un TDAH pas médicalisé quand je prends la parole. J'ai l'impression des fois d'avoir, bon là, je pense qu'on l'entend, une espèce de libre arbitre. Des fois, j'ai l'impression d'être un enfant avec une carte bleue sur Internet quand je parle et que tout ce qui passe dans mon cerveau, ça sort par ma bouche et que des fois, il faudrait pas. Et dans mon spectacle, ça ressemble beaucoup à ça. Mais finalement, il y a pas mal de, surtout des filles de mon âge qui me disent ah, mais c'est trop bien, il y a enfin quelqu'un qui parle au rythme de mon cerveau. Et peut-être qu'il faudrait juste tous qu'on aille chez le médecin. Mais pour l'instant, on va au théâtre et c'est un peu pareil. Quoi.
0: Les mots qu'on ressent quand on voit votre spectacle, vous diriez quoi?
3: Oh, je sais pas, franchement, je l'ai jamais vu, donc je peux pas dire. Je pense que il y a un truc que je dis à la fin, c'est un petit spoil, allez, cache-pistache. Non, j'ai un truc que je dis que j'essaye d'imaginer ma vie sans la peur et d'essayer de mettre concrètement le feu à la peur, à quoi ressemblerait ma vie. Et ça, c'est un truc qui revient souvent. Et les gens me parlent de ça, ils me disent bah écoute, maintenant je vais essayer de mettre, ça fait un peu gourou là, mais je vais un peu essayer de mettre le feu à la peur et de voir. Alors pas littéralement, si vous nous entendez, attention, hein.
0: Pas d'allumettes
3: et tout. Surtout, bref. Et donc ouais, non, voilà. Ça, je crois que c'est, en tout cas, c'est le truc qui me touche le plus quand les gens retiennent ça, de mettre le feu à la peur. C'est concret et surtout, en fait, je crois que je suis presque sûre maintenant que ce que je fais, c'est ce que j'aimerais consommer en spectacle. Je veux dire, pas par exemple en pâtisserie, mais en spectacle, je sais que ce que je fais, c'est vraiment ce que j'aimerais voir. Quoi.
0: C'est le plus important et c'est ce que nous verrons Emma Beaujean ce soir à 20h à la salle Léo Ferré du théâtre du Chêne Noir, donc ce soir, mais aussi lundi prochain. Merci à vous Emma.
3: Merci.
0: Et les nouveautés, vous les découvrez aussi avec Ici Vaucluse à 18h52. Voici Marc Lavoine et Patrick Fiori pour un joli duo. Voici leur titre, Occupé.

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1: Marc Lavoine, en compagnie de Patrick Fiori, occupé, nouveauté que vous découvrez avec Ici Vaucluse, avant de se replonger dans les années 80.
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0: Francis Cabrel, vous écoutez Ici Vaucluse.
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0: Nous sommes lundi 13 juillet, il est 19h. Et à 19h, comme chaque soir, c'est l'heure de s'informer avec le journal.
2: Tous les moyens sont mobilisés pour éteindre l'incendie de Fontainebleau. Déclaration d'Emmanuel Macron aujourd'hui, alors que la forêt brûle depuis hier soir. Plus de 1000 hectares de végétation sont déjà partis en fumée. Sur place, 2 canadaires ont été déployés, 2 Dash, 3 hélicoptères et 500 pompiers. Le feu devrait être fixé dans la soirée, mais il mettra encore plusieurs jours, voire plusieurs semaines à s'éteindre. Heureusement, il n'y a aucune victime, aucune maison touchée pour l'instant. 900 personnes ont été évacuées. Mais certaines refusent de partir. Magali Homo, vous êtes chez Madeleine, 103 ans, qui n'a pas voulu évacuer.
3: 50 ans que Madeleine Vieux-Janton habite la commune, pas question de partir.
4: J'ai des amis qui sont venus pour me faire partir. J'ai pas voulu m'en aller. Je pense que je suis bien à la maison et puis où aller ? Que là, bah, je suis tranquille. Je ne vois pas le flamme, je ne vois pas rien du tout. Enfin, je verrai ça plus tard.
3: Les canadaires survolent sa maison. Il y a énormément de fumée, mais elle n'a pas peur. Madeleine est bien chez elle, au frais.
4: Ça va bien, vous voyez, je reste à la maison. J'ai mon petit sac qui est préparé. Mes petits chats qui sont là, je fais attention qu'ils s'en aillent pas pour pas. Ça va, je panique pas trop pour l'instant. Si mon heure est arrivée, ça sera la bonne heure.
3: Pour l'instant, les autorités la laissent chez elle. Sa valise est prête, au cas où. Elle a reçu toutes les consignes.
4: Ferme bien tes volets, reste à la maison, mets de l'eau.
3: En attendant, elle reste dans son fauteuil. Elle pense à toutes les randonnées qu'elle a pu faire dans cette forêt.
4: Bah oui, surtout dans le temps. Dans le temps, j'étais une bonne marcheuse. Je connaissais à peu près tous les endroits qui a brûlé. À présent, bien sûr, je sors beaucoup moins.
3: Madeleine est très croyante. Elle promet de prier ce soir pour tous les sinistrés.
2: Reportage Magali Homo. Avec 11 points de départ de feu, le ministre de l'Intérieur parle d'un potentiel acte volontaire. Une enquête est ouverte par le parquet de Fontainebleau. Et dans ce contexte, alors que la canicule assomme toujours une grande partie du territoire, plusieurs départements annulent leurs feux d'artifice. La Creuse, la Corrèze, la Haute-Vienne, celui de la Tour Eiffel est maintenu ce soir, hein, pas demain, pour ne pas empiéter sur les commémorations de l'attentat de Nice. En revanche, le concert du Champ de Mars qui devait débuter dans une petite heure est décalé à 21h45 en raison des fortes chaleurs. J-1 avant la demi-finale de la Coupe du Monde de football. Les Bleus étaient à l'entraînement aujourd'hui, le dernier avant le très attendu France-Espagne demain soir. Très attendu car les Français font une compétition parfaite depuis plusieurs semaines. Alors où est-ce que vous comptez regarder le match demain ? Est-ce que c'est chez vous ? Est-ce que c'est dans un bar ? En tout cas, difficile de se rassembler entre supporters car les fan zones se font de plus en plus rares, Marine Clette.
5: À Paris, Marseille ou Lyon, aucun endroit précis n'a été mis en place pour suivre les Bleus. Certaines autres grandes villes attendent une possible finale. À Bordeaux, à Rennes, où cela va dépendre de la météo et de la chaleur, la ville de Tours, elle, annule sa fan zone prévue dans un parc. Le risque d'incendie est dans la municipalité. À Bergerac, victime collatérale de la canicule, plusieurs feux d'artifice dans le département ont été annulés, donc bon nombre d'habitants Rabat, qui n'a tout simplement pas les moyens de sécuriser en plus une fan zone.
6: On peut pas être partout, entre la police municipale, la police nationale, et là, entre le bal des pompiers à sécuriser la zone du feu d'artifice, le fait qu'on ait énormément de communes pour lesquelles le feu d'artifice est annulé, on va avoir beaucoup de monde sur la convenablement l'événement.
5: Ce manque de moyens de sécurité, ça reste la principale raison à l'absence de fan zone, surtout lorsque la demi-finale tombe un 14 juillet, jour de fête nationale.
2: Effectivement, la plupart des forces de l'ordre seront plutôt sur le Champ de Mars. 2000 pompiers, 4000 policiers sont mobilisés ce soir et demain pour encadrer les festivités, notamment le défilé militaire. Et finalement, tout le monde pourra y assister puisque le QR code censé être obligatoire pour y assister vient d'être annulé par la justice administrative. Enfin, vous l'avez constaté, cet après-midi, pas de Tour de France. Les coureurs ont pu profiter d'une journée de pause bien méritée après des jours à pédaler sous le soleil. En plus, c'était dans le Cantal, une région que le directeur du Tour, Christian Prudhomme, aime tout particulièrement.
7: J'ai découvert le Cantal grâce aux courses cyclistes, grâce au Tour de France notamment, et nous aurons un passage par le charmant petit village de Payrolles. Payrolles, c'est la première côte répertoriée demain, 14 juillet, dans l'étape, et ce sera la toute première fois que le Tour de France passe dans ce village, et il y a une ferveur, un enthousiasme, une envie. Les banderoles dans Payrolles sont déjà en place depuis plusieurs semaines, et il y a une vraie fierté à accueillir le Tour, et à entendre à la radio, sur les antennes de Radio France, dans tout le réseau ici, le nom de Payrolles, à le lire dans les journaux, dans la presse quotidienne régionale, à le voir sur les réseaux sociaux et à l'entendre bien évidemment dans la retransmission du direct à la télévision.
2: Reprise demain matin, 10h50, et ce sera au départ d'Aurillac.
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0: J'aimerais bien vous dire qu'il fait 25 degrés, mais le soleil en a décidé autrement. Toujours plus de 30 degrés sur le territoire, même si ça a bien baissé depuis quelques heures et que ça continue dans ce sens. Ce n'est pas encore le moment d'ouvrir les fenêtres pour refroidir la maison, mais aux alentours de 22 heures, il devrait faire entre 25 et 26 degrés sur le Vaucluse. C'est une nuit très agréable qui nous attend. 19 degrés à Mormoiron, 21 degrés à Apt et Vaison-la-Romaine et 22 degrés pour Avignon. Demain matin, ça se réchauffera doucement, mais sûrement à 8 heures, il fera entre 23 et 25 degrés. Et toujours cette vigilance orange canicule avec 30 degrés attendus pour 11 heures, puis 36-37 pour votre mardi après-midi.
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10: Bonsoir à tous. Allez, ce soir jusqu'à 20h, c'est un feu d'artifice avant l'heure, de tubes, de toutes les couleurs, de tous styles. Un seul point en commun, ils sont tous nés dans les années 80 et ça commence comme ça.

0: Laura Branigan, c'était Self Control.
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0: Encore une chanson qui a eu plusieurs vies. À l'origine, c'est un chanteur italien, Raff, qui la compose et l'interprète. On est en 84. La même année, l'américaine Laura Branigan l'enregistre aussi. Résultat, l'italien est numéro 1 en Italie, l'américaine est numéro 1 dans des dizaines de pays, dont la France. Ensuite, ce même titre a connu de nombreuses reprises. Ricky Martin, Sheila, même Sheila. Et maintenant, on va reculer d'une année. 1983. Police rajoute un succès à son palmarès, Every Breath You Take.
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0: Baxter, Embrasse-moi idiot. Ici. Tiens, si vous organisez le bal national ce soir ou demain, bah ça c'est le tube qui met tout le monde d'accord. Petite dédicace au passage aux pompiers qui nous font danser chaque année à cette même époque. Et pour la suite de 100% années 80, dans un instant, un des plus gros vendeurs de disques pendant cette fameuse décennie, une vraie star 80. François Feldman arrive avec Rien que pour toi.
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0: Ici Vaucluse, c'est 100% années 80 jusqu'à 20h et tout de suite, quelques infos près de chez vous.
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2: Si vous cherchez des idées sorties à faire en famille pendant ces vacances, eh bien ne cherchez plus, on en a pour vous. Comme chaque été, la fête du miel est de retour à Goult et cochez la date dans vos agendas, c'est ce dimanche 19 juillet. Toute la journée, on va vivre au rythme de ces petites bébêtes indispensables dans notre nature. Venez découvrir le monde merveilleux de l'abeille et des apiculteurs avec beaucoup d'animation pour cette nouvelle édition, comme l'ouverture d'une ruche dans une remorque vitrée, c'est un grand classique ça s'appelle l'éduc à bise. Vous pourrez aussi assister à l'extraction de miel, faire un atelier de fabrication de nougat. Et la fête sera belle aussi pour les enfants, pour qui on a préparé des animations, sans oublier la dégustation de ce nectar provençal, ce produit d'exception qu'est le miel de chez nous. À Goult, ce dimanche, il y aura aussi un beau marché gourmand avec des food trucks pour vous restaurer sur place toute la journée. Rendez-vous ce dimanche, place de la Libération à Goult, pour apprendre et se régaler autour du miel de Provence. Un bel été en Vaucluse avec la radio de vos vacances, ici Vaucluse.
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0: Diana Ross, c'était Upside Down.
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0: Et après la diva de la soul music, j'ai choisi le boss, le patron, l'idole nationale, Johnny Hallyday, bien sûr. En 89, sur l'album Cadillac. Toutes les chansons sont écrites par le fidèle Étienne Rodagil et certaines mélodies par David, le fils prodige. C'est le cas du titre Mirador, sur un thème cher à Johnny, hein, l'univers carcéral, la privation de liberté. Le clip est d'ailleurs enregistré dans une prison désaffectée à Coulommiers. Enfin, ce titre est la première collaboration père et fils. La famille Hallyday, bah, c'est tout de suite.
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2: Hello.
3: Bonjour, bienvenue dans Décibel. Et bonjour à votre traducteur aussi, Pierre-Édouard Bélanca. Bonsoir Pierre-Édouard.
2: Bonsoir Émilie.
3: C'est Pierre-Édouard qui va nous faire la voix de Stephen Triffitt. Alors avant de parler, Stephen, je propose qu'on écoute l'étendue de vos talents. Voici Sinatra.
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3: Et voici Stephen Triffitt.

0: Bravo, bravo Steven. Steven qui depuis des années donc parcourt le monde en chantant le répertoire comme Sinatra. Vous êtes anglais, Steven. Racontez-moi comment vous êtes arrivé à la musique de Frank Sinatra.
1: Well, I first sang a Sinatra song.
2: La première fois que j'ai chanté une chanson de Sinatra, c'était dans un karaoké. Il y a de très nombreuses années à Tenerife.
1: Et un ami de
2: moi a ouvert un bar à karaoké et j'y suis allé pour le soutenir et j'ai bu quelques verres et c'était terminé. En karaoké, j'ai chanté New York, New York et les gens ont dit « Wow, tu sonnes comme Frank Sinatra !» Donc je me suis dit « Ok ». Donc je suis fan de Frank depuis 15 ans.
1: I was working in Tenerife, but when I went back to Tenerife,
2: mais quand je suis rentré en Angleterre, j'ai décidé que comme les gens pensaient que j'avais une voix, je me suis dit que je chanterais dans quelques pubs et quelques clubs. Et j'ai fait beaucoup d'artistes, donc Frank Sinatra, Elton John, Billy Joel. Tout ce que je chante, les gens me disent « Ah, mais ça sonne comme Frank !» Donc je me suis concentré sur Frank Sinatra. Et puis j'étais dans un programme télé en Angleterre qui s'appelait « Star in their eyes » où les participants font semblant. Et j'ai gagné... Et puis après, j'ai été invité à aller aux États-Unis pour jouer le rôle de Frank Sinatra dans un spectacle américain.
0: Oui, au Sands.
2: Au Sands, exactement.
0: Le Sands à Atlantic City. Alors, ce qui est fou, c'est que non seulement votre voix reçoit... Et puis vos grands yeux bleus, ne me dites pas, ce sont des lentilles, Steven, ou ce sont vos vrais yeux bleus comme Sinatra?
1: These are my own eyes.
2: C'est mes vrais yeux.
0: Non, c'est incroyable. Et voilà, et ce look évidemment très chic qu'on adorait chez Frank Sinatra et qu'on retrouve évidemment. Sinatra, c'est une religion. Comment trouvez-vous le public français par rapport au répertoire de Sinatra?
1: I find the French audience very, very good.
2: Je trouve que le public français est très bon, même s'ils ne comprennent pas ce que je dis entre les chansons. Ils comprennent la musique.
1: Et
2: puisque la musique est internationale, Frank Sinatra, comme vous l'avez dit, est international. Donc, tout le monde a leur chanson, à sa chanson préférée. Chaque pays a sa chanson préférée. Europe. Une des chansons favorites, c'est Strangers in the Night.
1: Everybody loves
2: Strangers in the Night ici.
1: Frank Sinatra hated that.
2: Frank Sinatra détestait cette chanson.
0: Et vous l'aimez? You like it?
2: Il détestait. Ouais, moi je l'aime bien. Ouais.
1: He also hated My Way.
2: Il détestait également My Way.
1: Or Comme d'habitude, as you call it.
2: Yes. Comme d'habitude, comme vous l'appelez ici.
0: Comme d'habitude. Bienvenue en France, Steven. Alors Sinatra, les amis, légende américaine, 150 000 sur 59 albums studio. Enfin, c'est absolument incroyable la carrière de cet artiste. Et donc avec nous ce soir, il y a Steven Triffitt, un artiste anglais qui chante partout dans le monde depuis des années les chansons. Album que vous ayez acheté de toute votre vie, hein, quand vous aviez 13 ans, Steven, c'était Frank Sinatra.
1: Yes, it was.
2: Oui, c'était le cas.
1: Everybody else was listening to punk.
2: Tout le monde écoutait du punk.
1: And I bought my first Frank Sinatra.
2: J'ai acheté mon premier album de Frank Sinatra.
1: Of different songs of his.
2: Un mélange, une compilation de
1: son. Yeah, I was.
0: N'est très loin quand même cette histoire, vous le racontiez tout à l'heure, à la télé, puis aux États-Unis, qui est quand même Sinatra. Ça les énerve pas, les Américains, que ce soit un Anglais qui chante mieux qu'eux-mêmes les chansons de leur idole?
1: They didn't know I was English.
2: Ils savaient pas que j'étais anglais. Le réalisateur, le metteur en scène du spectacle et les gens qui étaient avec moi dans le spectacle savaient que j'étais anglais, mais le public ne le savait pas, jusqu'à ce que ce soit bien plus tard, hein, pendant la tournée, et surtout à Las Vegas d'ailleurs. Comme maintenant. Et je parlais comme ça.
0: Avec un petit accent.
2: Avec un petit accent américain.
1: And then by the end of the interview,
2: et puis à la fin de l'interview, je parlais plutôt avec cet accent très anglais.
1: Translate that one.
0: Il a réussi à traduire ça, Pierre-Edouard, pas de problème. Et en même temps, c'est drôle parce que ça fait comme une British Invasion, vous savez, comme dans les années 60, où les Beatles et les Rolling Stones sont allés envahir le marché du rock américain. Ben là, voilà, c'est Stephen Triffitt de Londres qui débarque aux États-Unis, mais aussi d'ailleurs partout en Europe, partout dans le monde, hein, vous chantez Sinatra. C'est un spectacle qui tourne absolument partout, Stephen.
2: Oui, on a fait des... Si les gens m'invitent, j'y vais. C'est aussi simple que ça. Parfois avec des groupes gigantesques, et même dans des endroits comme la Turquie, où on se dirait que Frank n'aurait pas été très très... À Istanbul, par exemple, j'ai fait des shows, des concerts gigantesques. À l'époque où je pouvais aller à Moscou encore, d'ailleurs. On faisait le music hall à Moscou. J'adore cette musique, donc évidemment c'est un phénomène mondial.
0: Et il paraît, Stephen, que vous avez chanté avec Mick Jagger à l'anniversaire de Bob Geldof, c'est vrai ça?
1: That is true.
2: C'est vrai.
0: Wow. Yes. Mais quelle vie, what a life.
1: Bob Geldof et Brian
2: Bob
1: May.
2: Geldof.
0: Brian May aussi, The Queen.
2: Brian May.
1: On his 50th birthday.
2: Pour son 50e anniversaire. Bob a maintenant peut-être 70 ans, quelque chose comme ça, donc ça fait une vingtaine d'années.
0: Alors, il y a un truc qui est quand même assez fou chez Frank Sinatra, c'est qu'il fumait comme un pompier, il buvait comme un trou, il enchaînait les nuits blanches et pourtant il gardait sa voix de crooner. Quel est votre régime, Stephen? Est-ce que comme Frank, vous fumez et vous buvez beaucoup, ou est-ce que vous êtes obligé de faire attention à votre voix?
1: I used to smoke.
2: Avant, je fumais.
1: Now I don't.
2: C'est plus le cas aujourd'hui.
1: Mais boire,
2: un petit peu.
1: Ouais. But I don't like Jack Daniels.
2: Mais j'aime pas le Jack Daniels.
0: C'était ça l'alcool de choix de Frank Sinatra? C'était du Jack?
1: Jack Daniels and also Chivas Regal.
2: Daniels et le Chivas Regal également.
1: Ouais. Yeah. And a bit of vodka.
2: Et un petit peu de vodka.
0: Le petit déj des champions.
1: Yeah.
2: Oui, exactement.
0: Ça, c'est terrible. Avec, évidemment, avec modération, les amis, vous le savez. Mais non, mais c'est une vraie question.
1: Yes, in moderation.
2: Exactement, avec modération.
0: Comment...
1: Because I was in the West End in London.
2: Comme j'étais au West End à Londres pendant 4 ans et demi à faire 8 concerts par semaine, j'ai dû trouver une manière de garder ma voix.
1: And I've never been taught how to sing.
2: Et on m'a jamais appris comment chanter, donc c'est une technique que j'ai apprise au fur et à mesure des années et en faisant beaucoup de concerts. Que le pire que vous puissiez faire, c'est de trop parler.
1: And even whispering is not good.
2: Même murmurer, c'est mauvais.
1: But I hum.
2: Mais je hum beaucoup. Je fais ça au fur et à mesure de la journée. Je fais ça en permanence. Et c'est comme ça que j'échauffe ma voix et que je la garde chaude. Je ne fais pas les échauffements. Je ne suis pas d'accord avec ça. Donc je hum au fur et à mesure de la journée. Et ça garde ma voix fraîche et lâchée. Ça marche pour moi. Et beaucoup, beaucoup d'eau surtout.
0: Chanter Frank Sinatra, ça n'est pas juste chanter, c'est interpréter. Écoutons 3 chansons cultes de Sinatra qui demandent, il me semble, des talents un peu différents. Un acteur qui est en train de jouer. Ouais.

0: quel registre de Sinatra préférez-vous chanter, jouer, Steven?
1: Well, it's difficult because some
2: c'est difficile parce que certaines des chansons que tout le monde connaît, il a enregistré tard dans sa vie. Mais certaines des favorites chansons ont été enregistrées plus tôt dans sa vie. Donc, dans mes concerts, il y a un petit peu toutes les airs. Depuis que j'ai arrêté de fumer, mon amplitude de voix s'est agrandie. Donc ça me permet de faire le jeune Sinatra et le vieux Sinatra. Et en fonction de l'époque, j'essaie de reproduire ce style en particulier. Quand Frank était très vieux, il ne tenait plus ses notes aussi longues. Elles étaient beaucoup plus courtes. Donc ce que j'essaie de faire, c'est utiliser le style du jeune Sinatra pour les chansons du plus vieux Sinatra. Donc, j'espère que vous avez un peu le meilleur des deux mondes. Personne ne se plaint. On n'a pas reçu de plainte encore. Au contraire, ils disent, eh bien, j'ai entendu Frank enregistrer quatre différentes versions de My Way et maintenant j'ai entendu une cinquième grâce à vous. Donc, je prends ça comme un compliment.
0: Alors, vous pouvez prendre ça comme un compliment puisque le fils de Frank Sinatra, un de ses enfants, Frank Sinatra Jr., qui a dit « Stephen Triffitt is the best, the greatest because he captures the soul of my father. Stephen Triffitt est le meilleur, le plus grand parce qu'il a capturé l'âme de mon père. » Quand on reçoit un tel compliment, ça doit donner des ailes de la part de la famille de Sinatra.
1: Yes.
2: Oui.
1: It's one of those things that now stays with me.
2: C'est une de ces choses qui reste avec moi en permanence maintenant parce que dans ce milieu, ce métier, il y a des moments merveilleux et des moments plus bas. Donc les moments merveilleux sont vraiment extraordinaires et les moments difficiles sont vraiment très difficiles. Tout le monde traverse ça. Donc quand j'ai un moment difficile, je me rappelle des choses comme Frank Jr. qui dit ça à propos de moi. J'ai rencontré aussi Tina Sinatra, sa plus jeune fille, qui est venue voir un de mes concerts à Los Angeles. Donc je me rappelle de choses comme ça qui aident et qui me boostent.
0: Stephen Triffitt, c'est la voix, c'est The Voice. Écoutez-le chanter Fly Me to the Moon. C'est sur son album de 2014, The Definitive.
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is back, la voix est de retour. C'est donc Stephen Triffitt, notre invité de ce soir, qui est sur scène et qui interprète le répertoire de Sinatra d'une manière sublime. Écoutez Stephen chanter Strangers in the Night.

0: C'est génial de se dire qu'en 2025 et 2026, puisque les dates sont déjà annoncées, on peut aller à un concert et profiter avec un orchestre de tout ce répertoire de Sinatra qui nous a quittés donc en 1998. Vous vous souvenez, Steven, quand Sinatra est mort?
1: I do. Oui. I was working on a cruise ship.
2: Oui, je travaillais sur un bateau de croisière à l'époque.
1: Being a guest artist.
2: En tant qu'artiste invité.
1: I had all of a sudden,
2: et tout d'un coup, beaucoup de gens sont venus me voir pour me dire « Oh, on est tellement désolé. » Et je dis « Quoi ? Qu'est-ce qui s'est passé ?»
1: Frank is
2: dying. Il me dit « Oh, tu sais, Frank est mort. »
1: Oh,
2: dis, oh okay. Wow, d'accord.
1: I didn't
2: je ne savais pas. Je...
1: Was so sorry.
2: Et on me disait « Wow, je suis désolé. » Comme s'il faisait partie de ma famille. Il me disait « On est tellement désolé.
1: » Ok.
0: Il a bien vécu, Frank Sinatra. Il est mort après 82 années d'une vie quand même assez folle. En première partie de votre spectacle, il y a un ami à vous qui s'appelle Mark Adams et qui lui chante du Dean Martin. Dean Martin était un des meilleurs amis de Sinatra. Ils étaient ensemble donc dans le Rat Pack. C'était cette bande de voyous, disons, de voyous showbiz hein, et de chanteurs. Il y avait aussi Sammy Davis Jr., etc. Vous avez recréé votre Rat Pack alors, c'est ça Steven?
1: Yeah, we do have a Rat Pack show.
2: Oui, oui, on a un spectacle Rat Pack également. On était dans West End à Londres ensemble, c'est comme ça qu'on s'est rencontrés dans un spectacle qui s'appelait le Rat Pack Live de Las Vegas. C'était au Théâtre Savoy à Londres et dans beaucoup d'autres théâtres à Londres d'ailleurs. Et c'est là que j'ai rencontré Mark pour la première fois. Et on travaille ensemble maintenant depuis
1: 23-24
2: ans. Donc moi je fais mes spectacles tout seul, il fait ses spectacles tout seul et puis on se retrouve pour faire des trucs ensemble et puis on fait aussi des spectacles du Rat Pack. Donc c'est un peu comme les vrais gars à l'époque.
0: Incroyable de pouvoir vivre ça de nos jours. Est-ce que Steven Triffitt chante New York, New York? Vous vous demandez depuis tout à l'heure. Bien sûr que oui.

0: New York.
1: Tiens, d'ailleurs, je ne vous ai pas demandé, quelle est votre préférée, votre chanson préférée de Sinatra, bien sûr.
0: I can quote Frank Sinatra.
2: Je peux citer Frank Sinatra. Là. Il a dit qu'on lui demandait toujours quelle était sa chanson préférée. Et il répondait, c'est comme lui demander quelle est votre nourriture préférée. Est-ce que c'est du steak ou est-ce que c'est des la glace? Mais on aime les deux, mais pas en même temps. Donc ça dépend de l'une, en quelque sorte. Donc je pense que parfois ça peut être une chanson comme All the Way.
0: And other times, all my tomorrows.
2: I bet all my tomorrows.
0: Don't you go away mad? That's another one. You
2: don't you go away mad? C'est une chanson qu'on n'entend pas assez, et je la chantais quand on était à Las Vegas. Ça, c'est vraiment de très très bonnes chansons.
0: Are emotive as well in different ways.
2: Ils sont très émotifs de plein de manières différentes. Et surtout All the Way, ça fait pleurer les gens vraiment.
1: J'imagine évidemment qu'avec toutes ces années. À étudier, Frank Sinatra a chanté. Vous avez dû vraiment regarder toutes les vidéos disponibles, les concerts filmés, les interviews filmées, justement. D'après vous, c'était quel genre d'homme alors ? Il a une réputation un peu sulfureuse.
2: Sa réputation dépend d'à qui vous demandez.
1: Si on demande aux filles, c'est pas terrible, hein ?
2: Quelques-unes de ses femmes. Dans ma vie, elles ont des choses très différentes à dire à son sujet. Certaines dont on ne pourrait pas les dire à la radio.
0: He was very, very generous to his friends.
2: Il était très généreux envers ses amis.
0: But very unforgiving if.
2: Mais par contre, il était impitoyable si vous le trahissiez de quelque manière que ce soit. La relation très célèbre qui a fini avant qu'il se remette et qu'il redevienne ami après 20 ans de rupture amicale, c'était Sammy Davis Jr. Sammy l'avait énervé, il avait dit quelque chose dans la presse et Frank ne l'a pas pardonné avant de très nombreuses années. C'est ce qui les a rapprochés au final. Mais comme je disais, oui, il était très généreux, c'était un père très aimant. Oui, il avait ses relations.
1: Et le côté alors un peu bandit, bon, je suis sicilienne comme lui, donc je sais bien qu'on a très vite fait de nous cataloguer de mafieux, mais il y a des histoires de Sinatra. Était-il ou pas en cheville avec la mafia? Est-ce que le FBI le surveillait vraiment? C'est quand même des histoires légendaires. Vous avez étudié ça ou pas?
0: Well, he was from Hoboken.
2: Eh bien, il était de Hoboken.
1: Dans New Jersey.
2: Et Hoboken, c'est de là que viennent c'est là qu'on envoyait les immigrants italiens. Et on les laissait là. Et que eux-mêmes fassent attention à eux. Donc, les familles siciliennes, comme la mafia ou comme vous voulez les appeler, les gens allaient voir ces familles pour les aider, pour de l'argent, pour du travail, pour tout ça. Bien sûr, la manière dont ça fonctionnait, c'est qu'ils vous faisaient une faveur et vous leur deviez une faveur. Et donc la mère de Frank Sinatra était la mère de Hoboken pendant un petit moment, avec l'aide de la famille, bien sûr. Donc c'est comme ça que les rumeurs sont arrivées. Il connaissait ces gens, bien sûr. C'était le résultat de sa propre famille. Et de son enfance. Il a quelques services pour eux.
0: Le fait de
2: faire élire Kennedy président, c'était Frank qui a fait une faveur au Kennedy, qui parlait à tous ces gens de famille, et ces voyous, comme vous disiez. Et puis ça s'est mal passé, et puis. Et puis ils l'ont aimé à nouveau. Donc oui, il y avait une relation bizarre. Mais c'était à cause de l'époque dans laquelle il est né, de où il vivait, de où il a été élevé. Je ne crois pas qu'il ait fait vraiment quoi que ce soit d'illégal pour la mafia. Mais oui, il avait ses connexions, tout simplement à cause de son éducation et de là où il a grandi. Tout le monde, c'était le cas de tout le monde là-bas.
1: Merci beaucoup d'être venu nous voir, Stephen Triffitt. Sinatra, le 110e anniversaire, la tournée The Voice is Back. Merci à notre invité Stephen Triffitt et à Pierre-Édouard Bellanca qui a assuré la traduction.
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1: Alors, on peut passer une petite demi-heure ensemble, Didier Varro. Oui. C'est toujours un bonheur.
9: Merci de me recevoir.
1: Ah, mais alors, avec joie, parce que vous sortez donc jeudi prochain la chanson française, un peu beaucoup passionnément, aux éditions Le Robert. En fait, ils ont cette collection qui s'appelle Un peu beaucoup passionnément, qui s'essaye de décliner dans plein de thèmes. Et vous, évidemment, votre thème, c'est la chanson française. Vous mettre du Sanson, c'est vous attendrir le cœur.
10: Mais comme l'imagine,
1: double dose.
9: Aïe, aïe, aïe.

0: en tant que journaliste, qu'animateur, mais aussi dans les maisons de disques. Vous avez toujours travaillé autour de la musique, Didier Varro. Est-ce que vous aimez la chanson française ou est-ce que vous aimez, comme Véronique Sanson dans cette chanson, les musiciens?
1: C'est une bonne question parce que je crois quand même que j'aime avant tout la chanson française. Parce que la chanson française, c'est difficile à définir,
0: ah oui.
1: Mais c'est une musique et un texte. Alors les musiciens accompagnent, portent cette émotion, cette intention plumitive. Mais c'est vrai que moi, je suis en plus particulièrement touché par les auteurs. Donc ouais. Voilà, je pense que j'aime les musiciens parce que c'est eux qui sont au service de la chanson française. Mais vraiment, c'est le cœur de ma passion.
0: Alors, au tout début du livre, moi j'aime toujours voir à qui les auteurs dédient leurs ouvrages. À mes parents adorés, à Antoine Nombrini, l'amour de ma vie, à Véronique Sanson, à qui je dois cet amour intact et passionné pour la chanson. C'est pas une pause, donc vous avez écrit sur elle, vous avez raconté beaucoup de choses sur elle, vous l'avez interviewée, vous l'avez filmée, vous êtes auteur de documentaires autour de Véronique Sanson, je pense que votre aventure avec elle n'est pas terminée. À quel point elle est déterminante dans votre parcours qui finalement amène à ce livre, La chanson française?
1: J'ai voulu lui dédier ce livre, qu'elle ne lira pas, sûrement. Mais parce que c'était important pour moi de rappeler qu'il y a eu un avant et un après Véronique Sanson dans mon existence. Et probablement que l'homme que je suis, comme vous l'avez un peu décrit, c'est-à-dire à la fois à la radio, mais parfois derrière les artistes lorsque je travaillais en maison de disques ou programmateur de festival, mon parcours et mes choix éditoriaux, musicaux, n'auraient pas été les mêmes si en 72 l'album de Véronique Sanson n'était pas entré dans mes oreilles. Je pense que j'avais une culture musicale très radiophonique avant 1972, puisque j'écoutais enfant beaucoup la radio, je zappais d'une radio à une autre, mais je n'avais pas encore compris, saisi ce que pouvait être l'exigence artistique quand Véronique Sanson est arrivée. D'ailleurs, c'est marrant parce que je suis pas le seul. Hein. Oui. Françoise Hardy raconte toujours que le jour où cet album Amoureuse est arrivé, elle s'est dit, bon ben là, on est au chômage. Quoi. Les chanteuses des années 60, on est complètement dépassées. Voilà ce qu'il faut faire aujourd'hui pour à la fois faire une chanson populaire,
0: oui,
1: mais exigeante.
0: C'est
1: ça. Et voilà, à partir de là, c'est vrai que mes goûts musicaux se sont orientés vers ce qu'on a appelé la nouvelle chanson française et que les Alain Souchon, Laurent Voulzy, Yves Simon, William Scheller, Catherine Nara, enfin tous ceux qui ont construit cette belle autoroute dans les années 70 de la chanson française, on fait partie de ce que je suis aujourd'hui. Peut-être que sinon je serais resté avec Claude François, avec Sheila, Dalida.
0: Et
1: ce qui fait.
0: Et on aurait monté une revue des Claudettes. Allez savoir. Vous feriez Clo-Clo, moi je danserais derrière.
1: Mais en revanche, ce qui est intéressant, c'est que je ne renie pas ses premières amours.
0: Ah non.
1: Et que je les fais aimablement cohabiter avec évidemment ces artistes qui sont issus des années 70 et ceux qui sont aujourd'hui les artistes d'aujourd'hui, les Juliette Armanet, les Clara Luciani, les Eddie de Preto, les Ao de Sagazan. Ce sont des filles spirituelles de Véronique Sanson pour moi, même si elles n'ont pas stylistiquement des choses très très communes.
0: Alors ce livre, ce beau livre qui sort donc aux éditions Le Robert, jeudi prochain, la chanson française un peu beaucoup passionnément, Didier Varro, part d'une idée. Ça fait des années qu'on vous demande de faire des bouquins sur la chanson française.
1: Oui, je confirme.
0: Des années que vous dites, bah non, je sais pas, l'axe, etc. Et là, en fait, vous avez trouvé l'idée, la bonne idée, hein, je me permets de vous le dire parce que je trouve que c'est dément. Vous avez choisi 21 moments, pas pour nous raconter 21 anecdotes, parce que là, bah, ça serait une énième collection d'anecdotes. Non, 21 moments qui vont vous permettre de tirer à chaque fois un fil, un thème. Cesse de Charles Trenet à Booba, c'est quand même assez dingue. Et pour ce faire, vous avez eu un dialogue constant avec quelqu'un qui s'appelle Martin Soudan. Qui est-il?
1: C'est un jeune auteur de cinéma. Et il a eu une importance phénoménale, comme vous le disiez, des livres sur la chanson française, on me l'a proposé. J'ai souvent dit non pour les raisons que vous avez exposées. Et là, j'ai dit non parce que j'ai dit j'ai un peu un travail à plein temps.
0: Il n'a pas le temps.
1: À Radio France.
0: Oui.
1: Et donc, je peux pas. Et puis, quand j'ai déroulé quand même cette idée en disant, si un jour j'ai le temps, voilà comment je pourrais aborder le sujet, ils m'ont dit, mais non, mais il faut le faire maintenant. Et j'ai dit, bah alors, trouvez-moi un partenaire, pour travailler. Je n'ai jamais fait ça. C'est-à-dire, j'ai toujours écrit mes livres. Donc là, c'est un travail de collaboration, c'est un ping-pong plumitif. Et ce qui m'a intéressé chez cette personne, ce jeune auteur de cinéma, c'est qu'il est aussi construit sur la consommation entre guillemets des séries, de choses plutôt cinématographique ou plutôt télévisuel, mais séquencé. Et donc, il m'a vraiment aidé et porté à trouver la vraie dramaturgie à l'intérieur de ces 21 chapitres. Donc, c'était important. Et puis, en fait, c'est vachement bien de travailler en accompagné. Équipe, ouais. Moi, j'adore ça. Ouais. Et donc, c'était un petit rituel pendant plus de 6 mois de se retrouver, de s'enfermer, de fermer les portables. Et il m'écoutait. Et parfois, il me relançait. Et puis après, de toute cette matière première, il en faisait un scénario qui était presque un scénario de série, effectivement.
0: Alors, ouais, une série où même carrément, moi j'étais dans un film en lisant le premier chapitre qui se passe le 17 juillet 2004 à La Rochelle, au Francofolie. C'est les dernières franco de Jean-Louis Foulquier. Vous le vivez de l'intérieur, vous le racontez divinement. Sanson est là,
1: tiens donc.
0: Incroyable. Je ne vais pas dévoiler les anecdotes du livre parce que c'est pas le but du jeu. C'est pas un bouquin à anecdotes, mais c'est un bouquin dans lequel vous allez apprendre plein d'histoires géniales et notamment en coulisses, que s'est-il passé ce soir-là pour faire des adieux à Jean-Louis Foulquier. Juste dire quand même que vous êtes gonflé parce que vous démarrez votre livre, votre déclaration d'amour à la chanson française avec une petite baffe que vous vous êtes prise parce qu'en fait vous étiez censé être le successeur de Jean-Louis Foulquier à la tête des Franco. Et en fait, bah, ce soir-là...
1: J'ai compris que je ne le serais pas.
0: Vous avez compris que vous ne le seriez pas. Donc, vous démarrez par un... J'allais pas dire un échec, mais une déconvenue.
1: Une déconvenue, ou ouais. Ouais, même peut-être un échec, en tout cas une énorme déception.
0: Déception, ouais.
1: Voilà. Et qu'il a fallu digérer, il m'a fallu du temps. Mais la vie professionnelle, c'est ça. Hein, c'est pas, on n'est pas toujours au sommet de l'Everest. Hein, y a des moments un peu compliqués. Et moi, Dieu sait que j'en ai eu, des moments compliqués. Il y a plein de gens qui disent « Ah bon, mais ça a toujours roulé pour toi ». Eh bien non. Et c'était aussi... peut-être l'occasion de commencer par quelque chose qui intimement signifiait beaucoup de choses pour moi, mais aussi qui, avec le recul, raconte autre chose que je n'avais pas perçu le soir où j'ai vécu tout ça, ou même dans les mois qui ont suivi. Et en fait, je me suis aperçu que ce soir-là se jouait la fin d'un monde. On était en train de tourner une page et que le monde de la chanson française ne serait plus jamais le même après le départ de Jean-Louis Foulquier.
0: Et vous nous dévoilez quelle était sa chanson préférée. Alors je vous propose qu'on l'écoute ensemble. C'est Henri Salvador.

0: La chanson d'Henri Salvador, Syracuse, qui est évoquée dans le beau livre que sort la chanson française, un peu, beaucoup, passionnément, aux éditions Le Robert. Alors, on le disait, mon cher Didier, 21 dates, 21 événements qui vont ensuite vous permettre de tirer le fil d'un thème, voire même parfois plusieurs thèmes dans le même chapitre, parce qu'en fait, il y a énormément à dire sur la chanson française. Exemple, le 10 août 1963, Charles Trenet sort de prison.
1: C'est un jardin extraordinaire. Il y a des canards qui tout lait leur donne disant thank you very much monsieur Trenet.
0: Et c'est le prétexte, évidemment, à parler de la chanson française qui sort du placard, la chanson homosexuelle, qui est au départ par allusion, comme des jardins
2: comme
0: extraordinaires.
2: Ouais. Et encore, il y a des gens qui contestent cette version que Charles Trenet, qui était quand même un poète surréaliste, ouais, il prend une métaphore, une allégorie, puis derrière, ça lui permet d'ouvrir l'imaginaire avec des. Moi, j'adore les chansons qui ont plusieurs lectures, quoi. Et donc, ça, le jardin, il est extraordinaire. Ça peut être le jardin des Tuileries où les garçons se draguaient allègrement dans les années 50, 60, 70, 80. Maintenant, je crois que c'est terminé.
0: Ouais.
2: C'était des lieux de rencontre, les jardins publics, pour les homosexuels, parce que l'homosexualité était pénalisée, se vivait clandestinement, plutôt la nuit, et dans des endroits qui étaient à peu près tranquilles la nuit, quoi. Mais du coup, quand on écoute la chanson de Charles Trenet, et qu'on voit finalement une version presque Walt Disney de ces lieux clandestins, c'est génial, c'est génial, c'est réjouissant même.
0: Et donc vous parlez de Trenet et de sa sortie de prison.
2: Parce qu'il y a des gens qui mais non, mais Charles Trenet n'a jamais fait de prison. Si, si, il a fait quelques mois de prison, puisqu'il avait été dénoncé par quelqu'un de son entourage en disant que dans sa maison près d'Aix-en-Provence, il faisait des soirées coquines avec des jeunes garçons qui avaient tous entre 18 et 20 ans. À l'époque, la pour les homosexuels, il était à 21 ans.
0: Pas pour donc, les hétéros.
2: Voilà, ouais. C'était 15 ans.
0: Ouais.
2: Et donc, c'est Robert Badinter, d'ailleurs, qui a mis fin à cette pénalisation de l'homosexualité. Et du coup, prison. Voilà, il était condamné. Et puis, il en est sorti à l'air libre, en pleine journée. Il n'a pas voulu sortir de manière clandestine. Et il n'a jamais fait son coming out après. Mais il a continuer à brandir avec beaucoup d'humour et cette dose de surréalisme permanent en disant je suis gay, mais G-A-I,
0: hein, ouais,
2: pas G-A-Y. Mais voilà, c'était une manière aussi de... C'est un homme d'une autre époque, mais qui a ouvert, mine de rien, une histoire de la chanson qui est sortie du placard progressivement entre... qui enfin revendiquent à ciel ouvert leur homosexualité, leur statut queer, comme on dit, et c'est tant mieux.
0: Bonsoir Marguerite. Et moi, je...

0: le coup, ce chapitre, je l'ai trouvé extrêmement réjouissant. On va pas se mentir, c'est pas le cas de tous, parce que la chanson française n'a pas forcément fait le chemin dont on rêvait.
1: Ouais.
0: Mais en ce qui concerne ça, l'acceptation, la revendication de qui on est, et dans la joie, alors parfois dans la douleur, dans des chansons d'Eddie de Préto, par exemple, mais on se dit, le monde, la société,
1: avec le sourire,
0: oui, hein.
1: Et même si, encore une fois, sur les réseaux sociaux, ces prises de position sont en réponse, il y a beaucoup de harcèlement, de cyberharcèlement.
0: Il y a de la haine.
1: Oshi en est une des victimes, mais Eddie de Préto, Bilal Hassani, enfin, tous ont vécu ça. Mais en même temps, il faut quand même se réjouir de cette poussée. Et aujourd'hui, il y a beaucoup de filles qui revendiquent leur queer attitude.
0: Oui, vous parlez d'Angèle, vous parlez de Pomme. Enfin, voilà, c'est un chapitre qui est très, très chouette et qui s'appelle donc joliment La chanson française
1: oui,
0: sort du placard.
1: Avec cette petite anecdote pour le coup que je vais délivrer, parce que vous êtes
0: anecdote,
1: la première à parler
0: anecdote.
1: Du livre. Et on finit avec Marguerite, effectivement, qui va sur le plateau de C'est à vous. Vous pouvez la raconter si
0: vous
1: voulez.
0: Allez-y, allez-y.
1: Et Anne-Elisabeth Lemoine qui la reçoit, qui lui dit c'est quoi votre film culte Elle dit c'est La La Land. Et Anne-Elisabeth, spontanément et joyeusement, dit oui, à cause de Ryan.
0: Non,
1: à cause de...
0: Je ne sais plus comment elle s'appelle. Emma Stone.
1: Oui.
0: Ah, trop mignon.
1: Et c'est trop mignon, parce que ça raconte aussi assez bien, à la fois la chanson de Marguerite, mais assez bien encore le petit travail qu'il va falloir faire pour arriver à l'acceptation totale.
0: Ça me fait penser à la question de Michel Denisot à Catherine Lara dans Mon Zénith à moi. Qu'est-ce que vous regardez en premier chez un homme?
1: Sa femme.
0: Génial. Donc voilà, ça, c'est le côté réjouissant. J'ai trouvé un autre chapitre extrêmement réjouissant. La date que vous avez retenue pour en parler, c'est novembre 1994, quand MC Solar reçoit un prix à la SACEM pour ses talents d'auteur.

0: 1994, c'est vos années maison de disque.
1: Oui, je travaille chez Polydor, la direction artistique. On appelait ça la direction de la production à l'époque, voilà.
0: Et vous voyez débarquer les rappeurs.
1: Ouais, je vois débarquer MC Solar qui avait été signé avant que je n'arrive en 91 et qui avait sorti un seul 45 tours qui était Bouge de là, qui avait très bien fonctionné, mais qui avait eu une sorte de faux plat dans un deuxième temps. Donc la maison de disque
0: était,
1: on se disait qu'est-ce que ça va donner, est-ce que c'est une chanson ou un style musical qui pourra concerner le grand public. Donc MC Solar, lui, a eu droit à enregistrer un album, mais il y avait quand même beaucoup de questionnements autour de cette musique.
0: Ouais, mais vous racontez dans le livre qu'en fait l'idée c'était que MC Solar aille faire les mêmes plateaux télé, les mêmes événements, les mêmes interviews que les chanteurs, que Vanessa Paradis par exemple, prenons son exemple.
1: Exactement.
0: Et que
1: lui était OK.
0: Lui, il était OK pour
1: jouer.
0: Donc
1: ça, c'était déjà une première victoire. Et en fait, ça s'est extrêmement bien passé. C'est-à-dire que la cohabitation était joyeuse et beaucoup d'artistes exprimaient aussi leur grande admiration pour la plume de MC Solar, que ce soit Cabrel, Michel Berger.
0: Je me souviens validé par
1: qui m'avait sollicité
0: chanson.
1: pour inviter MC Solar dans un show qui était entièrement consacré à l'album de duo entre France et Michel. Donc voilà, il était Juliette Gréco, Aznavour, tout le monde appelait Polydor pour essayer de rencontrer MC Solar, ce nouveau prodige de la plume. Et c'était génial.
0: 30 ans plus tard, le rap, on dit que c'est la nouvelle variété française, les plus gros vendeurs de disques, alors même si on ne vend plus vraiment de disques physiques, les plus gros streamers, en tout cas, sont les rappeurs, les retournées sont complètes, certains font le Stade de France, comme Booba. Ça vous inspire quoi, vous, l'amoureux de la chanson française?
1: Et pour moi, c'est une chanson. C'est un style de chanson et c'est réjouissant, ça a fait bouger les lignes, ça a donné aussi à toute une jeune génération qui aurait pu être tentée par écouter uniquement de la musique anglo-saxonne après l'arrivée des années 80, après la culture MTV, après la culture du clip avec l'explosion de Michael Jackson, Madonna, Prince et consorts. Donc tout d'un coup, il y a un rap français qui arrive, qui prend cette place-là un peu, et qui permet à des générations successives de s'éduquer à la langue française, d'aller voir un peu dans les dicots ce que signifie telle rime, et ça c'est génial. Mais ce que raconte aussi ce chapitre, c'est un peu comme pour finalement la chanson qui sort du placard, c'est que le combat n'est jamais gagné. Effectivement, en 94, quand Solar reçoit le prix Raoul Breton, qui est quand même un prix de la SACEM, très honorifique et qui s'inscrit dans une lignée de grands auteurs comme Aznavour, Charles Trenet et autres. Tout d'un coup, Pierre Delanoë, qui est le président d'honneur de la SACEM, lui, il n'est pas d'accord. Et il dit, le rap, c'est pas de la musique, c'est pas de la chanson. Donc, vous voyez, j'ai été un acteur de ce conflit dans cette institution de la SACEM. Et je suis allé recevoir le prix à la place de Solar, qui était en tournée ce jour-là. Et il a fallu que je réponde avec un peu une punchline empruntée à Solar pour lui dire peut-être qu'il vaut mieux... Avant, il y avait des vols de mobilettes, maintenant, il y a des vols de dico, c'est quand même toujours ça de gagner.
0: Didier Varro, la chanson française un peu, beaucoup, passionnément, aux éditions Le Robert. Il y raconte 60 ans d'émotion avec les plus grands artistes, les plus grandes chanteuses, autrices, compositrices. C'est un bonheur. 21 dates donc. Je ne vous dis pas ce qui se cache derrière celle du 12 avril 2000. Mais juste, ne ratez pas ce chapitre.

0: l'ingénieur du son, ce genre de choses. Alors, ceci dit, je tiens à dire que dans cette chanson française, un peu beaucoup passionnément, on n'a pas comme ça un empilement de dates de. Non.
1: C'est pas une encyclopédie.
0: C'est très raconté.
1: C'est pas une encyclopédie ni un dictionnaire. Pourtant, c'est chez Le Robert. Donc,
0: oui.
1: Voilà, c'est un peu étonnant. Non.
0: Vous nous racontez des histoires.
1: Oui,
0: quoi.
1: Voilà. Ben, c'est ce que j'ai toujours aimé faire.
0: Ben, c'est ce que vous faites super bien.
1: À la radio, dans une programmation de festival, j'essaye de raconter une histoire. Quand j'étais en maison de disques, je disais aux artistes, il faut que ton album raconte une histoire. C'est important. Des gens qui n'ont pas d'univers ou qui n'ont pas d'histoire n'embarquent pas. Sur un one shot, mais pas sur la longueur.
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0: pause avec On jettera nos montres.
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3: Et le cocktail américain, c'est quoi ?
4: C'est un cocktail grillé avec une sauce américaine, tomate, échalote, une pointe de cognac, du vin blanc. C'est un peu relevé.
5: Un déca,
6: pâté, jambon, saucisse en rillettes, gruyère, cantal, rôti, jambon de pays.
7: Eh ben, tout ça, ça va aller dans la blanquette.
4: Bon appétit.
8: L'endroit est pittoresque. Voyage au centre d'un Paris méconnu. Il suffit de franchir une porte, rue du Faubourg Saint-Denis, toute proche de la cave épicerie Jules, se faufiler dans une longue arrière-cour et entrer dans un hangar d'un autre temps. À l'intérieur, un alambic à la Jules Verne. On pensait que fabriquer de l'alcool en plein Paris était proscrit depuis 1925. C'était sans compter sur la dextérité et l'obstination du Al Capone de Paname, Nicolas Jules.
9: J'ai voulu créer une distillerie à Paris. Parce que Paris, justement, c'était une sorte d'anti-terroir. On avait une terre vierge pour aller créer et tout l'écosystème d'influence, d'énergie créative qu'il y avait à Paris, de cette beauté comme ça qu'on pouvait exploiter. Alors c'est un très bel alambic Holstein qui vient du sud de l'Allemagne, près de la frontière suisse, et avec une partie qui est ce qu'on appelle un pot style, un petit alambic de peau qui donne quelque chose de généreux, de puissant. Et à droite, on a une colonne qui ressemble plutôt à un saxophone de distillation et qui peut prendre différentes tonalités en fonction des réglages qu'on lui soumet.
8: Nicolas Jules distille Mar de Bourgogne, Armagnac, gin et vodka. En 2024, il est approché par une bande d'amis de Montmartre. Ensemble, ils décident, en partant du Mar, des fameuses vignes de la Butte, d'élaborer un alcool qui titre à 25 degrés. La Montmartroise est née dans un flacon au joli design, en 70 centilitres 49 euros ou en mini 20 centilitres 22 euros. Entre finesse et puissance, on est séduit par les notes citronnées et de framboise de la liqueur. Au même titre que le Sacré-Cœur ou le Moulin Rouge, la Montmartroise devient le symbole de la Butte. Delphine Socha, présidente de l'entreprise.
10: À mon mari et moi, on s'est dit qu'il manquait quelque chose à Montmartre, un produit qui pouvait être l'identité du quartier. On vit au pied des vignes et ça faisait longtemps qu'on trouvait que c'était dommage qu'on jette le mar, et puis on s'est dit qu'on pouvait en faire quelque chose de chouette, quelque chose de convivial. Et avec Nicolas, on a élaboré une recette, Nicolas et puis d'autres Montmartrois, une recette à partir de l'ADN de...
8: Vous conseillez de boire la Montmartroise ?
10: Eh bien, vous pouvez la boire pure, avec de la glace ou avec du Schweppes pour en faire un spritz.
8: Que dire d'autre de la Montmartroise ? Rafraîchissante, peu sucrée, la puissance aromatique est là, c'est vraiment bon. Où trouver cette liqueur ? Sur la Butte Montmartre, bien sûr, et dans nos bistrots de Paris préférés.
9: Alors par exemple, il y a l'iconique Bar à Bulles, hein, le bar du Moulin Rouge à Montmartre. On a aussi le Nazir et le Saint-Jean qui sont vraiment des brasseries aussi pareil de Le Pic où on retrouve cette vibration montmartroise. Ou Bacave, qui sont où là leur clientèle sont devenues des Montmartrois de cœur, hein, puisqu'ils ont vraiment c'est des endroits où la Montmartroise est consommée vraiment de manière assez systématique, quoi.
8: Et la Montmartroise est en vente également dans les caves épicerie fine Jules, dont le navire amiral se trouve au 54 rue du Faubourg Saint-Denis, dans le 10e arrondissement. Et là, c'est le paradis des gourmands.
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12: Moi, je file un rancard à ceux qui n'ont plus rien.
13: On m'a dit, les restos ont besoin de bénévoles, si tu veux y aller, je te fais rentrer. Et puis voilà, j'ai mis les pieds, on m'a dit, une demi-journée, deux demi-journées par semaine, c'est très bien. Et pour finalement arriver à pratiquement 5, 6, 7 jours, des fois, 7 jours sur 7, il y a des semaines, c'est très lourd, mais bon, on le fait volontiers et vraiment avec passion. Et puis ben voilà, j'y suis allée, j'ai poussé la porte, et puis depuis, ben, la porte s'est jamais refermée.
14: Finalement, vous n'êtes pas à la retraite, clairement, dans le rythme du quotidien, Dominique, vous...
13: Une semaine à Paris, là, en formation pour les restos, et ensuite pour aller voir ma petite fille et ma fille. Mais j'avais l'ordinateur, il a fallu que je repasse des trucs. Oui, tu es là et tu fais encore. Ben non, mais ça va vite, hein, t'inquiète.
14: j'imagine qu'il y a quand même un peu de fierté.
13: Oui, bien sûr, ils ne me verraient pas rester à la maison, non, parce qu'ils savent, bon, c'est pas mon caractère de rester là, à ne rien faire ou rester planté devant la télé. Bien sûr, ils sont très contents de ce que je fais. D'avoir une vie active.
14: Au-delà d'une occupation, qu'est-ce que vous en retirez de ce bénévolat au Resto du Cœur, Dominique ?
13: C'est toujours le contact avec les personnes, hein, surtout de voir un petit peu cette population qui a vraiment besoin de nous, et on se sent vraiment utile de les aider. On fait un maximum pour les aider, donc pour essayer de vraiment d'améliorer le quotidien de toutes ces personnes.
14: Est-ce que vous créez aussi un peu du lien avec certaines de ces familles ? Il y en a que vous accompagnez depuis un petit moment ?
13: Oui, bien sûr. On ne devrait pas dire, mais des fois, de temps en temps, on a nos petits préférés, c'est sûr. Hein. On en a qui, à chaque fois, chaque distribution, nous disent merci. Et un merci, ça soulage énormément. Ça vaut vraiment deux ou trois critiques.
14: Je peux vous demander quel âge vous avez, Dominique ?
13: 76.
14: Vous avez réfléchi.
13: On ne s'en rend pas toujours compte. Il faut faire le calcul, hein, depuis un certain temps, de bouger de calculer.
14: Et vous voyez continuer jusqu'à quand ?
13: Je ne sais pas. Peut-être un petit peu lever le pied. Complètement lâcher, non. Mais un petit peu lever le pied, avoir retiré certaines casquettes quand même. Les années passent, hein, et tant que je suis encore un petit peu valide, j'aimerais bien pouvoir en profiter.
14: Vous diriez que ça vous maintient en forme aussi, cette activité ?
13: Ah oui, bien sûr, on est obligé de réagir, on est obligé d'être là. Oui, ça vous booste automatiquement, parce que sinon, si vous restez à rien faire, vous faites quoi, moi, hein ? Vous avachissez, vous faites là, vous réagissez plus. Ça nous permet de réagir, d'être en contact avec des gens, de discuter, d'échanger, pas toujours être d'accord, bien sûr.
14: Est-ce que ça vous a appris des choses, et si oui, quoi ?
13: Je voulais dire d'être patiente, non. Si, l'empathie, oui, c'est sûr, encore plus qu'avant, ça fait du bien. Et ça se passe ici, ici aujourd'hui. Venez, franchement, il y a une bonne ambiance, ça fait du bien d'aider les autres. C'est très prenant, mais c'est très intéressant et c'est très positif.
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5: Avaler des légumes aux ados, c'est souvent mission impossible.
15: Parce que c'est pas bon.
5: Et si en plus les légumes sont moches, bah là c'est carrément la guerre.
16: Oh, toi, file dans ta chambre, avec ça saute. Dépêche-toi, allez, ouste.
5: Carottes tordues, navets craquelés, patates trop grosses ou trop petites, difficile de leur faire avaler tout ce qui sort des standards parfaits des supermarchés.
17: Non, j'ai pas faim.
5: Du coup, les légumes moches finissent à la poubelle. Pourtant, ces légumes-là ont autant de goût, voire plus de caractère. Mais non, ils ne rentrent pas dans le moule. Comme dans la vie, ce qui n'est pas dans la norme est souvent mal perçu. Et dans l'alimentation, carrément jeté.
18: Je me rappelle dans le temps que, quand j'étais petite, qu'on ne gaspillait rien.
5: Au lycée d'Avier à Joigny, on a décidé de casser les codes et de ne rien gaspiller avec une soupe un peu spéciale.
19: Tiens, ça c'est de la soupe au chou.
5: Alors, elle n'est pas forcément au chou, mais tous les mercredis, entre 10h-10 et 10h10, c'est l'effervescence dans la cafétéria. Des centaines d'ados, des cuillères qui s'agitent, des verres de soupe qui disparaissent en un clin d'œil, 150 portions englouties avec le sourire. Le secret ? Une soupe préparée avec des légumes moches. C'est tellement bon. Bah oui, des carottes difformes, des pommes de terre irrégulières, transformées en un délice réconfortant.
20: Avant, j'étais moche. Ma vie était un enfer.
5: Et puis l'équipe choc de l'association Lycévasion, née en 2025, est arrivée et elle a tout changé. Avec cette idée choc, et si on montrait que moche ne veut pas dire mauvais ? Et ça marche, les élèves adorent, tout se passe comme sur des roulettes au lycée Louis Davier. Voilà un geste d'éducation de bon goût, doublé d'un geste solidaire et anti-gaspi, qui met dans le mille. Du coup, j'ai envie de m'y mettre aussi. Allez, sauvons les légumes moches.
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1: Quand il bat fromer le thé au lapin, faudrait pas qu'il se sauve.
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1: Un thé, c'est un toit, un abri, où qu'on renferme les bestiaux pour qu'ils soient à l'abri de la pluie, des renards, et puis dans le temps des loups. Allez donc savoir pourquoi qu'on parle du thé au lapin, du thé au chief, du thé au cochon, puis quasiment jamais du thé aux ouailles, aux poules, aux vaches ou aux chevaux. Une histoire de thé qui se raconte dans le pays fort. Avant que je vous la raconte, faut juste savoir que quand ils boivent une tisane, ils disent pas, par exemple, boire du tilleul, mais boire sul. Logique. On boit l'eau quand il est mal au vent. Il s'en va voir la guérisseuse, elle la regarde, puis elle y dit « Va avec à rentrer chez vous, puis boire sul le thé. » Il connaissait pas ça, le thé. Ça fait qu'il retourne chez eux, puis le v'là qui dieu sul le thé au cochon en qu'une chopine de jus de poume. Adam, il a attrapé la foire. Mais il avait plus mal au ventre. Comme quoi, y a que la foi qui sauve. Quand on était jeune, le samedi soir, on allait chez les uns ou chez les autres pour fêter les anniversaires. Chez nous, il y avait deux autos. Une 404 puis une camionnette. Oh mon pas, il voulait bien nous prêter la grosse auto quand que c'est qu'il en avait pas besoin. Sinon, on prenait la camionnette ou que c'est qu'on s'entassait. Et puis dame, on rigolait. Sauf une drôlière qu'elle appelait ça le thé au chieuve. Puis qu'elle voulait pas y monter. Ça fait qu'une fois, elle était à la fête en vélo, à 15 km. Adam, quand elle est arrivée, on avait fini de manger le gâteau. Puis c'était quasiment l'heure de repartir. Eh ben, vous me créerez si vous voulez, mais pour le retour, à la bas, vous le qu'on les ramène et les pisse en vélo dans le thé à chieuve.
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3: Dans Toujours à la page, je vous emmène dans une forêt extraordinaire. Extraordinaire et inquiétante à la fois. Celle de Chimère tropicale, dernier livre de Corinne Morel-Darleux, paru chez Dalva. Femme politique repentie, écologiste convaincue, Corinne Morel-Darleux a d'abord écrit des essais pour transmettre ses convictions, mais depuis quelques années, c'est aussi à travers le roman que cette drômoise a choisi d'exprimer sa fascination pour la nature. Et c'est en Inde du Sud, lors d'une résidence d'écriture, que l'autrice a imaginé cette histoire. N'a jamais quitté ses montagnes, mais rêve de jungle. Alors le jour où un double accident d'avion improbable se produit dans une forêt tropicale éloignée, Ariane trouve l'occasion de rejoindre cet univers fantasmé. Un univers de moiteur, de crocs, de mystère, de magie, où elle croisera un homme jaguar, des chamans, des morts inaccomplis et l'inquiétant Cadillac qui la poursuit comme une ombre. Vous l'aurez compris, la place de l'imaginaire dans le livre de Corinne Morel-Darleux est centrale. Alors je lui ai demandé quelle était pour elle la place de l'imaginaire, son importance dans la vie.
4: Ouais, j'ai l'impression que c'est un sujet d'une actualité brûlante, cette question de la place de l'imaginaire. D'abord parce que j'ai l'impression qu'on est nombreuses et nombreux à avoir de plus en plus besoin de se réfugier dans l'imaginaire pour de temps en temps échapper au réel qui semble de plus en plus dystopique et difficile à affronter. Et ensuite, parce que l'imaginaire, c'est aussi ce qui nous permet éventuellement d'imaginer autre chose. Comment le monde pourrait être de manière différente, de cultiver une... d'envisager qu'il puisse y avoir des réalités multiples et pas une seule manière d'aborder la vie, d'aborder les événements, les faits. Toute ma question, moi, c'est de savoir comment on nourrit nos imaginaires, qu'est-ce que ça nous permet de produire qui n'est pas encore là, qu'est-ce que ça peut faire advenir dans nos vies.
3: Alors dans ce que vous nous racontez, il y a de l'extraordinaire, il y a du magique, il y a cette jungle qui est presque hantée.
4: Oui, cette forêt tropicale, elle est à l'image de la symbolique. L'imaginaire collectif, un endroit, un milieu qui attire et en même temps qui a souvent provoqué aussi la peur, la crainte, parce que c'est un lieu mystérieux, étrange, sombre. notre époque, de nos vies, d'apprendre à cheminer sur cette ligne de crête entre émerveillement et inquiétude. Et donc, c'est finalement assez logique que ça se soit retrouvé dans mon écriture et dans l'histoire de Chimère tropicale.
3: Chimère tropicale, c'est un objet littéraire étrange, un roman organique qui nous enlace, nous emporte, sans laisser voir ce qui relève de la réalité ou de l'illusion. C'est sûrement pour cela qu'il est présélectionné pour le prix Ouest France Étonnant Voyageur, verdict attendu le 24 mai 2026. En attendant, à vous de vous plonger dans ces chimères tropicales parues chez Dalva.
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5: Alicia Maglio a 33 ans, elle est employée dans les ressources humaines au Luxembourg. Elle a remporté en octobre dernier un concours qui vise à valoriser des femmes aux formes généreuses, le concours de Miss Curvrie. Bonjour Alicia.
6: Bonjour Jérémy.
5: Que vous a apporté cette participation finalement à ce concours de Miss Curvrie ?
6: Cette participation était très importante pour moi, j'ai longtemps eu du mal à accepter mes formes. Pendant des années, je voulais absolument perdre du poids pour m'accepter, être plus heureuse. Et cette aventure a vraiment permis de changer mon regard et d'oser m'accepter telle que je suis aujourd'hui.
5: S'accepter et faire de ces complexes une force, c'est vraiment le but de cette participation ?
6: Exactement. C'est bien plus qu'un concours de beauté finalement. C'est vraiment une aventure humaine à travers laquelle on évolue, on se développe. Il y a beaucoup d'ateliers de développement personnel qui sont mis en place par les bénévoles de l'association, puisque je tiens aussi à souligner que c'est une association qui met tout ceci en place, et tout ça permet de faire un vrai travail sur le regard qu'on porte sur soi.
5: Vous parlez beaucoup d'acceptation de soi. À quel moment de votre vie le sujet est devenu un peu central ?
6: Je pense qu'après être devenue maman, ça a été central, puisque c'était aussi l'exemple que je voulais montrer à mon fils, de pouvoir s'accepter tel qu'on est, et qu'importe les diversités qu'on peut avoir, s'accepter tous les jours à différents niveaux de sa vie, c'est vraiment quelque chose d'important, et c'est vraiment quelque chose que je voulais montrer en exemple à mon fils. Et je pense que la maternité a été un peu un déclic pour moi.
5: De nombreuses personnes sont victimes de grossophobie sur les réseaux sociaux. Ça touche aussi bien les anonymes que les célébrités. Pour vous, c'est un facteur de pression, ces réseaux sociaux, ou plutôt un allié pour participer à ce concours ?
6: Je pense que les réseaux sociaux, aujourd'hui, on y trouve beaucoup de choses, mais on y trouve aussi une façon et une forme de visibilité. Des gens qui peut-être aussi ont du mal à s'accepter, et donc pour moi c'est vraiment un vecteur de partager des messages d'acceptation de soi et de confiance.
5: Quel message vous aimeriez justement transmettre aux femmes qui n'osent pas encore s'assumer pleinement ?
6: J'aimerais vraiment qu'on puisse en tout cas se voir tel qu'on est vraiment, au-delà d'un chiffre, d'une taille. On est tellement beaucoup de choses, on a énormément beaucoup plus de douceur et de bienveillance. Et qu'on mérite toutes, chacune, toutes et tous aussi, puisque ça peut toucher aussi plus largement, de se voir autrement et de porter un regard vraiment bienveillant et respectueux envers son corps.
5: La finale de Miss Curvrie France se déroule dans les Landes le 11 avril prochain. Vous y allez avec l'envie de remporter le titre. Quelles sont les différences finalement avec un concours classique comme Miss France ?
6: Les différences, c'est vraiment un concours qui va porter sur la beauté des cours. Donc déjà, on se retrouve ici sur une différence. Mais c'est aussi vraiment, comme je le disais, un chemin d'acceptation. Et donc, c'est un peu la concrétisation de pouvoir aller porter ces belles valeurs sur une scène nationale, et aussi de pouvoir faire briller la région par la même occasion. Et c'est en tout cas avec tout ça que je vais porter les couleurs de la Lorraine aux France, avec l'envie de pouvoir faire évoluer les regards justement sur les courbes et sur l'acceptation de soi d'une façon générale.
5: Merci Alicia, à bientôt.
6: Avec plaisir, merci beaucoup Jérémy.
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7: Moi, le plus dur à écrire en mots, c'est concessionnellement.
8: J'ai pas compris. Tu peux m'expliquer ? On a tous rien compris.
7: Concessionnellement.
9: Moi, c'est aucun mot, sauf ceux où il y a trois, deux lettres qui sont pareilles. Mais sinon, j'ai aucune difficulté sur les mots.
7: Ben, moi aussi, je suis d'accord. Je dirais anticonstitutionnellement parce que c'est le mot le plus long de la langue française. Et puis, en plus, c'est plus difficile que intergouvernementalisation.
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1: Raymond Coppa, il évolue au Stade de Reims entre 1951 et 1956, des années qui ont marqué l'histoire du foot rémois et aussi l'histoire du foot français. Dès son arrivée, il se distingue par sa technique, son flair et sa vision du jeu. Sous la direction d'Albert Batteux, il devient la pièce maîtresse d'une équipe rémoise qui domine le foot français. Il remporte plusieurs titres de champion de France et la Coupe de France. Mais c'est en Europe que Reims, avec atteint la finale de la Coupe d'Europe des clubs champions où elle s'incline face au Real Madrid mais s'impose comme une équipe de classe mondiale. Coppa devient une star non seulement en France mais aussi à l'international grâce à ses performances exceptionnelles en compétition européenne. Son départ pour le Real Madrid marque la fin d'une époque dorée à Reims, même si Coppa veut revenir au Stade de Reims entre 1959 et 1968. Il est né Raymond Kopaszewski en 1931, Neuilly-les-Mines, dans le Pas-de-Calais, dans une famille de mineurs polonais. Milieu offensif, au talent précoce, petit par la taille mais immense par la vision du jeu, il débute sa carrière pro à Angers avant d'exploser au Stade de Reims. Sa technique fine, sa vitesse et son sens du collectif séduisent bien au-delà des frontières. Le Real Madrid le recrute, aux côtés d'Alfredo Di Stefano et de Ferenc Puskás. Coppa participe à l'âge d'or du club espagnol. Il remporte 3 Coupes d'Europe consécutives. En 1958, il décroche le Ballon d'Or. C'est le premier Français à recevoir cette distinction. En équipe de France, Coppa brille lors de la Coupe du Monde 58 en Suède. Les Bleus terminent 3e, portés notamment par le duo Coppa-Just Fontaine, autre légende rémoise. À la fin de sa carrière, Coppa s'engage pour la reconnaissance des droits des joueurs professionnels. Il devient aussi consultant pour la radio et la télévision. Raymond Coppa s'éteint le 3 mars 2017. Son héritage perdure dans le cœur des passionnés de foot et pas seulement dans celui des supporters du Stade de Reims. Et c'est l'un des trésors de Champagne-Ardenne.
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10: La Côte de Lumière en Vendée, Côte de Jade au sud de l'estuaire. Pourquoi ces jolis noms pour parler de nos côtes? La réponse avec Lucie Miossec et son pourquoi des choses.
11: Et oui, on connaît la Côte d'Azur dans le sud, qu'on appelle comme ça pour le bleu azur de ses eaux. On connaît la Côte de Granit Rose, qu'on appelle comme ça, je vous fais pas de dessin parce qu'il y a du granit rose. Jade, d'où peut venir ce nom? Eh bien, apparemment, d'une paire de chaussettes. Je vous explique ça juste après. Mais déjà, il faut savoir pourquoi on donne des noms aux côtes. Pour ça, retour au début des années 1900.
10: Les lignes de chemin de fer se développent en France, Lucie, et avec elles arrivent les touristes.
11: La France est bordée de côtes qui font rêver, alors chaque région cherche à faire rêver encore plus les touristes pour les faire venir. C'est pour ça qu'on se retrouve avec des côtes qui s'appellent comme des pierres précieuses ou des métaux précieux. Argent, émeraude, améthyste et jade. Allez, chose promise, chose due, vous allez rigoler, c'est à cause ou grâce à des chaussettes que la Côte de Jade s'appelle la Côte de Jade. Parce qu'au moment où toutes les côtes alentour avaient déjà un nom, il a fallu trouver un nom à celle qui s'appelle aujourd'hui la Côte de Jade. Ça, c'était dans les années 30. Le maire de la Bernerie, Louis Gauthier, avant d'aller au conseil pour voter justement sur le fait d'avoir un nouveau nom pour cette côte, eh ben, il aurait regardé ses chaussettes et il aurait eu une illumination. Mes chaussettes sont de la même couleur que l'eau de la côte. Et là, à ce moment-là, il aurait demandé à sa femme, mais de quelle couleur sont mes chaussettes? Et là, sa femme aurait répondu, bah, c'est couleur jade. Bim, bam, boum. Voilà comment la côte de Jade est née. Jade, parce que l'eau de cette côte est caractérisée par ses nuages. Le temps, selon les saisons, c'est quand même très joli comme nom. Alors on peut se réjouir que le maire de la Bernerie ait eu des chaussettes vertes ce jour-là.
10: Oui, vous avez raison, Lucie Messec, et des fois, voilà, ça ne tient pas à grand-chose.
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1: Des circuits courts, je privilégie ça. Je me dis qu'on de la richesse, il y en a partout, mais il y en a chez nous aussi.
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3: Il travaille le chêne ou le frêne pour redonner vie, notamment au jeu des staminets dans son atelier. Il s'appelle Damien et avant de parler de vos créations, de l'amour du bois, d'ailleurs cet amour, il est rentré comment dans votre vie ?
1: Difficile à dire comment c'est rentré dans ma vie, en tout cas je suis quelqu'un curieux de nature. Et le travail du bois, je trouve que ça c'est noble en fait, c'est une activité assez noble. Et puis il y a l'amour du jeu aussi là-dedans. Et finalement, en étant curieux, en s'intéressant aux choses, j'ai vu ces jeux en bois, hein, ces jeux d'estaminet qui existent depuis très très longtemps. Et puis, ben, j'ai eu envie de les faire moi-même. Donc, il y a l'envie de créer, et une fois que c'est créé, il y a aussi l'envie de partager.
3: Bon, il faut le dire, entre l'envie, la réalisation, il y a quand même un pas, Damien. Il faut être sacrément bricoleur pour transformer une pièce brute en un jeu fonctionnel, non ?
1: Clairement, oui. Curieux déjà, oui, bricoleur beaucoup, mais j'aime toucher à tout. Ça fait longtemps que je bricole un peu tout et n'importe quoi. Et puis, on voit un jeu, on le teste, on l'essaye, ça nous plaît. Donc, voilà, la curiosité, ça anime cette flamme de la curiosité. Et du coup, bah, je cherche à comprendre comment il a été conçu. Et je me penche sur la question. Et puis, de fil en aiguille, bah, on fait des essais. Ça marche pas forcément du premier coup. Hein. Ça, c'est normal. C'est le jeu aussi. Et puis, bah, au bout du compte, on arrive à créer quelque chose. On teste ce jeu. Finalement, il marche. Ça donne envie d'en créer d'autres, de s'intéresser à ce qui a été créé, ce qui existe déjà. Et puis, par là aussi, on a des idées sur des choses qui n'existaient pas. Alors, on a envie d'apporter sa petite touche, sa petite patte personnelle. Et puis, bah, de fil en aiguille, on produit, on continue. Et puis, je pense qu'il y a une certaine addiction là-dedans. Mais c'est une bonne addiction, en fait.
3: Vous travaillez surtout en circuit court avec du bois local, des produits naturels. Est-ce que c'est essentiel pour vous que le jeu reste un objet sain ?
1: La démarche, elle est complètement... on est vraiment là-dedans. Enfin, je suis là-dedans parce que je suis seul dans cette aventure. Mais le bois, oui, est local aussi bien sur les éléments de jeu que je vais créer aussi. Enfin, les plateaux de jeu, on va dire. Mais aussi les éléments, voilà, comme je disais tout à l'heure, que je vais faire autour à bois. Mais des circuits courts, je privilégie ça. Je me dis qu'on de la richesse, il y en a partout, mais il y en a chez nous aussi. Donc, ça serait dommage d'aller chercher trop loin ce qui existe déjà chez nous. Donc, oui, je reste local. Et puis, en dehors de ça, il y a aussi une volonté de rester sur quelque chose de naturel. Le bois est un élément naturel. En transformant le bois, en le travaillant, on peut faire des choses magnifiques. Moi, je crois beaucoup en ça, mais je crois aussi en tout ce qui va sublimer le bois. Ce que je vais utiliser pour teindre le bois, pour cirer le bois, pour le huiler. Je vais vraiment rester sur des produits naturels parce que pour moi, ça fait sens.
3: Damien Lefèvre, créateur de jeux. Atelier. 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
4: Wikizef, petit guide à l'usage des étrangers du sud du péage d'Arras en vacances dans notre belle région.
5: Dimanche matin, levé avant le soleil, vers 9h, vous descendez prendre un café que vous pensez amplement mérité. 8h de sommeil, franchement, on mérite une pause café. Et devant la cafetière, votre cousin regarde attentivement le café couler. Ça s'appelle une sentinelle de cafetière. Et là, il se retourne et dit « Bon !» T'es déjà debout ? Il fait corps noir, t'as qu'est tali ou quoi ? Ne paniquez pas, Wikizef est là pour vous aider. T'as qu'est tali. C'est une réflexion semi-désagréable, parce qu'il y a plusieurs niveaux de réflexion désagréable. Ça dépend de l'heure qu'il est, du temps qu'il fait. Admettons, il fait 27 degrés à l'ombre, et ben c'est l'heure de fais pas chier. Ou alors il y a 3 grammes à quart. Et ben c'est pas la peine de se demander pourquoi il est désagréable d'un seul coup, c'est parce qu'il n'y a plus de canette.
4: Exemple.
5: Vous avez la réflexion désagréable qui serait « T'es déjà debout ? Ah, retourne te coucher, c'est pas le jour à me faire quiller du côté de la cafetière. Hein. » La réflexion pas désagréable ? T'es déjà debout ? Oh, bah alors ! J'ai fait du café pour un régiment de soldats, t'inquiète, assis-toi, je te ramène un jet. Réflexion semi-désagréable ? Bah, t'inquiète, t'as lié ou quoi ? Petite phrase qui présuppose que pour que vous parvinciez à vous lever tôt, il faille forcément que vous fûtes tombé du lit. Vu que vous n'êtes pas totalement du Nord, que forcément tout ce qui est au sud du péage d'Arras possède un degré de fainéantise qui augmente au fur et à mesure qu'on s'approche de la Côte d'Azur. Ou là-bas, pour se lever tôt, ben, faut pas qu'ils quittent leur lit, hein, mais qu'ils descendent en rappel. Allez, au revoir, hein, et à une baisse à marraine.
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6: Quand la guerre des armes semblait être finie, c'est la guerre des arts qui a commencé. 1940, Paris est occupé. Pour éviter que des chefs-d'œuvre comme la Joconde ou la Victoire de Samothrace soient confisqués par Hitler, le directeur des musées nationaux Jacques Jaujard fait transférer en lieu sûr toutes les œuvres du Louvre en province. Les nazis s'attaquent alors aux biens des familles juives et centralisent leurs actions au musée du Jeu de Paume. C'est dans ce musée que se trouve la dernière ressource de Jacques Jaujard pour contrecarrer les plans allemands, une jeune iséroise originaire de Saint-Étienne de Saint-Joire, Rose Vallant.
7: Tu as choisi judicieusement.
6: Rose est issue d'un milieu modeste. Grâce à des bourses que sa mère l'a aidée à obtenir, elle a un parcours scolaire remarquable. L'école normale d'institutrice de Grenoble, puis l'école nationale des beaux-arts de Lyon, Rose est douée pour le dessin, et après l'obtention de nombreux prix, elle entre à l'école nationale supérieure des beaux-arts à Paris, tout en se formant parallèlement à l'archéologie.
7: Mais respect à Toutankhamon, du con.
6: Spécialisée en histoire de l'art moderne, en archéologie médiévale et en archéologie grecque, elle voyage durant ses études et en profite pour apprendre l'allemand en autodidacte.
7: On finit en farandole, en hurlant des tyroliennes ou en vomissant partout, on ne regrette pas sa soirée.
6: En 1932, elle devient attachée bénévole au sein de la structure du musée du Jeu de Paume. Et c'est de ce poste et de ses capacités dont Jacques Jaujard va avoir besoin en 1940. Il lui demande de rester en activité au musée pour surveiller les actions des Allemands, de la spoliation au stockage des œuvres des familles.
8: Tout ça est si déplorable, si inutile.
6: Rose Vallant effectue un travail incroyable. Pendant plus de 4 ans, en toute discrétion, elle note tout. Le nom des victimes spoliées, les informations sur les œuvres, leurs mouvements, déchiffrage de papier carbone, écoute des conversations, fouille des poubelles. Rose Vallant ne recule devant rien. Dans le musée même, Rose cache sous le nez des nazis plus de 500 peintures et sculptures qu'ils ne découvriront jamais.
9: En voilà une surprise, Hans.
6: Elle officie malgré la pression et le danger qui pèse sur elle. Elle côtoie par exemple, lors de leur passage, des hauts dignitaires nazis, comme Hermann Göring ou Alfred Rosenberg. Ses actions et les infos qu'elle transmet permettent d'éviter pendant la guerre que les œuvres volées soient détruites. Les sabotages de trains ou les destructions de dépôts sont scrupuleusement évités par les alliés grâce à ces messages.
10: Victoriae mundis et mundis lacrima. Ça veut absolument rien dire, mais je trouve que c'est assez dans le ton.
6: Son action, combinée à celle des cheminots résistants, permettra d'empêcher le départ d'un train dans lequel se trouvaient les plus grands chefs-d'œuvre de l'art français. 967 peintures, parmi lesquelles des Gauguin, des Cézanne, Degas, Modigliani ou encore Picasso.
11: Monsieur le Président, ce tournant décisif de la guerre est aussi le plus dangereux pour tous ces trésors qui sont le patrimoine de l'humanité.
6: À partir de 1944 et après la guerre, Rose Vallant devient le pilier de la recherche de toutes ses œuvres. Elle travaille avec les fameux Monuments Men américains pour interroger les hauts dignitaires nazis aux commandes des pillages. Elle arpente l'Europe, en zone alliée, en zone soviétique. Son action permet de rapatrier plus de 60 000 biens culturels qui ont été volés aux institutions publiques et aux familles juives.
12: Et maintenant, j'ai l'intime conviction que je suis précisément là où je dois être.
6: En 1952, elle deviendra d'ailleurs chef du service de protection des œuvres d'art qui a été créé pour elle et continuera d'œuvrer dans ce domaine jusqu'à sa retraite qu'elle prendra à 70 ans. Rose Vallant décède à 81 ans en 1980. Médaillée par la France, les États-Unis, l'Allemagne, la Lettonie, celle que l'on surnommait Capitaine Beaux-Arts est l'une des femmes les plus décorées de l'histoire de France. Rose Vallant est une iséroise, une illustre iséroise.
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1: Sur Dijon, pas de chichi chez Duclos Maillard. On pense vie de quartier et vin de Bourgogne. Un amour du terroir partagé par la clientèle. En voici la preuve avec Jeff, client fidèle chez Duclos Maillard.
2: Ça fait un an que je vais régulièrement ici. J'ai aménagé dans le quartier déjà. Et puis c'est vrai qu'ici, on est bien accueillis. Et on trouve des vins à des prix corrects, notamment parce qu'ils mettent quand même plus l'accent sur le produit que sur le marketing pour la boutique, par exemple. Moi et ma compagne, on est amateurs de vins. Et puis ici, on achète essentiellement des vins de Bourgogne.
1: Qu'est-ce que vous avez bu récemment ici qui vous a bien plu, qui vous avait été conseillé alors?
3: Le Bourgogne Chardonnay bio.
1: Oui.
3: Voilà, le château de Chemilly, ouais.
1: Qu'est-ce qui vous a plu dans ce vin?
2: Il est vraiment bien rond, puis il se rapproche d'un vin de très grande qualité de vin blanc de Bourgogne, quoi. Et puis il est à 25 euros.
1: Ah oui, effectivement.
2: Oui.
1: Bonjour messieurs, dames.
4: C'est pas mal, c'est assez élégant pour les fêtes, ça irait bien avec tout ce qui est viande blanche et tout, puis le chapeau. Mais il y a aussi le Montclis, j'aime bien le Montclis rouge 2022. Alors c'est dans les 25 euros.
2: Je pense que je vais faire un mix
4: ouais,
2: de quelques-unes des bouteilles que vous avez évoquées.
4: Donc,
2: le Côte de Nuit Village,
4: deux comme ça,
2: deux Chaurey-les-Bonnes et,
4: ouais,
2: et deux Montélis rouge 2022, s'il vous plaît.
4: Le Chaurey, faudra bien le placer parce que c'est un 2023 et les deux autres, c'est des 2022. Donc le Chaurey, vous le mettrez avant ces deux vins-là.
2: Ah oui.
4: Il faut savoir aussi les placer parce que si on met les vins trop prononcés devant les vins qui sont un petit peu plus légers et qui ouvrent le tiroir, la bouche, quoi, et ben les autres, on peut pas les savourer.
1: S'ouvrir le tiroir, ça c'est vrai que j'avais jamais entendu, hein, et c'est l'expression qui sent le terroir à la cave du Clos Maillard rue de Senove à Dijon.
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5: Je vous emmène dans les locaux d'un transporteur mayennais, ceux de Brégé, entreprise de plus de 1000 collaborateurs. Il y a 12 agences en France, une présence également en Espagne et au Portugal. Le siège est à Saint-Berthevin, où il y a les bureaux, des entrepôts et aussi un garage, un atelier de réparation et d'entretien des véhicules. Je démarre la visite avec Sébastien Bluteau, c'est le chef d'atelier, dans une partie de ce garage que je trouve un peu trop calme.
6: Oui, en effet, là on se situe dans le magasin, donc le magasin des pièces détachées dans lesquelles on va retrouver les composants nécessaires soit pour la carrosserie, soit pour les entretiens des véhicules.
5: Bon, moi je veux entendre du bruit et voir du monde. Je pense qu'il faut s'avancer par là.
6: Oui, en effet, en allant par ici, je pense qu'on va trouver plus d'activité.
5: Voilà, on rentre dans l'atelier où il y a plein de pneus, alors des pneus de camion évidemment. Là on est sur du format, du volume XXL.
6: Ouais, tout à fait, donc là on va retrouver les pneus à la fois pour les remorques et pour les tracteurs, les véhicules moteurs. On travaille tous nos pneumatiques ici en local, sauf bien sûr les véhicules qui crèvent sur la route pour lesquels on fait des dépannages à l'extérieur.
5: Vous êtes combien à travailler dans cet atelier en tout, Sébastien?
6: Les pneumatiques, c'est deux personnes, et si on élargit à l'ensemble de l'atelier des activités de l'atelier, on est en tout 20 personnes. On va inclure dans ces 20 personnes toute la partie aussi administrative qui fait le planning et qui contribue aussi à piloter les activités, qu'elles soient ici en interne ou qu'elles soient en externe.
5: Et justement, on se rapproche de vos mécaniciens. Oh là là, il y a de l'étincelle là devant nous.
6: Ouais, donc là on est sur des opérations de carrosserie. Donc ils vont consister à remettre et maintenir en état les remorques pour que les opérations de chargement puissent se faire en sécurité pour le conducteur et puissent se faire de façon efficace au moment des passages chez les clients.
5: Alors au sein de l'entreprise, un camion va faire jusqu'à 800 000 km. Pendant notre conversation avec Sébastien, nous sommes interrompus par un gros bruit.

0: collègue qui a tapé, c'est le camion, non, le poids lourd.
1: Oui, oui. Quand même, on fait aussi des entretiens. On va basculer pour voir s'il n'y a pas une fuite. On va faire un peu de tout ça, un peu de préventif.
0: Et vous, apparemment, vous êtes le chef d'équipe, Steven, vous confirmez ?
1: Oui, je gère deux gars avec moi. On est soit de matin, soit d'après-midi. Le garage, il est ouvert de 5h30 à 21h.
0: Et donc là, aujourd'hui, vous êtes de l'équipe du matin, ce qui veut dire que vous êtes réveillé à quelle heure ? Hyper tôt ?
1: Eh bah, bien, 4h30, on est debout pour être là à 5h30.
0: Qu'est-ce qui vous plaît dans votre métier ?
1: On aime bien travailler sur la mécanique, on aime bien avoir un peu les mains sales, un peu toucher à tout.
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3: Vous êtes dans un club de quelque chose, vous ? Genre vous faites du foot le dimanche matin ou du tennis le mardi soir ? À moins que vous attendiez impatiemment le mercredi après-midi pour aller vous éclater au club des cheveux d'argent. Cathy, elle, son club à Bois-Guillaume, il s'appelle In Vigno Meritas. Bon, je vous le dis, Cathy, dans son club, on cultive du raisin. Par contre, j'ai du mal à la trouver.
4: Ah, si on se carre pas au même endroit aussi, hein ?
3: Bah oui.
4: Comment tu vas ?
5: Bien, et toi ?
4: T'as vu le soleil ?
5: Bah écoute, regarde, l'exposition, ouais. Il est
4: magnifique, hein ?
3: On est au pied du conservatoire de musique de Bois-Guillaume.
5: Oui !
3: Et ici, Cathy et ses copains ont planté des vignes pour faire du vin.
5: Bah oui, le vin de Il Vigno Meritas.
4: Tu me les montres de plus près, là ?
5: Allez, on y va.
3: Il y en a pas mal des vignes dans l'agglo rouennaise.
5: Il y en a à Bois-Guillaume, il y en a à Biorel, il y en a à Mont-Saint-Aignan.
3: Et les copains d'In Vigno Meritas n'en ont pas qu'au conservatoire de Bois-Guillaume.
5: Deux arts sur le Mont-Fortin, avec 1431 pieds. Et tu peux voir les vignes de Rouen. Quand tu es en bas de la rue Jeanne d'Arc, tu lèves le nez au-dessus de la gare, tu vois les vignes.
4: Alors qu'est-ce qui vous a appris de monter cette association là de viticulteurs amateurs ?
5: Une idée folle de Philippe Rivals, qui est d'une famille de vignerons dans le Tarn. Ouais. Et il habite à Bois-Guillaume, en face d'un terrain, et ils ça serait bien de mettre des vignes sur ce terrain. Et avec le propriétaire du terrain, Monsieur Human, il nous a mis à disposition gracieusement son terrain. Et puis, courageusement, les vignerons de Bois-Guillaume ont planté différents cépages. Ça fait 10 ans.
3: Elle n'est pas toute jeune, l'association.
5: Ça fait 10 ans que l'association existe. On apprend sur le tas.
4: Tu connaissais rien avant, toi ?
5: Rien du tout.
3: Rien du tout.
5: Rien du tout.
4: Et là, tu es venu avec ton sécateur et tout.
5: Ah ouais, je peux te montrer comment on taille une vigne maintenant.
4: C'est la période, en fait.
5: Hein ? Ah, on va le faire, là, ça y est, on commence. Ouais. On attend un petit peu parce qu'on ne voudrait pas se taper des petites gelées le mois prochain.
4: Quand tu étais gamine, tu gaulais les pommiers ?
5: Oui, plutôt les pommiers qui
4: est aujourd'hui, tu tailles les vignes.
5: C'est ça.
4: Il a fallu prendre des cours ou quoi, alors ? Comment vous avez appris ?
5: On fait des cours ouverts à tout public. On a eu la semaine dernière une session de taille.
4: Ah, vous en donnez en plus ?
5: À Bois-Guillaume, les gens viennent.
3: Il y avait du monde à la dernière session de taille.
5: On était une quinzaine de personnes quand même.
4: C'était une session de taille.
5: Tu veux essayer ?
4: Vas-y, mais il ne faut pas trop couper alors. Mars, c'est pas encore trop le moment.
5: On peut commencer là. Sur le dessus, tu vois, t'as des départs comme ça. Ouais. Et à partir de là, tu comptes 1, 2 bourgeons et tu coupes.
4: Tout simplement.
5: Voilà.
4: Tu mets tout par terre.
5: Tout ce qui est mort, hop, tu coupes.
4: Combien il y a de pieds en tout à...
3: Elle te l'a dit tout à l'heure.
5: 1431. Et tu sais pourquoi ?
4: 1431.
5: Ça te rappelle pas une date ?
4: C'est pas Waterloo.
5: Non.
4: C'est pas...
5: C'est chez nous quand même, Rouen.
4: Ah, Jeanne d'Arc.
5: Eh ben oui.
3: C'est en 1431.
4: Quelle était... est-ce que vous avez une cuvée Jeanne d'Arc au moins ?
5: Pas encore.
3: Mais c'est une idée.
5: Bien vu, Fred.
3: Et il est comment ce vin ?
5: Il est bon.
3: Il est bon.
5: Très très bon.
3: Il leur reste des bouteilles des premières cuvées.
5: Oui, plein. Ouais.
3: Ouais. Il était pas aussi bon.
4: Vous les gardez pour la postérité, quoi.
5: Exactement.
4: Pour la collection.
5: Pour les gens qu'on aime pas.
4: Ouais. Tiens.
3: Vous savez ce qu'ils font avec les feuilles de vigne ?
5: On fait des feuilles de vigne farcies.
3: Rien ne se perd.
5: C'est très très bon.
3: Tapez une vigne Vigno Meritas sur un moteur de recherche, vous aurez toutes les infos.

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2: Aujourd'hui, je me trouve à Châteauroux. Je suis devant un gîte de France, plus connu sous le nom de Porte de la Vieille Prison. Mais alors, pourquoi ce nom? Eh bien, vous allez le savoir tout de suite.
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2: Je suis avec Amélie Bourmeau-Binard, guide conférencière à l'Office de Tourisme de Châteauroux. Bonjour Amélie.
4: Bonjour.
2: Bon alors on s'en doute un petit peu hein, de ce que c'était avant.
4: Oui c'est ça, alors entre le nom et l'apparence, alors on est vraiment avec un gîte de France aujourd'hui, hein, mais il n'y a pas de doute, hein, autrefois c'était une porte. Mais pourquoi porte de la vieille prison et porte de quoi aussi? En fait c'était la seule et unique porte d'entrée pour entrer dans la cour du château Raoul. Et oui, hein, quand on passe cette porte, on arrive au niveau du château Raoul, qui est encore là aujourd'hui. Et cette porte de la vieille prison, à la base, s'appelait la porte Saint-Martin. Et c'était la seule porte d'entrée. Donc on voit encore aujourd'hui, au niveau de cette porte, déjà, on a l'arcade de la porte, mais